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16: Il est 6h.
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0: Au nom de notre Seigneur et Sauveur Jésus-Christ, bien-aimé, c'est votre émission Le Chemin de la Liberté. Et c'est toujours avec un plaisir, bien-aimé, que nous répondons présent, bien-aimé. C'est une émission d'édification spirituelle, de communion fraternelle et de révélation dans la connaissance de la parole de Dieu. Cette émission est inspirée par l'Esprit de Dieu, produite par la communauté chrétienne restaurée du Cameroun et supervisée par le révérend pasteur Bisaï Emmanuel Noël. Nous sommes situés à 800 mètres du carrefour Kouaba, juste à côté du complexe hospitalier La Mamu. Le but de cette émission, c'est d'amener le peuple de Dieu, ceux-là qui sont encore dans l'ignorance, la captivité et la stagnation, à vivre dans un monde de paix, de lumière et surtout d'abondance en Jésus-Christ. À ce micro de présentation, je suis votre humble serviteur, l'évangéliste Marius Nia. Et comme toujours, je ne suis pas seul dans ce studio. En face de moi, j'ai le frère Eike, Eric. Bonjour, bien-aimé.
1: Bonjour, mon frère. Bonjour, l'évangéliste.
0: Bien-aimé, tout près de moi, j'ai également l'homme qu'on ne présente plus. L'homme que Dieu a ramassé dans la boue, a lavé, a habillé, a parfumé et a mis sur la table des grands. Pasteur Richard Mathias Smithson, bonjour.
2: Bonjour, évangéliste Marius. Bonjour au bien-aimé Eike, Eric. Bonjour. Au roi Salomon, bonjour à Alain Kwekam, bonjour au superviseur général de l'émission Le Chemin à la Liberté, le révérend Bissa Emmanuel Noël, bonjour au pasteur Dominique Clément, bonjour au pasteur David Nyambal, bonjour à toute la communauté des auditeurs de la radio Royale FM, surtout de l'émission Le Chemin à la Liberté. Bonne fête de la Pentecôte, évangéliste Marius.
0: Nous sommes également avec les frères Salomon et Sanar qui s'occupent de la technique et le frère Alain Kwekam pour le cadrage vidéo. Nous leur disons également bonjour et nous invitons le frère Salomon et Sanar à nous mettre cette musique de mise en condition. On se retrouve juste après.

0: Bien-aimés, avant l'entame de cette émission, nous allons passer la parole à l'homme de Dieu, le pasteur Richard Mathias Minsan, afin qu'il intercède en notre faveur.
1: Notre Père et notre Roi, Dieu de nos pères, Abraham, Isaac, Jacob, je te bénis, je te loue, je te dis infiniment merci. Merci au Dieu du ciel pour le soutien que toi, Seigneur, tu nous as accordé, Papa, tout au long de la semaine qui est en train de s'achever. Merci une fois de plus parce que durant le mois de mai, toutes les émissions que nous avons produites, Seigneur, Papa, ont été supervisées, oh Dieu, soutenues, guidées des mains de maître, oh Dieu, par ton esprit. Merci encore parce que tu nous permets de clôturer ce mois encore en beauté, parce que c'est la dernière émission, Père éternel, pour le compte de ce mois de mai. Notre Dieu, notre Roi, ce n'est pas par la puissance, ce n'est pas par la force, mais c'est de par ton esprit, Seigneur, oh Dieu, que nous avons pu produire et réaliser, oh Dieu, tout au long de ce mois, l'émission Le Chemin de la Liberté. Non pas à nous, mais nous voulons que la gloire, l'honneur, oh Dieu, Papa, te revienne. Notre Père et notre Dieu, nous te disons merci, ô Dieu, pour le soutien, la santé, la protection, la victoire, Seigneur, que toi tu nous as accordé face, ô Dieu, à l'adversité, Seigneur. Merci pour les combats visibles, les combats invisibles que tu as menés et que tu nous as permis, ô Père éternel, de remporter victoire. Notre Dieu, notre Roi, les mots me manquent, Seigneur, ce jour, Père éternel, pour te qualifier. Nous voulons que la gloire, que l'honneur, ô Père éternel, te revienne. Notre Père et notre Dieu, nous ne sommes pas dignes de nous approcher devant de toi. Oui, nous ne sommes pas

0: pitié de nous. Jette un regard compatissant, un regard d'amour, un regard miséricordieux, Seigneur. Nous venons, Seigneur, reconnaître que nous avons péché contre le ciel qui est ton trône. On a péché contre la terre, on a péché contre l'église. Nous avons sorti des paroles qui ont détruit les vies. Nous avons sorti des paroles, mon Dieu, qui ont détruit les destinées. Mais ce jour, ce matin, Seigneur, en cette matinée spéciale, Père éternel, où nous célébrons, Seigneur, la venue du Saint-Esprit, nous voulons te supplier, Seigneur, ô Dieu, repens-toi de ta colère contre, ô Dieu, l'église. Repens-toi de ta colère contre le monde entier, contre le continent, ô Dieu, africain, mais surtout notre pays, le Cameroun. Notre Père, notre Dieu, Papa, ô Dieu, aie pitié de nous. Lave-nous, Seigneur, purifie-nous, sanctifie-nous, Seigneur, ô mon Dieu, mon roi, avec ton sang précieux, afin qu'on soit propre, agréable, ô Dieu, à tes yeux. Notre Père, notre Dieu, ton sang a coulé pour nous libérer. Ton sang a coulé pour nous racheter de la malédiction de la loi. Oui, Seigneur, ton sang a coulé, Seigneur, pour nous libérer de la malédiction de la loi, étant devenu malédiction pour nous. Nous ne sommes plus redevables, ô Dieu de Satan, de quoi que ce soit, parce que tu as payé le prix. Tu as payé le prix pour notre liberté. Tu as payé le prix, Seigneur, pour qu'on ne soit plus condamné. D'ailleurs, tu le dis, il n'y a plus de condamnation pour ceux qui sont en Christ. Oui, ô Dieu, je le confirme, je le réitère. Je le confesse ce matin, Seigneur, que nous ne sommes plus condamnés parce que Christ a été condamné pour notre rachat. Il a été condamné pour notre libération, pour notre délivrance. Notre Père, notre Dieu, que ton sang, ô Dieu, plaide dans notre faveur. Que ton sang libère la faveur de Dieu, la bénédiction de Dieu sur tout notre triangle national. Ô Père éternel, que ton sang couvre cette nation, les autorités, le peuple camerounais. Que ton sang couvre, Seigneur, et rachète ton église afin que ton sang, ô Dieu, que les l'église soit purifiée, Seigneur, sanctifiée, ô Dieu, propre à toute bonne œuvre au nom puissant de Jésus. Oui, Seigneur, notre Dieu, notre Père, tu dis l'homme vaincu à cause du sang de l'agneau, à cause de la parole témoin. Par le sang de Jésus, la sorcellerie est vaincue. Par le sang de Jésus, l'idolâtrie, la magie noire, la magie blanche est vaincue au nom puissant de Jésus. Papa, que ton sang nous couvre, nous rend invisibles aux yeux des satanistes, aux yeux des sorciers au nom puissant de Jésus. Notre Dieu et notre roi, nous invoquons ton sang par la foi au Père. Dans cette famille, dans cette maison, ô Père éternel, où on a été nous écouter actuellement. Oui, Seigneur, ô Dieu, que ton sang couvre cette famille, que ton sang couvre cette maison, afin que toute malédiction, Seigneur, ô Dieu, Papa, qui repose sur cette famille, soit effacée, annulée par la puissance de ton sang précieux ce jour, ce matin, au nom de Jésus. Par la foi, ô Père éternel, nous consommons, Père éternel, ô Dieu, les sept coupes de ton sang, que la communauté, les auditeurs qui sont connectés ce matin de quelque manière que ce soit, par la foi, ô Dieu, nous consommons le sang de Jésus, que ce sang nous restaure, que ce sang nous accorde la guérison physique et la guérison spirituelle, nous donne l'énergie physique et l'énergie spirituelle au nom puissant de Jésus. Notre Père, notre Dieu, tu n'es pas un homme pour mentir, ni le fils d'un homme pour se repentir de toute promesse que toi tu nous as faite. Tu nous as fait la promesse et elle s'accomplit. Seigneur, ô Père éternel, aujourd'hui Seigneur, ô Dieu, la communauté chrétienne, ô Dieu du monde entier, Papa, célèbre la Pentecôte, la venue du Saint-Esprit, Seigneur, ô Dieu, sur les chrétiens. Ô Père éternel, je ma voix, je n'ai ma voix, Papa, aux chrétiens du monde entier, Seigneur, pour que cette célébration, la célébration, oh Dieu, la Pentecôte 2026, Seigneur, ait un impact, Seigneur, dans nos vies. Oh Dieu, on ne peut pas parler du Saint-Esprit sans qu'il ne te reçoive, sans qu'il ne se manifeste. Oui, Seigneur, notre Dieu, notre Père, tu as dit, nous allons recevoir la puissance et dans les derniers jours, tu vas répandre ton esprit. Je prie, au Père éternel, que l'Esprit Saint se répande, que l'Esprit Saint commence à visiter les familles, commence à visiter, Seigneur, les coins et les recoins de notre nation, que le Saint-Esprit de Dieu remplit, ô Dieu, le cœur de nos autorités, le président et tous les membres du gouvernement, que le Saint-Esprit de Dieu remplit l'onction, la puissance, l'autorité de Dieu au sein de son Église, sur ses serviteurs et sur ses servantes, au nom puissant de Jésus. Très cher Saint-Esprit de Dieu, remplis, Seigneur, cette famille, remplis la vie du frère, remplis la vie, ô Dieu, Papa, du frère qui est connecté ce matin, et que le Saint-Esprit de Dieu change l'atmosphère dans les lieux, les endroits où on entend nous écouter actuellement, au nom puissant de Jésus. Très cher Saint-Esprit de Dieu, les signes, les miracles et les prodiges, ô Dieu, se révèlent et se manifestent maintenant au nom puissant de Jésus. Que le Saint-Esprit de Dieu descende dans ce studio pour changer l'atmosphère. Qu'il remplit, ô Dieu, ce studio de la gloire, de l'onction, de l'autorité de Dieu. Que le Saint-Esprit de Dieu remplisse cette maison qui est connectée ce matin de la gloire, de la puissance, ô Dieu. Et que le Seigneur vienne établir sa gloire, son autel et sa présence, Père éternel, dans cette famille, dans les lieux, les endroits où on est en train d'écouter actuellement, au nom puissant de Jésus. Notre
1: notre Père et notre Dieu. Merci parce que le feu descend pour calciner, brûler, détruire, anéantir tout ce qui nous honore, tout ce qui nous glorifie, Seigneur, dans nos vies, dans nos familles, tout ce qui nous honore, tout ce qui nous glorifie, déposé de quelque manière que ce soit, mystiquement et physiquement,

est complètement brûlé, calciné, enlevé, anéanti par le feu de Dieu ce matin au nom puissant de Jésus. Je proclame que par le feu, par l'onction, papa, nous sommes libérés, délivrés de l'oppression, de l'enfoutement, de la sorcellerie, de l'héritage satanique, diabolique que nos pères nous ont légué au nom puissant de Jésus. Éternel, notre Père et notre Roi, investi de l'onction, de l'autorité, de la puissance que tu me confères en tant que ton fils, au livre de Jean 1, verset 12, à ceux qui l'ont reçu, à ceux qui croient son nom, tu as donné le pouvoir. Oui, Seigneur. Je reçois le pouvoir, le mandat, Seigneur. Lorsque ma voix est élevée, aucun sorcier, aucun sataniste ne peut s'opposer parce que j'ai reçu l'autorité. J'ai reçu l'autorisation de marcher sur les serpents, les scorpions et sur toute la puissance de l'ennemi et rien de mal ne m'arrivera. Oui, Seigneur, ce matin, je me tiens sur ta victoire pour proclamer la défaite de nos ennemis, la défaite de nos adversaires, en grand nombre qu'ils soient. Je confesse et déclare de la destruction du trône de la sorcellerie dans notre nation, la destruction de la sorcellerie dans ta famille, dans ta maison, dans ton foyer, au nom puissant de Jésus. Toutes les incantations qui ont été faites dans les halls de la magie noire, la magie blanche, dans les halls de la sorcellerie concernant ta vie, concernant tes projets, concernant tes entreprises, concernant notre nation, en ma qualité de serviteur de Dieu, je m'oppose au compte de la volonté de Satan dans cette nation. Je m'oppose au compte de la volonté de Satan dans nos familles, dans nos maisons au sein de l'église, au nom puissant de Jésus. Toutes les incantations qui ont été faites par le royaume des ténèbres contre nous, je rends cela nul et des sens de faire au nom puissant de Jésus. C'est ce que Dieu a arrêté depuis le ciel pour nous. C'est ça que nous allons vivre sur la terre des vivants au nom de Jésus. Merci parce que Satan et tout son gouvernement, nous les envoyons au chômage ce matin au nom puissant de Jésus. Merci Seigneur pour la grande victoire, la grande liberté, la grande délivrance que tu accordes à ton peuple, à tes bien-aimés ce jour. Notre Dieu, notre roi, nous voulons te confier Seigneur au Dieu l'émission de ce jour. C'est la dernière sortie de cette émission. Comme tu sais le faire, à chaque fois que nous venons ici pour proclamer l'évangile, papa, tu te glorifies. Encore ce matin, Seigneur, nous voulons nous effacer que tu crois, c'est que tu crois en puissance. Seigneur, merci parce que tu vas superviser, coordonner des mains de maître l'émission de ce matin. Tous ceux qui sont collectés, Seigneur, aujourd'hui à l'émission de ce jour, le Seigneur libère une onction spéciale. Il libère une bénédiction extraordinaire dans la vie des bien-aimés connectés ce jour à l'écoute de cette émission au nom puissant de Jésus. Je bénis l'Éternel, le Dieu Tout-Puissant, parce que derrière des requêtes, des supplications que j'ai adressées, il va continuer à intercéder de faveur afin que notre joie soit totale et parfaite. À Dieu la gloire, l'honneur, la victoire au nom puissant, suprême. Jésus-Christ Nazareth, j'ai prié, rendu grâce. Amen.

0: Bien-aimés en Christ, nous sommes donc de retour dans ce studio après cette ponctuation musicale. C'est votre émission Le Chemin de la Liberté, diffusée exclusivement sur ces antennes de Royal FM 88.4. Et vous pouvez également nous suivre en direct à notre page YouTube, Royal Espace FM Espace Cameroun. 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Le Chemin de la Liberté, c'est une émission au cours de laquelle nous avons un thème que nous développons comme ça avec l'aide de l'Esprit de Dieu. Et ces thèmes sont révélés par ce même esprit au révérend pasteur Bissaï Emmanuel Noël. C'est le superviseur général de cette émission. Nous venons tout simplement le partager avec vous, le peuple aussi nombreux. Et il faut toujours le rappeler ici que la particularité de cette émission est qu'elle est inspirée uniquement des Saintes Écritures. Bien-aimés, nous ne sortons pas de ce cadre. C'est-à-dire, nous n'ajoutons rien ou alors nous ne retranchons rien à la parole de Dieu inscrite dans les Saintes Écritures. Ce matin donc, nous venons avec de nouveaux enseignements et un nouveau thème. Laissez l'Esprit de Dieu nous conduire. Bien-aimés, laissez l'Esprit de Dieu nous conduire. Voici le thème qui va conduire les 2 heures d'émission que nous aurons à passer avec vous, bien-aimés, en ce jour où nous célébrons la Pentecôte, bien-aimés. La Pentecôte au cours de laquelle l'Esprit de Dieu s'est répandu dans la vie des chrétiens, bien-aimés. La Pentecôte, l'Esprit, c'est-à-dire cette fête au cours de laquelle l'Esprit de Dieu s'est manifesté, bien-aimés. Dieu a dit qu'il ne nous laissera pas orphelins. Qu'il enverra dans nos vies l'Esprit, le Consolateur, l'Esprit de vérité, bien-aimé, l'Esprit qui nous guidera, l'Esprit qui nous enseignera, l'Esprit qui nous révélera, bien-aimé, les choses profondes et cachées, bien-aimé. Laissez l'Esprit de Dieu nous conduire. Dans notre marche avec l'Éternel, bien-aimé, comment est-ce que nous conduisons, bien-aimé? Est-ce que véritablement nous consultons l'Esprit de Dieu qui doit être en nous? Parce que lorsque nous avons accepté Jésus-Christ, nous avons accepté le baptême bien-aimé, nous avons accepté mettre notre foi en Jésus-Christ, nous recevons en retour l'Esprit de Dieu, c'est-à-dire l'Esprit qui va nous conduire, l'Esprit qui va nous distinguer, bien-aimé, des païens, c'est-à-dire qui va nous emmener à ce que nous soyons vraiment distincts des païens au travers de nos actes, au travers de nos faits, au travers de nos gestes, au travers de nos actions, bien-aimés. L'Esprit de Dieu a ce grand rôle. Est-ce que nous consultons l'Esprit de Dieu lorsque nous voulons poser un acte ou lorsque nous voulons, bien-aimés, emprunter un chemin? C'est le thème donc de ce matin. Je pense qu'avec l'aide de cet Esprit de Dieu qui est en nous et aussi à l'aide de la parole de Dieu, parce que je l'ai rappelé à l'entame de cette émission que nous nous inspirons uniquement de la parole de Dieu, bien-aimé. Nous allons voir, nous allons essayer de comprendre comment recevoir l'Esprit de Dieu, comment l'Esprit de Dieu se manifeste, comment percevoir véritablement que c'est l'Esprit de Dieu qui nous parle, parce qu'il faut le dire de l'autre côté. Satan également a ses agents qui nous parlent, qui nous exhortent au quotidien. Comment véritablement faire cette différence, bien-aimé, entre ces deux esprits et comment donc laisser véritablement l'Esprit de Dieu nous conduire? Pasteur Richard Mathias Misson, une fois de plus, bonjour et bonne fête. Le thème, il vient à point nommé. Aujourd'hui, nous célébrons la Pentecôte, la venue de l'Esprit de Dieu dans la vie des chrétiens. C'est un jour symbolique, c'est un jour mémorable au cours duquel nous devons donc invoquer davantage l'Esprit de Dieu dans nos vies. Mais non seulement l'invoquer, mais permettre à ce qu'il puisse se mouvoir, permettre à ce qu'il puisse nous conduire. Parce qu'il faut le dire, c'est un combat. Parfois, l'Esprit de Dieu nous parle, mais nous continuons toujours à faire de notre tête.
1: Merci, Évangéliste Marius. Hein. Je bénis le Seigneur encore ce matin qui a permis que nous puissions être là pour produire cette émission « Le chemin de la liberté ». C'est la dernière sortie du mois de mai. Chemin de la liberté, c'est une mission d'édification spirituelle. Nous venons édifier le peuple, nous venons enseigner. Il est important de le rappeler, évangéliste Mario, hein, parce que le prophète Osée l'a dit. Mon peuple, ça veut dire le peuple, les chrétiens sont détruits. Non pas parce que Dieu est incapable ou impuissant d'agir, mais nous sommes détruits, nous sommes pauvres, nous sommes oppressés parce qu'il nous manque la connaissance. La connaissance, c'est quelque chose de terrible, évangile Marius. Tu vois, à une époque ici, on parlait de la maladie du sommeil. Ça détruisait les vies. Mais à partir du moment où on a découvert le médicament qui soigne cela, ça fait aujourd'hui que les gens ne meurent plus de cette maladie. Il est important que les uns et les autres doivent avoir la connaissance, surtout la connaissance spirituelle. Nous allons développer le thème sur, nous allons parler du Saint-Esprit. Mais tu vois, c'est un thème très vaste, que si on se met à parler du Saint-Esprit, le temps qui nous est imparti est trop limité. Donc nous prenons juste un pan. Donc parler du Saint-Esprit, on peut parler du Saint-Esprit tout au long de l'année. Mais compte tenu de l'actualité, et parce qu'aujourd'hui, la communauté chrétienne du monde entier célèbre la venue du Saint-Esprit. C'est pour cela que Dieu nous a mis à cœur de parler du Saint-Esprit. Partager cela avec la communauté des auditeurs de cette émission Le Chemin de la Liberté. Et le thème, tu l'as dit, laisser le Saint-Esprit nous conduire. Laisser le Saint-Esprit nous conduire. Il faut lâcher prise. Ne résistons pas. Toutes les difficultés que nous avons, c'est parce que notre cœur en Dieu, si on a fermé la porte au Saint-Esprit, on ne veut pas le recevoir. J'aime souvent, quand je prends la parole, j'aime souvent prendre les exemples dans la société, parce qu'effectivement, la Bible même dit, la nature nous enseigne. Dernièrement, nous avons reçu ici la visite du pape. Il est venu en Afrique, mais il n'a pas parcouru tous les pays en Afrique. Il y a certains pays qui sont partis. Donc, c'est les pays qui l'ont reçu. Là, où il est parti. Là, on ne l'a pas reçu. Il n'est pas parti. Le Saint-Esprit n'est pas réservé pour une catégorie de personnes. Le Saint-Esprit n'est pas réservé pour certaines personnes. Dieu n'est pas tribaliste. Dieu nous aime. D'ailleurs, il le dit. Car Dieu a tant aimé le monde qu'il a donné son Fils afin que quiconque croit, c'est-à-dire que qui le reçoit, qui peut recevoir le Saint-Esprit? Parce que c'est les questions que les uns et les autres peuvent se poser. C'est pour ça qu'on ne va pas entrer en détail et tout et tout. On suppose que ceux qui nous écoutent comprennent ce que c'est que le Saint-Esprit. Qui peut recevoir le Saint-Esprit? Tout le monde peut le recevoir, bien aimé. Le Saint-Esprit, sauf les animaux, sauf les arbres, mais la créature de Dieu, le chien ne peut pas avoir, ne peut pas recevoir le Saint-Esprit. Un animal ne peut pas recevoir le Saint-Esprit. Les arbres dans la forêt ne peuvent pas recevoir. Donc c'est l'homme à l'image de Dieu. Quand je parle homme, c'est homme avec grand H, homme comme femme. L'Esprit de Dieu qui est dans les dangers, Dieu repend son esprit. Maintenant, il y a les dispositions préalables qui nous permettent de recevoir le Saint-Esprit. Ça, il faut le comprendre. Il faut comprendre que l'homme a son esprit. C'est pour ça que la prison de la fin, on parle du Saint-Esprit, l'Esprit de Dieu. Parce que il y a l'esprit de l'homme, il y a le Saint-Esprit, mais il y a l'esprit impur. C'est pour ça qu'on dit souvent qu'il a le mauvais esprit. Maintenant, il faudrait que le Saint-Esprit s'associe avec notre esprit pour qu'on le laisse nous conduire. Un peu comme quand on parle laisser l'Esprit de Dieu nous conduire. Ça veut dire que laisse-le le conduire. Il sait là où il t'amène. Quand on parle pourquoi Jésus, c'est un peu comme à l'époque, tu vois, Jésus avait 70 qu'il avait choisi au départ. Après, ils sont restés 12. Aujourd'hui, le fait que nous célébrons la venue du Saint-Esprit, ça veut dire que Jésus, lui, il est parti, mais il ne nous a pas laissé orphelins, il nous a laissé le Saint-Esprit. Ça veut dire qu'il est toujours présent au travers de son esprit. Donc, celui qui a le Saint-Esprit n'est pas différent de celui de Pierre qui marchait avec Jésus, de Jean qui marchait avec Jésus, d'André qui marchait, de Marc qui marchait avec Jésus. C'est pour ça que il est important que je m'en aille, mais je ne vous laisse pas orphelins. Quand on parle, quand on dit quelqu'un qui est orphelin, ça veut dire qu'il n'a pas de mère, il n'a pas de père. Mais ici, là, quand Jésus parle, il dit que je suis présent. Donc ça veut dire que Jésus qui a marché aux côtés de Pierre, qui a fait en sorte que quand ils avaient peur de la barque, c'est le même. C'est-à-dire que c'est le rôle là que le Saint-Esprit joue maintenant, qu'il est là. C'est-à-dire que toute personne qui se laisse guider par le Saint-Esprit, c'est-à-dire qu'il a l'Esprit de Dieu en lui. C'est pour ça qu'il dit qu'il est où? Il est rempli de l'Esprit de Dieu. Il a l'Esprit du Seigneur en lui. C'est-à-dire qu'il n'est pas seul. L'Esprit de Dieu habite en lui. C'est pour ça qu'on identifie, on dit que non, le type là habitait pas le mauvais esprit, les esprits impurs. Mm. Et nous allons voir ça au travers de la parole de Dieu, le livre de Jean 14, verset 26, et Jean 16, verset 7 à 8. Jean 14, verset 26, dit quoi, évangéliste?
0: Jean 14, verset 26, il est écrit.
1: Oui.
0: Mais le Consolateur, l'Esprit Saint, que le Père enverra en mon nom, vous enseignera toutes choses et vous rappellera tout ce que je vous ai dit.
1: Ici, c'est Jésus qui parle de son vivant. Il parle qui? Il parle à qui, évangéliste parle? Au disciple qui marcha avec lui. Mm-hmm. Parce qu'ils savaient que le temps était arrivé, on venait de célébrer la fête pascale. Oh, il est mort, là, enseveli, et le troisième jour, il a ressuscité. Il a dit exactement aux disciples, et tout ce qu'il a dit, c'est accompli. Il a dit que bon, moi, je veux partir, mais le consolateur, ici, évangile, on dit, mot consolateur en grec veut dire paraclet. Il parle du consolateur, c'est-à-dire que quelqu'un qui se tient à tes côtés pour te tenir compagnie, pour t'assister comme un avocat, pour te secourir comme un aide, pour te couvrir comme refuge, pour te défendre comme une protection et agir à ta place. Quand on essaye d'expliquer, c'est que c'est parce que quand on parle du consolateur, c'est-à-dire que je suis allé dans le dictionnaire biblique pour comprendre l'évangéliste Marius, hein, pour partager avec la communauté des auditeurs de cette émission. Il dit, le consolateur, quand on parle du consolateur, Jésus utilise le mot consolation. Le consolateur. Et le mot consolateur en grec veut dire paraclet. Et maintenant, paraclet veut dire quelqu'un qui se tient à tes côtés. Donc, c'est vrai que je disais tout à l'heure que de même Jésus était la présence physique de Jésus. C'est-à-dire que Jésus marchait avec Pierre. Quand ils avaient des difficultés, un peu quand la barque chavirait, Jésus a fait quoi? Jésus a calmé la tempête. Donc ça veut dire que c'est pareil, c'est-à-dire qu'il n'y a pas plus de différence là. La seule différence, c'est qu'il n'est pas là physiquement. Mais l'Esprit de Dieu nous assiste. Pour ceux qui sont remplis de Saint-Esprit, savent que, effectivement, c'est ce qui se passe. C'est-à-dire que quelqu'un qui se tient à nos côtés pour nous tenir compagnie. C'est-à-dire que tu n'es pas seul. Tu n'as pas besoin d'avoir des amis pour dire que non, je suis isolé, je me sens seul. Non, bien-aimé, quand tu as l'Esprit de Dieu, il t'assiste. Il t'assiste le jour, il t'assiste dans la nuit, il t'assiste dans tout ce que tu fais. Il est à tes côtés tous les jours, 24 heures sur 24, 7 jours sur 7, 367 jours, minute après minute, seconde après seconde. Il est là à tes côtés. Qui est ton avocat? On connaît le rôle d'un avocat. Un avocat, c'est que quand tu as un souci, c'est pour ça que quand tu as un problème, tu peux payer les honoraires d'un avocat. Ici, c'est gratuit. D'ailleurs, le Saint-Esprit joue le rôle d'avocat. Et quand tu es un avocat, surtout quand tu es un avocat international, il connaît la loi qui te défend quand tu es accusé par l'accusateur ou le frère. Parce qu'il est là pour nous accuser. Maintenant, le Saint-Esprit joue donc le rôle de quoi? D'avocat. C'est quelqu'un qui vient à ton secours, qui t'aide et qui te couvre comme un refuge. Donc, le Saint-Esprit, il est un refuge. Là où on passe se reposer, c'est que quand tu as l'Esprit Saint, lui voit ce que tu ne vois pas. Le Saint-Esprit entend ce que tu n'entends pas. Le Saint-Esprit opère dans le spirituel. Parce qu'on dit souvent 99% des choses sont dans le spirituel et 1% est physique. Donc tu vois que c'est dans le spirituel que lui il agit. Et maintenant, quand il est dans ton refuge, il te défend. Il est là comme protecteur et il agit. Donc à chaque fois que tu es menacé, à chaque fois que bien aimé, on conspire. C'est ça que parfois il dit que hey, telle chose voulait m'arriver. Mais lui, il anticipe. Il anticipe sur toi, bien aimé dans le Seigneur. C'est pour cela que le livre de Jean 16, verset 7 à 8, dit quoi, évangéliste Maria. Et tu vois, c'est toujours Jésus qui parle pour dire qu'il est avantagé. Il est important que je parle. Et tu vois que, effectivement, tant que Jésus était avec les disciples n'arrivaient pas à faire certaines choses. Tu vois qu'ils ont commencé à se mouvoir net quand ils ont reçu le Saint-Esprit, bien-aimé. Quand Jésus a dit que allez attendre ce jour que nous célébrons, il allait attendre. L'Esprit de Dieu va descendre. Et quand l'Esprit de Dieu est descendu, tu vois que Pierre qui n'était pas courageux, Pierre qui était timide évangéliste, Pierre qui n'arrivait pas, qui avait peur. Parce que quand Jésus est mort, on l'a reconnu. On a dit que Pierre, tu marches avec Jésus. Pierre a régné Jésus 3 fois. Parce que l'Esprit Saint nous donne le courage. L'Esprit Saint qui habite maintenant qu'il a reçu, afin de sorte que Pierre, avait, il était rempli, il était ouin. C'est pour ça que quelqu'un qui est habité par le Saint-Esprit, il devient une nouvelle personne. C'est-à-dire qu'il a les facultés, c'est un peu ce qu'aujourd'hui le monde appelle l'intelligence artificielle. Tu vois un peu ce que l'intelligence artificielle fait, évangéliste. Bon, là, tu dis qu'on a besoin de choses, le module de recherche, on tape sa recherche, ça, tape, ça te donne quoi? Les informations. C'est-à-dire que si elle veut les informations du Canada, des États-Unis, je tape dans l'intelligence artificielle. Tu vois ça, non? Tu vois que le monde veut toujours simplifier, banaliser. En fait, c'est ce que l'Esprit de Dieu fait, donc, dans le spirituel. Tu vois ce qui se passe dans le monde physique, où les gens aujourd'hui, les gens n'ont pas besoin. C'est-à-dire qu'ils ont besoin de quelque chose, l'information, ils tapent l'intelligence artificielle. Tu tapes la recherche, le moteur de recherche, ce que tu cherches. Tu vois comment ça commence à chercher, ça cherche, ça te ramène les informations que tu veux. Et tu es informé. C'est-à-dire que c'est le rôle-là que le Saint-Esprit vient. C'est-à-dire que quand on a besoin de quelque chose, l'Esprit de Dieu, le Consolateur, qui est en nous, bien-aimé le Seigneur, de nous donne les informations que les autres n'ont pas. C'est ça, en fait, évangéliste Marius. Hein. Le livre de Jean 16, verset 7, dit quoi?
0: Jean 16, verset 7, il est écrit.
1: Oui.
0: Cependant, je vous dis la vérité. Il vous est avantageux que je m'en aille. Car si je ne m'en vais pas, le Consolateur ne viendra pas vers vous. Mais si je m'en vais, je vous l'enverrai. Et quand il sera venu, il convaincra le monde en ce qui concerne le péché, la justice et le jugement.
1: Ce qui m'intéresse dans ce que tu viens de lire, il y a le mot « avantage ». Tu vois, il y a le mot « avantage » que j'ai souligné pendant que je m'étais dit que « il vous a avantagé ». On parle des avantages. On aime les avantages, non? C'est-à-dire que tout le monde, quelqu'un dit que non, si je travaille, bon, quels sont mes avantages dans ce que je veux faire? C'est-à-dire que même quand on te recrute quelque part, généralement, on aime souvent l'article 2. L'intéressé aura droit aux avantages de toute nature prévus par la réglementation. C'est-à-dire que il y a les avantages dans tout ce qu'on fait. Il y a les avantages, je suis commerçant, les avantages à ce que tu fais. Il dit qu'il vous a avantagé. Tu vois, les avantages que nous avons, le fait que nous célébrons aujourd'hui la venue du Saint-Esprit. Et le premier avantage, c'est quoi? C'est que c'est pour ça que j'ai cité que quelqu'un qui se tient là à nos côtés, il nous tient compagnie. On n'est pas seul. Tu n'as pas besoin d'être assisté là, les amis, tu manges. Non, bien-aimé, la meilleure compagnie, c'est pour ça que vaudrait mieux que les gens t'abandonnent. Mais bien-aimé, tu as assisté, tu as une assistance.
2: Amen.
1: Un ami, un allié,
2: amen,
1: un conseiller. Celui-là qui te donne les informations que les autres n'ont pas.
2: Amen.
1: Il te donne la une de l'information. Quand tu veux l'information, tu vois donc aujourd'hui, nous avons les difficultés, bien-aimés, parce que nous ne laissons pas l'Esprit de Dieu habiter. Parce que l'homme a son esprit. C'est pour ça que quand on vient dans le livre de Galates, c'est on parle, l'Esprit de l'homme, les deux s'opposent. C'est-à-dire que tu as ton esprit en toi, mais il faudrait que l'Esprit de l'homme soit en association, s'associe avec l'Esprit de Dieu. C'est pour ça que Paul dit que pas, si je vis, ce n'est pas moi qui... Parce qu'il dit que l'esprit a conclu à celle de la chair. Les deux s'opposent. Mais maintenant, il faut donc savoir lâcher prise. C'est-à-dire que lâcher prise pour dire que non. Parfois, toi, tu veux faire tes choses. Mais l'Esprit Saint te dit que ne fais pas ça. Parce que ton esprit te pousse à voir un peu comment on voit il y a les femmes. C'est le Saint-Esprit qui nous donne, qui nous permet de nous abstenir de la convoitise. C'est le Saint-Esprit qui nous permet de ne pas voler. C'est le Saint-Esprit qui nous permet... qui diffuse l'amour. Parce que si on n'a pas le Saint-Esprit, on ne peut pas aimer. Si on n'a pas le Saint-Esprit, on ne peut pas pardonner. Si on n'a pas le Saint-Esprit évangéliste, il y a certaines choses qu'on ne peut pas faire. Mais c'est l'Esprit Saint. C'est là que Paul dit, si je vis, c'est plus moi qui vis. Si je pardonne, c'est pas moi qui pardonne. Mais c'est l'Esprit de Dieu. Un peu comme une machine. Non? Donc le Saint-Esprit est comme le logiciel qu'on installe dans une machine. Les applications qu'on installe dans un téléphone. Quand tu achètes un téléphone, n'est-ce pas que le téléphone, il est là, c'est ton téléphone. Il faut mettre les applications. WhatsApp, c'est une application, non? C'est-à-dire que Facebook, c'est une application qu'on installe dans le téléphone. Donc, c'est ça, évangile. C'est-à-dire que le Saint-Esprit, c'est l'Esprit que Dieu installe dans le cœur de l'homme, que Dieu nous envoie. Il dit, mais vous recevez une puissance. Vous allez recevoir. C'est-à-dire que quelqu'un peut libérer, les gens refusent de le recevoir. Un peu comme on dit. Parce que quand tu viens, les gens refusent de le recevoir parce que tu l'étouffes avec l'alcool. Tu l'étouffes avec la cigarette, avec la drogue. Parce que si tu as le Saint-Esprit, si tu fumes, tu vas le brûler, il ne peut pas rester. Il ne peut pas rester dans ton corps. Il ne peut pas. Il ne va pas se retrouver. Mais maintenant, il est important, bien-aimé, évangéliste. Tous les problèmes que nous avons là, le tribalisme, aller chez vous. Est-ce que le Saint-Esprit connaît la race? Le Saint-Esprit ne connaît pas la tribu. C'est l'Esprit Saint. L'Esprit Saint que nous célébrons, que nous avons ici au Cameroun, c'est le même esprit qui est au Tchad, c'est le même esprit qui est au Gabon, c'est le même esprit qui est en Côte d'Ivoire, c'est le même esprit qui est en Chine, c'est le même esprit qui est en Europe, c'est le même esprit qui est aux États-Unis. L'Esprit Saint, on parle de l'Esprit Saint, pas les esprits. Par contre, bien-aimé dans le Seigneur, la nature horreur du vie, soit tu es guidé par le Saint-Esprit, ou tu es guidé par les esprits impurs. Nous allons voir, c'est pour ça que la Bible dit que quand l'esprit impur sort de l'homme, s'il n'est pas rempli, parce que la nature horreur du vie, tu ne peux pas dire que non, toi, tu dis que toi, tu n'es guidé ni par le Saint-Esprit, ni par le mauvais esprit, que toi, tu es au milieu. Non, il n'y a pas de neutralité. Il faut arrêter ça. Soit tu es guidé par le Saint-Esprit, soit tu es guidé par les démons. Et c'est pour cela qu'il a dit que si, lorsque l'esprit impur part, ça veut dire qu'il y a les esprits qui possèdent des gens. On le dit souvent, non, il est possédé. Quand tu vois quelqu'un, on va te dire, parfois quelqu'un, tu vois quelqu'un voler. Il vole, on dit qu'il vole comme la souris. La souris vole 10 000, qu'il faut qu'elle ait 10 000. Tu vois quelqu'un voler des milliards, c'est pour faire quoi? Ça veut dire qu'il est habité par un esprit de cupidité. Un démon de cupidité. C'est ce démon de cupidité qui l'amène à accumuler, à garder l'argent dans lui, à enterrer l'argent, les milliards chez lui, entre temps les gens souffrent. C'est un esprit, non? C'est pas comme quelqu'un aussi qui a l'Esprit Saint. Et comme l'Esprit Saint, lui, l'amour, il pardonne. C'est-à-dire qu'on cite les vertus de l'Esprit. C'est-à-dire que quelqu'un qui est habité par le Saint-Esprit, c'est quelqu'un qui pardonne. Mais si tu lui fais quoi? En fait, il ne pardonne pas parce qu'il veut pardonner. Mais c'est que l'Esprit de Dieu en lui, c'est cet esprit qui l'amène à pardonner. Si tu n'as pas l'Esprit de Dieu, tu ne peux pas pardonner, frère. Tu ne peux pas. Tu peux pas. Tu vas raconter les occasions pour dire, je pardonne comment? Mais comme l'Esprit de Dieu amour, parce que Dieu amour, ça veut dire qu'en fait, c'est son esprit qui est en toi. Ça veut dire que lui-même, Dieu a pardonné, évangéliste. C'est-à-dire que s'il n'avait pas l'Esprit de Dieu, s'il n'était pas homme-Dieu, sur la croix, il allait maudire ceux qui le condamnaient. Il allait le maudire jusqu'à la dernière minute. Mais tu vois que dans la douleur, dans la souffrance, il a pu sortir les paroles de quoi? De pardon et de bénédiction. Amen. C'est pour ça qu'il dit qu'il est avantageux. Tu vois que nous avons les avantages. Le fait de laisser que l'Esprit de Dieu habite en nous. Si les Camerounais laissent que le Saint-Esprit qu'on soit baptisé du Saint-Esprit, vous allez voir. On aura l'esprit d'amour, l'esprit de partage, l'esprit de pardon. On aura plus ces choses-là que non, allez chez vous. Les Bamileke sont chez eux. Les boules sont ici, les étoiles. Est-ce que le Saint-Esprit connaît les subis? Le Saint-Esprit connaît la race. Le Saint-Esprit ne connaît pas que c'est le blanc, c'est le noir, c'est le bassa, c'est le bouddha, c'est le chang, c'est le boule. Le Saint-Esprit ne connaît pas ça. Mais c'est l'esprit de l'homme qui discerne donc l'évangile. C'est l'esprit de l'homme, les saints allaient que non. Allez chez vous, vous avez beaucoup mangé, c'est notre tour de manger. Mais le Saint-Esprit ne connaît pas ça. Le Saint-Esprit connaît que c'est le frère, c'est la sœur. Il faut manifester quoi? L'amour. Donc il est important, il est avantageux. Bien aimé, tous les problèmes, si nous voulons que nous résoudons le problème, la condition sine qua non, c'est de se laisser guider par le Saint-Esprit. Mmh. Parce que tout ce qui critique, tout ce qui critique comme évangéliste, c'est le jour où on te met là que tu vas voir les réalités. Mmh. Mais quand tu es habité par le Saint-Esprit, il dit, un, il va te conseiller le livre de Somme 32, verset 8, dit quoi? Mmh. C'est-à-dire que les gens parlent, ils parlent. C'est quand tu es face aux réalités que tu confirmes donc que ce qu'il disait là, tu peux beau critiquer. Mais bien aimé dans le Seigneur, non. Si tu n'as pas le Saint-Esprit, tu ne peux pas. C'est l'Esprit de Dieu. Paul dit, je puis tout par celui qui me fortifie. Je fais des choses non pas parce que je suis fort, non pas parce que je suis pasteur. Tu peux être pasteur, mais tu n'as pas le Saint-Esprit, évangéliste. Non, tu peux être pasteur, tu n'as pas le Saint-Esprit. C'est pas parce que je suis pasteur, c'est pas le titre qui te confère les bonnes œuvres. Mais c'est l'Esprit de Dieu en toi qui te pousse à poser les actes qui vont témoigner la gloire de Dieu. Parce que l'Esprit de Dieu en toi te permet d'avoir quoi? La nature de Dieu. En fait, c'est ça. C'est-à-dire que c'est un peu comme les démons en toi te poussent à avoir quoi? La nature du diable. Donc, c'est-à-dire que le diable a installé son logiciel satanique dans ton cœur. Et tu poses les actes du diable. De même, toi qui as accepté Jésus, ça veut dire que non accepté Jésus, il y a des gens qui ont accepté le diable dans leur vie. Et quand ils acceptent le diable, ils sont habités par les mauvais esprits. Et c'est ça que vous devez reconnaître. Tu ne peux pas dire que non. Quelqu'un ne peut pas être chrétien. Ça veut dire que chrétien, ça veut dire que Christ en moi. Il dit que Christ en moi, l'espérance de quoi? L'espérance de la gloire. Tu vas me dire que tu as Christ. Et tu manifestes la haine. Il faut arrêter ça. Non, non. Il n'y a pas, tu ne peux pas avoir en même temps le Saint-Esprit, en même temps le mauvais esprit. Non. La Bible dit que quand l'esprit impur part, il part. Mais si tu n'es pas, parce que quand ça part, il faut le remplacer par autre chose.
2: C'est un peu comme quand le téléphone déraille, c'est que on vide le téléphone. Maintenant, il faut mettre d'autres applications. Donc, ça veut dire que si tu te laisses guider par le Saint-Esprit, tu es rempli ou un. C'est ça qu'on dit qu'il est ou un. On dit que non, il est guidé. Même dans l'Ancien Testament, les Gédéons, ils se sont laissés guider par le Saint-Esprit. C'est le Saint-Esprit qui leur dit que non, marche comme ça, va là-bas, il y a l'hôtel dans ta famille, renverse cet hôtel. C'est le Saint-Esprit qui lui donnait ces informations-là. C'est le Saint-Esprit qui lui donne le courage, la force. Parce qu'elle a commencé à dire que ma famille est pauvre, je ne peux pas. Mais qu'elle a reçu la plénitude, la puissance de Dieu. Gédéon qui avait peur, il est passé dans la nuit. Il a renversé les colonies. Il dit que, enlevez-moi ça. Même chose avec Samson, l'évangéliste Marius. Mmh. Samson ne tapait pas les Philistins parce qu'il était fort. Mais c'est parce que l'Esprit de Dieu. Enfin, Samson ne va pas dire qu'il est fort. On ne va pas dire que non, on t'apprécie, on dit que non, franchement, tu es faux. Non, bien-aimé, c'est l'Esprit de Dieu en nous qui fait ces choses. C'est cet Esprit bien-aimé dans le Seigneur qui nous pousse à opérer dans le surnaturel. C'est cet Esprit qui nous pousse bien-aimé dans le Seigneur à poser les actes qui suscitent l'entendement des hommes. Tu vois que c'est pour ça qu'aujourd'hui, les gens utilisent le Saint-Esprit, l'Esprit de Dieu artificiel. Ils utilisent l'intelligence artificielle. Ils utilisent les robots, ils font les choses. Non, bien aimé le Seigneur. Ça, c'est la contrefaçon. Ça, on ne peut pas comparer l'intelligence artificielle avec le Saint-Esprit. Bien aimé le Seigneur. Le Saint-Esprit fait les zéros. L'intelligence artificielle fait les 0,27. C'est ce que le Saint-Esprit peut faire. Quelqu'un qui est habité par le Saint-Esprit, bien aimé. Regarde un peu ce que l'intelligence artificielle fait. Beaucoup de personnes travaillent avec l'intelligence artificielle, non. Je veux donc te dire, bien aimé le Seigneur, si tu laisses que l'Esprit de Dieu demeure en toi, bien aimé, tu vas faire des choses terribles. Des choses qui vont susciter l'admiration, l'étonnement et qui vont pousser les gens à se questionner véritablement. Un peu comme quand ils ont reçu le Saint-Esprit au jour de la Pentecôte, ceux qui étaient là voyaient ça comme eux, ils étaient dépassés. Mais qu'est-ce qui s'est passé? Ils n'arrivaient pas à comprendre. C'est de ça qu'il s'agit, bien-aimé dans le Seigneur. Dieu le même n'a pas changé. Si aujourd'hui les Camerounais, les Africains, bien-aimé dans le Seigneur, laisse. Parce qu'il y a des gens qui ont laissé le Saint-Esprit les guider. Et on voit les retombées, les avantages qu'il y a. La preuve. Évangile Maria. Si aujourd'hui, on fait certaines choses, c'est parce qu'effectivement, parfois tu as envie de faire certaines choses, mais tu sens une force qui ne fait pas ça. Tu vois que Joseph n'a pas couché avec la femme, mais pour tu vois, parce qu'il était trop fort. Une femme très belle avec tous les avantages qu'il y avait. Mais c'est l'Esprit de Dieu qui le dit. Fuis.
3: Arrête.
2: Arrête ça. Ne couche pas avec elle. Parce que tu couches avec elle. Joseph a eu l'information. C'est l'Esprit de Dieu qui le dit. Si tu couches avec elle, hein, tu ne seras pas deuxième personnalité en Égypte. C'est pour ça que Joseph a dit ok, ah bon, ne couche pas avec elle, il a fui. Déjà, elle ne peut pas comprendre. C'est-à-dire que le consolateur vient te parler à l'oreille. Et quand il te parle à l'oreille, celui qui est à côté, le voisin n'écoute pas, ton frère n'écoute pas, ta mère n'écoute pas, même le pasteur n'écoute pas. Mais lui, il vient te dire, tu as les informations que les autres n'ont pas, tu as la une de l'info. C'est-à-dire que c'est le Saint-Esprit qui va nous convaincre du péché. Il te dit que non, les autres sont là, ne boivent, toi ne bois pas. On va se moquer de toi. Ah, là, tu veux monter ou quoi? Il te donne l'information que si tu bois, voilà telle chose, telle chose. Tu as l'information, tu restes calme. Mais il y a parfois les gens qui étouffent donc. Qui disent que c'est la même chose. Je bois, je meurs. Je ne bois pas, je meurs. Bétail boit. Mais je vais te dire, tu bois, tu meurs. Tu ne bois pas, tu meurs. Mais si tu bois, tu vas aller en enfer. Et si tu poses des actions pas bien, tu vas aller en enfer. Il y a dit que non, la terre est sale. Les qui ont saillé la terre. La terre est sale, les qui ont saillé la terre.
3: Les hommes.
2: Bon, si la terre est même sale, le sang de Jésus-Christ s'est effectivement coulé. Le sang, quand le sang a coulé, ça s'est versé sur la terre, non? Pour nettoyer la terre, bien-aimé dans le Seigneur. Alors, bien-aimé, nous devons nous abstenir. Nous devons tout faire, bien-aimé dans le Seigneur, pour que notre esprit s'unit au Saint-Esprit, afin que, bien-aimé dans le Seigneur, que nous puissions poser les actes. C'est ce que Paul a dit. Si j'ai vu, c'est pour moi. C'est-à-dire que j'ai fait des choses que je n'arrive pas à faire. Quand l'Esprit de Dieu a saisi Paul, tu vois que Paul faisait les choses que lui-même. Et lui-même, il se posait les questions. Et là, c'est de ça qu'il s'agit, bien aimé. Le livre de Psaume 32, verset 8, dit quoi, évangéliste?
0: Psaume 32, verset 8, il est écrit.
2: Oui.
0: Je t'instruirai et te montrerai la voie que tu dois suivre. Je te conseillerai, j'aurai le regard sur toi.
2: Tu vois ici, tu vois ce que je t'ai dit, non? Tu vois les avantages que nous avons. Quand Jésus a dit au livre de Jean 16, verset 7, il a avantage que je m'en aille. Il dit, je vais t'instruire. Il s'assoit comme ça et comme on m'a dit que tu as vu ça. Telle chose arrive parce que aujourd'hui ne sort pas. Ne fais pas telle chose. Les gens pourront trouver que tu es fait. Mais toi, tu as reçu l'information. Mais tu vois que parfois, les gens résistent au Saint-Esprit. Non? Les gens s'opposent. C'est pour ça que laisse le Saint-Esprit te conduire. Lui, il voit ce que tu ne vois pas. Et il connaît là, il t'amène. Il a dit à Joseph, que ne couche pas. Joseph était obligé de dire que ne couche pas. Mais parce que tu couches, c'est fini, tu ne vas pas arriver. Il dit, je t'instruirai. Il le fait. Il nous instruit, évangéliste. Il t'instruit. Assieds-toi, écrit comme ça, marche comme ça, fais comme ça. Et tu t'assois, tu dis que papa, qu'est-ce qui se passe? Tu as dit, sois là, tu vois ça. Il t'instruit, il te donne les orientations. Comment tu dois faire? C'est ça que parfois on peut trouver que tu es fou. Quelqu'un qui habitait pour le Saint-Esprit, c'est parce que le monde ne va pas. On dit que les deux s'opposent. Les gens, pendant que les gens sont à gauche, toi tu es là. Pendant que les gens sont à droite, toi tu es à gauche. On dit que mais le type là n'est pas normal, il n'est pas fou. Parce qu'effectivement, tu ne marches pas comme le monde. Tu attends l'information de ton père. L'administrateur, il va te donner les... Dis-moi, ça se passe, l'histoire, si ça se passe comment? Il dit que non, pardonne-le. Tu pardonnes, frère. Il dit que je dis pardonne-le. Laisse. C'est lui qui te donne les... Tu reçois les instructions. Et quand tu reçois les instructions, qu'est-ce que tu fais? Quand tu agis, les gens nous seront surpris de dire que, mais qu'est-ce qui s'est même passé? On croit. Parfois, tu vas dire que non, tu es mort. Ce qui va te faire quand tu es là, tu dis que non. Frère, vas-y. Il dit quoi? Je t'instruirai. Et il continue, il dit encore quoi, évangéliste?
0: Je t'instruirai. Et te montrerai la voie que tu dois suivre.
2: Je vais te montrer la voie. Parce qu'il y a la voie. S'il ne te montre pas la voie, tu vas te perdre. C'est pour ça que le monde est égaré, le monde est perdu. Et il croit être sage. On dit que ces 20 ans d'être sage, ils sont fous et folles. Je vais te montrer la voie. Parce qu'il y a les voies que tu ne dois pas suivre. Parce qu'il ne te montre pas la voie, tu vas prendre une voie qui n'est pas bien. Là-bas, tu fais l'accident, tu meurs. C'est pour ça que les gens, il y a la mort subite. Les gens meurent parce que ils ne veulent pas suivre la voie que le Saint-Esprit le montre. La voie que le Saint-Esprit va te montrer est différente de la voie que tu vas emprunter. C'est pas parce que tout le monde apprend cette voie-là qu'il te demande de partir. Non, frère. Écoute ce qui va te dire que j'étais ce jour de montrer la voie. Si les gens venaient à la gauche, lui te dit que pas à droite. Si les gens partent, que c'est pas parce que la foule dit que non, les gens partent à droite et dit que j'étais dit que toi, tu ne pars pas là-bas. Toi, emprunte le chemin-ci. C'est de ça qu'il s'agit. C'est comme ça qu'il fonctionne. Bien aimé dans le Seigneur. Mais est-ce qu'aujourd'hui, nous lâchons prise? C'est là où tout le problème. Même l'Église. L'Église aujourd'hui, nous sommes les... C'est-à-dire que c'est le pasteur qui est le Saint-Esprit. C'est celui qui est là. Celui qui est tout alpha omega. C'est-à-dire qu'il ne parle pas. Il ne laisse pas le Saint-Esprit conduire. On ne laisse pas l'Esprit de Dieu conduire l'Église. L'Église aujourd'hui est conduite par les hommes. C'est pas ça. C'est-à-dire que c'est pour ça que quand on a le problème, on met la fiche des hommes là en gros caractère. C'est l'homme qu'on voit. L'homme peut se perdre. L'homme peut se tromper, non? Mais je vais te dire. Le Saint-Esprit ne se trompe pas.
0: Amen.
2: Il ne peut pas se tromper, frère. Il dit, je vais te montrer la voie. Ce qu'on met en avant, c'est quoi? C'est l'homme, non? C'est l'homme qu'on met en avant. On met la photo du pasteur, Photoshop, bien habillé, bien maquillé, quand on le poste là. Ça dit que tu ne viens plus à la rencontre du Saint-Esprit, mais tu viens à la rencontre du pasteur Missan, le grand pasteur Missan. Non. Nous devons mettre les hommes. C'est chacun de nous. Le pasteur a besoin du Saint-Esprit. L'Église a besoin du Saint-Esprit. La brebis qui vient a besoin du Saint-Esprit. Nous allons bien aimer le Seigneur pour qu'il nous montre la voie. Il nous montre la voie. Il dit encore, dit quoi, évangéliste?
0: Je te conseillerai.
2: Je te conseillerai.
0: J'aurai le regard sur toi.
2: Bon, maintenant, quand tu as besoin de conseil, tu vas vraiment. Quand une histoire, ça veut dire que tu as un trouble, tu veux prendre une décision, tu ne sais pas quoi faire, qu'est-ce qui va se passer? Regarde même comment les Camerounais s'embrouillent. Regarde tout. Même le poste de vice-président qu'on attend là, le maniement et tout. Si on confie ça au Saint-Esprit, vous allez voir ce qui va se passer. C'est parce qu'on vient avec notre sagesse, non? On te dit que non, on met tel. Et tu vois, on met les images. Non, on peut faire que c'est tel. On a déjà les noms dessinés. Mais attention. Si on confie ça à Dieu, Dieu lui voit le cœur. Il connaît le cœur. Non, on voit le tape à l'œil, non? Tu vois que... Samuel a voulu se tromper, non? Quand il voulait, quand il est arrivé chez lui, il voulait lever. Il a mis David de côté. Mais c'est Dieu qui veut donner quoi? L'information. Dieu l'a parlé, le Saint-Esprit lui a parlé que arrête ce que tu veux faire là. Parce que l'autre que tu vas élever là, ce n'est pas lui. Dieu l'a rejeté. Tu vois, s'il n'avait pas laissé, il pouvait s'entêter, non? Pour dire que non, je le vois quand même, il a les atouts, il a un background, il a ses faits d'âme, c'est lui. Dieu dit que je t'ai dit que ce n'est pas lui. Ce n'est pas lui. C'est ça. C'est pour ça que le Saint-Esprit travaille. Mais tu vois donc que nous, on ne laisse pas le Saint-Esprit de Dieu nous conseiller. À l'instant là, dès qu'il a voulu prendre la corne, on dit que stop, ce n'est pas lui. Il était dépassé que ce n'est pas lui comment. Moi, je vois un monsieur là, avec une expérience, ce n'est pas lui comment. Après, il pose la question au père David que, mais attends, c'est tout fils. Il dit que j'ai un autre là, il a un brousse là-bas, une belle brebis. Tu vois que le père ne sait pas, il pouvait dire que bon, moi je rentre, donc il n'y a personne ici. La mère a dit, allez le chercher. Tu vois comment le Saint-Esprit travaille. C'est lui qui te donne l'information. Lui, il est venu avec sa pensée. Il te conseille là, à l'instant là. Et tu vois, il pouvait étouffer, non? Il pouvait dire que non, je laisse ça, je le moins. Il dit, on est le grand Frédéric, il dit, moi je vois quelqu'un, tu dis quoi? C'est pour ça qu'il est important, il est avantageux. Il dit qu'il est avantageux pour vous que je m'en aille. On fait les erreurs comme ça en évangéliste.
0: Ouais, beaucoup.
2: On ne fait pas les erreurs comme beaucoup. Ça. Il y a des gens qui font des erreurs aujourd'hui. Les erreurs irréparables. Les erreurs qu'on ne peut plus arranger. Parce qu'on n'a pas laissé. On a utilisé notre sagesse. On a utilisé notre intelligence. On a étouffé l'esprit. Quand l'esprit nous a parlé, il dit que non, fais comme ça. Là. Tu dis que non, tu te conformes aux réalités, à ce que tu vois, à ce que tu ressens, à ce que tu entends. Non, frère, ne te conforme pas aux réalités, à ce que tu vois. Conforme-toi au Saint-Esprit qui te parle. Tu vois que l'homme de Dieu a écouté l'esprit de Dieu et il a vu David. Et on voit qu'effectivement, c'est lui. David. Quand David a dit que c'est lui, il a dit que c'est lui là-bas. Il n'a pas regardé la tête, il dit que oh, c'est lui. C'est comme ça que le Seigneur travaille. Et il finit en disant que quoi, je veux le regard sur toi. Donc je veux te regarder. Les gens ne veulent non pas ça parce qu'ils savent que le Saint-Esprit nous contrôle. Tu vois, on fait les choses en cachette, non? On fait les choses en cachette, on fait dans la nuit. Je ne veux pas qu'on te voit, tu fais les trucs là-bas. Tu vois, tout ce qu'on fait, tu as vu quelqu'un faire le mal en genoux qu'on le voit. Tout ce qu'on fait, c'est parce qu'il sait que ce qu'il est en train de faire n'est pas bien. Même quand quelqu'un donne le poison, il ne met pas au poison que tout le monde le voit. Il met ça en cachette. Mais disons que je regarde, j'ai le regard sur toi. Ça veut dire qu'il a le regard pour te protéger, mais aussi le regard pour te contrôler toi. Et comme les gens ne veulent non pas qu'on les contrôle, il le fait les choses en cachette. C'est pour ça que les gens étouffent, ils ne veulent pas que, bien aimé, l'Esprit de Dieu nous guide. Le livre de Romains, c'est Paul qui parle. Il est mieux placé pour nous donner des conseils parce qu'il s'est laissé guider, il s'est laissé conduire par le Saint-Esprit. Il est mieux placé pour nous le dire. Tiens, mais dans le livre de Romains 8, verset 14, 16, il dit quoi, évangéliste?
0: Romains 8, verset 14, il est écrit.
2: Oui.
0: Car tous ceux qui sont conduits par l'Esprit de Dieu sont fils de Dieu. Et vous n'avez point reçu un esprit de servitude pour être encore dans la crainte. Mais vous avez reçu un esprit d'adoption par lequel nous crions « Abba, Père ». L'Esprit lui-même rend témoignage à notre esprit que nous sommes enfants de Dieu.
2: L'Esprit lui-même rend témoignage à l'esprit de l'homme. Donc ton esprit avec l'Esprit de Dieu dit que je suis un enfant de Dieu. Il dit, le verset 14 quoi, évangile Romains 8, verset 14 quoi.
0: Car tous ceux qui sont conduits par l'Esprit de Dieu sont fils de Dieu.
2: Bon, ceux qui ne sont pas conduits par l'Esprit de Dieu sont fils de quoi?
0: Du diable.
2: Moi, tu vois donc, c'est pour ça que je parlais de l'Esprit Saint et l'Esprit impur. Ça ne se négocie pas. Soit tu es à gauche, soit tu es à droite. Il n'y a pas que toi, tu es au milieu. Ça, c'est clair. Et il dit que tous ceux qui sont conduits par l'Esprit de Dieu sont fils de Dieu. Ils ont la nature de Dieu. Et ceux qui ne se laissent pas conduire par l'Esprit Saint, et ils sont conduits par le mauvais esprit, les esprits impurs. Et c'est pour ça que tu vois, il manifeste quoi? L'idolâtrie, la méchanceté, le vol, le tribalisme. Le Saint-Esprit n'est pas tribaliste.
3: Amen.
2: Le Saint-Esprit n'est pas tribaliste.
3: Amen.
2: Toutes ces choses que nous vivons, c'est parce que les gens se laissent guider par le mauvais esprit.
3: Amen.
2: Et ça crée les divisions, les querelles. Ça veut qu'il n'y a plus le vivre ensemble.
3: Amen, pasteur.
2: C'est parce que les Camerounais sont guidés par les esprits impurs.
3: Le mauvais esprit.
2: Mais si on laisse l'Esprit de Dieu nous guider, l'Esprit de Dieu, c'est l'amour. L'Esprit de Dieu ne connaît pas la race, ne connaît pas le sexe, ne connaît pas la tribu. Ne connaît pas ça. L'Esprit de Dieu, c'est l'homme, la créature de Dieu, que Dieu a mis à mes côtés. Le hasard n'existe pas. Pourquoi Dieu a mis Aïk à mes côtés? Pourquoi Dieu a mis Noubissa à mes côtés? Pourquoi Dieu a mis Moussa à mes côtés? C'est ça. Dieu amour, on dit que Dieu ne fait pas les distinctions. Il ne dit pas que non, j'ai choisi la Chine, je laisse l'Afrique. Mais il faudrait que les Africains, les Camerounais comprennent que, bien aimé, nous sommes en train de nous égarer parce que nous ne laissons pas l'Esprit de Dieu. En cette journée spéciale où, bien aimé, nous célébrons la venue du Saint-Esprit, que chaque Camerounais se questionne.
0: Amen.
2: Bien aimé dans le Seigneur, posons de bonnes questions.
3: Amen.
2: Lâchons prise. Ne résistons pas. Lâchons prise. Parce que si on est dans ce pays, on est plus sous la servitude bien aimé au Seigneur. Mais tu vois, on ne veut pas parce qu'on veut être maître de nous-mêmes. Tu n'es pas maître du temps, tu n'es pas maître de ta vie. Tu crois être maître de ta vie, mais c'est que c'est quand quelqu'un est habité par l'Esprit Saint, Paul dit, si je vis, c'est plus moi qui vis, mais c'est Christ qui vit en moi. Mmh. Alors si toi aussi tu laisses donc l'Esprit un peu te guider, ça veut dire que ce n'est plus toi qui vis, mais c'est le mauvais esprit qui te dicte. Toi tu crois vivre, tu n'es pas maître de ta vie. Tout ce que tu poses comme action, tout ce que tu dis, les paroles que tu sors, en fait, ce n'est pas toi qui le dis. C'est-à-dire que ton corps est utilisé par le mauvais esprit qui te pousse à poser des actes pour ton maître, bien-aimé dans le Seigneur. Alors, bien-aimé dans le Seigneur, j'ai tellement les choses à dire. J'ai tellement les choses à dire, bien-aimé dans le Seigneur, que je vais d'abord m'arrêter là, évangéliste Marius.
0: Laissez-nous conduire. Laissez l'Esprit de Dieu nous conduire, bien-aimés, c'est le thème de ce matin. Nous avons donc écouté les enseignements. Tu peux réagir en appelant ou alors en envoyant ta préoccupation par SMS au numéro suivant, le 6-99-27-62-69, 6-99-27-62-69, 6-73-97-83-35, 6-73-97-83-35 et le 6-90-19-65-77, 6-90-19-65-77. Nous prenons cette ponctuation musicale, on se retrouve juste derrière.

Quand je me lève le matin, je dis bonjour au Saint-Esprit. Le fidèle, excellent Esprit de Dieu.

Il a vécu sur la terre. La Bible dit qu'il a subi plus de pression que ce que nous subissons aujourd'hui. Heureusement, à Gethsemane, il a vaincu cette pression. C'est pourquoi dans mon âme, je sais que si tu es déjà là, je peux vaincre toutes sortes de pressions et de tentations.

0: Je pense que le docteur Sérance agit. Cet esprit de Dieu agit. Bien aimé, c'est le thème de ce matin. Laissez l'esprit de Dieu nous conduire. Tu peux appeler ou alors envoyer ta préoccupation par SMS au numéro suivant, le 6 99 27 62 79, 6 99 27 62 79, 6 73 97 83 35, 6 73 97 83 35, et le 6 90 19 65 77, 6 90 19 65 77. Nous avons donc écouté la parole de Dieu ce matin. Laissez l'Esprit de Dieu nous conduire. Jésus, lorsqu'il allait vers le Père, il a dit qu'il ne nous laissera pas orphelins, qu'il enverra le Consolateur. Et nous avons lu le livre de Jean 16 où il est écrit: il vous est avantageux que je m'en aille, car si je ne m'en vais pas, le Consolateur ne viendra pas vers vous. Mais si je m'en vais, je vous l'enverrai. Le Consolateur, l'Esprit de Dieu. Dans le livre de Psaume 32, verset 8, on dit l'Esprit de Dieu nous instruit. Il nous montre la voie, il nous conseille et il a le regard sur nous. Le frère Yik Eric, c'est une très bonne nouvelle pour nous ce matin. Nous qui recevons ce message, nous comprenons que le Saint-Esprit, l'Esprit de Dieu, est en fait au centre de tout.
1: Amen, frère évangéliste. Avant toute chose, je vais dire bonjour au révérend pasteur, mon pasteur, car Dieu me dit que ton pasteur te cherche, le pasteur Emmanuel Noël Bissard. Bonjour à maman Esther. Bonjour à nos familles, à vous qui êtes à la maison. Chers frères, chers bien-aimés, ce qui s'est passé ce matin en est tout autre chose. Vous savez, j'ai cru, j'étais un adolescent, mais je n'avais pas encore passé ce moment comme nous l'avons fait cette semaine. Et ce matin, le pasteur Richard Bissan vient de faire quelque chose. Il vient de m'introduire, il vient de m'interpeller. Il vient de toucher mon âme, mon esprit. J'entendais parler du Saint-Esprit, la Pentecôte. Ces choses, ce sont des choses que je lisais souvent quand on prenait le calendrier. Mais ce matin, c'est fort. C'est fort. Le Saint-Esprit, puisque effectivement, dans le livre de Jean 14, Jésus dit, c'est Jésus qui dit qu'il est avantageux qu'il parte chez le Père. Et dans le même verset, on montre que il parle à Philippe. Il dit, un peu plus loin, il dit à Philippe: si tu m'as vu, tu as vu le Père. Mais si c'est lui, Jésus, qui dit qu'il est avantageux qu'il aille et qu'il envoie le Saint-Esprit. Je pense que, pasteur Richard, ce matin, il faut le Saint-Esprit, de tout ce que vous avez dit ce matin. Il arrive souvent que je prie à la maison, mais je réalise que je n'ai pas quelqu'un qui conduit, je n'ai pas quelqu'un qui me console, comme Psaume 32 l'a dit là tout à l'heure. Je n'ai pas quelqu'un, j'agis parce que je me dis, ça dit j'agis de moi-même. Parfois, il y a quelque chose qui me dit, bon, fais. Mais bon, parfois je fais pas. Et ce matin, pasteur Richard, vous me dites que le Saint-Esprit est celui-là qui nous conduit.
0: Nous prenons cet auditeur. Auditeur au bout du fil, allô.
2: Bonjour, mon évangéliste.
0: Bonjour, bien-aimé.
2: Bonjour, mon pasteur Missan.
3: Bonjour, frère.
2: Et bonjour, mon frère Nédé.
1: Amen, mon frère.

0: On pensait merci d'abord pour la prière de ce matin. Là, je m'en touche et merci pour la parole de ce matin depuis 7 heures. Depuis 6 heures, tu as mis la parole. J'ai été vraiment touché par la parole de ce matin. Et ma prière, c'est que le Saint-Esprit m'inonde de mon pasteur. Que moi-même, je laisse le Saint-Esprit me conduire, mon pasteur. Que je ne fais plus rien par moi-même. Que le Saint-Esprit, que quand le Seigneur se veut monter, c'est là qui nous avait constaté qu'il était Saint-Esprit. Ma prière de matin, c'est que le Saint-Esprit m'inonde franchement. Que je ne fais rien par moi-même parce que si c'est par moi-même mon pasteur, je ne peux pas mon pasteur. Je ne peux pas par moi-même, je ne peux pas. Et ce que je demande, je vais un mot de prière pour moi, mon pasteur. Que je te suis minongé. Alors, mon mot de prière. Voilà mon intervention de ce matin, mon pasteur. Merci.
1: Éternel, notre Père, tu as parlé, nous avons écouté. Cette parole est sortie avec plein de force de révélation. Je prie que cette parole intègre le cœur, l'âme et l'esprit, Seigneur, de notre bien-aimé, le frère Paulin. Seigneur, il a reçu le baptême par immersion. Mais je prie que ce matin, Seigneur, oh Dieu, que le frère Paulin soit baptisé du Saint-Esprit. Qu'à compter de ce jour, Seigneur, tout ce qu'il veut faire, tout ce qu'il va entreprendre, Seigneur, oh Dieu Tout-Puissant, que cela soit guidé, orienté, Seigneur, assisté, oh Dieu, par ton esprit. Merci parce que, oh Dieu, le chef de Saint-Esprit reste demeure le chef dans cette famille. Le Saint-Esprit va bâtir sa gloire, va bâtir son autorité, sa lumière dans cette famille, afin qu'à compter de ce jour, Seigneur, que tout ce qu'il veut faire et qu'il se refait, oh Dieu, à ton esprit. Merci parce que, oh Dieu, il est rempli, sa maison est remplie, oh Dieu, du Saint-Esprit. Au nom de Jésus-Christ de Nazareth, j'ai prié. Amen.
2: Amen. Ce matin, donc, nous avons reçu le message, comme le frère qui disait, l'Esprit de Dieu. L'Esprit de Dieu parle, pasteur. L'Esprit de Dieu continue. Nous prenons cet auditeur. Auditeur au bout du fil, allô.
3: Allô, bonjour, pasteur.
2: Bonjour, bien-aimé.
3: Bonjour, l'évangéliste Marie-Jean.
2: Ouais, bonjour, frère.
3: C'est le frère Aline Odongo-Gada.
2: Le frère Aline, sois béni dans le nom de Jésus-Christ.
3: Merci, je le sois. Parce que vraiment, la parole de Dieu ce matin m'a beaucoup touché. Ça m'a beaucoup touché, mais beaucoup plus. Et j'aimerais beaucoup que vous priez encore et encore pour que le Saint-Esprit réagisse vraiment à moi. En plus, le morceau de l'ange qui est passé là, c'est un grand message. Merci beaucoup pour ça là d'abord. J'aimerais que vous priez alors maintenant pour moi, que le Saint-Esprit agisse vraiment à moi. Il y a beaucoup de dégâts et des catastrophes dans ma vie. Et en plus que ça puisse aussi guider tout un chacun qui passe des moments très difficiles dans ses activités qui mènent là-dehors, car le dehors est vraiment dur. J'aimerais que vous priez pour tout un chacun et que la paix de Dieu soit avec tout un chacun. Merci.
1: Éternel, notre Père, écoute les cris, les supplications, Seigneur, de notre bien-aimé, le frère Aline. Oui, Seigneur, oh Dieu, il est écouté, il est prêt à recevoir, il est prêt à lâcher prise, Seigneur. Oh Dieu, ce matin, il a besoin que l'Esprit de Dieu, oh Dieu, remplisse son cœur, qu'il soit rempli jusqu'à la plénitude, qu'à compter de ce jour, Père éternel, dimanche et 24, tout ce qu'Aline veut faire, qu'il ne fait pas, oh Dieu, que cela émane pas de sa sainte intelligence, mais qu'à chaque fois qu'il veut faire quelque chose, que le Saint-Esprit le soutienne, que le Saint-Esprit l'accompagne, que le Saint-Esprit le console, parce que le Saint-Esprit ne joue pas. Le Saint-Esprit ne se trompe pas. Je prie maintenant que le Saint-Esprit de Dieu prenne contrôle total dans sa vie, dans sa famille, et dans son business, et dans tout ce qu'il entreprend tous les jours. Au nom de Jésus-Christ Nazareth, j'ai prié rendu grâce. Amen.
2: Bien-aimé, tu peux également réagir en appelant ou alors en envoyant ta préoccupation par SMS au numéro suivant. Nous prenons d'abord cet auditeur. Auditeur au bout du fil, allô. Allô?
4: Allô?
2: Bonjour, bien-aimé.
4: Paix et grâce à vous en ce dimanche.
1: Amen.
4: Je suis détendu.
1: Amen. Non, je suis le patriarche.
4: La couleur céleste. Amen. Je suis le patriarche maréchal Thomas Massoc. Paix et grâce de même aux auditeurs et téléauditeurs qui vous suivent depuis le lever du soleil. J'aimerais que vous puissiez prier pour l'âme de ma grande sœur, Marie-Sabine, que je suis allé enterrer hier du côté d'un gambin. Elle a laissé des orphelins pour retrouver son défunt époux de ce côté-là. Je souhaiterais aussi que les enfants puissent refaire le tissu familial qui a subi beaucoup de déchirures. de même que la grande famille Massok. Je voudrais que vous puissiez intercéder auprès de l'Éternel, que cette grande famille puisse retrouver la quiétude spirituelle. Bon dimanche à vous, étendu dans la grande maison royale aux couleurs célestes. Merci.
1: Éternel, notre Père, écoute les cris, les supplications de notre bien-aimé le patriarche Thomas Massok. Seigneur, ô Dieu qui élève la voix, il a besoin de toi. Nous avons parlé ce jour, Père éternel, ô Dieu de l'Esprit Saint. En ce dimanche où, Seigneur, l'Église, ô Dieu, célèbre, Seigneur, la fête de la Pentecôte, la venue du Saint-Esprit, Seigneur, ô Dieu, Papa, sur les premiers chrétiens. Je prie, ô Père éternel, que la célébration de cette année, ô Dieu, la Pentecôte 2026, ait un impact positif, rempli le cœur, ô Dieu Tout-Puissant, du bien-aimé Thomas et de tous les membres de sa famille. Nous prions pour cette famille qui est endeuillée, Seigneur, ô Dieu, sa sœur est partie, cela laisse un vide. Mais tu as dit, Seigneur, ô Dieu, le Saint-Esprit compense, le Saint-Esprit vient fermer, ô Dieu Tout-Puissant, les vides, ô Dieu, que cette bien-aimée a laissé. Je prie que les orphelins qui sont restés, Seigneur, qui ne se sentent pas seuls, mais que ces orphelins soient assistés au Père éternel par la plénitude de l'Esprit de Dieu. Que le Saint-Esprit communique l'amour, communique le partage, communique le pardon, Seigneur, au Père éternel, au sein de cette famille. Que tout esprit de division qu'ennemi veut installer dans cette famille soit renversé, chassé, et que l'esprit d'amour, de communion, de partage, de charité, Seigneur, selon le partage de la grande famille Massok, au nom de Jésus-Christ Nazareth, j'ai prié. Amen.
2: Je disais tantôt que tu peux également réagir en appelant ou alors en envoyant ta préoccupation par SMS au numéro suivant, le 6 99 27 62 79. Nous prenons cet auditeur. Auditeur au bout du fil, allô. Bonjour, bien-aimé.
5: Bonjour. Bonjour, les hommes de Dieu, si Dieu, soyez bénis.
2: Amen.
5: Le jour de Pentecôte, c'est Olympe Florentine. Allô?
2: Soyez béni dans le nom de Jésus-Christ.
5: Oui, c'est Pauline Florentine.
2: Oui.
5: Je vous remercie pour vos enseignements. Et je dis que ces enseignements ont fait que moi-même, là, qui vous parle, quand Dieu m'a donné grâce d'avoir la différence quand je pose les actes. De savoir que j'ai mal fait et puis que je me corrige. Tant que j'ai vraiment l'Esprit Saint qui me guide souvent dans mes actions à cause de vos enseignements. Et je voudrais que vous priez que le Seigneur continue à me renforcer, à m'instruire de son Esprit Saint et tous les auditeurs qui nous vous suivent souvent. Parce que quand nous allons même à l'église, pour la Pentecôte, on porte seulement le blanc. On ne comprend vraiment pas cette signification de l'Esprit Saint, parce que c'est comme vous nous enseignez, vous permettre de comprendre qu'est-ce que l'Esprit Saint, que le Seigneur a mis en nous déjà, nous qui l'avons accepté comme sauveur et maître. Donc je voudrais prier vraiment pour que cet Esprit continue à nous guider dans notre vie. Et je voudrais un peu vous rappeler que ça, c'est l'avant-dernier dimanche. Ce n'est pas le dernier dimanche. Merci.
2: Merci, exactement. la bien-aimée, ce n'est pas le dernier dimanche. Pasteur, nous avons.
1: Merci, pasteur, c'est ça, 31 jours.
2: 31 jours, jour, exactement. Maman Florentine, sois bénie dans le nom de Jésus-Christ.
1: Elle est connectée
2: véritablement.
1: Merci beaucoup, ma mère.
2: Donc, il demande la prière, pasteur, que l'Esprit de Dieu continue toujours à la guider.
1: On parle à voir cet auditeur évangéliste.
2: Auditeur au bout du fil, allô.
6: Bonjour, bonjour, évangéliste Marius.
2: Bonjour, bien-aimé.
6: la radio, c'est la magie. Bonjour, pasteur Nissan.
1: Bonjour, je reconnais la voix.
6: Oui, c'est affirmatif, c'est une vieille voix. Oh, bonjour, frère qui vous accompagne, si Dieu ça vous bien l'équipe technique.
2: Le frère Eyiki.
7: Amen.
6: Oui, c'est JB, bien sûr. Ouais, ma Flora, c'est toi qui me finis. Bonjour. Vous voyez que ma Flora est connectée. On ne suit pas la radio à l'envers ici.
1: Ah non, non, ça je confirme.
6: Bon, pour faire plus sérieux, vous allez d'abord élever une prière pour.
7: managériale du consortium Renato Finance, toute sa famille et ses vénérités, et nous, ses auditeurs, pour que la prière de ce matin s'impacte positivement dans nos vies. Parce que on a beaucoup d'obstacles, et l'ennemi ne dort pas, ça c'est vrai. L'ennemi ne dort pas. Donc, une prière pour cela, je reste à l'écoute.
1: Éternel, notre Père, le frère JB, comme tu le dis dans ta parole, si deux, nous nous accordons sur la terre pour te demander quelque chose du haut des cieux, tu vas nous exaucer. J'unis ma voix à celle de notre bien-aimé pour te confier, te recommander ton inutile serviteur, le révérend Bissa Emmanuel. Seigneur, oh Dieu, il est un instrument sous ta main que toi tu as, oh Dieu, utilisé. Tu as façonné, Seigneur, pour bâtir les vies. Notre Père, notre Dieu, je prie que tu continues ton œuvre, oh Dieu, dans la vie de ton serviteur. Seigneur, oh Dieu Tout-Puissant, Papa, que ces entreprises puissent prospérer et qu'ils continuent à être un instrument sous ta main que tu vas utiliser afin qu'au travers de lui, Seigneur, que les âmes soient sauvées. Merci, Papa, parce que, Seigneur, tous ceux qui sont tout autour de lui, ces entreprises et ceux qui sont dans ces entreprises, la communauté des auditeurs, Seigneur, que ta grâce, oh Dieu, se déverse, oh Dieu, la vie, la communauté des auditeurs. Et merci pour ta grâce. Et merci parce qu'en ce dimanche spécial, extraordinaire, où nous célébrons le Saint-Esprit, Papa, qu'il soit rempli jusqu'à la plénitude afin que le Saint-Esprit ne le quitte jamais, au nom de Jésus-Christ Nazareth, j'ai prié. Amen.
2: Tu peux également réagir en appelant ou alors en envoyant ta préoccupation au numéro suivant, le 699 27 62 79, 699 27 62 79, 673 97 83 35, 673 97 83 35, et le 6 90 19 65 77, 6 90 19 65 77. Laissez l'Esprit de Dieu nous conduire. C'est le thème de ce matin. Nous avons écouté dans les enseignements, pasteur. L'Esprit de Dieu, nous l'avons lu, nous instruit. L'Esprit de Dieu nous montre la voie. L'Esprit de Dieu nous conseille. L'Esprit de Dieu a un regard sur nous. Nous devons, en fait, au quotidien, chercher l'Esprit de Dieu, à faire en sorte que, véritablement, il soit manifesté dans nos vies, parce que c'est lui le chemin, pasteur. Nous prenons cet auditeur. Auditeur au bout du fil, allô. L'auditeur, il est parti, certainement, il reviendra.
1: Toutes les difficultés que nous avons, c'est parce que nous ne donnons pas la première place au Saint-Esprit. Les difficultés que nous avons avec notre vivre ensemble, c'est parce que est-ce que le Saint-Esprit est tribaliste? Le Saint-Esprit n'est pas rancunier. Le Saint-Esprit n'est pas méchant. Le Saint-Esprit est en mot évangéliste. Donc, soit tu laisses l'Esprit de Dieu te guider, soit tu es habité par les démons. Soit tu es habité par le mauvais esprit. Ça, c'est un choix. Ça dit que quelqu'un va dire que non, lui, il est habité, il n'est ni habité pas. On passe à l'auditeur évangéliste.
2: Auditeur, à bout du fil, allô. Bonjour, bien-aimé.
8: Bonjour. C'est la première fois que j'écoute votre émission. Oui, j'ai un petit problème. Je ne sais pas si vous me dire comment il peut faire. Parce que quand mon mari est dehors, quand il rentre à la maison, je suis parfois mal à l'aise, comme s'il y a un esprit qui ne donne pas. Donc, ça me menace à tout moment. Je ne sais pas si c'est l'esprit de Dieu ou c'est un esprit, je ne sais pas.
2: Quand il rentre de la maison, quand il rentre de la maison?
8: Quand mon mari arrive à la maison, ça me menace toujours.
2: Bon, la préoccupation, je comprends pas très bien la préoccupation. Lorsqu'il arrive tard à la maison ou alors à tout moment qu'il arrive à la maison?
8: À tout moment, ça m'apprend à tout moment. Même parfois quand je suis en train de prier, dès qu'il m'accompagne avec la prière, ça me dérange.
1: Nous allons prier. Éternel, notre Père, nous prions pour notre bien-aimé. Papa, nous prions que l'Esprit de Dieu, Papa, oh Dieu, soit présent dans ce foyer. Notre Père, notre Dieu, c'est notre bien-aimé. Tu dis que l'homme est sanctifié de par sa femme et la femme est sanctifiée de par son mari. Et tu as reçu, Seigneur, son corps, le temple du Saint-Esprit. Je prie, ô Père, comme tu l'as dit, que le Saint-Esprit nous convainc du péché. Je prie, Seigneur, elle qui est habitée par le Saint-Esprit, Seigneur, ô Dieu, amène toute obéissance satanique à se soumettre à l'obéissance de Christ. Je prie que tout esprit, Seigneur, qui veut s'interférer, Seigneur, entre son mari et elle, que cet esprit soit soumis à l'autorité et à l'obéissance du Saint-Esprit au nom de Jésus. Que ce foyer soit rempli de la plénitude et que son mari soit baptisé et qu'il reçoive la plénitude du Saint-Esprit ce jour au nom de Jésus-Christ Nazareth. J'ai prié. Amen.
9: Bonjour et bon dimanche à tous. Que Dieu nous accorde une longue vie et prospérité. Amen. Le message n'est pas signé. Pasteur, je disais tantôt que nous devons chercher l'Esprit de Dieu au quotidien. Nous devons implorer sa présence au quotidien. Parce que sans lui, c'est tout droit dans l'abîme. Il faut le dire ainsi.
1: C'est ce dont nous avons besoin. Nous avons des difficultés parce que nous n'avons pas laissé le Saint-Esprit nous habiter. L'homme a son esprit. Maintenant, il faudrait que l'esprit de l'homme s'unit au Saint-Esprit pour que Dieu nous conduise. Mais c'est le contraire que nous avons plutôt fait. Nous avons laissé le mauvais esprit nous conduire. Et c'est pour ça que nous avons des difficultés. C'est-à-dire que nous avons laissé les démons nous diriger. Et quand les démons nous dirigent, bien-aimés au Seigneur, c'est la division, c'est le vol, c'est la destruction, c'est la haine, c'est le tribalisme. Mais si aujourd'hui, chaque Camerounais, c'est une question de choix et de décision non évangéliste. C'est-à-dire qu'on a écouté, on décide que maintenant, à partir de ce jour, je laisse l'Esprit de Dieu me guider. J'ai pris l'exemple quand je partageais la parole de Dieu, que quand Dieu a envoyé Samuel ou un de David, alors, lui, dans sa pensée, il avait son esprit, c'est-à-dire que lui, il a voulu un de le grand frère de David, Eliab. Alors, l'esprit se met dit que non, ce n'est pas lui. Mais il a laissé l'esprit de Dieu le guider. Tu vois, non? Il pouvait s'imposer, évangile, pour dire que non. Moi, je vois quelqu'un qui est géant, je vois quelqu'un qui est grand. Mais que les Camerounais laissent le Saint-Esprit diriger ce pays. Que nos autorités, le président de la République, c'est ma prière, qu'ils laissent le Saint-Esprit diriger ce pays. S'ils laissent, comme il a nommé, tu vois. On ne nomme pas le vice-président, pas parce qu'il ne veut pas. C'est parce qu'effectivement, on calcule, est-ce que celui qu'il veut nommer, on se pose des questions. Mais l'Esprit de Dieu voit, l'Esprit de Dieu connaît, bien-aimé, s'il laisse, il consulte Dieu. Dieu va lui montrer la bonne personne qu'il faudrait placer là, qui va continuer. Mais si on veut notre salut, notre intelligence, tu vas te tromper. Est-ce que le Saint-Esprit se trompe, évangéliste?
9: Non.
1: Le Saint-Esprit ne se trompe pas, le Saint-Esprit n'échoue pas. Il n'échoue pas. C'est pour ça qu'il est important. Il a dit qu'il a avantageux pour vous que je m'en aille. Toutes les difficultés que nous avons, c'est parce que nous ne voulons pas diminuer. Le livre de Jean 3, verset 30, il dit que Jean 3, verset 30, dit que il faut que je croisse. Il faut qu'il croisse et que je diminue. C'est clair. Le Saint-Esprit doit croire. Nous devons diminuer. Mais si nous faisons le contraire, non, croit et le Saint-Esprit diminue. Donc, il dit qu'on laisse l'Esprit de Dieu en bas. Et on utilise notre sagesse, notre intelligence. Notre intelligence est limitée. Mais si nous laissons le Saint-Esprit, j'ai pris l'exemple sur l'intelligence artificielle. Tu vois, aujourd'hui, le monde est rapproché en rapport. Quand les gens veulent les informations, ils tapent là dans le moteur de recherche. L'intelligence artificielle les accompagne dans ce qu'ils veulent faire. Dans tout ce que tu veux, que ce soit dans le domaine du BTP, que ce soit dans la société. Dans tout ce que tu fais, l'intelligence artificielle, il y a dans le ciel qui a là, tout, il y a tous les données là-bas. C'est la même chose avec le Saint-Esprit. Quand tu as besoin de l'information spirituelle, bien aimé, donc c'est l'intelligence spirituelle artificielle, pour avoir de l'intelligence, l'information spirituelle. Pas du tout. On pense à l'autorité évangéliste.
9: Jésus est parti, certainement, il reviendra.
1: Donc je disais tantôt, l'intelligence artificielle, lorsqu'on a besoin des informations, on demande à l'intelligence artificielle, non? On demande, il nous donne. Mais maintenant, quand tu as besoin des informations spirituelles, est-ce que l'intelligence artificielle peut te donner des informations spirituelles? Pas du tout. La personne qui peut te donner les informations spirituelles n'est autre que le Saint-Esprit. C'est pour ça qu'il est important, comme il a dit, il est avantageux. Livre acte 1, verset 8, du quoi, évangéliste? Acte 1, verset 8, du quoi? C'est-à-dire que le Saint-Esprit, c'est le logiciel qu'on installe. Un peu comme on a installé les logiciels dans nos téléphones qui nous permettent d'avoir les applications, certaines applications qui nous permettent, bien aimé, de travailler dans le téléphone. Et si, bien aimé, mon Seigneur, on a besoin d'être rempli de l'onction. On a besoin d'être rempli du Saint-Esprit, bien aimé. Le problème de ce pays, le problème que nous avons dans nos familles, les divisions que nous avons dans nos familles, c'est parce que les gens, bien aimé, dans le Seigneur, non, pas les seuls. Est-ce que le Saint-Esprit est rancunier? Est-ce que le Saint-Esprit est méchant?
9: Non.
1: Le Saint-Esprit n'est pas divisé. Si les familles, dans les familles, les gens reçoivent le Saint-Esprit, tu vois qu'il y aura l'amour, il n'y aura plus les divisions, il n'y aura plus les morts subites, il n'y aura plus les jalousies. Le Saint-Esprit n'est pas jaloux, le Saint-Esprit n'est pas rancunier. On passe à l'auditeur évangéliste.
9: Auditeur, à bout du fil, allô.
10: Bonjour, bien-aimés, à tous là-bas en studio, en cette journée, en Saint-Esprit.
9: Amen.
10: Pour la gloire de Dieu. Le Saint-Esprit, c'est la troisième personnalité céleste. Terrestre, elle envahit tout en ce jour précoce. Que le Saint-Esprit embrase, embrase tout ce Cameroun.
1: Mm.
10: Que le Saint-Esprit embrase tout ce Cameroun. Mm. Sol, tout sol, espace aérien.
1: Mm.
10: C'est un ordre, c'est plus qu'un ordre. Mm. Au nom tout puissant et glorieux de Jésus-Christ.
1: Amen. Amen.
10: Le Saint-Esprit, on ne négocie pas que tous nos dirigeants, en ce jour, laissent les affaires de secte-là. Que le Saint-Esprit prenne possession dans leur cœur, dans leur pensée, dans tout ce qu'ils font dorénavant, en ce jour. C'est plus qu'un ordre, au nom de Jésus-Christ.
1: Amen.
10: Nous ne leur prions pas. Ce pays, c'est Dieu qui l'a créé et il nous a donné Jésus-Christ. Celui qui n'a pas Jésus-Christ a la mort. Celui qui a Jésus-Christ a la vie.
1: Mm.
10: Le Saint-Esprit est en divagation et en saccade et en cascade ce matin. Qu'il embrase la radio, qu'il embrase tout le Cameroun. Qu'est-ce qui est chaud et paille dans ce Cameroun? Prise de bagages au nom de Jésus-Christ.
1: Amen.
10: Sakalabos. Merci. Mm.
1: Que Dieu bénisse son serviteur. Merci pour la prière, homme de Dieu.
9: Mmh. Frère Yeki, nous devons donc être revêtus de l'Esprit de Dieu pour véritablement être sur le chemin que Dieu a tracé pour nous.
11: Bien-aimé, je ne sais pas si vous faites le constat, depuis que nous avons débuté la rubrique de cette année, je ne sais pas si vous faites le constat. Ce qui se passe ce matin, vous ne trouvez pas que c'est fort, pasteur. Je vous assure que vous avez levé la barre très haut. Et c'est ça le Saint-Esprit, je crois. Et je pense que c'est mon message.
9: Mm.
11: Je prends ça à deux bras. C'est-à-dire, je mets mes pieds, je mets mes bras, je prends.
9: Mm.
1: Le frère Yike, il a embrasé. Non, pas,
11: je suis...
1: parce que...
11: Je suis ailleurs. Je suis ailleurs.
9: Mm.
11: Je suis ailleurs. Je réalise que... c'est ce qui c'est qu'il fallait, c'est ce qu'il faut, et tout à mon âge, 46 ans, je dis, quand je regarde, je dis, c'est ce qu'il faut.
9: Mm.
11: C'est ce qu'il me fallait, c'est ce qu'il faut. La manière dont le pasteur Richard l'a déroulé ce matin, je vous assure, c'est exceptionnel. Je crois que nous pouvons que bénir le pasteur Emmanuel qui nous a introduit pendant toute la semaine, parce que de cette façon, vous voyez, ça, c'est fort.
9: Frère Yuki,
11: c'est fort.
9: Soit l'Esprit de Dieu ce matin, pasteur. Acte 1, verset 8, l'est écrit, « Mais vous recevrez une puissance, le Saint-Esprit survenant sur vous, et vous serez mes témoins à Jérusalem, dans toute la Judée, dans la Samarie et jusqu'aux extrémités de la terre. »
1: C'est ma prière.
9: Mm.
1: Comme l'homme de Dieu qui a prié tout à l'heure a élevé la voix, que le Seigneur écoute la prière de ses serviteurs. Dieu ne nous imposera pas, évangéliste. On passe à cet auditeur.
9: Auditeur, au bout du fil, allô.
12: Bonjour, évangéliste.
9: Bonjour, bien-aimé.
12: Bonjour, pasteur.
1: Bonjour, ma fille.
12: C'est Ruth.
9: Sois bénie. La sœur Ruth.
12: Sois bénie en studio.
1: Amen, on reçoit.
12: Je rends grâce à Dieu, pasteur, pour le message de ce matin. Et j'aimerais, pasteur, que vous priez afin que le monde entier, je ne peux même pas dire les auditeurs, le monde entier écoute la parole que vous avez prêchée ce matin, afin qu'elle soit pour nous un exemple et que le Saint-Esprit agisse dans nos vies.
1: Mmh.
9: Mmh.
1: Éternel Dieu Père, merci parce que le Saint-Esprit s'est manifesté. Oui, Seigneur notre Dieu, toi tu as parlé. Nous avons tout simplement été un canal. Tu as utilisé tout simplement ma bouche, mon cerveau, mon âme pour que je puisse parler. Seigneur notre Dieu, les paroles qui sont sorties, ce sont les paroles pleines de révélations. Et si tu as bien voulu parler, c'est parce que, Seigneur, tu veux, ô Dieu, nous amener à une autre dimension. Oui, Seigneur notre Dieu, j'ai pris, Seigneur, parce que nous avons parlé ici, mais on peut nous écouter dans tous les quatre coins du monde au travers de la sagesse et l'intelligence que toi tu as accordé aux bien-aimés, ô Dieu, de créer, ô Dieu, des plateformes digitales. Partout le message, ô Dieu, a été écouté. Je prie que le Saint-Esprit de Dieu, Père éternel, soit manifeste et que le Saint-Esprit s'établit dans les familles, dans les nations, dans les continents, dans les hauts lieux, dans les endroits, ô Dieu, même les plus insoupçonnés, Seigneur, que le Saint-Esprit se saisisse comme il s'est saisi de Paul sur la route de Damas. Oui, Seigneur, je prie ce matin que chaque Camerounais, quel que soit son rang social, qu'il soit saisi par l'autorité, la puissance de Dieu et que le Saint-Esprit, à compter de ce jour où nous célébrons, Père éternel, la Pentecôte, que le Cameroun, Seigneur, soit baptisé, ô Dieu, du Saint-Esprit. Que les Camerounais, Seigneur, ne vivent pas, ô Dieu, en rapport avec leurs pensées, leurs sagesse et l'intelligence. Mais que le Saint-Esprit de Dieu nous accorde l'intelligence, la sagesse, qui nous montre la voie, qui nous montre le chemin, pour que nous ne puissions pas nous perdre. Je te bénis parce que, ô Dieu, tu fais pareil dans la vie de notre bien-aimée, la sœur Ruth. Au nom de Jésus-Christ Nazareth, j'ai prié. Amen.
9: Bonjour, homme de Dieu. Je demande une prière pour toute ma famille. Que le Saint-Esprit nous protège, qu'il soit présent dans nos vies malgré nos difficultés, qu'il me donne l'homme qui me mérite, la sœur Mireille depuis Ekounou.
1: Éternel Dieu Père, c'est ce qu'il nous faut. Lorsque nous avons le Saint-Esprit, ô Dieu, nous t'appartenons. Alors ce matin, Seigneur, je prie que tous ceux qui ont été connectés, même ceux qui n'ont pas été connectés, Seigneur, ô Dieu, c'est une sémence qui est sortie, que cela produit des effets. Oh Dieu, avec effet immédiat dans la vie de notre bien-aimé ce matin, qu'elle soit remplie jusqu'à la plénitude. Je prie, Seigneur, oh Dieu de grâce, que notre bien-aimé reçoive le baptême du Saint-Esprit et qu'à compter de ce jour, le Saint-Esprit de Dieu attire, Seigneur, la faveur de Dieu. Attire, Seigneur, oh Dieu, l'âme sœur. Oui, c'est la même que tu as destinée. Oh Dieu, pour notre bien-aimé. Tu as dit, nous avons mangé une meilleure production parce que c'est ta fille bien-aimée, parce qu'elle est une princesse. Alors je sais qu'il y a un prince, oh Dieu, qui l'attend quelque part. Et que cette connexion ait lieu pour ta gloire. Au nom de Jésus-Christ Nazareth, j'ai prié. Amen.
9: Bonjour et bon dimanche à vous. J'aimerais que vous puissiez prier pour moi, le frère Issama Brice Moïse, et que l'Éternel me comble de ses grâces.
1: Éternel Dieu Père, ouvre les esprits des cieux et souviens-toi du bien-aimé Issama. Tu connais ce dont il a besoin. Il t'invoque, il t'appelle. Seigneur, je prie ce matin. Que ta gloire soit manifeste dans sa vie, Seigneur. Oh Dieu, que des bénédictions des cieux en haut, des eaux en bas, coulent et soient son partage ce jour au nom de Jésus. Je sais que lorsque nous avons le Saint-Esprit, nous avons tout. Je prie que le Saint-Esprit demeure dans sa vie, afin de le conduire dans la justice, dans la gloire, la bénédiction. Au nom de Jésus-Christ Nazareth, j'ai prié. Amen.
9: Bonjour à vous en studio et très belle émission. Ma préoccupation aujourd'hui, je voudrais que le pasteur puisse prier pour l'état de santé de ma maman. Qu'elle retrouve sa santé, de prénom cet auditeur. Auditeur au bout du fil, allô?
13: Oui, allô?
9: Bonjour, bien-aimé.
13: Bonjour, bonjour, évangéliste, et bonjour, pasteur, à toute l'équipe en studio, le pasteur ici à Nissan. C'est le frère Serge Bertrand depuis 10 minutes de Pinkolison. Comment ça fait longtemps, là?
9: Sois béni, bien-aimé, dans le nom de Jésus-Christ.
13: Amen, amen, amen, amen. Je suis vraiment très ravi d'entendre te voir parce que ça fait longtemps qu'on ne communique pas. Que le Seigneur soit glorifié.
9: Amen.
13: Donc vraiment, je suis très content de vous entendre dans le studio parlant du Saint-Esprit. Que c'est la, vous savez surtout que c'est la Pentecôte. Donc une église qui n'a pas le Saint-Esprit, c'est totalement la religion. C'est la religion. Et on ne peut, et Jésus-Christ n'a pas laissé une religion sur la terre. Parce que la parole de Dieu, c'est une démonstration d'esprit et de puissance. Ça veut dire que, comme c'est une démonstration d'esprit et de puissance, cela veut dire que c'est le Saint-Esprit qui nous donne la puissance qui vient d'en haut. Par conséquent, on ne pourrait être dans une communauté chrétienne, dans une dénomination, dans un rassemblement d'hommes et de femmes, là, pendant que les fidèles, certainement, ont les problèmes. C'est-à-dire, par exemple, les maladies, les gens sont possédés, les gens sont dans les... En fait, ont les problèmes dans leur vie. problèmes de ceci ou cela, d'ordre physique, spirituel et autres. Tout ceci, c'est parce qu'il n'y a pas le Saint-Esprit. Mmh. Le Saint-Esprit ne se meut pas dans toutes ces communautés. C'est pour ça que si Jésus a dit, je m'en vais vers le Père, je vais vous envoyer le Consolateur, le Saint-Esprit survenant sur vous, dans lequel vous imposerez les malades seront guéris. Vous ferez voir les aveugles. Vous opérerez les signes, les miracles. Donc, ça prouve que le Saint-Esprit est vraiment l'essence même de l'Église. Donc vraiment, je vous bénis en studio parce que au fond, vous êtes vraiment en train de dire la vérité et vous prêchez l'évangile vraiment du royaume. C'est-à-dire, c'est un peu ça. Donc vraiment, je bénis le Seigneur parce que moi, j'ai reçu le baptême du Saint-Esprit, le baptême dans le Saint-Esprit. Ça fait beaucoup d'années aujourd'hui et c'est ce Saint-Esprit qui est mon fidèle allié, qui m'accompagne partout.
9: Amen.
13: Et qui me permet d'imposer les mots malades, de guérir les malades, ainsi de suite. Donc vraiment, soyez tous bénis en studio.
9: Bon, bénis également, frère.
13: Amen, amen, amen, amen.
9: Bonjour à vous en studio et très belle émission. Ma préoccupation aujourd'hui, je voudrais que le pasteur puisse prier pour l'état de santé de ma maman, qu'elle recouvre sa santé, sa mobilité. Elle souffre depuis des années, que le Saint-Esprit agisse dans sa vie. Nous, ses enfants, qu'on reste unis. Le frère Évariste, depuis Éleveur.
1: La Bible dit ici, l'esprit de celui qui a ramené Jésus ramené Jésus à la vie habite en nous. Cet esprit est capable de donner vie à tout ce qui est mort. Je prie que l'esprit qui a ramené Jésus, que cet esprit visite tout ce qui est mort dans le corps, dans l'âme, dans l'organisme de notre bien-aimée, afin qu'elle retrouve sa santé totale et parfaite au nom de Jésus. Merci parce que parole est esprit et vie, et elle produit les effets maintenant dans la vie de notre maman, afin qu'elle témoigne la gloire de Dieu, la grandeur de Dieu dans sa vie, au nom puissant de Jésus-Christ. Nazareth, j'ai prié. Amen.
9: Amen. Nous devons donc, bien-aimé en Christ, intégrer ce message que nous avons reçu. Ce matin, nous devons laisser l'Esprit de Dieu nous conduire. L'Esprit de force, l'Esprit de puissance, l'Esprit d'autorité, l'Esprit de vérité, bien-aimé. Cet Esprit donc doit envahir véritablement nos corps, nos âmes, et que véritablement la gloire de Dieu puisse se manifester, pasteur.
1: Nous avons dit beaucoup de choses ce matin concernant le Saint-Esprit. Je l'ai dit que le temps est limité. Il faut parler du Saint-Esprit. Le temps qui nous est parti est très court. Mais nous avons pris une partie du Saint-Esprit. Je crois que ce n'est pas nouveau ce que nous avons dit. Et comme aujourd'hui, c'est dimanche de la Pentecôte, beaucoup vont aller à l'église. On va continuer à aller prêcher sur ces thèmes. Mais ce que nous devons retenir, c'est qu'il est important, je disais même impératif, que chacun de nous laisse que l'Esprit de Dieu nous habite. Parce que l'Esprit Saint ne connaît pas les religions. Ne connaît pas la race, ne connaît pas le sexe. Alors, si nous sommes guidés par le Saint-Esprit, nous allons manifester l'amour et le monde sera un monde où il fait bon vivre. Que Dieu bénisse le Cameroun et que Dieu bénisse l'Église.
9: Bien-aimés, nous sommes rejoints ce matin par la sœur Carole Prudence Tintieu. Sois bénie dans le nom de Jésus-Christ.
14: Bonjour pasteur, bonjour bien-aimés qui nous écoutent et nous regardent. C'est un plaisir d'être là ce dimanche encore par la grâce de Dieu, il faut le dire. Et surtout, bonne fête de la Pentecôte à tous et à toutes.
9: Qu'est-ce que nous aurons au programme de Royal Queen ce matin?
14: Alors, comme la Pentecôte, comme l'unité nationale, nous allons faire un prolongement avec cette question, ce thème que nous mettons sur la table, langue nationale, facteur de division ou de cohésion. Nous allons donc tabler sur ce thème avec nos invités qui seront en studio quand il sera 9h, donc c'est Royal Queens, votre magazine féminin.
9: Bien-aimés, nous sommes arrivés au thème de cette émission. Nous bénissons le Seigneur parce qu'il a été avec nous depuis le début. Il a commencé en alpha et clôture en oméga. Nous prions que véritablement l'Esprit de Dieu nous envahisse en ce jour spécial et particulier. Bien-aimés, nous célébrons la Pentecôte. Que l'Esprit de Dieu prenne le total contrôle de nos vies. Que l'Esprit de Dieu vienne nous éclairer. Qu'il enlève les écailles de nos yeux, les coutons de nos oreilles. Et qui nous révèle comme ça davantage les choses profondes et cachées pour que nous restons et demeurons des hommes et des femmes spirituellement mûrs. Restez en compagnie de la suite des programmes de la radio Royal FM 88.4 et que le Seigneur Jésus-Christ vous bénisse. au nom puissant du Seigneur Jésus-Christ.
15: Amen.
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5: Il est 8 heures.
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0: C'est parti, Royal Queens, elles sont là, toujours autant actives et plus qu'avant. À l'affiche, les sœurs.
1: Dès que tu as commencé à faire intermaison, ça ne s'arrête pas, même quand tu n'es pas là. Qu'est-ce qui est le plus demandé?
2: Les allumettes. Ça, c'est pour la nourriture.
3: Même les allumettes, il faut préparer.
4: Il y a le fer à repasser.
2: Tout le quartier dit le fer à repasser. C'est où? Il avait donné à Solentine.
5: Elle n'a pas
2: Solentine. Tu n'as pas remis?
5: Non, c'est, je crois que c'est à Judith.
4: Elle a déjà sorti.
5: Le Molnex également.
2: Toi, tu disais deux fois pour l'ananas, mais on a pris pour l'arachide.
5: Il y a le Molnex, il y a également le moule à gâteau.
2: Le tamis, les filles.
5: Le tamis.
4: C'est comme si c'est une malédiction.
5: Le tamis,
4: les objets sont...
2: Le mortier, la
4: pierre a écrasé.
5: Ça dit, le tamis pas normal.
2: Ça revient
5: ça
2: boulé.
5: Ça revient avec le tout et on te dit que c'était comme ça.
0: Anne-Elisette Ambassa, Raïssa Moko, Anne-Priscille Koubiteb et Carole Prudence Tientieu. À côté de cette belle énergie, elles sauront vous informer, donner la parole aux femmes de poigne.
6: Seigneur, pardon, faut voler les villages. S'il n'y a pas mon nom, il rentre, je ne peux pas me coucher.
7: Non, c'est comment?
6: Il a trop attendu. Et c'est là où la dame stop. La dame stop. Il y avait une dame qui dit que j'ai dit stop. Non, allez-y d'abord là-bas. Là-bas, ce n'est que deux personnes. Donc, j'imaginais un peu, mais je voyais les faits et gestes. Il dit que, ok, elle n'est pas là-bas. On lit la première personne, la femme n'est pas là. Il a dit que voilà. C'est là où ça commence à venir. C'est un homme qui prend la deuxième. Après, j'entends mon nom dans la sélection. Je dis que Seigneur, tu me dis que c'est moi qu'on a pris là. Je me lève d'abord. J'avance encore, on lit le nom. On dit que, mais la vie, si vous me jetez à terre ici, là, si elle tombe ici, là, ils vont dire que quoi. En fait, c'était le stress, l'émotion. C'était. J'ai pas supporté. Je me suis retenue beaucoup parce qu'on était devant les. Le monde, en fait, beaucoup devant le monde. Mais quand je suis sortie à l'extérieur, là, je me suis croulée. Parce que l'émotion était trop forte. Quand le type prend la CNIV, je dis que non, c'est critiqué. Je suis manquée de rêver, mais c'est là où c'est que. Pendant, qui veut quelqu'un qui peut me pénisser là, qui dit que me lève. J'étais étourdie, perdue. Trop de félicitations. Ça, je ne veux pas vous mentir que Dieu sait faire ces choses. Dieu que vous voyez là sait faire ces choses. Donc, quand j'ai dit à Dieu, pourquoi tu veux me gifler comme ça? En fait, c'était ça quand j'étais debout. Tu me gifles, genre, de gifles, de surprises, là, comment? Est-ce qu'on prévient même quand même, non? Est-ce qu'on fait le genre, là? Tu me gifles, le genre, là, de bénédiction, là, comment? Est-ce que tu m'as même...
8: Je vais être très contente de ma maison. Oui. Ma soif est fort.
9: Je suis là, je suis propriétaire du villa. Je suis vraiment contente.
10: Alors, décris-nous ta cuisine.
9: Ma cuisine, elle a 4 placards. C'est grand pour moi, voilà. C'est carrelé et j'ai une véranda pour la cuisine. Ça me plaît.
11: C'est des actes qui marquent, c'est des actes qui changent des vies. Quand vous causez avec eux, ils vous disent que je me sens bien. Il y a l'autre qui m'a dit, quand je prends de la drogue, je peux m'exprimer en public. Je lui ai demandé, mais attends, pour t'exprimer, tu as besoin de prendre de la drogue. Je peux m'exprimer, ça donne du plaisir. Certains, ils vont par curiosité. C'est-à-dire, comme ils sont dans des bandes là au quartier, on lui dit, voilà, nous, on prend ceci. Est-ce que tu peux goûter? Il goûte et par la suite, parfois, il reste ou alors il peut abandonner. Il y a le stress, les frustrations vécues par les enfants, les réseaux sociaux, les mauvaises compagnies.
0: Aux femmes en colère et en détresse.
12: La première fois qu'il était d'abord parti, il m'a laissé avec une grossesse. J'ai accouché. Une semaine après l'accouchement, je suis parti travailler. Bon, derrière, il se passait au chat. Tu quittes là-bas à 20h. La femme a traité. On donne seulement l'eau sucrée à l'enfant. J'arrive à Ouai et Wankan, 23 ans. L'enfant est à pleurer, fatigué.
0: Aux femmes, oui, aux femmes, mais aussi aux hommes, parce qu'elles ne sont pas sexistes.
13: Échangeons avec nos enfants. Ils sont dans un environnement qui leur font voir des choses qui dépassent leur âge. Parce que quand l'enfant sort de la maison, nous ne savions pas à quoi il est soumis. Nous ne savions pas ce qu'il voit. Or, nous devions échanger avec lui. Nous devions anticiper. Lui parler des choses qu'il a sans doute regardées comme ça, là, avec des yeux d'enfant. Les spécialistes ont dit que jusqu'à présent, la parole parentale pèse lourd dans la conscience de nos enfants. Exploitons cela pendant qu'il est encore temps.
14: La question des toilettes, c'est d'abord une question taboue. Cela me réjouit que lorsque vous parliez des sujets tabous, qu'on les évoque. Et quand ce sont les femmes qui les évoquent, il est important parce que figurez-vous, Vous avez parlé des locations. Lorsque vous allez en location, la première chose que la femme va demander, est-ce qu'il y a des toilettes?
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bienvenue à Royal Queens. Nous sommes le dimanche 24 mai 2026. Bonne fête de la Pentecôte à tous et à toutes. 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Gardez-vous de vous croiser les bras à l'attitude stérile du spectateur, car la vie n'est pas un spectacle.

0: Avec la mutuelle d'assistance et de solidarité, nous allons vous donner bien sûr les dernières nouvelles. Quelles sont les nouvelles offres de l'acte 6 de la mutuelle d'assistance et de solidarité? Quels sont les avantages naturels? Comment faire pour être mutualiste? Vous aurez toutes ces informations. Nous aurons également les trucs et astuces aussi, hein, l'actualité des femmes, qu'est-ce qu'elles ont fait durant cette semaine en passe de s'achever. Nous aurons droit également à nos invités avec ce thème langue nationale, facteur de division ou de cohésion. Langue nationale, facteur de division ou de cohésion. Eh bien, vous pourrez également intervenir quand il sera 9h. Nos invités seront dans ce studio. Il s'agit bien sûr de Anne-Marie Lazare Mbalatsama. Elle est linguiste et Guy Fila, il est anthropologue. Les deux seront dans ce studio quand il sera bien sûr 9h. Nous aurons également une contribution par téléphone avec Sa Majesté Tounou Tafo. Voilà, depuis Douala. Alors, vous comprenez, ça sera bien sûr vous et nous pour échanger, ça ne sera pas un monologue.
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0: Royal Queens, c'est cette grosse équipe qui œuvre dans l'ombre, bien sûr. Nous avons vous, les auditeurs et les internautes qui êtes dans l'ombre et qui, bien sûr, de temps à autre, avec vos appels, nous permettent également de savoir que vous êtes là. Et aussi, nous avons, bien sûr, Salmon et Sana, le roi Salmon, qui s'occupe de la mise en onde, de la réalisation. C'est également lui, le policier d'antenne, à la coordination éditoriale Ebel Bella Samari, coordination centrale Roger Kiek, le directeur général de Royal FM, à la supervision générale, le révérend pasteur Bissai Emmanuel Noël. Carole Prudentien-Thieu, je suis à ce micro de présentation. Je nous propose de prendre Christ MLC qui nous propose merci pour les petites choses.

Merci pour les petites choses, la vie que tu nous donnes, le souffle de vie que tu renouvelles. Merci vraiment pour notre présence parce que tu l'as bien sûr agréé, tu l'as acté, tu as bien voulu que nous soyons là. Merci pour tout cela. Et bien évidemment, c'est pas parce qu'on est grand, c'est pas parce qu'on est petit, c'est pas parce que on est je sais pas quoi dire, mais c'est parce que tu le veux que nous sommes là. Voilà, alors on dit merci, merci avec Christ MLC et une chanson, hein, il faut le dire, hein, de Mesli Niatis, hein, que nous avons proposé ce matin, prenons l'actualité de la mutuelle d'assistance et de solidarité.

Alors, nous sommes en train de préparer l'acte 6 de la mutuelle d'assistance et de solidarité. 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
0: Toujours à l'écoute de Royal Queens ce dimanche 24 mai 2026. Eh bien, nos codes d'accès sont les suivants: 640 61 38 42, 640 61 38 42, 671 15 73 21, 671 15 73 21. Vous nous regardez sur la page YouTube et bien évidemment sur toutes les plateformes digitales, tout simplement. Vous pouvez aimer, partager également. Et bien évidemment, nous allons prendre les trucs et astuces.
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0: Ce que nous vous proposons ce matin, c'est comment enlever la rouille sur ces cuillères en inox ou en métal. Alors, nous avons quelques méthodes à partager avec vous ce matin. Nous avons la première méthode, il s'agit du bicarbonate plus de l'eau. Du bicarbonate plus de l'eau, on mélange du bicarbonate de soude avec un peu d'eau pour faire une pâte. On frotte la zone rouillée avec une éponge ou une vieille brosse à dents, voilà. Et on laisse agir 10 à 15 minutes, puis on rince et on sèche bien. Alors, on a cette deuxième méthode, c'est le vinaigre blanc. On en a également à la maison. Donc, il faut tout simplement faire tremper les cuillères rouillées dans du vinaigre blanc pendant 30 minutes, à quelques heures selon l'état, ou quelques heures selon l'état, bien évidemment, de la rouille. Donc, le degré de rouille, ça peut être 30 minutes, ça peut être plus de 30 minutes. Donc, ça dépend du degré, bien évidemment, de la rouille présente sur nos cuillères en inox ou en métal. Et ensuite, on frotte avec une éponge abrasive douce et puis on rince abondamment et on sèche immédiatement. Nous avons également cette autre astuce, bien sûr, c'est le citron et le sel. Alors, on saupoudre un peu de sel sur la rouille et on frotte avec un demi-citron. Voilà, donc ça veut dire qu'on a coupé le citron en deux ou alors on a coupé un petit quartier. Ça dépend de la grosseur du citron. On met du sel sur la rouille et après, on on frotte avec le demi-citron. L'acidité aide à dissoudre la rouille légère. Et puis, on a également le papier aluminium. Alors, on trempe un morceau de papier aluminium dans de l'eau ou le vinaigre. On frotte doucement la rouille et ça marche bien sur l'inox sans trop rayer. Voilà, sur l'inox. Et ça ne va pas laisser les rayures, là, ça ne va pas laisser les traits. Alors, c'est pour, bien sûr, éviter que la rouille revienne toujours. Il faut, donc, pour éviter que la rouille revienne toujours, il faut toujours bien sécher nos ustensiles. Donc, ça veut dire qu'on a, quand on les a lavés, il faut les sécher. Il ne faut pas directement les mettre comme ça avec de l'eau. Les traces, là, font parfois que si la cuillère n'a pas un bon inox, ça va tout simplement rouiller. Voilà. Et quand ça rouille, c'est pas bien à utiliser parce que la rouille est également néfaste pour la santé. J'espère que vous avez aimé ces différentes méthodes que nous avons partagées avec vous ce matin. Je nous propose à présent, bien évidemment, de prendre cette musique. On souffle un peu et on revient avec l'actualité des femmes.

0: Retour dans ce studio à l'écoute de Royal Queens, nous allons prendre l'actualité des femmes.
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0: Et nous allons commencer avec cette information qui n'est pas joyeuse du tout du fait de cette dame qui livre sa fille de 6 ans à des prédateurs sexuels contre argent.
2: Il a violé qui? C'est qui? Celui qui est à côté là?
3: Imagine un peu les enfants. Nos enfants.
2: Il fait quoi là-bas? La mère protège.
0: Voilà l'ambiance que nous avons voulu partager avec vous. Hein. Il s'agit bien évidemment d'une dame qui, dans ce véhicule, transporte deux enfants. Il y a cet enfant de 6 ans et un autre, un garçon de 11 ans. Mais il s'avère que c'est pas la première fois que la foule remarque ce manège. Il y a d'abord une première fois, la dame avait fait comprendre que elle se retrouvait toujours dans un véhicule et elle le conduisait, bien évidemment, le violeur, entre guillemets, au commissariat. Donc, il s'avère que une première fois, la chose a été faite et la maman a demandé 200 000 francs CFA au violeur. Voilà. Et la foule constate que ça devient un manège. Donc, ça veut dire que c'est un commerce que la maman a ouvert concernant, bien évidemment, son enfant. Donc, à chaque fois, elle va inviter des prédateurs sexuels à abuser de son enfant et ensuite elle va faire comme si il l'avait fait sans son consentement. En fait, il faut dire que elle est fautive, tout comme le monsieur qui vient le faire. C'est un enfant de 6 ans, imaginez-vous, qui commence à subir de telles atrocités. C'est pas normal. Et tout cela pour de l'argent. Est-ce qu'on a donné la vie? Quand tu décidais de donner la vie, et bien évidemment, c'était en ton âme et conscience. Tu savais que même s'il n'y a pas les moyens, tu peux te battre pour que les enfants puissent manger, pour que les enfants aient le minimum nécessaire. Voilà, pas pour prostituer l'enfant de 6 ans. C'est impensable. Et la foule, donc, en colère, a décidé que l'affaire ne va plus aller où elle était en train d'aller là, pour la négociation et avoir son argent rentré et recommencer le même manège. Donc, c'est pour ça que la voiture a été stoppée. On a demandé au monsieur de sortir de la voiture, tout comme, bien évidemment, à la dame de sortir du véhicule. Autre information, bien évidemment, c'est ce qui s'est passé le 20 mai ici à Oyomaban. C'est une dame qui s'occupait d'un orphelin. L'orphelin, lui, il était tout le temps torturé. Il était affamé, voilà, par cette dame-là, pourtant de la famille. Hein, et elle est allée jusqu'à lui casser un bras. Écoutons plutôt.
4: Tu maltraites un enfant.
5: Oh, ça, quand même, plus cher.
4: Un enfant.
6: Montre le visage, là.
4: Montre le visage.
6: Regarde ici.
7: Regardez où l'enfant dormait.
8: Mais tout le monde dort à l'intérieur, elle est dans des.
9: Mais toi, ça va.
10: Elle a le corps d'une mère.
9: Tous les gens qui passaient là-haut, l'enfant appelait les gens. L'enfant interpellait les gens, tout le quartier savait que tu manquais de l'enfant.
10: Mais c'est les gens qui sont venus. Mais c'est pas ton enfant, hein. Pourquoi là, on va voler l'enfant, on ne connaît pas. On va voler ça, je dis encore.
9: Même les gens qui font le ressentiment, ils ont pris l'enfant là-haut.
11: Ne te lâche pas.
10: Ne te lâche pas.
0: Voilà, vous avez compris, c'est pas nécessaire quand on a un orphelin dans une famille. Si on ne peut pas s'en occuper, autant mieux le laisser. Autant mieux le laisser, plutôt que de prendre un enfant, le maltraiter, pendant que les autres dorment dans la maison, lui dort à l'extérieur, c'est lui qui s'occupe de tous les travaux de la maison, c'est lui qui devient le je sais pas quoi, le boy, c'est lui qui est là, il doit tout faire seul. Donc s'il y a moins de choses, c'est lui qu'on va appeler, tout. En plus, il finit même de faire ça, on lui donne pas à manger. Quand le cadeau, c'est qu'on tape sur lui, on casse son bras. Donc si vraiment, on n'a pas le cœur maternel à nous occuper des orphelins, vraiment, autant mieux dire qu'on ne peut pas. On lève les mains, on dit qu'on ne peut pas. Je pense que là, les services sociaux vont pouvoir prendre le relais et l'enfant sera mieux encadré, même dans un orphelinat. Vraiment, c'est le mieux, c'est mieux à faire. Plutôt que de prendre un enfant, le maltraiter, montrer vraiment qu'il ne vaut pas la peine, on ne sait pas pourquoi il est venu sur terre. Et parfois, il y a des paroles comme ça qui se glissent. L'enfant naît avec cette rage-là, l'enfant naît avec ce dégoût de la vie. L'enfant pense que tout le monde le déteste, pourtant ce n'est pas le cas. Il n'a jamais demandé à vivre, il n'a jamais demandé à naître, mais il est là. Et si on a accepté de le prendre sous son aile, vraiment, il faut qu'on le fasse bien. Vraiment, c'était le message à transmettre ce matin. Nous allons continuer cette fois-ci avec cette jeune dame. Ça s'est passé dans un taxi ici à Yaoundé. Elle avait pris le taxi pour à Messassi pour aller à Mokolo. Ça s'est passé cette semaine. Et malheureusement, dans le taxi, elle a reçu un coup de fil. Et après le coup de fil, elle a rendu l'âme à Tongolo. Donc, ça s'est passé ici à Yaoundé. Elle est passée de vie à Tripa. Et son corps se trouve du côté de l'hôpital de district du dispensaire d'Olembe, donc à Messassi. Voilà. Donc, vous comprenez que souvent, il y a des personnes, quand on est en famille, hein, ou alors quand on a des amis, n'est-ce pas? Quand on a des amis, on doit connaître comment chacun se porte. Vous comprenez? Il y a des personnes à qui on ne peut pas annoncer des nouvelles comme ça. On va pas dire que voilà telle chose qui se passe. Non, il y a des personnes, il faut prendre du temps. Il faut d'abord demander à la personne, est-ce que où tu te trouves, comment tu te sens et tout. Il y a une préparation préalable. On peut pas, vous ne connaissez pas comment la personne a dormi. Vous ne connaissez pas quel est l'état d'esprit de la personne. Mais vous l'appelez dans un taxi et après le coup de fil, elle a rendu l'âme. Il s'agissait de quoi? Il s'agissait de qui? Il s'agissait comment ça s'est passé? Et maintenant, cette jeune dame, elle est passée de vie à trépas. Et jusqu'à présent, c'est vrai, sa photo défile au niveau des réseaux sociaux pour retrouver sa famille parce qu'il n'y avait aucun élément pour pouvoir dire que voilà, on peut joindre qui que ce soit. Donc, voilà. Alors, nous allons à présent passer, bien sûr, à une autre information, toujours pas joyeuse. Ça s'est passé du côté de Chang. C'est un homme qui maltraite ses enfants en présence de leur maman. Vraiment, on ne comprend pas. Comme on a souvent l'habitude, c'est comme si on a traversé les remèdes. Écoutons tout du tout.
12: La tête, les fesses, les bras et le thorax bandés. Risque et maîtresse ou soins intensifs au centre de santé intégré de Maka, dans l'arrondissement de Chang. L'enfant âgé de 6 ans a subi un puissant repassage de ses parties de son corps par son propre géniteur, avec comme motif le vol d'une somme de 200 francs CFA.
13: On m'a donné l'argent, celui-là qui va mettre rien. Il va mettre de rien, il est parti, il a mis dans son sac. On a pris le parti, l'argent, on a demandé, il a dit que c'est pas lui. Il a fouillé son sac, il a demandé qu'il a mis, il a dit que c'est pas lui.
14: Je remets, donc on voit dans ton sac, tu dis que ce n'est pas toi, comment
11: Dis-moi, tu sais que quand, d'habitude, quand il demande ce qui a fait tel truc, tu me dis, je ne te tape pas, non, l'enfant, tu vis. J'ai encore demandé là d'abord, ce n'est pas moi. J'ai encore insisté avec l'enfant, a dit que c'est moi. Donc directement, j'ai commencé à fouetter l'enfant.
12: Sorti des mains de sa mère qui lui infligeait une petite correction, Chris se croyait sauvé. Pourtant, ce qui allait lui arriver n'était pas souhaitable à un être humain, encore moins à un gamin de son âge.
11: Directement, il a pris l'enfant en ses mains et ouvert la moi, prend le fer à repasser. Donc, on commençait à aller faire. Allez, il est très blessé, comme vous voyez là.
14: Il avait le fer à repasser. Il a branché le fer à repasser.
11: Il a branché le fer à repasser.
13: On a foutu ce qu'il avait. Il a des mains ouvertes, le coffre. Il a pris le fer à repasser. Il a commencé à rouler.
12: Comme Chris, ses deux autres frères, Ivan Djoufar et Kérol Tsafak, respectivement âgés de 14 et de 8 ans, vont également subir ce chemin de croix avec dans le rôle de Ponce Pilate, David Kenjou.
15: Quand vous voyez l'état des blessures et qu'il passait le fer comme ça sur les enfants habillés, on imagine s'il n'y avait pas l'habit, ce qu'on devait voir. Le premier enfant a eu une blessure que du premier degré, l'aîné, premier degré. Le deuxième a eu, donc un peu mélangé, premier et deuxième degré, il y a les endroits qui sont vraiment gros. Mais le troisième, le plus petit, vraiment, il a eu plus de blessures, le troisième degré.
12: La nouvelle de ce traitement cruel, inhumain et dégradant a provoqué la colère des habitants de Maka qui sont à la recherche de cet homme au comportement d'animal.
16: Nous sommes un peu criminels.
17: Nous sommes
16: un peu criminels.
17: Nous
16: sommes
17: des enfants. Et
16: nous sommes des enfants à
18: minuit. Parce que ce n'est pas imaginable. Ce n'est pas normal.
12: Parmi les victimes, l'aîné âgé de 14 ans ne partage pas le même père avec ses deux autres frères.
19: On a eu à vivre ensemble et puis ça n'a pas marché entre nous. Elle a décidé d'aller avec l'enfant et puis j'ai tout fait pour qu'elle me remette l'enfant. On a même demandé de aller chez un substitut du procureur. Ça n'a pas marché. Elle a insisté qu'elle veut garder l'enfant. Mes parents sont allés chez eux pour essayer de discuter questions en famille pour récupérer l'enfant. Ils ont refusé. À un certain moment, je me suis dit, mais bon, à force de tirailler, c'est l'enfant qui en souffre. Autant mieux lui laisser l'enfant et gérer autant que je peux à distance.
12: Le chef du centre de santé intégré de Maka dit avoir stabilisé l'état des victimes. Mais lorsque nous quittions les lieux, il était prévu leur évacuation pour l'hôpital régional annexe de Chang.
0: Voilà, triste, hein, triste. Moi, ce qui... je ne comprends pas comment... c'est vrai que voler, ce n'est pas bien. Il faut qu'on soit d'accord. Voler, ce n'est pas bien. Mais prendre le fer à repasser. Donc, on le prend. On le branche. On repasse le premier enfant, on repasse le deuxième enfant, on repasse le troisième enfant. Malgré les cris, ça ne dit rien. Et la maman, elle là, elle regarde. C'est cruel. Ça veut dire qu'il y a quelque chose qui se passe. Peut-être même la maman, elle subit aussi les repassages. Oui, peut-être elle subit, peut-être pas les repassages, mais des violences. Des violences. Donc je ne comprends pas comment moi, en tout cas moi, me connaissant, je ne peux pas laisser ça faire. Je ne peux pas laisser que ça se produise. Prendre le fer, repasser, poser sur... Ah, vraiment, hein. 640-61-38-42, 671-38-42, 671-15-73-21 sont nos codes par lesquels vous pouvez nous appeler. Il faut déjà signaler que notre invitée, la linguiste, est dans ce studio. Voilà. Avec elle, nous allons parler de langue nationale, facteur de division ou de cohésion. L'anthropologue, lui, il est encore bloqué quelque part, bien évidemment. On ne sait pas s'il est déjà en voiture ou alors il est encore du côté de Mfou. Donc, dans tous les cas, par la magie des ondes, nous l'aurons. Dans tous les cas, nous aurons sa contribution. Et je vous l'ai dit, nous aurons également Sa Majesté Tounou Tafo qui va également nous donner sa contribution ce matin. Alors, nous avons également cette autre mauvaise nouvelle concernant, bien évidemment, ce sont toujours des enfants qui sont impliqués. Vous comprenez que de plus en plus, nous devons ouvrir l'œil, vraiment, comment on dit ouvrir l'œil là, on doit ouvrir véritablement l'œil. Ce sont des enfants de 8 à 10 ans qui étaient abusés sexuellement par le répétiteur. Donc ça veut dire que vous prenez votre argent, vous dites que vous voulez que l'enfant ait un bon niveau, n'est-ce pas? Vous allez donner à un monsieur pour les répétitions. Vous êtes des parents, vous allez donner à ce monsieur-là. Vous dites que les répétitions, quand les enfants partent, au lieu d'être répétés, ils sont abusés. Je dis de 8 à 10 ans, ils sont abusés. Et le bon monsieur est payé. Et quand les enfants rentrent, il dit aux enfants, ne tentez pas. Si vous dites quoi que ce soit, le pire va arriver. Et maintenant, comme on dit qu'il y a toujours, on dit 90 jours, 99 jours pour le voleur, un jour pour le boss là. Le boss qui est au-dessus de nous tous là. Le boss là a dit que non, aujourd'hui là, ça doit s'achever. Quand il parle du boss, c'est Dieu. Il a lui-même pris la vidéo, parce qu'il faisait ça, il filmait. Lui-même, il a pris la vidéo, il a donné à l'enfant qui est dans une clé USB. Que va, toi, ta performance n'est pas encore bonne. Va, tu t'entraînes, hein, tu reviens. C'est donc comme ça que les parents ont donc attrapé et ont compris que vraiment, et ils donnaient leur enfant à un loup. Et c'est comme ça que le monsieur, quand il a senti justement qu'il avait fait une erreur, il a pris la fuite d'escampette. Et oui, il a fui. Et apparemment, c'était un récidiviste. Donc, il était déjà dans une école ici à Yaoundé. On l'avait viré pour viol, abus. En principe, on ne devait pas le virer comme ça. On devait l'arrêter pour qu'il purge sa peine. Parce que c'est un malade. Le laisser comme ça en liberté, c'est bien sûr mettre la vie des autres enfants, puisqu'on ne connaît pas finalement la moralité des uns et des autres. On fait confiance, on se dit que vraiment, Seigneur, aide-nous. Mais le Seigneur a aidé cette fois-ci, en disant que celui-là, c'est un criminel. Maintenant, il faut juste qu'on le traque, qu'on le prenne. Et actuellement, sur les réseaux sociaux, sa photo est en train de défiler. Donc, s'il est chez vous, il est venu, s'il est allé se réfugier chez vous, sortez-le. Sortez-le, livrez-le à qui de droit, c'est très important. On ne doit pas couvrir ce qui est mauvais, on doit exposer ce qui est mauvais. Et tout doit commencer par nous. Nous devons nous-mêmes faire le ménage autour de nous. Voilà. C'était les informations concernant, bien sûr, les femmes, la famille. Et nous espérons qu'avec tout cela, on se rend compte que davantage on doit être prudent, davantage on doit, bien évidemment, se soutenir pour pouvoir faire la lumière sur ce qui ne marche pas, davantage dénoncer pour pouvoir protéger. C'est très important. Nous allons marquer un temps d'arrêt et nous allons d'abord prendre la pub et ensuite nous allons prendre notre invité.
17: Il est 9h.
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0: Voilà l'écoute de Royal Queens ce dimanche. Il est 9h passé de 3 minutes. Et bien évidemment, le magazine féminin ce jour a une question au cœur de l'identité nationale camerounaise. Les langues nationales, facteur de division ou de cohésion. Le Cameroun est souvent présenté comme l'Afrique en miniature, non seulement par sa diversité culturelle, mais aussi linguistique, avec tellement beaucoup de langues. Il faut le dire, parler à travers le territoire. Notre pays possède un patrimoine linguistique exceptionnel. Pourtant, cette richesse soulève plusieurs interrogations. Les langues nationales renforcent-elles le vivre ensemble ou accentuent-elles les replis identitaires? Peuvent-elles devenir des outils de développement, d'éducation et d'unité nationale ou au contraire sont-elles parfois instrumentalisées par des logiques communautaires et politiques? Entre préservation des identités culturelles, intégration nationale et mondialisation, le thème du jour est scruté par deux experts. Nous recevons ce matin la linguiste Anne-Marie Lazare Balasama. Bonjour.
1: Bonjour, bonjour Carole.
0: Comment tu vas?
1: Je vais très très bien.
0: Ça fait longtemps.
1: Ah oui.
0: Belle surprise. Il faut dire que ça remonte à près de 6 à 7 ans
1: oui.
0: que nous sommes rencontrés la première fois. Entre-temps, on s'est perdu de vue. Et quand j'appelle, là tu me dis... Tu es tout étonnée que j'ai encore ce contact.
1: Effectivement, je me demandais, mais qui lui a passé mon numéro?
0: Voilà, et je te disais en confidence que c'était, on se rencontre à tes débuts.
1: Oui.
0: À tes débuts, voilà. Et moi, tu m'avais impressionnée, j'avais dit, moi, je garde ce numéro. Voilà, et j'ai pas eu tort.
1: Je ne sais pas.
0: Ou alors j'ai eu raison.
1: T'as eu raison de garder mon numéro.
0: Voilà. Alors, c'était la même chose dans tous les cas. Alors, nous avons également en ligne, parce qu'il n'a pas pu, jusqu'à présent, il est bloqué quelque part. Lui-même va nous raconter tout cela. Il va nous le dire. Eh bien, notre second invité, c'est l'anthropologue Guy Fila. Bonjour.
2: Bonjour, Carole Prudence. Bonjour.
0: Merci.
2: À tous nos internautes. Mmh. Et à toute la communauté qui nous écoute.
0: Mmh.
2: Bon, je suis vraiment désolé parce que j'ai une contrainte en zone rurale. Vous savez, les pluies, nous sommes en saison pluvieuse.
0: Mmh.
2: Mais je suis connecté grâce à la magie, n'est-ce pas, des nouvelles technologies.
0: Ouais, voilà. Alors, répète. Oui.
2: Allô?
0: Oui, Guy Fila.
2: Oui.
0: Petite confidence, tu travailles en ce moment sur le sujet mis sur la table ce jour.
2: Oui, effectivement, je suis socio-anthropologue.
0: Oui.
2: Je suis socio-anthropologue et je me suis particulièrement intéressé sur les dynamiques linguistiques.
0: Mm-hmm.
2: Notamment, dans le cadre, j'ai fait par exemple mon mémoire de maîtrise sur le phénomène Yor, justement les dynamiques linguistiques qui traversent justement les jeunesses urbaines en Afrique,
0: mm-hmm.
2: qui s'inspirent beaucoup plus des cultures qui viennent d'ailleurs et qui les réadaptent, bien mm-hmm. sûr, justement selon les colorations locales. Mais aussi à côté de ça, je me suis particulièrement intéressé sur l'impact linguistique dans le cadre politique en Afrique.
0: D'accord.
2: Vous savez, l'Afrique aujourd'hui est traversée à travers le phénomène de la colonisation par des langues étrangères.
0: Mmh.
2: Et malheureusement, ces langues étrangères ont eu pour effet de fragiliser justement l'émergence d'une nouvelle sociabilité politique en Afrique. Donc du coup, comment, n'est-ce pas, permettre à la diversité linguistique africaine de pouvoir être domestiquée pour pouvoir construire une identité politique forte? C'est un peu le sujet, n'est-ce pas, de mes recherches actuellement.
0: D'accord. Mais au-delà de ça, quel est le lien qui existe entre langue culturelle et identité communautaire?
2: Ok, voilà. Très bonne, excellente question. La langue, lorsque nous nous interrogeons, par exemple, sur l'épistémologie, n'est-ce pas, du langage, nous découvrons ceci. Nous interrogeons le langage en ce qu'il constitue les premiers éléments d'identification de l'existence de l'être humain à son environnement.
0: Mmh.
2: Lorsque l'enfant grandit à travers les différentes phases justement de l'acquisition, il s'identifie d'abord à son environnement immédiat. Et lorsqu'il s'identifie à son environnement immédiat, il commence l'apprentissage à travers, en posant un mot sur les réalités qu'il perçoit. Par exemple, le premier mot qui sort d'un enfant, de la bouche d'un enfant de 6 mois, 1 an, c'est papa, maman. Mmh. Et puis, le père et la mère sont les premières réalités qu'il perçoit à travers justement la médiation du visuel. Maintenant, autour de lui, il identifie ses frères, il identifie ses soeurs, il identifie tout un ensemble de facteurs qu'il doit désigner par la langue. La langue, donc, maintenant, devient donc l'intermédiaire par lequel il s'approprie son environnement. C'est pour cela, justement, qu'il est question que la langue soit, justement, l'outil principal, l'outil idéal par lequel l'enfant, l'être humain, commence déjà à prendre possession de son environnement. Je pourrais peut-être redévelopper, revenir dessus plus tard.
0: Voilà. Alors, Guy Fila, les jeunes générations camerounaises accordent-elles encore de l'importance aux langues nationales?
2: Bon, maintenant, le problème maintenant qui se situe maintenant est justement cette démarcation entre les langues étrangères. N'oublions pas que le phénomène colonial a été un phénomène brutal. C'est un phénomène qui nous a découpés justement d'une direction historique. Nous étions dans notre environnement, nous avions nos empires, n'est-ce pas? L'empire, les grands empires d'Afrique de l'Ouest, par exemple, l'empire du Mali, du Sorail. Les grandes langues qui étaient parlées, notamment il y avait la langue de Mandingue, la langue Mandingue. Alors, quand vous avez donc un phénomène comme la colonisation qui arrive avec cette brutalité-là, qui vous impose des langues que vous ne connaissez pas, un environnement qui est déconnecté du vôtre. Vous vous rappelez par exemple que dans les écoles, il y avait le phénomène du témoin. Le témoin, c'était quoi? Le témoin, c'était comme une forme de bâton, de petit bâton. Mmh. Et on interdisait aux enfants de parler leur langue maternelle à l'école parce qu'il fallait par force qu'ils adoptent, n'est-ce pas, le français qu'ils voyaient comme la langue de l'occupant. Alors, lorsqu'un enfant était surpris en train de parler sa langue, on lui remettait le témoin. Et ce témoin faisait qu'il pouvait donc avoir, il pouvait donc faire l'objet de toutes les brimades de ses camarades. On pouvait lui taper dessus, on pouvait lui faire du n'importe quoi. Et il fallait donc qu'il s'en débarrasse en cherchant un autre camarade qu'il supprimait aussi en train de parler sa langue. Du coup, c'est pas la brutalité qu'on est entré justement dans la modernité. Du coup, donc, le rapport donc, entre la langue de l'occupant et notre langue, n'est-ce pas, qui nous donnait toute cette sécurité, a été, n'est-ce pas, a eu comme conséquence justement l'abandon. Les générations actuelles ne parlent plus leur patois. Les générations actuelles ne parlent plus leur patois. Le nom. Beaucoup ont honte de leur nom. C'est pour cela que vous allez avoir tendance. On va demander à quelqu'un, tu t'appelles comment? Il va dire, je m'appelle Monsieur Fabien. Donc, il a inconsciemment honte, justement, du nom traditionnel qui, pourtant, véhicule une certaine puissance. Moi, par exemple, mon nom, je m'appelle Fila Mesangaki. Mesanga, chez nous, veut dire celui qui est ambitieux, celui qui est entreprenant. Et aujourd'hui, je peux le dire, puisque dans ma famille, je suis pratiquement le seul entrepreneur.
0: Je confirme, hein, très ambitieux, Guy Fila.
2: Parmi 8 frères et sœurs qui sont tous fonctionnaires ou employés, je suis le seul entrepreneur. Donc maintenant, imaginez par exemple que j'ai honte de porter le nom Mesanga. Ça veut dire que je pourrais dans l'ordre me découper de cette identité qui fait de moi un entrepreneur pour devenir, n'est-ce pas, quelqu'un que je ne connais pas. Donc c'est donc pour cela que je dis, le phénomène colonial, nous en sommes encore victimes. Et il tend justement à faire disparaître la génération d'aujourd'hui, ne parle pratiquement plus de patois. Il tend à faire disparaître justement notre identité, justement notre civilisation. Et pour que nous puissions revenir, ça va demander une action, un ensemble d'initiatives très fortes. Je dis bien très fortes.
0: D'accord. Peut-être l'avant-dernière question, parce que pour vous permettre, bien évidemment, de vous déplacer de là où vous vous trouvez. Aujourd'hui, on parle des mélanges de langues dans les villes, parce qu'il faut dire que nous sommes dans des agglomérations, nous venons de toutes parts. Et il y en a donc ces mélanges-là qui sont créés. Et justement, tu le disais, tu travailles sur le... je sais pas, c'est le système YOR.
2: Je travaille sur le phénomène
0: YOR. Le phénomène YOR, voilà. Le phénomène YOR. Et là, maintenant, nous avons, au-delà de nos langues nationales, nous avons, bien évidemment, le français, l'anglais. Et on a également cette langue qui a été créée, le pidgin. Le pidgin avec les langues locales. Alors, est-ce que tout cela est un signe de cohésion culturelle?
2: Bon, effectivement, là, vous parlez de ce qu'on appelle les langues véhiculaires. Mmh. Les langues véhiculaires, justement, sont des langues qui se sont créées, n'est-ce pas, à l'eau.
0: Oui.
2: Et voilà. Les langues véhiculaires sont justement des langues métissées, donc qui se sont créées, n'est-ce pas, à l'avantage, justement, du contact entre différentes cultures. Mmh. On peut voir notamment le pidgin English, parce que vous savez, des pays comme le Ghana. Le Ghana, ils ont le pidgin, le Nigeria a son pidgin, le Cameroun a son pidgin. Vous avez, par exemple, dans les zones urbaines, des langues qu'on a appelées le camp franglais, justement, quand vous parlez de... Quand on dit, par exemple, je sors, je commente, vous voyez un peu, c'est-à-dire, quand on parle d'une jeune fille, on va dire langa. C'est-à-dire, c'est une appropriation qui est le fruit, justement, d'un creuset culturel, d'une sorte de melting pot culturel, et qui s'étend sur de vastes espaces. Alors, effectivement, c'est une nouvelle langue, justement, constitue, effectivement, une forme de tronc commun où, justement, on peut communiquer. Vous allez voir, par exemple, que le pidgin English, qui est beaucoup plus basé dans les zones anglophones nord-ouest et sud-ouest, est aussi très présent à l'ouest, est très présent, par exemple, dans le littoral. Donc, ça constitue et ça a justement permis à des communautés de pouvoir communiquer au-delà justement de la seule base. Bon, mais maintenant, ce que, et là je pourrais peut-être revenir dessus, ce à quoi nous aspirons en fait pour l'avenir politique. Bon, excusez-moi de faire le trait d'union, parce que vous avez parlé du facteur justement d'unité.
0: Tout à fait.
2: Bon, maintenant, je vais faire le trait d'union facile vers le politique. Mmh. Ce qui pourrait justement permettre cette cohésion politique serait justement pour les pays africains de créer ou bien de favoriser des langues locales et d'en favoriser justement une large diffusion pour que le pays puisse avoir son identité politique. Parce que des pays comme les nôtres qui avons plusieurs langues, nous avons pratiquement 250 langues, ont cette difficulté justement à communiquer et justement à avoir un facteur d'unité.
0: D'accord. Et on sait également sur le plan culturel, hein, c'était au départ, c'était très difficile. Il y avait...

0: La spécificité du Cameroun, c'est que le Cameroun, après le Nigeria, est le deuxième pays qui a le plus grand nombre de langues. On avoisine pratiquement les 300, avec un petit nombre de locuteurs. Le Nigeria, c'est 225 millions d'habitants, avec plus ou moins 300 langues. Le Cameroun, c'est seulement 30 millions d'habitants, avec 280 langues. Donc, ça veut dire, quand vous voyez un si petit nombre de locuteurs, mais avec cette grande diversité, vous comprenez donc maintenant que, il y a nécessité de responsabiliser les acteurs à cette cohésion sociale. Et vous allez vous rendre compte que la plus grande responsabilité, elle est d'abord politique. Il faut d'abord que justement les responsables politiques prennent leurs responsabilités. Et s'ils se rendent compte que la particularité du Cameroun, c'est qu'il y a un équilibre, il y a un certain équilibre entre les grands groupes linguistiques. Vous allez aller au Sénégal, vous allez vous rendre compte que le Wolof, par exemple, est parlé par 60, 70%, 80% des Sénégalais. C'est pratiquement une langue véhiculaire. Quand vous êtes dans l'Assemblée nationale, vous pouvez facilement glisser du français au Wolof et vice-versa. Vous faites la même chose en RDC. Mais vous ne pouvez pas vous permettre ce luxe au Cameroun. Parce que plus ou moins, c'est un équilibre entre 4-5 grands groupes linguistiques. Du coup, nous en sommes arrivés à estimer que, à défaut, par exemple, d'exporter une autre langue qui serait forcément étrangère, à fusionner des langues locales. Nous avons peut-être pensé que nous pourrions fusionner 5 grands groupes de langues au Cameroun. Vous avez au Grand Nord, vous avez le Fulbe. À l'Ouest, dans la zone anglophone, vous avez par exemple le Bangsan, qui est parlé par la moitié pratiquement du Nord-Ouest. Vous avez le Bangsan, vous avez le Bamoun. Au centre, vous avez les Wondo. Avec ça, justement, vous pouvez, n'est-ce pas, fusionner, mettre des linguistes comme madame qui est sur le plateau.
1: Anne-Marie.
0: Voilà. Mais des linguistes, vous donnez un ensemble d'ambitions sur 5, 10, 15 ans, mettre les moyens, et à la fin, produire une langue qui sera donc maintenant réappropriée par l'acteur politique et imposée à tout le monde.
1: D'accord. Alors Guy Fila, cette question pour sortir hein, avec vous, pas pour sortir de l'émission, avec vous, finalement, la diversité linguistique au Cameroun, du Cameroun, doit-elle être perçue comme une richesse ou comme un défi?
0: Pour dire vrai, et là je vais être parfaitement clair, vous avez certaines langues ici, vous allez demander aux gens, quelle est votre identité? Il va d'abord dire, je suis d'abord de telle origine avant d'être Camerounais. C'est très dangereux. C'est pour cela que pour nous, nous estimons que dans un pays comme le nôtre, avec une extrême diversité linguistique, il faut limiter le dynamisme des langues à l'aspect au stade culturel. Il faut surtout éviter justement qu'une langue ne prenne une dimension politique. Imaginez par exemple que vous avez 500 000, 1 million de locuteurs sur une certaine langue et qu'ils se fixent pour défi d'écrire en leur langue, de faire de grandes manifestations dans leur langue. Lorsque vous nommez une élite dans un ministère, de faire venir la moitié des locuteurs, en fait la moitié du ministère sont les gens originaires de son aire géographique. Les entreprises privées, ils ne recrutent que des gens de leur... Ça devient dangereux parce que ça crée une conscience qui peut donner l'impression que l'air culturel et la langue sont au-dessus, justement, du pays. Et là, ça crée une identité politique. Donc, il faut éviter de faire basculer une langue parmi tant d'autres et d'en faire une identité politique qui va réunir des gens et qui va lui donner le sentiment d'une nation. Parce qu'à partir du moment où on a le sentiment d'une nation, on aura envie de fonder un État. Par contre, il faut créer ou bien adopter une langue locale et en faire, n'est-ce pas, un facteur de rassemblement politique pour la grande communauté, justement, de la grande communauté nationale. Je crois que c'est le plus grand défi que nos dirigeants politiques pourraient avoir. Et à ce niveau, nous avons travaillé. Par exemple, nous avons pensé à une entité qu'on appellerait le Kundela. Le Kundela vient du Bassa Kundé. Kundé en Bassa veut dire indépendance.

0: Allah, dit Dieu. Alors, nous avons pensé que le Kundela pourrait être la patrie des affranchis de Dieu. C'est ce projet politique sur lequel nous sommes en train de travailler. Et nous nous sommes appuyés justement sur les valeurs et, n'est-ce pas, l'identité culturelle locale. Je crois que c'est l'avenir pour l'Afrique.
1: D'accord. Guy Fila, merci infiniment d'avoir répondu à nos questions et surtout d'être des nôtres et surtout de toujours répondre à nos appels quand nous vous sollicitons.
0: C'est un plaisir partagé et merci encore pour de m'avoir sollicité malgré la distance. La distance n'est pas une barrière.
1: Ouais.
0: Et encore bonne fin de week-end.
1: Merci infiniment. Voilà, c'était Guy Fila que nous avons eu depuis Fou ce matin. Nous allons poursuivre avec notre invité en studio. Et bien sûr, je vous l'ai dit d'entrée de jeu de ce programme, elle, bien sûr, c'est Anne-Marie Bela-Tsama.
2: Voilà.
1: Bonjour.
2: Merci beaucoup, bonjour.
1: Voilà, tu vas bien.
2: Je vais très
1: jusqu'à
2: bien.
1: Jusqu'à présent, ça va bien avec Guy Fila, tout ce qu'il a dit. Voilà.
2: C'est une posture.
1: C'est une posture. C'est voilà. Une posture. Alors, maintenant, déjà, linguiste, comment on fait pour être linguiste?
2: Merci pour la question. Parce que c'est une discipline malheureusement inconnue. C'est curieux qu'elle soit si inconnue. On ne sait pas que c'est une formation qu'on fait ici au Cameroun, à l'université de Yaoundé 1, qu'il y a tout un département des langues africaines et de linguistique, et qu'il y a même...
1: On en profite pour saluer Laurent Assipolo, qui est du côté de Douala, voilà.
2: Voilà, et qu'il y a même à l'école normale tout un département également des langues et cultures camerounaises. Donc, après, il faudrait vivre cela, parce que j'aime à dire que étudier une langue, ce n'est pas apprendre une langue. Donc, un linguiste n'est pas un polyglotte. Ce n'est pas parce que je suis linguiste que je parle toutes les langues. Non, non. J'étudie les langues, je propose les méthodes, les processus pour acquérir et pour faciliter sur le plan pédagogique l'acquisition des langues.
1: D'accord. Oui. Alors, avant de prendre Sa Majesté Tounou Tafo, nous allons vous poser cette question. Voilà, une mise en bouche. Quelle est la place qu'occupent aujourd'hui les langues nationales dans la société camerounaise?
2: Question assez difficile parce que tout Camerounais qui se reconnaît Camerounais est fier de son identité culturelle. Et la langue est le véhicule de l'identité culturelle. Elle fait partie de nos conversations de tous les jours. Seulement, ce qu'il faudrait comprendre, c'est qu'il y a des langues officielles et des langues, permettez-moi le terme, domestiques. C'est-à-dire les langues que l'on parle à la maison avec les cousins, avec les tatas, les tontons et tout ce qu'on veut. Le problème de la langue camerounaise, c'est qu'on n'a pas compris que la langue officielle était là juste pour la médiation. Tellement on a cherché à spolier le Camerounais de son identité, qu'on est passé par la langue. Je tiens déjà à préciser que je suis chrétienne, catholique, baptisée, confirmée. Donc, vraiment, ce que je vais dire par la suite n'entache en rien mon obédience. Mais la littérature des langues camerounaises est parasitée et, comment je vais dire ça, est remplie de ce qu'on appelle les traductions de la Bible. La plupart des documents produits sont des Bibles, sont des documents bibliques en langue locale. Et malheureusement, on donne l'impression que c'est le contenu traduit qui transmet la culture des peuples qui vont bénéficier de cette traduction. Je m'explique. Lorsqu'on traduit une Bible en Boulou, est-ce qu'elle véhicule les pratiques communautaires Boulou? Est-ce qu'elle véhicule les cérémonies, les rites, les rituels d'assainissement, de lavage Boulou? Non, elles traduisent une réalité autre, mais en langue Boulou. Et tout ce qu'il y a comme ce qu'on a appelé élément de standardisation de la langue, en fait, ne transmettent et ne véhiculent qu'une autre réalité, qu'une autre culture, mais de manière beaucoup plus accessible aux populations. C'est d'entrée de jeu ce que je voulais...
1: L'accessibilité.
2: Voilà, l'accessibilité de la philosophie de l'impérialiste ou du colon. On va dire ça comme ça. Une Bible traduite, c'est bien, mais si on avait un roman en langue, un document, un manuel de procédure en langue, et bref, ces éléments qui permettent de transmettre la culture, parce que la culture, c'est d'abord la philosophie. Et notre littérature, elle est orale, malheureusement, dans certains cas. Et cette oralité, on devrait la mettre par écrit et la rendre accessible pour nos populations. Malheureusement, je ne suis pas sûr que, bien qu'on dise que le Cameroun a 280 langues, un Camerounais peut citer 20 langues avec leur localisation géographique.
1: Alors, peut-on parler d'un danger de disparition de certaines langues camerounaises?
2: Mais l'urgence est claire. Nos langues sont en train de disparaître. Je prends juste le cas de cette petite population qui se trouve dans le Mbam et Nubu qu'on appelle les Bedzan. Dans la politique du gouvernement, notamment au niveau du Minas, ils appellent ça les 4 B. Les pygmées, du moins quand ils parlent des populations autochtones, ils mettent les Bororo, pygmées, Baka et Bedzan. Les Bedzan n'atteignent plus 300. Leur langue se meurt parce qu'elles sont mises en danger non seulement avec les langues officielles, mais avec les langues bantoues qui les entourent. Vous voyez? Donc, il y a urgence d'utiliser une langue. Une langue qui ne s'utilise pas se meurt. Une langue qui n'est pas pratiquée se meurt. Des initiatives comme les concours d'éloquence en français existaient déjà dans nos communautés, comme les concours d'art oratoire. On va retrouver, par exemple, dans le peuple Bassa, les concours où les jeunes devraient citer leur génération sur 5 ou 6 paliers. Mais ça se meurt parce qu'il n'y a pas cette redynamisation de la vie culturelle. C'est pour ça que la langue, c'est une affaire de tous. Ce n'est pas une affaire qui va rester enfermée dans les bibliothèques. Beaucoup sont faits par les scientifiques. Mais encore faudrait-il que tous ceux qui s'intéressent à la langue se rapprochent de ces structures, ces bibliothèques, ces laboratoires. Il y a le Cerdotola, il y a l'université, il y a toutes ces entités qui, malheureusement, pour le Camerounais lambda, semblent inaccessibles. Pourtant, c'est largement ouvert. Il ne suffit que de défoncer des portes déjà ouvertes, en fait.
1: Mais on dit aussi très souvent que quand on veut cacher quelque chose à nous, qui sommes noirs de peau, on les met dans des livres.
2: Mais nous, par exemple, moi je travaille au ministère de la promotion de la femme et la famille en passant, et vraiment il y a un exercice qu'on appelle la thérapie par la parole, l'écoute active. Pour accéder au noir entre guillemets de peau, on transpose l'information que l'on veut sur le plan visuel et auditif. Les radios communautaires sont au centre de nos interventions, les flyers, les boîtes à images sont celles-là par lesquelles on passe pour transmettre l'information et la bonne information.
1: D'accord. Alors maintenant, les langues nationales, n'est-ce pas? On prend d'abord la pub et on revient.
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1: Alors, on a souvent, de retour dans ce studio, on a souvent des tiraillements entre des ethnies et autres. Nous sommes plus représentés, c'est nous qui sommes les plus forts, et tout, et tout, et tout, et tout. Alors, les langues nationales peuvent-elles favoriser l'unité nationale malgré la diversité? Et comment est-ce qu'on fait?
2: Ça encore, on y réfléchit. Hein. On y réfléchit sincèrement. Pour mon travail, du moins mes travaux de recherche portent sur... l'interaction verbale, l'interaction conversationnelle. Avec le regain de discours haineux et tout, il y avait cette phrase qui sortait et qui m'intriguait trop. Ah, les Camerounais sont impolis, les Camerounais sont insolents, ils sont impolis, ils sont insolents. Et c'était assez banal, mais je me suis demandé, mais pourquoi est-ce qu'on dit que les Camerounais sont impolis si eux-mêmes ne trouvent pas qu'ils sont impolis? Et comment est-ce qu'ils font pour interagir entre eux sans que ça ne dégénère? quelles sont les stratégies même qu'ils utilisent. Et là, mon travail en réalité se base sur les perspectives et les stratégies de cohésion. Déjà, c'est très important de comprendre que dans une interaction, parce que tout part de l'interaction, lorsqu'il y a déjà deux personnes ou trois, il y a ce phénomène qui émerge, la politesse ou le respect. Mmh. Il y a des enjeux qu'on va appeler des enjeux de face. Il y a la valeur que chacun se donne et qu'il revendique des autres. Mmh. Et c'est souvent marqué. Donc, lorsque il y a plainte, il y a revendication, alors il y a besoin de mettre en avant sa valeur contributive au niveau de la communauté. Et c'est important d'avoir un cadre de référence qui nous permette d'interagir sans qu'il n'y ait, entre guillemets, de conflit. Parce qu'il y a deux perspectives hein, quand on interagit. Mmh. Il y a la perspective pessimiste. C'est-à-dire, ceux-là, lorsqu'ils prennent la parole, c'est la bagarre. Donc là, vraiment, je prends la parole pour avoir raison, pour m'imposer, pour obliger, pour... Et puis, il y a ceux-là qui sont plutôt les optimistes de la communication. C'est-à-dire, eux-là, ils se disent que, voilà, l'interaction, c'est collaboratif. On va trouver quelque chose. C'est un échange. C'est un peu comme une assemblée. Alors qu'avec les pessimistes, c'est comme une arène. Et si on transpose ça aux facteurs de cohésion et de division, on va se rendre compte que il y a des optimistes de la communication qui estiment que la langue, c'est un partage, c'est une richesse, c'est quelque chose qui, bien que nous soyons différents, ça nous enrichit. Les 280 langues, si elles sont standardisées, si elles sont apprises, si elles sont acquises, il peut arriver que je sois Ewondo, mais j'ai envie de parler Fufundi, j'ai envie de parler Maka, parce que je suis camerounaise. Je veux me vanter de connaître au moins le basique de 100 langues camerounaises et je devrais pouvoir avoir accès à la documentation qui me permet de m'édifier. Par contre, il peut y avoir d'autres qui ne veulent que parler leur langue et l'imposer. D'accord. Et c'est ce jeu qu'il faut pouvoir gérer.
1: D'accord. Allons au téléphone prendre l'auditeur ou l'auditrice au bout du fil. Bonjour.
4: Sur la bonjour.
1: Merci. Parole du Dans Tchintché. Merci. Comment est-ce qu'on vous appelle?
4: Je suis Siméon.
1: Siméon?
4: Oui.
1: Oui.
4: Je dis bonjour à votre panel et à toute technique qui vous accompagne.
1: Merci infiniment, Siméon.
4: Oui, Carole, ce que je tiens à dire, c'est que la langue est très importante pour une nation. La langue, c'est-à-dire ce que nous appelons aujourd'hui patois, elle est très importante pour chaque communauté. Et si nous voulons que cela continue, nous devons rentrer dans le primaire pour essayer d'enseigner les langues à nos enfants. Parce que ce n'est pas la langue qu'on transmet la culture. Et la culture est importante parce que c'est dans la culture que nous retrouvons toute notre manière de vivre depuis nos ancêtres jusqu'à aujourd'hui. Mais si on ne peut pas rentrer dans nos langues pour apprendre nos cultures, on sera déculturé. Et ça donne donc le fruit de ce que vous voyez aujourd'hui, les enfants que vous voyez aujourd'hui. Ils n'ont aucune culture, ils ne sont pas blancs, mais ils ne sont plus noirs, parce que déjà ils ne font pas les choses des noirs. Ils ne font pas les choses qui sont liées à leur culture.
1: Mais Siméon, à qui la faute?
4: C'est pour ça que je suis en train de dire que le problème, c'est la faute, c'est à ceux qui sont montés au pouvoir sans vision.
1: Siméon, est-ce que la faute, c'est pas à toi qui n'arrives pas à parler de ta langue à tes enfants?
4: Non.
1: Pourquoi chercher toujours l'autre Carole. Comme oui, Siméon?
4: Carole.
1: Oui.
4: La société camerounaise est faite des familles camerounaises. Vous comprenez?
1: Mmh. Nous sommes d'accord.
4: Le régime a tellement paupérisé le peuple où le parent n'a même pas le temps de garder ses enfants à la maison ou de les rester avec ses enfants à la maison pour parler la langue. Si l'enfant, la mère sort le matin à 5 heures, le père sort à 6 heures, les enfants sont abandonnés, mais ils partent à l'école ou ils partent apprendre le français. Quand la maman revient peut-être le soir tard à 19 heures parce qu'elle allait se débrouiller, le père aussi allait se débrouiller, il revient peut-être à 21 heures. À quel moment vous aurez le temps de parler à vos enfants de votre langue?
1: Bon, Siméon, je peux vous poser une question.
4: Oui.
1: Quand on se lève le matin, on dit bonjour.
4: On dit bonjour.
5: On dit comment vous allez, comment vous avez dormi.
4: On
5: peut le faire en langue, non?
4: Je vous retourne la question.
5: Oui.
4: Quand une maman va à Amsalam sort le matin, peut-être à 5 heures pour aller acheter les vivres pour venir revendre, à quel moment elle se réveille que l'enfant est déjà réveillé? Mais ça, c'est quand tu trouves l'enfant réveillé que tu dis bonjour à l'enfant, ou bien quand l'enfant te trouve réveillé que tu demandes à l'enfant de te dire bonjour.
5: Ah, donc ça veut dire que la maman sort à 4 heures, le père sort à 1 heure du matin.
4: Les
5: deux ne sont pas là.
4: Ce régime a affamé le peuple au point où, à vous, ça, le régime précédent, je vous rappelle que...
5: Le réseau vous fait défaut. Voilà. Siméon, voilà. Le réseau nous fait défaut. Vous pourrez revenir le temps pour nous de prendre, bien sûr, un auditeur sur la une. Au bout du fil, bonjour.
6: Bonjour, Karel Prudence.
5: Merci infiniment. Comment est-ce qu'on vous appelle?
6: Appelez-moi tout simplement Alino de Vogada.
5: Alino de Vogada, nous vous écoutons.
6: Bonjour à votre panéliste là.
5: Oui.
6: Bon, en ce qui concerne nos cultures à nous, moi je peux simplement dire que c'est tout à fait normal que nous, en tant que parents, parce que je ne peux pas accuser le gouvernement de ce côté-là.
5: Voilà.
6: C'est nous les parents, on doit assumer notre rôle. Je ne peux pas dire que tu es occupé à tout moment, non. C'est aussi tu dois avoir un temps pour ta propre famille, à toi-même.
5: Alino. Alino, oui. Je te coupe pas, hein, même quand je te coupe en même temps. N'est-ce pas, on a toujours le temps pour aller aux réunions?
6: Pardon?
5: On a toujours le temps pour aller aux réunions, non? La cotisation du dimanche, le tarot du dimanche, le noma du dimanche et autres de dimanche, là. N'est-ce pas, on a toujours le temps? Le 2-0, non? Pourquoi on ne peut pas aussi sacrifier ça pour dire que voilà, on prend aussi un peu de temps avec les enfants?
6: C'est ça, alors. Mm-hmm. Il faut toujours avoir du temps pour ses enfants. Tu dois apprendre ta langue, donc ta langue patrimoniale maternelle à l'enfant faible, que ça. Parce que moi, j'étais allé, je me rappelle très bien mon fils qui a grandi au village. Un beau jour, ma mère est en Macar parce que je suis de l'Est.
5: Oui.
6: Il m'avait dit qu'on ne dit pas comme ça, on dit comme ça en Macar. Comme il avait grandi là-bas, il a toujours regardé mon enfant. Je dis, hey, mon enfant me corrige déjà. Viens, si tu connais bien ma langue maternelle, tu sais bien. Donc, c'est encourageable. Il faut vraiment enseigner cela à nos enfants. On ne peut pas tout dire que non, le gouvernement, c'est là. Non, non, non. Le temps nous revient aussi. On doit avoir le temps pour nos enfants. C'est ma contribution.
5: Merci infiniment, Alino, pour cette contribution. On va revenir à Anne-Marie tout à l'heure. Ou alors, je voulais même dire à Balansama tout à l'heure, parce que là, il faut qu'on reste dans... Oui, oui, on reste, on est concentré. Voilà. Alors, on va prendre Sa Majesté Tounoutafo, qui a aussi beaucoup à nous dire concernant cette thématique. C'est, vous comprenez, Sa Majesté, c'est Sa Majesté, voilà. Il va nous dire ce qu'il pense de cette thématique. Nous l'écoutons.
7: Bien le bonjour à toute la grande famille de Royal Queen. Bon dimanche. Alors, tout d'abord, dis merci pour l'honneur et l'opportunité que vous nous faites par cette invitation à échanger sur une problématique aussi sérieuse, primordiale et délicate. Alors, langue nationale, facteur de division ou de cohésion. Indiquons très respectueusement que tout dépend de l'usage qu'on en fait, tant sur les enjeux que sont l'unité nationale, l'éducation, la culture, la politique. Sur la faisabilité, notons que d'énormes limites sont bien connus du commun du mortel. Carole Prudence, vous le savez très bien, le constat est clair au Cameroun, que nos 250 langues nationales et voire plus sont à la fois une ligne de fracture potentielle et un ciment culturel, attendu qu'elles portent l'identité et la mémoire et que ça crée un sentiment d'appartenance fort entre les concitoyens. Carole Prudence, le modèle de Tabi Manga distingue de son quadrilinguisme quatre strates. Nos langues maternelles, nos langues communautaires, nos langues officielles savoir le français et l'anglais. Nos langues véhiculaires, telles le fufulde, le pidgin camerounais, le douala et j'en passe. Oui, les langues nationales renforcent l'unité nationale, à l'exemple du mandarin pour ce qui est du cas de la Chine. Indiquons aussi que le choix d'une langue nationale au demeurant réveille des tensions et des risques politiques de marginalisation des différents groupes, bien entendu. Au demeurant, l'abandon des langues maternelles crée forcément une rupture générationnelle. Bien-aimés, chers auditeurs de Royal Queen Radio Citoyenne, notre réalité est celle que, officiellement, nos deux langues sont le français et l'anglais, tandis que nos langues nationales reconnues, mais très peu enseignées, à l'exemple du Mendumba dans le Grand D, du Bamoun à l'Ouest, etc. En définitive, indiquons que nos langues nationales ne divisent pas par nature, mais lorsqu'on les utilise comme outils de domination, elles divisent franchement. Nos langues nationales unissent lorsqu'elles sont perçues comme langues d'enracinement familial, langues véhiculaires régionales pour le vivre ensemble et langues communes nationales. Et ceci que nous devons construire par un consensus, j'insiste là-dessus, le consensus pour l'unité et la vraie. L'unité nationale n'est pas une vue de l'esprit. Il faut qu'on soit vrai. Le Cameroun a choisi pour sa part le bilinguisme officiel et la valorisation de nos langues nationales maternelles. Or, nous devons absolument théoriser, documenter et enseigner toutes nos langues indiquées plus haut avant qu'elles ne disparaissent. Le défi majeur pour nous ici étant de combattre le génocide culturel insidieux qui, à la réalité, nous ronge et consacre notre maintien sous le joug du système néocolonial. Vraiment, apprenons à changer nos mentalités. Pour terminer, cultivons le sens de l'amour fraternel sincère pour accompagner l'action gouvernementale. Et il ne nous reste plus qu'à vous dire une fois de plus, merci.
5: On va dire merci à Sa Majesté hein, pour cette contribution ce matin, Balansama. C'est quand même un dépositaire voilà, de notre culture ancestrale qui en parle ce matin. Il a parlé de tellement beaucoup de choses et j'espère qu'on a retenu, on a gardé. Moi j'ai dit, il a dit l'unité nationale n'est pas une vue de qu'on soit. Je dois le dire de tout cœur. Je dois le dire dans les faits et gestes. Je dois le dire en m'appropriant également sa culture. Elle également, elle s'approprie la mienne. Et c'est comme ça qu'on construit. Je pense que c'est ça. Oui. Voilà. On revient, l'auditeur est parti. Maintenant, on a tellement parlé du système éducatif et l'introduction des langues nationales dans le système éducatif. Est-ce que c'est une nécessité encore?
2: Oui, c'est une nécessité. C'est une nécessité, mais ce n'est pas le seul acteur. Quand je parle de système éducatif, on va seulement voir les établissements scolaires, la politique de l'État. Mais il y a un auditeur, je crois, Alino, qui a évoqué le fait qu'en retournant, en envoyant ses enfants au village, lorsqu'ils sont revenus, ils corrigeaient déjà la langue à la maison. C'est une des solutions qui sont trouvées par les experts, par les acteurs du tourisme. L'immersion linguistique.
5: C'était même courant avant.
2: C'était courant
5: d'envoyer les enfants pendant les vacances. Mais
2: village.
5: Maintenant, on dit qu'il y a les sorciers là-bas.

0: Ne rions pas, c'est sérieux. Est-ce que beaucoup disent et n'envoient pas les enfants au village?
1: Oui. Mais il y a des concepts. Il y a des concepts d'immersion. Il y a des concepts d'immersion avec les nouvelles technologies. C'est-à-dire qu'il y a des programmes qui nécessitent un temps de connexion et un regroupement entre familles pour justement faire des exercices. Il y a des applications déjà disponibles à 500 francs,
0: Pourtant, avant, c'était facile. C'était facile, on ne dépensait pas les 500.
1: Voilà.
0: Tu es au village, tu apprends, tu es sur, tu es le terrain.
1: On avance avec notre temps.
0: Voilà. Allons peut-être au téléphone sur la 2, au bout du fil. Bonjour.
2: Allô?
0: Oui, bonjour.
2: Bonjour.
0: Merci infiniment. D'accord, Siméon.
2: Oui, juste pour dire que, Carole, oui. Je réitère ce que je suis en train de dire. Je suis en train de dire que dans un régime, quand on a une philosophie, chaque domaine de la vie a été pensé, y compris le domaine de la langue et de la culture. Quand maintenant, on veut accuser les familles, je suis d'accord. Les familles sont responsables à une petite échelle. Mais les politiques sont responsables à une grande échelle. Parce qu'en réalité, lorsqu'on veut construire une société, on ne peut pas la construire en divisant les gens. Mais on construit une société en mettant les gens ensemble. Et je dis encore, quand nous regardons l'ancien régime, c'est parce qu'ils sont allés puiser dans le livre rouge de Oumyobé, une grande partie de ce que Oumyobé, de la philosophie de Oumyobé, qui avait pensé le développement après la colonisation. Et aujourd'hui, tous ceux-là qui ont vécu pendant cette période-là, aujourd'hui, sont des gens qui sont des responsables aujourd'hui et ils parlent bien la langue. Il n'y a aucun ministre qui ne parle pas sa langue. La plupart de ces ministres-là parlent leur langue. La plupart de ces grands directeurs-là parlent leur langue. Mais aujourd'hui, avec le système qu'ils nous ont amené, ils veulent nous imposer la néocolonisation. Et c'est ça qui crée la différence entre les cultures. Et aujourd'hui, ils nous ont amené le tribalisme parce que à l'époque, le tribalisme était une vie de l'esprit. Mais aujourd'hui, quand vous regardez, le tribalisme est pratique, est concret à cause de ces gens-là. Parce que quand aujourd'hui on parle de la vraie décentralisation, n'est pas mise sur pied. Si on avait mis la vraie décentralisation sur pied, il devait avoir le centre de développement dans chaque arrondissement. Tout le monde ne serait pas obligé de venir à Yaoundé. Parce que vous voyez que ces gens ont appauvri le peuple au point où, même dans les... Aujourd'hui, on est en train de retirer les circulaires des ministres qui sont en train de dire qu'on doit même retirer le peu qui restait aux communes pour que ça rentre à l'assiette centrale au niveau des finances. Mais vous croyez qu'il y aura quoi qui va rester dans les collectivités? Il n'y aura rien.
0: D'accord.
2: Tout le monde serait obligé de venir en croyant que c'est à Yaoundé qui a l'argent. C'est tout ça. Or, si on développait les centres d'arrondissement, les centres départementaux, et les gens qui étaient dans les villages, quand ils ont besoin de se déplacer, ils partent dans leur centre d'arrondissement, vivent là-bas, vous allez voir qu'il n'y aura plus d'exode rural. Les gens vont rester dans leur village avec leur famille et leurs enfants vont parler leur langue.
0: D'accord.
2: Parce que c'est développé là où ils sont. Merci. Il y a le courant, il y a le portable, il y a l'internet, il y a tout. Mais aujourd'hui, il y a tout ça. Les périphéries n'ont pas d'internet, ils n'ont pas d'eau potable, il n'y a pas d'eau.
0: Merci Siméon. On va permettre également à quelqu'un d'autre de s'exprimer sur le sujet. Au bout du fil, sur la une, bonjour.
3: Oui, allô, bonjour, Carole.
0: Merci infiniment. À l'appareil, c'est...
3: C'est Ali Odovo à la télé.
0: Ali, oui, en une minute, hein, vraiment. Parce qu'on a encore beaucoup à dire avec l'invité.
3: J'ai une simple question là. Parce que je me pose beaucoup de questions. Hein. Si on implique nos établissements scolaires par rapport à nos langues maternelles, c'est quelle langue alors qu'on va éduquer là-bas? On va apprendre à nos enfants là-bas. Parce que d'abord, on a 250 langues au Cameroun. C'est quelle langue qu'on va prendre? On va choisir parmi toutes ces langues-là.
0: Mais non, Alino.
3: Ok.

0: de prioriser. Si dans sa classe, il a plus d'élèves parlant le Chupamom, ou bien le Ngembong, ou bien le Ripa, donc des Bafia, ça va dépendre de comment elle va agencer son cours pour que ça corresponde aux besoins de l'élève. Mais après, il y a qui sont originaires d'une région, mais qui voudraient apprendre autre chose.
1: Tout à fait.
0: Tu peux être Ewondo, toi tu veux parler le Chupamom, ou bien tu veux parler le Mundjumba, parce que voilà, ils disent noblesse, dignité, élégance, tu veux aussi parler leur langue là.
1: D'accord.
0: Et ça dépend en fait de la pédagogie adoptée par l'enseignant.
1: D'accord. Alors maintenant, nous sommes ancrés dans le bilinguisme qui est officiel. Est-ce que le français et l'anglais laissent suffisamment de place justement à nos langues?
0: Chère Carole, ce sont des langues parasites, mais nécessaires, parce qu'elles font déjà partie de notre réalité. Il y a des enfants qui sont nés avec ces langues-là, et ces langues constituent leur langue maternelle. Mais notre devoir, à nous, les techniciens, les linguistes que nous sommes, c'est également de noyer le paysage avec de la documentation, de la littérature, parce que je suis contre ceux qui pensent que les jeunes ne s'intéressent pas à leur langue. C'est parce qu'ils n'ont pas d'ancrage, c'est parce qu'ils n'ont pas d'alternative. Et le peu d'alternatives qui existent sont assez onéreuses. Il fut une période où, lorsque justement on remettait un peu plus d'emphase sur le bilinguisme, sur le fait de parler, ce petit document qu'on appelait « Je me débrouille en anglais
1: Oui.
0: ». Voilà. Mais c'était tellement facile pour de l'anglais. Donc, on écrivait avec les lettres alphabet françaises, là, was, on écrivait WOUEUZ, qui n'obéit à aucun, voilà, du moins à aucun cadre, mais qui aidait l'apprenant à utiliser
1: à
0: la langue.
1: Déverser.
0: Enfin, surtout que vous savez que la langue, c'est une suite de sons. Et vraiment, c'est aléatoire. Les mots qu'on utilise, le vocabulaire, c'est aléatoire. Et notre devoir, c'est ça. C'est également un devoir pour les familles de se rapprocher également des bibliothèques. Vraiment, ma sœur, il faut qu'on apprenne à fréquenter les bibliothèques, qu'on réapprenne à écouter, à suivre les émissions qui parlent de nos langues. Que ce ne soit pas juste, voilà, un trait sur la radio qu'on passe, on préfère écouter la musique ou bien on préfère écouter autre chose, mais que ça rentre dans nos habitudes de s'intéresser, d'écouter. Vous savez que la radio, c'est quelque chose de fort en zone périurbaine, mais d'assez noyé en zone urbaine, hein. En zone urbaine, parce que non seulement il y a Internet, il y a
1: Tout à fait,
0: les options de
1: ça,
0: scrolling et tout, mais une radio comme celle-ci qui parvient à sortir la tête de l'eau, avec tout ça, ça veut dire que le contenu est intéressant et le contenu touche le fond même des habitudes des gens. Et c'est comme ça que on va parvenir à construire ces sociétés de
1: D'accord.
0: cohésion.
1: Une question pour sortir, parce que nous sommes pratiquement à la fin de ce programme. Selon toi, Balintama, les langues nationales sont-elles davantage des facteurs de cohésion ou de division?
0: Ce sont des facteurs de cohésion. Ce ne sont pas des facteurs de division. Le facteur de division, c'est lorsque l'autre veut me réduire. C'est lorsque l'autre veut s'imposer. C'est lorsque l'autre veut me détruire. Et c'est en cela que je salue vraiment l'intervention de Sa Majesté. Parce que vouloir imposer une autre réalité à la mienne, c'est un génocide organisé linguistique, si je peux me permettre. Donc vraiment, valorisons toutes les cultures parce que c'est un facteur de cohésion.
1: On dit merci, hein, merci infiniment Balatama d'avoir
0: Merci.
1: accepté notre invitation. Merci également à Guy Fila, merci à Sa Majesté Tounoutoufo. Bon, merci également à vous, chers auditeurs, vous qui appelez même encore en ce moment. Merci vraiment pour vos contributions. Merci de nous soutenir, de nous regarder, d'aimer, de partager ce que nous faisons. Merci infiniment. C'était bien sûr Royal Queens avec bien sûr comme question centrale langue nationale. Facteur de division ou de cohésion, eh bien, et Sa Majesté nous l'a dit, l'unité nationale n'est pas une vue de l'esprit. Il faut qu'on soit vrai. Soyons vrais tout simplement. Et c'est avec, bien sûr, le roi Salomon à la mise en nom de la réalisation, la police d'antenne, à la coordination éditoriale Ebel Belassamari, coordination centrale Roger Kiek, à la supervision générale, le révérend pasteur Bissai, Emmanuel Noël, Carole Prudence, tiens que j'étais là. Un plaisir de vous avoir servi encore ce dimanche. Et bien évidemment, il est dans ce studio, c'est IBO Ignace Bertrand Ona. Bonjour.
2: Bonjour Carole. Bonjour à ton invité.
1: Merci infiniment. Bonjour. Regard sur l'actualité.
2: Oui, nous allons parler de cette cohésion sociale qui a des problèmes avec des communautés qui s'entre-déchirent. Qu'est-ce qui fait problème? Quelles sont les solutions à appliquer? On va voir cela.
1: Regard sur l'actualité, une présentation de Ignace Bertrand Ona dans quelques secondes sur les ondes.
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16: Il est 10h.
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0: c'était des avantages pour le FMI, pour les sociétés étrangères. Parce que il me semble, je ne suis pas économiste, mais le peu que je comprenne, il me semble que quand on élabore le budget programme, on a déjà identifié les ressources, on a déjà... Vous voyez
1: les priorités. Tout le
0: monde. Oui, oui. Et on sait déjà que l'argent-là est mobilisé et va servir à ceci. Regardez le ministère des Travaux Publics qui est en charge de la construction des routes, des
1: de
0: ponts.
1: L'ingénieur de l'État.
0: Oui, pour près de 1000 milliards. Mais aujourd'hui, regardez un peu la ville de Yaoundé. Et rien de potable.
1: Oui.
0: Nous qui avons des voitures, il vaut mieux, même mieux parfois prendre la moto. Parce que la moto peut esquiver, ce n'est plus les nids d'éléphants, c'est les nids de girafes que nous avons.
2: Depuis.
0: Vous voyez, et derrière le budget programme, on a mis beaucoup d'intelligence au service du mal pour mieux affamer les Camerounais. Quand vous essayez de vous poser la question de savoir à quoi sert le budget du Cameroun aujourd'hui, pourtant nous sommes dans le cadre du budget programme où la planification est faite. Le budget du Cameroun aujourd'hui sert à quatre choses. Et vous allez me dire si ça rentre dans le budget programme.
1: Lesquelles?
0: Première chose, remboursement de la dette FMI Banque Mondiale. La priorité. Deuxième chose, paiement des salaires. Sinon, on risque
1: la catastrophe
0: dans la rue. Troisième chose, le financement de la guerre dans le Nozo et contre Boko Haram. Et enfin, ce qui reste, c'est pour financer quelques dépenses de souveraineté, comme le 20 mai, le 11 février, les
1: fêtes de la femme.
0: Et le budget est terminé.
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4: Donc, nous devons choisir au Cameroun.
1: Il faut absolument choisir.
4: Il faut qu'on choisisse
1: de définir une politique économique.
4: Quelle économie nous voulons au Cameroun? L'économie capitaliste, c'est de chacun pour soi.
1: Oui.
4: Vous le savez.
1: Oui.
4: Alors que
1: les plus forts mangent les plus
4: faibles. C'est ensemble.
5: Lorsque on sort des indépendances, Bertrand Rona, on a en réalité utilisé les chefs traditionnels et on a fait d'eux des auxiliaires. Mmh. Comment un chef traditionnel peut être un auxiliaire? Là, le décret de 77 est clair là-dessus. Les chefs traditionnels sont des auxiliaires de l'administration.
6: Lui, il est comme Paul Biavé dit à Marafa, vous êtes peu de ministres, les autres, c'est des fonctionnaires à qui j'ai donné un poste. Lui, c'est un individu à qui j'ai donné un poste à la chefferie. Il s'est décoiffé, les autres ont compris, ont pris ça pour un sacrilège. Qui d'autre s'est décoiffé? Qui d'autre s'est décoiffé après lui?
1: Personne.
5: C'est pour ça que j'ai dit qu'il faut essayer d'expliquer. Je ne le dédouane pas. J'ai dit qu'on peut expliquer.
6: Que ce faux commis de l'État, ministre depuis près de 25 ans, pouvait être un digne porte-parole. Mais on a compris que le porte-parole, comme le lièvre, les amenait à l'abattoir. Il a ouvert le portillon pour dire « Entrez tous ici, pour des petits ratons. » C'est pas ça, Bertrand. Et c'est ça qui démontre que le Cameroun a mal à ses institutions.
1: Ouais.
6: La chefferie est une institution qui est dévoyée par des fonctionnaires qui veulent à tout prix des strapontins. Qu'est-ce qu'ils veulent, ces ministres? 25 ans ministres, tu sais encore quoi?
1: Ils sont
6: c'est
1: chefs.
6: Pas suffisant pour aller à la retraite?
5: Plus, parce que
1: ils sont
5: ça, c'est à la tête du ministre.
1: Ils sont chefs.
6: Ouais,
1: ils sont anciens d'église.
6: Non.
1: Ouais.
6: Ces images n'honorent pas le Cameroun. Ça prouve que les Camerounais tentent de se recycler au quotidien.
1: Oui.
6: Ils croient que la vie se découvre tous les jours. Non. On veut bien être guidé par les elders, par les aînés. Mais comment font ces aînés? Comment est-ce que les aînés traînent le bâton de commandement? Ils le jettent au sol à tous les coups. D'où l'obligation pour nous permettre d'explorer, de constater déjà que le Cameroun va mal.
1: Oui.
6: Va mal à ses institutions et va mal aux hommes qui les incarnent jusqu'à présent.
1: D'accord.
6: Il faut réinventer le Cameroun. Il faut s'arrêter un temps soit peu.
7: Je voudrais essayer qu'on fasse la différence entre le chef de village et le chef traditionnel. C'est deux choses bien différentes.
8: Il y a quelque chose qui ne va pas. Moi, je ne comprends pas.
9: Silence! Vous tous, écoutez-moi!
8: Des gens qu'on voit là habillés, qu'on appelle chez nous là, le Mbombo. Mais le Mbombo n'est pas le chef de village.
1: Ouais, c'est le chef traditionnel.
8: C'est le chef traditionnel chez nous. Il est là pour le village seulement. Quand ça ne va pas au village, on va le consulter parce que c'est lui qui détient la tradition. Il doit voir exactement
1: à quel
8: pourquoi
1: niveau.
8: Pourquoi il n'y a pas de récolte? Pourquoi il y a tant de morts? Pourquoi il y a ceci, cela? Il va consulter les ancêtres. Alors que le chef de village
7: Lui, c'est quelqu'un.
1: Il est avec l'administration.
7: Avec l'administration. Mm-hmm. Hein, qui vient à chaque fois, il va voir le sous-préfet. Le sous-préfet lui dit ceci.
1: C'est déjà la Troisième République.
2: C'est la Troisième République qui est, ne veut pas mourir. Mais elle est en train de mourir dans l'œuf. Mm-hmm. Mais c'est ça qu'on peut percevoir à travers ce signe. Et c'est honteux pour notre pays qui est dirigé par un grand homme.
3: Et ça, il faut qu'on attaque ce problème parce que, au moins, sur ce point, le docteur Mesmer a raison. Il faut qu'on pense la structure de nos États, de nos institutions, intégrant les réalités de nos chaufferies telles qu'elles étaient à l'époque.
10: Je voudrais modestement dire que l'histoire est en marche. Mm-hmm. Et il faut savoir que quand l'histoire est en marche, elle est inéluctable. Mm-hmm. Elle est, on n'arrête pas la marche de l'histoire. Mm-hmm. Lorsqu'on transportait nos aïeux dans des cales de bateaux pour les amener comme bétail et pour développer l'Amérique, personne ne pouvait imaginer à l'époque qu'il y aurait une chaîne de radio ici avec des gens qui ont un regard, qui critiquent le monde. Mm. Ça, c'était pour là. Les gens de notre couleur ne pouvaient même pas parler. Donc, la marche de l'histoire est là. Et nous sommes à un stade de l'histoire de notre pays qui appelle une réflexion profonde. Et c'est bien pour cela que nous sommes là, pour essayer de déblayer le chemin d'une vie plus agréable entre citoyens d'un pays qui, il faut le dire, nous a d'ailleurs été imposé. Parce qu'on a eu un projet Cameroun qui était plus grand que celui-ci,
6: oui.
10: Qu'on a réduit, on a fait, bon, on nous a dit voici votre part. J'appelle les archaïsmes, c'est quoi? C'est le déficit de capacité à harmoniser les potentialités communautaires dans notre pays. C'est-à-dire cette façon de vouloir rester chacun dans son couloir et ne pas appeler les transversalités nécessaires. C'est ce que j'appelle les archaïsmes.
6: Oui.
10: C'est le déficit de capacité d'évolution. Si vous avez lu un ouvrage, vous l'avez sûrement lu, L'aventure ambiguë de Cheikh Ahmed Oukar, il y a une question qui se pose. Doit-on envoyer nos enfants à l'école?
6: Oui.
10: C'est une question de fond qui perturbait le peuple de Dialobé.
6: Absolument.
10: C'est la grande royale qui s'est levée, elle a dit, nous devons les envoyer apprendre à lier le bois au bois. Donc, nous sommes en une phase critique où nous devons balayer ce que j'appelle les archaïsmes, c'est ces positions rigoureuses, trop rigoureuses même, ce refus d'aller vers les autres. Nous avons une communauté au Cameroun spécialisée dans les transactions qui s'appelle la communauté de l'Ouest. Ok,
1: ouais.
10: Qui peut.
1: Dans les transactions, dans le business.
10: Dans le business. S'il y avait un minimum d'entente.
1: De cohésion.
10: Puisque les gens ont même peur. De s'entendre, même dans le commerce. Même dans le commerce, les gens se méfient. Alors que ce n'est qu'une question, tu me donnes, je te donne, et il y a l'argent qui circule.
6: Oui.
10: Mais le gars qui part du village pour venir chercher un groupe électrogène à Yaoundé, si on dit, on met à Evodoula, avec ces techniques de vente et de autres, les gars de ce coin-là ne vont plus courir tous
1: ces risques. Le risque de se faire voler.
10: De se faire voler ou de se faire arnaquer. Et maintenant, ils vont avoir les techniques parce que a des techniques. Par exemple, vous pouvez faire, au lieu d'aller dans les banques, faire un dépôt sur vous qui vous permet d'investir en toute tranquillité. Sauf que maintenant, vous allez entendre d'un côté les uns qui insultent les autres, que vous êtes ceci, les autres insultent les autres. Or, la fonction de consommation ne peut pas exister sans la fonction de production.
1: Qu'est-ce qu'il faut faire pour remettre ce Cameroun-là sur de bons rails?
6: Pour remettre le Cameroun sur les bons rails,
5: il faut permettre aux Camerounais de se reconnaître dans ce qui est fait. Il faut prendre en compte les aspirations du peuple profond et au-delà des aspirations du peuple profond, jouer avec nos ressources.
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10: Entreprenez de connaître la situation de vos collaborateurs. C'est-à-dire, quand j'envoie un enfant à Mindoro ou à Mobilon, je dois savoir où il va.
1: Quel est son environnement?
5: Ce que vous demandez, là, on a eu au moins un échantillon. Pour une fois, que le délégué général de la Sûreté nationale a été tenu de faire le terrain.
10: Le terrain?
5: On a vu...
1: Sa réaction?
5: On a vu comment
1: il a beaucoup
5: passé.
1: Pleuré. Il a beaucoup pleuré.
12: Et, s'il vous plaît, sur l'exemple que M. Amé prend, ça m'a beaucoup aidé. Puisque je suis sur la route de Douala chaque semaine au volant, depuis que le père Mbagangele a pleuré, je roule, je reviens à Yaoundé, je ne vais pas au garage.
5: Il a fallu qu'il fasse un tour.
10: Oui, les pleurs.
13: J'ai fait 2 ans et demi dans la région de l'extrême nord, la Damawa et le nord.
14: j'ai filmé près de 2000 écoles, c'est-à-dire dans le Grand Nord en général, où il n'y a pas de salle de classe. Mais vous voyez la plaque, on dit que cette école a été créée. École publique. Des lycées créés en 90-92 qui n'ont pas une seule salle
12: jusqu'à
14: de classe.
12: Jusqu'à présent.
14: Les gens, ici, j'ai été convoqué ici, on dit comment la police, quelque part là-bas, où on estimait qu'on n'est pas patriote parce que j'avais décidé chaque jour, je balançais l'image d'une école dans les réseaux sociaux avec tous les éléments. On dit que voici le CES tel, voici le lycée tel. J'ai été interpellé parce qu'on estimait que c'est antipatriotique, on est en train de salir l'image du Cameroun. D'ailleurs, même en voulant expliquer que ce sont des images de terrain, on a dit qu'il ne faut plus le faire.
12: Ne le faites plus.
14: On a simplement interdit de le faire, de garder. On avait d'abord dit que c'est des images fabriquées. Lorsqu'on a démontré que nous étions sur le terrain, que c'est des images de terrain, on nous a dit bon, il faut arrêter ça, ce n'est pas bon. Vous salissez l'image du pays. Pourtant, c'était la réalité de nombreux lycées et écoles publiques dans le Grand Nord. Il n'y a pas une seule salle de classe, il y a encore des...
12: Le travail, il y a quand même les plaques.
14: Effectivement,
3: et les écoliers sont sous l'arbre.
14: Voilà.
12: Le travail,
14: dans l'extrême nord, quand la saison sèche atteint vraiment son pic là, au plus à 11h, on est obligé de libérer les enfants.

0: peine sommes-nous sortis de la célébration de l'unité nationale dans sa 54e année que des soubresauts ont donc éclaté dans la région sud du Cameroun, précisément à Zoétélé, c'est dans donc le Djaélobo. Là-bas, des populations se sont donc mises à contribution ou alors se sont donc affrontées mano à mano. Il s'agissait donc d'une confusion autour d'un acte d'assassinat, une folle rumeur qui a donc circulé en pointant un doigt accusateur sur une communauté et bien sûr les autres se sont donc levés pour une vendetta. Voilà là où nous amène donc des folles rumeurs et surtout des propagations de fausses nouvelles et bien sûr sur le carreau plusieurs personnes mais surtout des dégâts matériels importants avec des boutiques qui ont donc été vandalisées mais également vendangées. La cohésion sociale au Cameroun, le vivre ensemble mis en difficulté par le mauvais comportement des citoyens. Comment comprendre cette situation qui se répète assez dans plusieurs zones du Cameroun, des communautés qui de temps en temps s'effritent et surtout s'empoignent autour des éléments qui parfois ne sont même pas du tout ne donnent pas du tout matière à réflexion. Qu'est-ce qui se passe avec le vivre ensemble et la cohésion sociale au Cameroun? Comment régler ces petites disparités et surtout ces petits conflits qui peuvent naître des situations parfois du quotidien? Nos invités vont nous permettre donc de démêler les chevaux. Regard sur l'actualité ce dimanche aussi va se poser la question sur l'avenir des communes et surtout de la décentralisation avec ce fameux communiqué conjoint qui dessaisit les communes désormais d'un ensemble de taxes autour donc de l'activité commerciale qui vont donc désormais être prélevées par la Direction Générale des Impôts. Comment expliquer cette situation? Quelles peuvent être les implications et surtout les conséquences dans la vie des communautés territoriales décentralisées? La décentralisation est-elle mise à mal finalement? Va-t-elle être appliquée dans le fond et comme elle est attendue? Nos invités vont également nous servir des clés de compréhension. Ça se passe avec le doigté de Salmon et Sana à la mise en onde, la réalisation et la police d'antenne. La coordination éditoriale, c'est l'affaire de Belbella Samarié. Coordination centrale, Roger Kiyek. Supervision générale, le révérend pasteur Bissa Emmanuel Noël. Bertrand Ona à ce microphone. Je conduis l'affaire jusqu'à son terme, comme vous le savez, à 12h55. Merci de nous accueillir. Nous appelons le Saint-Esprit. Et la suite, c'est à tout à l'heure.
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0: mon âme, souviens-toi, Dieu n'a pas fini d'écrire sa Bible, il a une histoire à écrire avec moi.
1: Yes.

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0: regard sur l'actualité. Voici donc un autre arrêt majeur de votre débat du dimanche.
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0: C'est l'affaire de Jean-Patient Tsala, JPT, bonjour.
2: Bertrand Ona, bonjour. Nous devons vivre ensemble, car notre destin est commun, que nous l'acceptions ou pas. C'est ainsi que la nature a conçu la chose, au gré de plusieurs événements historiques, peu ou pro alambiqués. Notre narratif historique oblige, toutefois, cela ne doit pas être un forçat pour nous. Nous vivons ensemble, ce qui suppose que nous devons intégrer la coexistence malgré nos différences, valoriser chacun à son niveau le respect mutuel, la tolérance, la solidarité, le dialogue avec pour objectif l'unité et la paix. Ne pas oublier la responsabilité civique qui correspond au respect des lois et à une participation active à la vie de la nation. Vivre ensemble, c'est aussi respecter et protéger le bien commun. Ensemble, nous devons bâtir une société unie, réduire les tensions et renforcer le tissu social. C'est sur ce sommet que va reposer notre prospérité. Tout ce qui est nocif et toxique doit être amputé de notre corps social en fonction du degré de dangerosité. Si nos espérances de bien-être n'aboutissent pas, c'est simplement parce que certaines cellules actives ou dormantes s'emploient à déréguler la société, à empoisonner l'atmosphère. Un terrorisme d'État qui fait du tribalisme, de l'individualisme, du népotisme, de la haine et de l'aigreur des armes de destruction de notre volonté de vivre ensemble. Aucun d'entre nous n'a choisi de naître ici. Notre présence sur ce sol camerounais est une bénédiction à la faveur de la grâce divine, à nous de savoir capitaliser tout ce que Dieu a mis à notre disposition pour vivre ensemble dans la paix et l'unité. Il faut que ces bonnes dispositions coulent de source. Tous les schémas, qu'ils soient politiques, économiques, sécuritaires, culturels, doivent aspirer à la stabilité et au respect du vivre ensemble. On ne peut pas naître, grandir, vieillir et mourir tous au même endroit et passer le temps à nous déchirer. Que les égoïstes méchants se taisent à jamais.

0: Voilà, merci JPT pour l'éditorial de ce dimanche qui nous permet d'entrer sur le fil rouge de ce débat de regard sur l'actualité. Merci de nous retrouver à l'endroit. 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Nous sommes ensemble jusqu'à 12h55 et nous allons épiloguer, éplucher plusieurs sujets avec nos invités hein, qui sont des universitaires, des intellectuels, des acteurs politiques, bref, plusieurs casquettes, des hommes qui ont la tête bien faite et surtout qui ont le courage de leurs opinions et la conviction de leurs arguments pour nous vous permettre à vous de mieux déceler ou de démêler les chevaux autour donc des faits qui marquent l'actualité. Nous saluons Ruth depuis Soa qui nous a déjà envoyé son message de présence, hein, son acte de présence si on peut le dire comme cela. Il y a également Tumutafo qui lui se dit toujours exilé stratégique de Soa, je ne sais pas trop pourquoi. Et il y a Atanay Somba la montée Kondengi. Il y a le président Benoît Essomba qui essaye de nous joindre là. Le président Essomba, il faut relancer, hein, il faut relancer. Le président Benoît Essomba qui nous appelle. Il y a eu du grabuge en Bankomo autour du président Essomba. Je ne sais pas trop ce qui se passait. J'ai vu des photos, des images de lui, pas très reluisantes. Hein. Il a été traîné au sol par des jeunes un peu trapus. Il était tout sale avec sa belle tenue blanche. Et son écharpe de l'UBC. Et il était très en colère toute cette semaine après les événements du 20 mai en Bankomo. Donc, président Benoît Essomba, si vous êtes visiblement vous êtes à l'écoute, vous allez nous rappeler pour qu'on puisse vous prendre en direct et vous permettre donc de nous dire qu'est-ce qui vous énerve tant depuis les événements du 20 mai dernier du côté donc de Bankomo où il n'y a pas eu accord, où il y a eu accord sur le désaccord avec ceux qui étaient chargés de mettre de l'ordre. Voilà, le président Benoît Essomba est en ligne. Hein. Président Essomba, bonjour.
1: Bonjour, Bertrand Ona, bonjour à ton panel que tu n'as pas encore dévoilé.
0: Oui.
1: Je sais que tu as toujours des personnes sérieuses autour de ton plateau. Mm-hmm. Bonjour à l'équipe technique qui t'accompagne.
0: Oui. Président Essomba. Qu'est-ce qui s'est passé? Qu'est-ce qui s'est passé à Bankomo? Vous êtes très en colère depuis toute cette semaine, président Essomba.
1: Ça faisait plusieurs années que je n'avais plus été en colère comme je l'ai jusqu'à présent. Vous venez de leur donner un nom. Vous avez dit parler des jeunes trapus. Et je pense que c'est comme ça qu'on devrait les appeler.
0: Des jeunes trapus.
1: Oui.
0: Qui ont exercé le devoir de muscle sur vous, président Benoît Essomba.
1: Vous pouvez imaginer. Une personne vieillissante comme moi, qui a dépassé la cinquantaine, des jeunes de 30 ans, 20 ans, fonce sur vous. Il n'était pas deux, il n'était pas cinq. C'était plus de 8.
0: Ça a été douloureux, ça a été difficile. Dites-nous, qu'est-ce qui s'est passé exactement, président Essomba? On sait que vous êtes allé là-bas pour défiler avec l'UBC. Vous êtes membre de la majorité présidentielle. Vous êtes même un parti allié au RDPC.
1: C'est exact. Tout ce que tu as dit là, raison pour laquelle, comme tu le sais si bien, je suis un des anciens soutiens du président de la République, c'est-à-dire l'UBC, l'alliance qui lie l'UBC et le RDPC existe depuis 92. Donc vous pouvez imaginer le nombre d'années. Et depuis que la décision a été prise qu'il n'est plus question que les partis politiques qui ne sont pas représentés à l'Assemblée des files à Yaoundé, au boulevard, moi-même, je prends donc désormais part, en dehors de 2017 où je suis allé défiler à Bamenda personnellement, je défile désormais en Bankomo personnellement, comme je l'ai dit tantôt.
0: D'accord. Et il faut préciser qu'en Bankomo, c'est aussi votre fief. Vous êtes natif de Bankomo aussi, il faut le préciser.
1: Voilà ce que beaucoup de gens ne savaient pas aussi. Cette précision vaut peut-être la peine parce qu'à un moment donné, je me suis dit que est-ce que c'est parce que je ne vis pas en Bankomo. Donc pour dire que mais ces gens qui veulent mettre l'unité nationale en mal.
0: Alors qu'est-ce qui s'est passé, président Benoît Essomba, dites-nous exactement. Vous êtes entré dans la salle de banquet et qu'est-ce qui s'est passé au niveau de la salle de banquet?
1: J'étais déjà moi-même dedans. Les problèmes ont commencé à l'extérieur. J'étais dedans. Le temps que Madame le sous-préfet arrive, j'ai causé avec. C'est pour ça que je suis très content. Parce que lorsque j'entends les choses qu'ils écrivent là, ça me fait rire. J'ai des bons, des grands témoins, des témoins dignes de ce nom, à savoir.
0: Dites-nous d'abord, racontez-nous qu'est-ce qui s'est passé avant de citer les témoins.
1: Voilà, exactement. J'étais moi-même dedans, à l'intérieur. Madame le sous-préfet n'arrivait pas. Je suis allé vers l'extérieur. Je ne me suis jamais assis une seule seconde dans cette salle.
0: Oui.
1: Jamais. Je suis en sortant. Je vois pour une de mes militantes avec un billet. Moi, je n'avais même pas un. Je trouve la militante dehors avec un billet à l'entrée. On dit qu'elle n'entre pas. Je te dis, Bertrand, je n'ai pas posé la question à ce monsieur pourquoi elle n'entre pas, parce qu'elle a un billet comme tous les autres qui ont des billets. Mais peut-être, la seule idée qui est venue dans ma tête, ça veut dire, je me suis dit, parce qu'elle porte le tricot UBC, parce qu'à l'intérieur, on trouve les gens du RDPC, les journalistes étaient assis et tout, mais qu'on dise que cette militante de l'UBC n'entre pas, j'étais étonné. Je dis non, pourquoi elle n'entre pas? Elle devait entrer, c'est pas la fête du RDPC, ici, voilà comment je me suis exclamé. On nous demande de nous mettre dehors, tous les deux. Bref, on bousculait la fille et elle était collée à moi, on nous a bousculés tous les deux. On nous a mis dehors. Et vous vous imaginez, il y a eu la pluie après le défilé. Vous avez bien vu ma tenue.
0: Oui.
1: Elle est toute rouge, elle était blanche au départ.
0: Oui, oui.
1: Ils se sont mis à nous pousser.
0: Vous allez retrouver au sol.
1: Au sol. Ils nous ont roué des coups comme tu ne peux pas l'imaginer.
0: D'accord.
1: Ils nous ont bien molesté.
0: Parce que j'ai vu votre visage et il était un peu boursouflé.
1: Voilà, mon petit avec qui il était, lui, il ne marche pas jusqu'à présent. Il ne marche pas, il n'est pas allé à son service depuis 2 jours. Donc voilà exactement ce qui s'était passé. Mm-hmm. Juste parce que nous nous posé la question de savoir pourquoi elle n'entrait pas. Elle a son billet, elle l'a encore jusqu'à aujourd'hui. D'abord, elle est la seule personne qui a eu un billet dans le groupe du PC.
0: Alors, président, ils sont bas. Est-ce que c'est sous, vous ne pensez pas que c'est sous le coup de la confusion UBC, peut-être que ceux qui étaient chargés de l'ordre ont peut-être pensé que c'était UPC. Peut-être que on ne sait pas trop. Qu'est-ce que vous avez entamé? Est-ce que vous avez échangé avec les responsables au niveau d'un banco
1: pour voilà comprendre ce qui s'est passé? Tout le bas blesse. Je suis après cette discute, je suis resté là attendre Madame le sous-préfet pour qu'elle voie moi ma tenue, parce que j'étais dans une tenue pas possible. Pour qu'elle voie, elle est revenue. Elle est entrée dans la salle sans vouloir me regarder. Elle qui me connaît bien, sans vouloir me regarder, elle m'a ignoré complètement. Elle est restée inerte. D'abord, comme toutes les autres autorités de la place, que ce soit la gendarmerie, la police, qui a vu cette scène, qui a vécu cette scène, ils étaient à 0 pas. D'abord, avec sur les photos, vous voyez les policiers autour de nous. Ils n'ont rien fait. Personne n'a rien dit. Personne n'a rien fait. Maintenant, d'où je suis très remonté envers ces autorités.
0: D'accord. Alors, qu'est-ce que vous avez donc entamé comme démarche, hein? Peut-être parce que vous êtes quand même, on vous êtes reconnu comme membre du G20, comme parti allié. Est-ce que vous avez rencontré peut-être le président de section RDPC, l'autorité administrative, pour essayer de comprendre, de voir à quel niveau il y a eu incompréhension?
1: Maintenant, soyons sérieux. Ce n'est plus moi qui devais chercher ces personnalités. L'autorité administrative, d'abord, qui est Madame le sous-préfet, qui a vu mon état, n'a rien fait, elle est restée inerte. Peut-être monsieur le maire qui a essayé de m'envoyer un message, et lui qui était même absent ce jour-là. Parce que, il faut le reconnaître, ce sont ses agents et ceux de la sous-préfecture qui ont mis main sur moi, sur nous.
0: Oh là là.
1: Donc, vraiment, je vous remercie déjà de revenir dessus. Je vais voir dès lundi demain, ce qu'il y a lieu de faire, parce qu'ils sont restés tranquilles, personne ne dit rien, surtout l'autorité administrative, que Madame le sous-préfet imaginait un seul instant, maintenant, si c'était un mort d'homme, elle allait passer comme elle est passée là, où elle allait recevoir des gens, alors qu'il y a une situation très grave. Non, au-delà que je sois de la majorité présidentielle et autres, même si c'était un Camerounais lambda, je venais de prendre. Imaginez, si mes militants avaient été là, qui étaient près de 200 personnes, qu'est-ce qui allait se passer? Ça allait être un médecin. Et ça, ce sont les gens du RDPC qui l'ont si bien dit. Heureusement que mes militants étaient partis. Vous voyez une journée comme celle-là où le président de la République et ceux qui aiment le pays prennent chaque jour pour la consolidation de l'unité nationale dans notre ici rebelle pays, il y a des Camerounais qui se permettent de pouvoir avoir des réactions comme celle-là. Donc,
0: d'accord,
1: j'aimerais ce que je vais faire par la suite.
0: D'accord.
1: Personne n'est venu vers moi. Je suis là, moi-même je marche à peine.
0: D'accord.
1: Mon petit, lui, il n'a plus bougé.
0: D'accord.
1: Ma voiture a connu des
0: quelques dommages aussi au niveau du véhicule.
1: Des dommages, oui. Je ne veux pas détailler celle-ci, mon petit a perdu sa carte nationale et sa carte bancaire. Voilà un peu la situation, ce
0: d'accord.
1: qui s'est passé en Bancomo.
0: Président Benoît Issoumba.
1: C'est très regrettable qu'il s'agit de moi qui défend tous les autres, comme vous le connaissez bien. Moi qui rappelle que le vivre ensemble n'est plus à démontrer. On nous a démontré en Bancomo que l'UBC n'avait pas sa place. Je vous dis que tout le monde avait un bien au bout de moi, sauf moi-même le président national.
0: Ouais, président Issoumba. En tout cas, hein, président Issoumba, on a voulu vous donner la parole ce dimanche pour que vous puissiez vous exprimer. Ça va vous aider aussi à dégager un peu toute cette rage, cette colère qui est la vôtre toute cette semaine. On vous souhaite prompt rétablissement, hein, et surtout et également à votre militant. Et souhaitons également que les choses s'apaisent et qu'il n'y ait pas, que ça ne s'aggrave pas trop, qu'il n'y ait pas de soulèvement, pas de soulèvement, mais qu'il n'y ait pas, j'allais dire quoi, d'exagération autour de cette situation qui peut trouver une bonne entente. Allez, bon dimanche à vous, président Benoît Issoumba. Je sais que vous êtes très pieux. Vous étiez certainement à la messe ce matin.
1: Je sors de là présentement, il y a quelques minutes exactement.
0: D'accord, donc certainement...
1: J'ai présenté la situation au Seigneur, qu'il me conduise, qu'il me guide, surtout sur les personnes qu'il a envoyées vers moi.
0: D'accord, donc que le Saint-Esprit hein, et surtout les anges vous conduisent et vous permettent d'avoir beaucoup d'apaisement autour de cette affaire. Allez, bon dimanche à vous, merci de rester à l'écoute, président Benoît Issoumba.
1: C'est moi qui vous remercie.
0: D'accord. Voilà, les suites, les lendemains de l'unité nationale, hein, un peu surchauffé, notre ami Benoît Issoumba. Nous lui souhaitons, qu'il retrouve beaucoup de force. Nous accueillons nos invités ici. Hein, c'est la toute première hein, pour lui, c'est Simon Tonga, hein, qu'on connaît dans les médias. Il a été là où je suis, hein, dans d'autres radios. Il est désormais ailleurs. Il n'est pas là pour cette institution. Nous allons taire le nom pour ne pas lui chercher les poux sur le crâne nu qui est le sien. Simon Tonga est donc internationaliste. C'est un intellectuel camerounais. Bonjour, bienvenue sur le plateau. Simon.
2: Bonjour mon cher frère. Bonjour à tous les Camerounais. Mm-hmm. Bonjour également à mes co-panélistes. Mm-hmm. J'espère bien que notre temps ce dimanche matin va être mis à profit pour l'ensemble des citoyens camerounais sur des questions qui sont souvent voilées. Mmh. Et si notre rôle aujourd'hui est d'enlever le voile pour que les uns et les autres puissent se ressaisir sur les éléments des dérapages, ou plutôt si c'est aussi une occasion de conforter ou le point de vue des autres sur leur dynamique, ce serait très intéressant que de toutes les manières nous puissions contribuer à construire la nation camerounaise et à la rendre davantage plus solide face à ces vents divergents, chauds parfois, froids également, qui créent des tourbillons et qui embarrassent la société.
0: Merci Simon Tonga pour votre disponibilité à être avec nous ce matin. Jean-Paul Foudaoutou est juste à côté. Jean-Paul Foudaoutou, expert en développement, expert en suivi et évaluation, ancien secrétaire permanent de l'interprofession avicole du Cameroun, IPAVIC. Il a également été maire du côté donc de Bankomo. Bonjour, bienvenue sur le plateau Jean-Paul Foudaoutou.
3: Bonjour Bertrand, bonjour le copanéliste, bonjour à l'équipe technique qui nous rend audible, bonjour à l'équipe managériale, n'est-ce pas, de cette radio, Et bonjour aux auditeurs fidèles qui nous écoutent religieusement tous les dimanches.
0: Jean-Paul Foudaoutou, qui est donc un acteur pertinent de la scène sociopolitique au Cameroun. Jean-Paul Foudaoutou, récemment, il y a eu, je ne vais pas vous poser des questions sur cette situation en Bankombo avec Benoît Essomba. Il y a eu donc l'Assemblée générale élective au niveau de la SONACAM. On sait que vous avez également des compétences avérées au niveau de la propriété littéraire et artistique au Cameroun. Quel commentaire vous faites de ce plébiscite, carrément, du président Athée Bazar au niveau de la SONACAM?
3: Disons que, bon, ma lecture est tout simplement que ces gens-là, ils travaillent toujours, pas dans l'objectivité, mais pour créer le chaos. Parce que l'Assemblée générale était contestée.
0: Oui, donc fortement contestée.
3: Oui, certains m'ont approché, je leur ai dit, saisissez le ministre avec les arguments juridiques, n'est-ce pas, si vous voulez que l'Assemblée générale n'ait pas lieu. Bon, ils ne l'ont pas fait, ils se sont mis dans les réseaux sociaux à insulter, n'est-ce pas, à gauche et à droite, pendant que Athée Bazar lui préparait le terrain.
0: Il préparait sereinement son...
3: Parce que je ne vois pas ce qu'il dit que dans un statut, que lorsque votre mandat a expiré, vous n'avez plus la qualité pour convoquer une assemblée générale ou bien pour présider une assemblée générale. Parce que ce qui est dit, c'est que on organise une assemblée générale extraordinaire. Maintenant, si c'était ça dans leur statut, ils devaient donc dire ce que prévoient les statuts par rapport à cela. Mais personne n'a jamais rien dit. On est même en train maintenant de saisir les tribunaux pour annuler les résolutions de cette assemblée générale et tout ça. Je ne sais pas là où on va aller. Ce qu'il y a aussi de réel, c'est qu'au Cameroun, le droit d'auteur ne se gère pas conformément, n'est-ce pas, aux normes du droit d'auteur.
0: Oui.
3: Parce que le droit d'auteur se gère en fonction de qui est aux commandes. Et c'est pour ça qu'il y a beaucoup de problèmes.
0: Oui.
3: Ce n'est pas que parce qu'en fait, on rétribue les œuvres en fonction de leur exploitation par l'usager payeur. Donc c'est pour ça que j'ai saisi même déjà l'organe qui les accompagne pour que cela soit fait. Parce qu'il y a obligation est faite à tout payeur d'accompagner son paiement par un fichier, disons un répertoire des œuvres exploitées. Pour les radios, les chaînes de télévision, vous avez sa fiche de régie d'antenne. Pour les autres, c'est seulement une liste des œuvres qui ont été exploitées et pour lesquelles on a payé. C'est-à-dire que même si je suis le plus grand artiste camerounais de tous les temps, c'est Manu Dibango. Même si je suis Manu Dibango et que pour la période de paiement, on n'a pas exploité mon œuvre, je n'ai pas droit à l'argent. Autre chose, c'est que dans une œuvre, il y a plusieurs titulaires de droit. Donc, vous payez, vous donnez l'argent à un titulaire et vous ne donnez pas aux autres, alors que c'est la même œuvre qui a généré les droits. Donc, ils ne gèrent pas ça, n'est-ce pas, conformément à la norme. Si on gérait conformément à la norme, il y aurait moins de tension. Parce que lorsque quelqu'un fait une réclamation, il faut d'abord que ce soit une réclamation individuelle. Ce n'est pas une réclamation que dès que tu as dit, tout le monde se met là. Qu'on te prouve par A plus B. Nous avons fait une répartition de la redevance de la CIA TV allant par exemple du 1er janvier, n'est-ce pas, au 30 juin. Voici la liste des œuvres, n'est-ce pas, qui ont été exploitées. On fait tout simplement la règle de 3 et votre œuvre a rapporté tant. Et en tant qu'auteur, vous avez tel pourcentage, le compositeur a tel pourcentage, l'éditeur a tel pourcentage, l'arrangeur a tel pourcentage, le pourcentage qui va au droit voisin pour le producteur et les musiciens qui vont accompagner est déjà parti à la SCDV. Donc, je ne sais pas pourquoi est-ce que jusque-là, l'État n'arrive pas, n'est-ce pas, à faire cela. Donc, ils en font jusqu'à dire que, à remettre même en cause les attributions de l'organe de contrôle, c'est la commission de contrôle des organisations. Alors que ces attributions relèvent de la réglementation.
0: Donc, en tout cas, on va espérer que les choses s'arrangent un jour avec le droit d'auteur au Cameroun, parce que vraiment, de décennie en décennie, on reste dans la même gadoue.
3: Non, pour que ça s'arrange, il faut beaucoup de temps. Il faut une école, il faut vraiment l'école. Il faut peut-être créer ne sais pas, au niveau national, n'est-ce pas, des ateliers pour que tout le monde s'arrime à la compréhension,
0: au même niveau de compréhension,
3: n'est-ce pas, de ce qu'on appelle la gestion collective. Parce que d'autres confondent gestion collective et titulaire de droit. Comme tu as les droits, ça veut dire que tu peux gérer en même temps, n'est-ce pas, c'est différent. Ils ne savent même pas pourquoi on dit que c'est une gestion collective. Ils ne savent pas. Parce que quand quelqu'un joue, par exemple, la CRTV, on ne peut pas, tout le monde ne peut pas aller à la CRTV demander qu'on le paye. Moi, je pars pour mon œuvre, nous sommes à 10, les autres parties sont à 7 et tout ça. On va faire comment? Donc, on ne peut même pas faire. C'est pour ça qu'on a créé donc, cet intermédiaire entre les titulaires de droits et les exploitants, n'est-ce pas, de leurs œuvres.
0: D'accord. En tout cas, espérons que les choses vont s'arranger dans ce secteur, parce que vraiment, c'est compliqué. Avec le droit d'auteur, en attendant de voir. Athée Bazor a donc bénéficié du plébiscite et il est aux commandes de la SONACAM. Hervé Zouabet, bonjour et bienvenue, ingénieur télécom et réseau, acteur de la société civile, ancien leader charismatique de l'ADEC, l'association de défense des droits des étudiants du Cameroun. Bonjour, bienvenue, mon cher Hervé Zouabet. Non,
4: bonjour aux co-discutants. Surtout qu'on ne s'est pas retrouvé depuis quelques semaines.
0: Oui.
4: Les salue chaleureusement. En attendant les sujets selon nos perspectives et nos sensibilités. Et surtout à l'équipe technique que je retrouve et le management.
5: The time is 11 a.m.

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1: D'accord, vous avez la parole, Hervé.
2: Oui, je disais, j'ai envoyé mes salutations chaleureuses aussi au top management de Royal FM qui permet à ces radios de qui permet à cet espace où on peut exprimer nos idées librement.
1: Voilà. D'accord, merci Hervé Zouabet d'être avec nous hein, cet autre dimanche. Georges Ndiako Ameke est là aussi, juriste et internationaliste, ancien Cerbère de la Presby, des grandes heures de la Presby. Il était le tout puissant secrétaire général de cette affaire-là, avec les Philémon Tiam Tiam et beaucoup d'autres autour donc de la jeunesse présidentielle, longtemps avant toutes les autres associations, hein, et bien au-dessus de l'OJRDPC. Et il y avait donc cette presby-là. Georges en faisait partie. Il était un des artificiers en chef. Bonjour, bienvenue sur le plateau.
3: Bonjour Ignace Bertrand-Rona. Bonjour à tous les co-panélistes. Bonjour à Salmon, à toute l'équipe technique qui permet d'être écouté hors de son studio. Je voulais également dire un bonjour et bonne fête de la Pentecôte au révérend pasteur Manuel de Bissay. Président Benoît Olivier Somba, bonne fête de la Pentecôte. Mm-hmm. Je crois qu'en ce jour où il a versé sa bile, le Saint-Esprit va se poser sur lui et tout ce qui lui ont fait du mal, Dieu s'en occupera. Mm-hmm. Un bonjour spécial à René Esther et ainsi qu'à tous les nombreux auditeurs de Royal FM et surtout des inconditionnés de regard sur l'actualité.
1: D'accord, merci Georges Ameke. Je salue également pour l'accueillir Dr Mesmer Bobda. Universitaire, juriste enseignant à Yaoundé 2 à Soa. Il n'est pas mandaté pour parler de Yaoundé 2. Il est un intellectuel citoyen camerounais qui a pris la responsabilité de défendre ses arguments. Bonjour, bienvenue sur le plateau.
4: Bonjour Bertrand, bonjour également.
1: Merci d'être avec nous. C'est dimanche, le vieux blanc est là. Patrice Teguia, économiste senior. Bonjour, bienvenue.
5: Bonjour Monsieur Ignace Bertrand Ouna. Mm-hmm. Bonjour au directoire de Renapro Finance. Bonjour à Monsieur le maire, l'ancien maire de Mankomo. Mm. Mon ami Otou, vraiment les bagarres là-bas à Mankomo, apparemment c'est très fort. Hein? Mais qu'est-ce qu'on va faire? On va faire comment? Et puis on va dire, je vais dire bonjour au discutant. Mm-hmm. Bonjour à Salomon et Sana, mm-hmm. le roi,
1: oui.
5: le fils de David. Mm. Et puis, bonjour aux auditrices, bonjour aux auditeurs.
1: Merci bien. Hein? Je n'oublie pas votre ami, Farmi. Hein?
5: Armand.
1: Voilà. Et celle qui est la plus belle femme du monde.
5: Oui, Doudou, elle a déménagé, on l'a affectée à Ngaoundéré.
1: Ouais, comment le vieux blanc, tu vas faire comment? Tu la verras plus.
6: On va la réaffecter à Yaoundé.
1: Le vieux blanc, il faut voir tes amis. Hein. On la réaffecte à Yaoundé.
5: Ça, c'est le mauvais cœur de Serge Aboum. Moi, j'ai toujours dit que
1: comment ça? Comment
5: c'est
1: ça?
5: C'est le mauvais cœur de Serge Aboum. Est-ce que.
1: Non, Serge Aboum
5: n'a pas de. Bon, on se connaît.
1: Non, Serge Aboum n'est pas mauvais. Serge Aboum n'est pas mauvais. Non, il ne fait pas ce genre de choses, Serge Aboum.
6: S'il a compétit,
7: il vient de boire du café noir, le vieux blanc. Il vient de prendre du café noir.
1: D'accord.
7: Ça secoue un peu.
5: Mais pourquoi est-ce que dès qu'on dit Serge Aboum,
7: Non, c'était Guy qui nous rend nerveux, pas Serge Aboum.
5: Non, c'est la cola.
1: Alors, commençons donc par cette situation au niveau des collectivités territoriales décentralisées, hein, avec le ministre des Finances et le ministre du Développement, de la Décentralisation et du Développement Local, qui ont donc signé une lettre circulaire conjointe, hein, en date circulaire conjointe. Que nous allons rappeler, hein, simplement, parce qu'elle est au goût du jour désormais, pour dire que la lettre s'adresse donc à messieurs les présidents des conseils régionaux, messieurs les présidents des conseils exécutifs régionaux, messieurs les maires de ville, mesdames et messieurs les maires des communes d'arrondissement, les maires des communes. La présente lettre circulaire conjointe est relative à la préparation des budgets collectivités, des budgets donc des collectivités territoriales décentralisées, CTD pour l'exercice 2000, 25. Donc, tout est parti de cette lettre circulaire qui est donc désormais mise en route au niveau donc du terrain. Vous allez comprendre pourquoi nous remontons si loin pour fixer donc le débat. Elle décline le contexte macroéconomique qui fixe donc les objectifs de l'action locale ainsi que les dispositions pratiques devant encadrer la préparation des budgets des collectivités territoriales décentralisées au titre de l'exercice 2025. Elle est conforme notamment aux dispositions et textes ci-après. Le Code général des impôts, la loi numéro 2009/019 du 15 décembre 2019 portant donc code général des collectivités territoriales décentralisées, le décret numéro 2021/3353/PM du 17 juin 2021 fixant la nomenclature budgétaire des collectivités territoriales décentralisées, l'arrêté conjoint numéro 00031/AC/MINEVEL/MINFI du 3 mars 2021 fixant le calendrier budgétaire des collectivités territoriales décentralisées et bien sûr l'instruction conjointe numéro 007/IC/MINFI/MINEVEL du 31 janvier 2023 relative à la préparation et l'élaboration des budgets des collectivités territoriales décentralisées. Et ce qu'il suit après donc ce texte, c'est que désormais de manière ramassée, il s'agit donc désormais que les maires, les communes, le maire de la ville et ceux qui gèrent les régions comprennent et facilitent simplement la collecte de certains impôts par la direction générale des impôts, donc les services des impôts, et non plus les collectivités territoriales décentralisées. Jean-Paul Foudaoutou, je vais commencer par vous. Certains disent que beaucoup de mairies s'en sortaient jusqu'ici parce qu'il fallait prélever les taxes auprès de certains agents, notamment des agents économiques exerçant beaucoup plus dans l'informel, donc les marchés, l'occupation de l'espace, des commerçants ambulants, ces boutiques qu'on devait construire, des stationnements et tout le reste. Qu'est-ce qui se passe exactement? Pourquoi les impôts viennent, je vais vous poser la question comme ça, fouiller dans l'espace des collectivités territoriales décentralisées désormais?
8: Je ne sais pas, parce que lorsque vous m'avez invité, je croyais qu'il s'agissait de l'arrêté conjoint qui vient d'être signé.
1: Tout à fait.
8: Maintenant, vous repartez en arrière.
1: Je suis parti pour aller fixer le débat.
8: On parle de quoi?
1: Le cadre réglementaire. Ce dont on parle désormais, c'est pour dire que, en s'appuyant sur ces éléments de 2025 où on fixait déjà un ensemble de choses pour rappeler les dispositions réglementaires aux différents acteurs qui devaient être impliqués, c'est que désormais l'entrée en vigueur de cette vision donc des finances au niveau de la collecte et de la fiscalité sur le plan national, c'est que ce qui était dévolu aux collectivités territoriales décentralisées, eh bien les communes et les mairies des villes doivent s'apprêter à travailler pour le bénéfice des impôts ou alors de la direction générale des impôts désormais.
8: Donc, en fait, c'est une mauvaise compréhension de cette arrêté. Ce n'est pas qu'on travaille au bénéfice des impôts, c'est plutôt que c'est les impôts qui travaillent au bénéfice des communes. Parce que les gens qui parlent, c'est parce que beaucoup ne savent pas comment fonctionnent les communes. Lorsque les communes elles-mêmes collectent, il y a une partie, au moins 40% de cet argent qui ne rentre pas, n'est-ce pas, chez le receveur municipal pour que ça soit géré conformément aux dispositions régissant la gestion des deniers publics.
1: Donc il y a une fuite.
8: Ça va dans les poches à la fois des collecteurs et des fois même c'est réparti avec le maire.
1: D'accord.
8: Donc c'est de ça qu'il s'agit. Si cet arrêté conjoint enlevait les pouvoirs d'ordonnateur au maire, c'est en ce moment-là qu'il y aurait problème. La preuve, c'est qu'on collecte et on reverse. Et quand on reverse, il y a un document de comptabilité publique, n'est-ce pas? Le quittancier du receveur municipal reçoit ou bien ça va dans le compte. Et quand c'est dans le compte, il y a donc une rigueur, une transparence dans la gestion, n'est-ce pas, de ces fonds-là. Et je dois même dire que ça va, si on va faire une comparaison, on va voir qu'entre ce qui était déclaré comme recette perçue. Mmh. Et ce qui va être collecté, il y aura...
1: Il n'y aura plus de disparité.
8: Il y aura une grande différence, mmh. c'est-à-dire en faveur maintenant de ce qui se fait,
1: de ce qui se fait.
8: Pour les collectivités territoriales.
1: Mmh. Et lorsque ça remonte donc, est-ce qu'il faut avoir une confiance aveugle?
8: Non, le problème c'est que la mairie garde le suivi, mmh. garde, on fait le rapport, c'est-à-dire sur le terrain. On a même dit, vous n'avez peut-être c'est pas vu, annuel. Mensuel.
1: Oui.
8: Alors qu'avant là même, le receveur ne faisait pas un rapport mensuel, hein, mmh. mais... Hein? C'est ce qu'il est demandé au receveur municipal de communiquer au maire la situation de la trésorerie. Hein? Ne serait-ce que chaque semaine mmh. ou au jour le jour. Mmh. Ils ne le font pas du tout. Hein?
1: Oui.
8: C'est parce que ça permet au maire de prendre la décision, mmh. n'est-ce pas, sur les affectations des dépenses.
1: Des dépenses. Uh-huh. Mais est-ce que l'organisation, vous disiez tout à l'heure, je ne vous coupe pas, que c'était une organisation qui était ficelée dans le but de contourner un tout petit peu. La règle.
8: Non, mais moi,
1: est-ce que ça ne va pas perturber le fonctionnement des communes dans la mesure où la transparence n'est pas toujours ce qui est attendu, ce qui est souhaité par ceux qui
8: travaillent. Maintenant, il y aura la transparence. Il y aura la transparence.
1: Ils sont obligés d'être transparents.
8: Puisque vous avez les émissions qui sont faites. Mm-hmm. Les émissions, on a d'abord un fichier, n'est-ce pas, de contribuables, mm-hmm. où ils sont catégorisés. C'est-à-dire chaque contribuable est identifié. Et il y a la catégorie et qui correspond au montant qu'il doit payer. Mmh. On fait donc l'émission, c'est pour dire que voici ce que nous doivent les contribuables. Mmh. Mmh. Et quand on perçoit, on sait voici ce qui est resté à percevoir. Mmh. Et l'arrêté dit même que ces unités de fiscalité locale font le contrôle sur le terrain avec ceux qui sont à la mairie.
1: À la mairie.
8: Ça veut donc dire qu'on part, n'est-ce pas, ensemble, on s'arrange que...
1: Ils vont travailler ensemble.
8: Voilà. Tel a été identifié, l'émission a été faite, est-ce que la personne a payé? Si la personne a payé, hein, c'est-à-dire l'unité de fiscalité locale doit donc reverser ça mm-hmm. à la commune.
1: D'accord.
8: S'il n'a pas payé, vous tous vous constatez, s'il y a les amendes et tout ça, mm-hmm. vous voyez ce qu'il y a lieu de faire. Et ce qu'il y a aussi, c'est qu'au moment de ce passage sur le terrain, il y a des nouveaux contribuables qui viennent d'être installés.
1: Oui, chaque jour.
8: Qui sont identifiés. Mm-hmm. Il y a d'autres peut-être où il y a eu omission. Mm-hmm. Donc, on réajuste et cela se fait. Donc, c'est pour ça que je dis que c'est quelque chose de plus rationnel mm-hmm. pour améliorer la
1: gouvernance fiscale.
8: Ça n'a enlevé aucun pouvoir mm-hmm. au maire. D'accord. Le maire reste ordonnateur. Mm-hmm. Hein, le receveur municipal reste le liquidateur. Mm-hmm. Cependant que le receveur municipal sécurise mm-hmm. les recettes, alors qu'avant, ce n'était pas du tout sécurisé.
1: D'accord.
8: Moi, je vais prendre l'exemple chez nous, mm-hmm. en Bangkok. Il y a ce qu'on appelle la taxe sur le transport des produits de carrière. Uh-huh. Je crois que quand, ou bien sur le marché. Uh-huh. Le petit ticket qu'on amène sur le marché, là. Hein? Quand on a fini de faire ça, vous croyez que tout ça rentre sur le receveur municipal?
1: Donc, tout ça ne rentre pas
8: sur le marché municipal. Uh-huh. À notre époque même, moi, j'avais essayé de faire une descente sur le terrain avec l'équipe. Uh-huh. Il y avait des quittances. Des quittances que détenaient les contribuables qui ne relevaient pas du quittancier du
1: parallèle
8: municipal. Donc, moi, je dis, pourquoi est-ce qu'on doit se dire que ce n'est pas ça, le fait que tu vas récupérer l'argent qui fait les attributions, la compétence du maire. Mm-hmm. C'est le fait que le maire reçoit l'argent qui lui est dévolu
1: oui.
8: de par les dispositions
1: réglementaires
8: dont il donne la fiscalité locale. Mm-hmm. Et maintenant, il y a une meilleure traçabilité de la gestion
1: de cet argent-là.
8: Mm. Donc, le maire fait donc un budget qui est un ensemble de propositions, mm-hmm. n'est-ce pas, à la fois des collectes des recettes à partir de son fichier de contribuables mm-hmm. et d'utilisation de ces recettes conformément, n'est-ce pas, à ses missions d'ordre public. Mm-hmm. Si, en fait, le maire ne fait qu'exécuter ce budget sous le contrôle du conseil municipal, c'est-à-dire le maire ne décide pas de ce que... Vous croyez que quand on appelle le maire de Dieu, là, l'argent qu'il distribue là pour faire les fêtes et applaudir.
1: Oui.
8: Non, ce n'est pas prévu dans le budget. Mm-hmm. Vous voyez, non? Mais maintenant, ils prennent ça où?
1: Voilà.
8: Il faut donc savoir.
1: D'où ça poser là, il faut vraiment
8: ce
1: savoir.
8: N'est pas de leur salaire, ce n'est pas de leur prime. Mm-hmm. Donc, je pense que c'est quelque chose qui va contribuer, n'est-ce pas, à l'amélioration de la gouvernance.
1: De la gouvernance.
8: Et à la bonne utilisation des deniers publics, n'est-ce pas? Comme on dit, utilisation à bonne fin mm-hmm. des deniers publics. D'accord. Maintenant, lorsque vous avez parlé de budget communal. Vous savez que le référentiel, parce que je ne sais pas pourquoi on fait peut-être ici, là, c'est comme si on fait un retour en arrière. On a dit que chaque mairie, pourquoi on fait peut-être ici, là, c'est comme si on fait

0: sont de ces documents. Et à une époque, quand vous mettiez un projet d'investissement, n'est-ce pas, dans le budget, il fallait mettre la référence, n'est-ce pas, du plan, dans le, sa référence dans le plan communal de développement, la page et tout ça, pour que ça soit validé par le MINEPAD. En ce moment-là, on sait donc qu'on ne prend pas parce que c'est un ami. Vous allez votre ami, là, comme vous êtes maître, vous allez faire des choses chez lui, ou bien vous allez faire, ou bien vous allez faire chez vous-même, alors que ce n'est pas,
1: Ce
0: n'est pas prévu dans le plan communal de développement, qui est donc, qui fait l'objet d'une planification participative avec tous les acteurs. Chacun, chaque partie pose les problèmes, n'est-ce pas, de son environnement, et on essaie donc de planifier, et on essaie de prioriser en fonction, n'est-ce pas, de l'entrée des résultats. Donc, pour m'arrêter à ce niveau-là, j'ai dit que cet arrêté viendra être rationalisé, n'est-ce pas, la collecte des ressources, et n'enlève aucun pouvoir aux exécutifs des collectivités territoriales
1: décentralisées. Docteur Mesmer Mokhtar, pour enchaîner pour la suite, cette sortie du gouvernement, certains ont posé la question du timing de cette sortie pour aller désormais encadrer de manière officielle la fiscalité locale. Est-ce que c'est forcément parce qu'il y a
0: S'il vous plaît.
1: Oui.
0: Mais on va parler. Vous savez qu'on a introduit

0: Oui, alors, docteur Mesmer Bogda. Oui, vous vouliez renchérir avant.
1: Je voulais dire que pour voir un peu ce que ce nouveau système fait, n'est-ce pas, au bénéfice des collectivités territoriales. Je ne sais pas si vous avez vu les résultats de l'IGS.
2: Oui.
1: L'IGS en Bancomo, c'était qu'on a mobilisé, je crois, 40, 45, 49 millions qui ont été transmis à la commune de Bancomo.
0: De manière réelle.
1: En 2025. Vous croyez que Bancomo mobilisait ça à l'époque?
0: Ah, c'était.
1: Donc, voilà. Donc.
0: D'accord. Donc, mais maintenant,
1: on sait donc que. Oui. On sait donc que cet argent-là, il doit être géré, n'est-ce pas, conformément.
0: À ce qui est prévu par l'État.
1: À ce qui est prévu.

0: qui appartiennent déjà à la collectivité ou à la communauté, ou encore même, n'est-ce pas, à la région, ou alors ce soit un fonctionnaire en détachement, ou auprès de la collectivité territoriale décentralisée. Donc, c'est encore et toujours des personnels qui seront choisis par ces collectivités territoriales décentralisées pour être donc nommés à la tête de cette institution ou bien de ces institutions, parce que l'institution en réalité est divisée en deux unités qui opèrent sur le terrain. Donc, la vérité, c'est que c'est encore une émanation des collectivités territoriales décentralisées. L'arrêté conjoint vient fixer le cap pour dire voilà ce que vous devez faire désormais pour assurer, il a dit, une traçabilité, une meilleure gestion, mais encore une transparence dans, n'est-ce pas, dans la gouvernance fiscale. Oui. Vous disiez tantôt, c'est en fait cela, en réalité, pour ma part, cette institution est mise en place pour une certaine rationalisation. À la vérité, hein, si on scrute au fond, on va se rendre compte que c'est ce qui se faisait déjà dans les communes.
1: Oui, il y avait beaucoup de jonglerie.
0: Bien sûr, parce que lorsque vous prenez le service des recettes, est-ce qu'aujourd'hui le service des recettes va encore exister? De l'assiette, ça va encore exister. Parce qu'en réalité, c'est ce travail-là qui sera désormais fait. Et ce n'est pas cette nouvelle institution. Mais avec une certaine rationalité, vous avez aujourd'hui l'émergence d'un rapport mensuel qui n'était pas fait, monsieur le maire vous l'a dit, qui n'était pas fait aujourd'hui. On a effectivement la possibilité pour le maire de savoir chaque mois et peut-être même avant l'état de ses caisses ou bien l'état de la trésorerie, disons-le ainsi. Donc il y a une évolution. Autre chose, et c'est pour moi très intéressant, c'est que le problème de la fiscalité locale au Cameroun s'est souvent posé sur la question du fichier. C'est-à-dire qu'en réalité, qui est-ce qu'on prélève? Le fichier, n'est-ce pas, des contribuables, le rôle. Est-ce que les collectivités territoriales décentralisées détiennent un rôle? Très peu en ont. On se limite effectivement, le rôle c'est la liste des contribuables dans une collectivité. Très peu en ont. Or aujourd'hui, effectivement, l'une des missions, n'est-ce pas, accordées à ces institutions-là, c'est justement d'élaborer le rôle, donc c'est-à-dire le fichier des contribuables, et de le mettre à jour au fur et à mesure. C'est pour cette raison, monsieur le maire, vous parlez du contrôle. Chaque fois qu'il y a contrôle, effectivement, ça permet d'actualiser le fichier. Est-ce que vous comprenez? C'est un travail intéressant, parce que c'est le fichier-là qui conditionne même le prélèvement et qui permet d'élargir même l'assiette fiscale. C'est très important à ce niveau. Moi, je pense que si nous ne rentrons pas dans nos camerouniaiseries habituelles, eh bien, ces institutions, au-delà d'être une institution budgétivore, comme on l'a souvent vu ailleurs, pour moi, pourraient effectivement être d'un atout majeur dans le cadre du prélèvement des impôts locaux. Mais il ne faudrait pas, je dis bien des impôts locaux, parce que d'autres recettes qui sont affectées aux collectivités sont prélevées par les institutions étatiques. Voilà, donc justement, pas des impôts qui doivent être prélevés effectivement par ces institutions, donc par ces collectivités décentralisées, qui ont donc désormais un instrument technique qui doit les accompagner. Donc, pour ma part, c'est une bonne chose. Les gens ont mal compris l'orientation. Le texte est là, pourtant, il faut le lire. Moi, je pense que c'est même l'un des textes rédigés de façon assez simpliste. Donc, en lisant, vous comprenez, c'est très bien détaillé là-dedans. Ce sont les collectivités territoriales décentralisées qui ont en charge la mise en place et l'implémentation. Il ne serait pas superflu de dire que ce qui est sûr, dans les jours à venir, il y aura certainement une instruction conjointe qui viendra préciser les modalités de mise en place de ces institutions. Je suis presque convaincu. Il y aura certainement une institution conjointe. Donc, c'est bien. Donc, si on élargit l'assiette fiscale au niveau des collectivités territoriales centralisées, si on collecte, on renforce effectivement les capacités de collecte, n'est-ce pas, de l'impôt au niveau des collectivités territoriales centralisées, ça leur permet effectivement d'être plus opérationnel. Mais vous savez très bien ce que moi je pense de l'impôt en tant qu'institution de financement de la décentralisation, ou mieux, le mouvement local. Vous savez très bien, pour moi, si on avait compris le mouvement local, si les acteurs locaux avaient compris le mouvement local, ils ne devraient pas tout le temps s'arc-bouter sur l'impôt, la fiscalité. Je pense que le banc local, n'est-ce pas, exige, a donc beaucoup et d'autres sources de financement qui, malheureusement, ne sont pas mobilisées par les acteurs. Ils se limitent donc à l'impôt. Et du coup, on fait tout un random autour de l'impôt. Aujourd'hui, nous savons, au niveau étatique, on connaît les problèmes que l'impôt a rencontrés. Et au niveau local, c'est tout à fait normal qu'on rencontre les mêmes problèmes. La question du secteur informel. Vous avez une économie qui a plus de 110 mois dans le secteur informel. Il est tout à fait normal que, bien évidemment, la collecte de l'impôt se fasse rare. Il vous souvient que sur ce plateau, nous avons posé la question de la collecte nocturne, donc, n'est-ce pas, des impôts au niveau des communes. C'est possible, mais il y en a qui se disent que ce n'est pas possible. Pourtant, vous et moi, nous savons qu'il y a des acteurs qui n'opèrent que dans la nuit. Les gars qui braisent parfois deux ports par nuit. Ces vendeurs qui installent les chaussures et autres, n'est-ce pas, la nuit et autres, qui, à la vérité, sont et doivent être imposés. Est-ce que vous comprenez? Donc, il faut mettre sur pied des stratégies. Et ce sont les missions dévolues à ces institutions. Définir les stratégies qui permettront effectivement d'élargir, n'est-ce pas,
1: L'assiette de collecte.
0: L'assiette de collecte.

0: d'élargir l'assiette fiscale. Est-ce que vous comprenez? C'est cette stratégie-là qui doit être tout le temps définie et actualisée au fur et à mesure pour permettre à la commune ou à la, disons, à la collectivité territoriale décentralisée, parce qu'il s'agit aussi des régions, d'accentuer effectivement. Ce sera beaucoup plus facile pour les régions que pour les communes au regard de la qualité, n'est-ce pas, des impôts qui sont prélevés au profit des uns et des autres.
1: D'accord. Hein. On va Simon Tonga prend la parole, ensuite Georges va venir. Alors, ces unités de suivi donc qui sont mises en place, on connaît les pleurs et les lamentations au niveau de la Direction générale des impôts quand il a fallu passer à la dématérialisation. Il y a eu des démissions en cascade et tout le reste. Certains se moquent désormais des inspecteurs des impôts en disant qu'ils sont devenus un peu pauvres, beaucoup plus pauvres que leurs amis de la douane. Est-ce que ce schéma qu'on veut appliquer aux collectivités territoriales décentralisées ne va pas aussi appauvrir les maires?
2: Non, je ne pense pas. Je crois que c'est une mesure salutaire. Elle est salutaire parce que la pauvreté du Cameroun vient de ce que au niveau des collectivités territoriales décentralisées, on n'arrive pas à maîtriser en réalité les recettes. Et quand les recettes ne sont pas maîtrisées, forcément la commune elle est pauvre. Et si la commune elle est pauvre, on va vers les schémas tels que vous avez le personnel communal qui fait 6-7 mois sans salaire.
1: Ah, donc là, ils ont fait des années.
2: Évidemment, c'est une mesure qui va contraindre les collectivités territoriales décentralisées à travailler. C'est-à-dire que si vous avez besoin d'argent, il faut maîtriser l'assiette fiscale. Il faut, de toutes les manières, élaborer un fichier beaucoup plus élargi qui va intégrer le moindre acteur à imposer. Et le moindre acteur à imposer va permettre à ce que la commune puisse rentrer dans les recettes réelles, dans un budget réel. Et c'est un argent qui va revenir à la commune, forcément qui va faire du bien à la commune, qui va donc forcément innerver le développement local à travers la planification locale. C'est important de dire également que dans les nouvelles mesures qui ont été prises, ce sont les acteurs communaux qu'on met au devant de la scène. C'est eux qui vont... qui vont distinguer les gens qu'il faut imposer. Ça veut dire quoi? Le message est clair. Au niveau de votre collectivité territoriale décentralisée, si vous ne distinguez pas les gens imposés, vous allez demeurer dans la pauvreté. Donc forcément, le personnel communal qui sent le besoin d'avoir de l'argent, non seulement de l'argent pour se payer d'abord en tant que personnel, mais également de l'argent pour se permettre de développer la localité. Parce que le maire, il est élu sur quelle base? Il est élu sur la base de ce qu'il travaille. S'il n'a pas l'argent pour travailler désormais, il ne pourra pas...
1: Il ne pourra pas avoir un bilan à présenter.
2: Évidemment, on ne va donc plus se limiter au fait qu'un maire peut jeter de l'argent sur les populations pour avoir un électorat. Non, on va avoir un développement qui est effectif, qui est logique et surtout qui est profitable à la population. Donc, en réalité, de mon point de vue aujourd'hui, je pense que le gouvernement a bien pensé cette mesure. C'est une mesure qui met tout le monde au travail. D'ailleurs, elle met tout le monde au travail avec des responsabilités qui sont suivies à tous les niveaux. Au niveau des impôts aujourd'hui, il faut se dire que la digitalisation a un avantage qui est considérable. Il vient éloigner l'homme de l'argent. Parce que c'est le grand défaut dans les pays en émergence. C'est-à-dire que si l'homme entre au contact de l'argent, et ce qui faisait d'ailleurs le cliché de ce que l'homme des impôts a de l'argent, il est plein aux as. Parce que quand c'est lui qui va prendre...
1: La tentation à mettre un peu de côté.
2: Il n'a pas la dictature ou l'obligation de pouvoir
1: reverser
2: la totalité. S'il va collecter, disons comme ça, 100 millions, et il peut se permettre de reverser 40 millions. Vous voyez que c'est un bonhomme qui va rester avec 60 millions. L'argent des populations, l'argent qui doit servir au développement local. Aujourd'hui, il est obligé à travers la digitalisation de reverser les 100%. Parce que c'est aussi ça. Et je pense que les dispositions légales vont permettre aux gens imposés de ne même pas avoir un contact avec l'homme. C'est-à-dire que vous-même, vous allez payer directement
0: à travers la déclaration.
2: Vous payez directement en ligne. Vous n'avez même pas besoin de voir quelqu'un.
1: Il n'y aura plus de queue. Service des impôts. Viens ici.
2: Non, il n'y a plus de ça. Et il n'y a plus de queue vraiment passer de me prenez la boîte de trois bières. Non, il n'y a plus de ça.
3: Accompagner les contribuables, n'est-ce pas?
2: Exactement.
3: Dans la plateforme.
2: Exactement. Donc en réalité, il y a une période, il y aura une période d'imprégnation. Cette période va être une période de conduite, de changement. Parce qu'aujourd'hui également, il faut dire qu'il faut pousser les gens à changer des comportements. Ce sont ces comportements qui vont permettre non seulement aux localités de changer, mais également à l'État tout entier de changer. Parce que le gouvernement camerounais a décider aujourd'hui d'adopter une mesure de développement, une démarche de développement qui est une démarche de développement du journaliste. Mmh. C'est la pyramide inversée. Ce n'est plus le développement qui vient par la présidence de la République.
1: Qui déverse par le bas.
2: Maintenant, c'est...
1: Ça doit partir du bas pour
2: innerver. C'est au niveau local qu'on commence à impulser le développement et maintenant l'État, lui, il garantit simplement que...
1: Il régule.
2: Donc voilà ce que je pouvais dire.
0: Bertrand, si vous permettez, je vois que tout à l'heure, et c'est la deuxième fois qu'on a repris sur ce plateau, la question des... employés communaux qui ne sont pas payés.
1: Ils sont pas payés.
0: En vérité, ça ne devrait pas exister. Hein, parce qu'il faut se dire la vérité. Lorsque vous regardez le ratio, lorsqu'on monte le budget d'une collectivité, notamment pour les communes, prenons le cas des communes, on vous dit effectivement que le budget de fonctionnement, c'est 40%, le budget d'investissement, 60%, et 35% du budget de fonctionnement est dédié au financement des salaires. Comment comprendre donc que les salaires ne soient pas payés? Surtout lorsqu'on met la catégorie des dépenses. Dans les dépenses obligatoires, les salaires viennent en premier. Ça, c'est la sorcellerie qu'on est en train de nous raconter. Là. Les mêmes ne peuvent pas venir nous dire que les gens, ce sont eux qui prennent l'argent, donc les salaires, qu'ils aillent payer donc les salaires de leurs employés. Parce que la réglementation est fait de sorte qu'il n'y ait pas des arriérés à ce niveau-là. Ça ne se comprend pas, Bertrand. Quand l'argent, donc, on dit, OK, l'argent est petit. Mais quand ça arrive, on vous dit, les axes d'action prioritaires, les voilà. Le salaire fait partie, effectivement, des priorités. Comment comprendre, donc, que les gens soient à
1: sans salaire.
0: Sans salaire. Ce sont les maires. Il faut les accuser.
1: D'accord. Georges Abeke, à ce niveau-là, on est très heureux de voir que sur le plan formel, cela augure des lendemains, de traçabilité, de rigueur dans la gestion de cet argent. Mais on connaît les mentalités de chez nous. Il y aura des connivences là qui vont faire que on va toujours trouver un moyen de faire en sorte que le maire puisse toujours distribuer de l'argent un peu partout pour être le maire de Dieu.
4: Merci infiniment, Bertrand Ronan. Je voudrais dire à ta suite, heureux ceux qui sont heureux. Oui. Eux, ils sont en train de faire la lecture expliquée. Ils sont très contents. Le texte est très beau. Mais à la pratique, alors.
1: C'est ça le problème.
4: Dans la pratique, alors.
0: C'est pour ça qu'on parle de Cameroun.
4: Parce qu'aujourd'hui, qu'est-ce qui est mis en exergue? On est en train d'exacerber l'unicité des caisses. C'est là où nous sommes. Dans l'unicité des caisses, c'est-à-dire que même dans les moyens collectés au niveau des communes, ça doit repartir au niveau central. C'est au niveau central qui va encore redistribuer. Alors qu'on sait que le Cameroun est presque en cessation de paiement du fait de la défaillance de ceux qui gèrent la cagnotte nationale.
1: La redistribution est problématique.
4: Vous comprenez un peu? Ceux qui gèrent la cagnotte nationale...
1: Quand ça monte bien, c'est fluide. Mais pour redescendre, ça devient compliqué.
4: C'est ça l'effet pervers. Parce qu'aujourd'hui, Mesmer et les autres ont mis en exergue la qualité de l'ordonnateur. Chaque chef de département ministériel est un ordonnateur.
1: Oui.
4: A-t-il les ressources pour ordonner? Est-ce que les ministres ont les ressources pour ordonner? Non. Il faut qu'on soit calme. On connaît les yeux verts. On n'est pas en voyage. On est chez nous au Cameroun. Avant que tu prennes ton congé, je t'avais posé la question de me dire, donne-moi un seul investissement qui a été payé avec le BIP 2026.
1: Zéro.
4: Ça n'existe pas. Une dépense payée sur une ligne du budget 2026. Nous sommes en mai. Ça n'existe pas. Le fonctionnement lui-même est un problème.
0: Est-ce qu'on exécute déjà le budget de 2026 même?
4: Nous sommes en mai.
0: Oui,
4: pratiquement en juin.
0: Pas.
4: Alors que la conférence de lancement s'est faite avec beaucoup de bruit.
1: Oui, oui.
4: Je crois que c'était en Gaoundéré.
1: Gaoundéré.
4: Nous sommes bientôt juin. Le budget n'est pas disponible.
1: La moitié de l'année.
4: Les ministères et les ministres et leur personnel se tournent les pouces. Monsieur Ouna, c'est ça la réalité des choses. Aucune ligne n'est approvisionnée. Les salaires du mois dernier ont connu des péripéties. Aigle a envoyé des messages, certains sont allés, ils ont tapé zéro.
1: Oui.
4: Zéro. Aujourd'hui, il faut aller. Ça, c'est un coup de pied à la décentralisation.
1: C'est clair.
4: On vous dit exactement que les hommes pour mener cette opération, c'est les hommes de la commune. Pourquoi ne pas faire une pédagogie appropriée à ces collectivités décentralisées pour qu'elles puissent maîtriser non seulement leurs recettes, mais leurs dépenses. On a extirpé quoi? Le blé. J'étais il y a quelques jours dans une mairie. Le temps de commenter de ces articles, on nous a retiré tout, on nous a laissé la paperasse. Donc, vous laissez la paperasse à la mairie, vous partez avec le blé. On dit que le blé, il faut tape, ça doit tomber pambarang chez eux. Le maire, lui, n'a rien. Maintenant, le maire va attendre. Comme le maire attend.
1: Qu'on apprécie, qu'on juge.
4: Les centimes additionnels qui leur sont versés. Le quatrième trimestre 2025 est toujours attendu. Est toujours attendu. Advenu 2026, bientôt juin. Bon, quand on peut être dithyrambique sur une affaire qui vient de sortir il y a à peine une semaine, des centimes, c'est, il y a beaucoup d'années. C'est sous le règne de M. Abba que cette affaire a été mise en place. Mm-hmm. Ça ne suit pas. C'est les autres recettes qui vont suivre. Avec la célérité qui est due, qui permet au maire d'instrumenter à la minute. Non. On est en train de désubstantialiser les collectivités territoriales décentralisées. Elles vont vivre comment, avec quoi? Puisque le caissier n'est plus à la mairie.
1: Résultat, le maire n'aura pas de bilan.
4: Le caissier est désormais à Yaoundé. C'est depuis Yaoundé qu'il faut faire un appel de fonds pour dire non. Non. Et il faut dire, ni au Mindevel, ni au Minfi, personne ne s'y plaît. Personne ne se réjouit. Parce que ça, c'est un diktat du FMI. Ça, c'est le diktat du FMI.
1: Et comme nous nous sommes nous-mêmes rendus influençables à travers nos manières de faire, influençables par le FMI, on en est là.
4: On n'est pas simplement influençables. On s'est remis sous la tutelle du FMI. Parce qu'il faut dire que le Cameroun a cessé d'être un pays à revenus intermédiaires lorsqu'il n'était pas au FMI. C'est dès qu'il a énervé ses institutions de Bretton Woods qu'il a perdu le contrôle sur sa finance. Son économie même est bourgandiangalisée. La finance, on ne se retrouve plus. Mais DSE, SND30, on en est où aujourd'hui? Vous qui êtes journaliste, voilà Simon qui est là. Tout voilà. Si on vous demande quelle est la matrice économique du Cameroun, où vous retrouvez?
1: Nous sommes à Califourchon.
4: Est-ce qu'on se retrouve? Un, on tend à magnifier ce qui se passe. Est-ce que tout ce qui a toujours été dans la loi de finances a toujours été exécuté?
5: Jamais.
4: C'est depuis 2024. En 2025, quel était le sort des mairies? Parce que ce que vous ne savez pas, c'est que beaucoup de contribuables sont restés assis. Quand la mairie me fait la pression, on dit que monsieur, tu n'as plus qu'à qualité. La loi de finances t'a dépossédé de cette prérogative. Est-ce qu'il allait payer fisc? Le fisc lui met sur place. Attends, vous attend sur place. La mairie ne peut rien faire. Les Camerounais sous-marins qui sont faufilent entre les mailles. Ce n'est productif pour personne. C'est même à la limite contre-productif. Parce qu'en réalité, au moment où on est en train d'implémenter la décentralisation, il vaut mieux former le personnel à être, à avoir de la décence.
5: Il y a toute une école même pour la...
4: Vous comprenez un peu? C'est au moment où il y a même la NAS là.
5: La NAS là.
4: Quand on nous dit que les mairies sont inaptes à ne rien faire. Par conséquent, il faut les déposséder de ce qu'il y a même, de ce qui est leur substance même. Comment on fait? Ok, si la mairie ne peut pas, vous-même venez donc identifier, élargir l'assiette.
0: Non, donc, la mairie peut. Sauf que, et tu as bien commencé, c'est ce qu'il faut comprendre. La mairie peut, c'est pour ça qu'on lui dit toi-même choisis les gérants qui vont le faire. Là où le problème se pose, genre, c'est pour ça que j'ai dit, si on ne rentre pas dans nos camionniseries, eh ben, on va, c'est blanc, bonnet, blanc. Oui. Le problème se trouve au niveau de l'unicité des caisses. On a créé les centres de fiscalité auprès des particuliers. Tout le travail qui est fait par ces unités-là, en réalité, en amont, dès qu'on a l'argent maintenant, vous sensibilisez, vous élargissez l'assiette, vous élargissez le rôle, vous prélevez même. Mais enfin, l'argent va où? C'est ce que Georges a commencé. J'étais d'accord avec lui. Oui. L'argent va où? Dans les caisses de l'État, l'unicité des caisses. C'est là où le problème se pose. Oui. La vérité, c'est qu'on demande à la mairie d'être plus compétente pour densifier effectivement le recouvrement. Lorsqu'elle l'a fait, lorsque la région l'a fait, est-ce qu'elle contrôle donc ce mouvement financier? Non. Ouais. Ça monte donc, en vertu du principe de l'unicité des caisses, ça monte donc au niveau étatique. Et Georges l'a si bien dit. Quand ça monte donc?
1: Pour redescendre.
0: Le centre de fiscalité locale, en principe, ne devrait pas renvoyer l'argent. Je dis bien en principe. C'est pour ça que je parle de nos Camerounais. Oui. Le principe, c'est que quand on crée un centre de fiscalité locale, c'est pour gérer effectivement la masse financière qui provient donc de la fiscalité locale. C'est le centre de fiscalité locale. Il faut bien lire le texte sur le centre de fiscalité.
4: Ça devient un trésor.
0: Pardon?
4: Ça joue l'émission du trésor.
0: Ça joue l'émission.
4: Quand on prélève, ça va où?
0: Le centre de fiscalité mis en place justement pour ça.
1: Oui.
0: Est-ce que vous comprenez?
4: Quand on prélève, on met dans les caisses.
0: Oui, c'est le centre de fiscalité local. Mais
1: on l'envoie au receveur municipal.
4: Non.
0: Je dis bien, le centre de fiscalité locale a été créé pour ça.
1: Oui.
0: Et lorsqu'on a donc prélevé, effectivement, ça devrait être renvoyé au Conseil
1: municipal. Ça, c'est ce qui est prévu.
0: Oui. Je dis bien oui, c'est ce qui est prévu. Et je dis maintenant, le principe de l'unicité qu'il a mis en exergue là, fait donc en réalité, dans les faits, parfois, on peut dévoiler. Pourquoi ? Si l'État sait qu'on peut capter l'argent quelque part, l'État peut capter ces fonds-là.
6: Voilà.
0: Si vous comprenez ? En ce moment-là, donc maintenant... C'est pour ça qu'il faut faire une distinction. On a précisé effectivement les impôts qui sont concernés ici.
1: Oui.
0: Lorsqu'il parlait par exemple des centimes additionnels communaux, c'est pas la commune. Non, c'est pas la commune. Les centimes additionnels communaux, ce sont les structures étatiques qui prélèvent effectivement sur ces impôts une partie et reversent, donc redistribuent aux collectivités territoriales centralisées. Ça ne concerne pas les impôts. C'est la péréquation. Ça ne concerne pas les impôts qui sont prélevés par les institutions.
4: Qui gère les centimes additionnels ?
0: Les centimes additionnels communaux, c'est prélevé par les structures étatiques. N'est-ce pas?
4: Le FECOM.
0: J'ai dit bien prélevé par les structures étatiques, dont la DGI,
1: oui.
0: centralisé auprès du FECOM, et le FECOM donc redistribue maintenant aux collectivités territoriales de centraliser, en tenant compte cette fois-ci du poids des populations de chaque commune. C'est comme ça que la redistribution est faite à ce niveau.
1: D'accord.
0: Donc ça ne concerne pas les impôts dont nous sommes en train de faire.
4: Mais
0: la vérité, c'est que si on devrait respecter ce qui est prévu, eh bien cet argent-là devrait être cantonné, effectivement.
1: Cantonné.
0: Mais malheureusement, je suis d'accord avec Georges,
1: oui.
0: le principe de l'unicité des caisses fait que l'État est amené à capter effectivement les fonds, où qu'ils soient, pour assumer effectivement certaines charges.
1: Oui.
0: Et après, on va vous dire, le transfert ne s'est pas opéré auprès des collectivités territoriales décentralisées. Attends, c'est pour ça que vous entendez souvent des maires dire qu'on est en juin, on n'a pas toujours reçu effectivement. Ici. Donc c'est un peu ça.
1: D'accord.
4: J'ai dit le quatrième semestre.
1: Oui, oui.
4: Trimestre n'est pas payé. Soyons concrets, soyons sur le terrain. Moi, je ne suis pas là pour les papiers. J'aime lire les papiers. Au Cameroun, tous les papiers sont bons. Tous les papiers que les Camerounais produisent sont tous bons. Mais c'est à l'aune de leur exploitation sur le terrain. Implémentation, c'est là le problème. Et dans ce qui est dit aujourd'hui, je ne suis pas de ceux qui pensent que on doit aller chercher les tares de la commune la plus moribonde pour faire tout le monde dans le même panier, non. Non.
1: On doit gérer au cas par cas.
4: Non, toutes les communes n'avaient pas ce même problème. Ni de prélèvement,
1: on
4: ni de
1: l'ajustement.
4: Les communes n'ont pas le même problème.
6: C'est ça.
4: Vous ne pouvez donc vous ne pouvez pas avaler la décentralisation à l'aune de ces péripéties-ci.
1: Donc on devait identifier
0: les communes. Là, justement, Georges m'amène à me poser une question par rapport à cet arrêté. Puisque l'arrêté dit que avec arrêté, l'unité de suivi est mise en place par une délibération. Alors je me pose une question éminemment juridique. Si le conseil municipal refuse donc effectivement de prendre une délibération qui crée l'unité de suivi, est-ce qu'on va dire que le conseil ou bien l'organe délibérant est défaillant? Voilà une question éminemment juridique, parce qu'en réalité, en réalité, une lettre circulaire qui, sur le plan juridique, a le statut qu'on connaît.
6: Voilà.
0: Deuxièmement, est-ce que la lettre circulaire impose donc ou bien crée une obligation aux collectivités de créer donc auquel cas, et donc c'est des questions éminemment juridiques qui, sur le terrain, effectivement, vous avez un mec qui est bien outillé, il va vous dire.
1: Il peut voter tout cela.
4: Et à côté de cela, pour compléter, dès que la délibération met en place, à charge, le conseil municipal qui a délibéré, de s'en référer au représentant de l'État.
0: C'est le représentant de l'État qui approuve.
4: C'est lui qui approuve. Vous avez délibéré, lui n'approuve pas ce que vous avez fait. Ça ne passe pas. Ça ne se met pas en place. Il faut la ligne qui suit. C'est qu'il faut, après l'approbation du représentant de l'État. Donc, par strat, le représentant de l'État change. Donc, c'est le représentant de l'État qui, in fine, approuve la mise en place.
0: C'est ça. Est-ce que finalement, on est sûr qu'ils sont obligés de le faire? C'est un peu comme la police municipale.
1: Oui.
0: On vous dit,
1: beaucoup les ne sont pas existent,
0: mais il n'y a aucun texte qui oblige une commune à créer
1: la
0: une
1: preuve, police c'est qu'on municipale. A donné un délai et toutes les
0: non,
1: communes ne
0: les
1: sont
0: communes
1: pas
0: il y en avait. Arrimées. On vous dit, vous devez vous armer, n'est-ce pas, les caractéristiques, autres caractéristiques essentielles. Mais aucun texte n'oblige une commune à mettre sur pied une police.
1: C'est ça que je parle.
0: Un service de police municipale.
1: En
0: lieu et place d'un service de police municipale, la commune peut créer un service d'hygiène et de salubrité et s'arrêter là.
1: D'accord.
4: Donc, vous comprenez que ce texte n'est pas aussi intouchable qu'on le croyait. Il emporte des infirmités, des infirmités de nature à rendre le Camerounais vivant au Cameroun sceptique.
1: D'accord, allez. Abakar Mefiré, bonjour, sociologue. La pluie de ce matin a été perturbatrice, hein, mais elle n'a pas du tout altéré ou alors elle n'a pas eu raison de votre volonté à être là ce matin. Bonjour, bonjour.
6: Qu'il me soit permis, Bertrand, ainsi que l'ensemble des frères que nous retrouvons avec beaucoup de plaisir sur votre plateau, de vous prier d'accepter nos devoirs et cordiales salutations, qu'il nous soit surtout permis de renouveler notre contrat d'amitié à l'ensemble des auditeurs, téléspectateurs de Royal FM, plus particulièrement ceux de regard sur l'actualité, pour qui nous sommes encore là ce matin, parce que bien évidemment, nous ne cesserons jamais de penser que si le Cameroun est une cathédrale, c'est bien tous ensemble que nous allons la bâtir.
1: Merci Abakar Mefiré pour votre disponibilité. On est là en plein débat autour donc de la sécurisation des recettes hein, qui sont collectées au niveau donc des collectivités territoriales décentralisées. Tout est bien fait dans le principe, c'est très beau, c'est exceptionnel, mais on a peur des comportements camerounais qui, le premier réflexe du Camerounais est toujours d'aller chercher où est la faille dans le texte, la faille qui peut me permettre de m'en mettre plein les poches. comment est-ce qu'on va ficeler cela? Donc sur le plan du comportement, vous qui êtes sociologue, parce que même au niveau des impôts avec la dématérialisation, il y a encore des stratagèmes de ce côté-là que ces gens-là ont réussi à mettre en place pour se faire de l'argent.
6: Ouais, Bertrand, je dois commencer par avouer que lorsque je vous ai retrouvé en écoutant les experts sur la question, je vous assure que j'avais totalement perdu l'esprit modestement du sociologue. Parce que, oui, quand j'ai écouté les deux experts,
1: c'est très bien présenté là, justement, c'est superbe.
6: Je me suis dit que dans cette affaire, j'étais perdu. Parce que Bertrand, lorsque ce nouveau texte est arrivé, moi j'ai écouté plutôt les acteurs du terrain, c'est-à-dire les collectivités elles-mêmes, les maires et tous ceux qui travaillent justement dans les collectivités. La première perception, c'était justement de constater que tous ces acteurs ont très mal reçu le texte, au moins la plupart.
1: Ils ne sont pas contents.
6: Vous comptez au bout des doigts des maires qui ont
1: salué cette affaire.
6: Voilà, ces gars sont très fâchés. Ils ont justement estimé que vraiment, alors qu'on dit que la décentralisation doit avancer, on crée plutôt tous les jours plutôt des subtilités pour avaler la décentralisation. Mais en écoutant les experts, je me suis dit que oui, c'est plutôt la compréhension
1: du texte qui fait problème.
6: Que certainement, avec les émotions qui nous caractérisent souvent, ces acteurs n'ont pas.
1: Et ils voient seulement l'argent qui sera sécurisé.
6: À décrypter le texte.
1: Et ils ont vu que l'argent sera sécurisé. C'est ça qui est.
6: Bertrand, finalement, merci à Maître Jean-Jamais qui m'a ramené parce que je devrais me perdre. Parce que finalement, on peut tout dire, Bertrand. Quand vous écoutez finalement le regard des experts croisés, on se rend compte que oui, nous sommes au cœur de cette société des discours. Le plus souvent, lesquels discours tranchent radicalement avec les réalités sur le terrain. C'est d'ailleurs pour ça que je me suis bien abreuvé lorsque Simon a évoqué la CCC. Je me dis que modestement, pour les sociologues, si vous voulez que ça marche, la CCC doit commencer avant. Justement, et on peut voir ici que est-ce qu'on n'a pas surpris les acteurs avec les textes.
1: Vous ne fallait pas les sensibiliser avant.
6: Elle devrait se faire avant. Voilà, c'est la communication pour le changement de comportement. Oui, Simon l'a très bien développé. La CCC marche avec la PC, la participation communautaire. Elle s'adosse. Parce qu'on dit qu'en réalité, dans une communauté, on doit former, éduquer les gens.
1: Donc, il fallait des missions de formation et de sensibilisation.
7: Qu'on confie justement à ces unités.
1: À ces unités-là.
6: Voilà.
7: C'est les unités qui vont.
1: Les unités elles-mêmes qui doivent aller.
7: La sensibilisation des potentiels.
1: D'accord.
6: C'est une des missions de cette unité. La lecture du sociologue Bertrand, c'est qu'on revient au fait que quand vous êtes dans une communauté, vous devez savoir que votre développement dépend d'abord de
1: d'abord vous-même. D'abord de vous, oui.
6: Votre éducation, votre santé dépend d'abord de vous-même. Les autres acteurs viennent vous accompagner. Parce que le plus souvent, Bertrand, prenons le cas en matière de santé. Les populations pensent que bon, le centre de santé intégré, c'est l'État et que c'est l'État qui
1: s'occupe de ça.
6: Le plus souvent, lorsqu'il y a un projet de santé communautaire, les gens n'adhèrent pas parce qu'ils estiment que Yaoundé a pensé un peu, et voilà les gens qui en profitent.
1: Et Yaoundé a envoyé ces gens.
6: Et c'est justement ce que Simon voulait faire comprendre, qu'à travers la CCC, on assoit la PC, la participation communautaire. Dès qu'il y a cette participation communautaire, le reste suit. Parce que les gens ne font plus au nom des autres. Ils savent que la faire si c'est d'abord pour nous. Mm-hmm. Quand les gens viennent de Yaoundé pour approvisionner le village en eau, par exemple, mais le village, c'est pour vous. Et c'est votre santé qui est en question. Les maladies qui sont causées par des problèmes d'eau, c'est vous. Ces gars, même après, même quand ils font mal ou bien, ils vont partir. Lorsque la population a compris cela, le reste suit. Mmh. Si on a donc dit qu'on est en décentralisation, justement, je pense que vraiment, la CC devrait commencer avant, justement. Mmh. Mais on se rend compte qu'on a donc surpris les acteurs de terrain avec un autre texte qui peut être très beau, là, comme nous avons suivi les experts sur le terrain, le démontrer. Mais on se rend compte que entre l'application du texte avec les réalités du terrain, on peut se dire que vraiment les lendemains ne sont pas forcément...
1: Ça va être un peu compliqué.
6: Oui, ça va forcément. Vous avez déjà... Parce que le simple fait que Bertrand, même quand c'est très beau, quand les acteurs
1: ne sont pas informés, voilà, ne sont pas outillés, ne sont pas sensibilisés...
6: Mais on va se dire que on va où? Est-ce que la simple pertinence, la beauté du texte va pouvoir permettre d'atteindre les résultats? Parce qu'au bout du compte, Bertrand, la seule chose qui démontre qu'un texte est bon, c'est les résultats, les performances. Mm-hmm. Mais si au bout du compte, comme Maître Amek l'a démontré, ça va encore être comme d'habitude. Les textes sont bien angéliques, comme disait un auteur. C'est la magie des textes. La plupart des textes sont pratiquement angéliques au Cameroun. Mm. Mais finalement, qu'est-ce qu'on vit sur le terrain? Quels sont les résultats sur le terrain? Je pense que vraiment, d'un point de vue, et c'est l'un des plus gros vices du Cameroun, les questions d'ordre méthodologique. On ne met pas l'accent justement sur les trajectoires méthodologiques avant justement d'aller vers les résultats que nous voulons
1: obtenir. Obtenir. Mmh. Allez, et une autre chose est de dire aussi que quand on va donc aller vers cette manière de faire avec des gens qui vont découvrir les choses, ça fera le bonheur de quelques-uns, de quelques véreux qui vont profiter de l'ignorance des
6: et
1: autres
6: pour je me rappelle par rapport à c'est toi qui disais ça, il y a un endroit où on est quelque part avec le docteur Bobda, oui. Bon, les gens sont venus avec des histoires de la machine là, voilà. Parce qu'ils sont venus quelque part là des États-Unis, ils
1: fait.
6: Disent que là-bas tout c'est la machine, mm-hmm. Mais nous les acteurs sur le terrain, on ne vous associe pas, oui. Vous vous réveillez un matin, on dit que désormais la machine est montée, la machine est descendue, mm-hmm. Mais Bertrand avait le regard, la plupart des acteurs disaient que bon nous on est là, on vous voit faire, on vous observe. Vous allez pourrir comme ça. Là. On sait, on va vous attendre. Et justement, les gens ont déjà trouvé
1: le mécanisme
6: pour jongler. Comment c'était. Voilà. Franchement, donc, la question méthodologique, vraiment, si on ne l'intègre pas, on va toujours continuer finalement à naviguer à vue.
1: D'accord. Allez, le vieux blanc, sur cette affaire-là, votre lecture.
8: On a déjà eu toutes les approches du technicien. Monsieur le maire a fait une démonstration vraiment de très haute facture. Mmh. On peut dire merci à M. Georges Ameke pour l'éclaircissement technique qu'il a apporté. Alors, qu'est-ce que vous voulez qu'on dise? On va laisser les règlements des règlements. On va passer à une approche économique. Mmh. Les recettes, on nous a dit que on peut balancer tout. On a le sol et le sous-sol. Les recettes du sous-sol au Cameroun, c'est 0,2% du budget, monsieur. Monsieur Simon nous a expliqué que, bon, c'est vrai qu'on a certaines façons. Les Camerounais n'aiment pas voir l'argent. Et on nous répond, c'est l'impunité.
9: C'est l'impunité.
8: Voilà. Et donc, vous vous tournez en rond pour nous expliquer que le règlement en avait...
9: C'est monsieur...
1: Mais quelques maires sont allés en prison pour des problèmes de...
8: Monsieur le maire vous a tout dit.
1: De gestion.
8: Non, monsieur le maire vous a expliqué le fonctionnement en vous disant, il y a... Après, on passe au PNDP. Mm-hmm. Où est le PNDP aujourd'hui? Fermé. Résultat, la direction du PNDP a mangé 70 milliards, rien que ce que l'AFD lui a donné. 70 milliards. Pour nous faire quoi? Pour nous écrire un beau livre. Et aller danser. Maintenant, revenons au déficit d'économie, le déficit des ressources. Quand le président parle de la mise en place de la décentralisation, c'est au sommet, au congrès extraordinaire du NDPC. On va entrer dans la phase exécutive. Mais il vous parle en même temps de l'industrialisation. vous avez bloqué l'industrialisation, vous avez fait la décentralisation. Mm-hmm. Maintenant, vous vous réveillez avec une décentralisation où on va collecter des petits cailloux ici et là-bas, il y a ceci, cela. De quel argent vous nous dites? L'argent va sortir des impôts. De quel impôt? Impôt sur quoi? TVA, TVA, sur la TVA, impôt de quoi? De l'économie de non-production. Où est l'industrialisation? À partir du moment où vous avez bloqué l'industrialisation, qui devait fournir la matière première en termes de richesse économique pour garder et mettre en place les règlements des règlements? Aujourd'hui, vous vous trouvez avec des très très beaux règlements non applicables parce qu'il n'y a pas de ressources. Les recettes du bois ont chuté à cause des accords que nous avions signés et que nous avons été incapables de respecter.
1: Ma question pour vous réorienter serait peut-être, vous en tant qu'économiste senior, lorsque c'est comme ça, c'est alambiqué comme cela avec les textes, la fiscalité et autres, Docteur Benzmer Bobdal disait, les mairies peuvent envisager des initiatives, peut-être en partenariat avec d'autres mairies dans des pays beaucoup plus avancés, pour créer d'autres choses qui peuvent être des sources d'approvisionnement, qui vont les détacher un tout petit peu de la dépendance vis-à-vis de cet impôt, ou de ces impôts-là, où l'État va s'intègre également.
8: J'ai bien compris ce qu'a dit le docteur Bobdal. Mais les mairies de l'autre côté que vous allez aller voir pour les assurances, eux, ils ont fait comment?
9: Il est 12h.
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1: D'accord, allez, on revient donc. Donc concrètement, il faut dire aux maires de trouver d'autres niches que leur offre la nature dans leur environnement.
8: Attendez, si on voulait appliquer une très bonne décentralisation, les mairies de l'Est Cameroun seraient les plus riches.
1: Oui.
8: En principe. Laissez-moi vos affaires de péréquation. Les mairies. Oui, non. La péréquation, c'est pour donner un peu aux mauvais élèves.
11: Oui, c'est quand même avec la péréquation,
8: ils
11: seront toujours
8: les bons
11: riches.
8: Élèves pour donner aux mauvais élèves.
11: Voilà.
8: Les mairies de l'Est seraient les plus riches. OK? Avec l'or, avec le bois.
1: Oui.
8: OK? Mais quand on voit ce que l'or et tout ce qu'on nous a raconté depuis ce même congrès extraordinaire, et après on est retombé sur ce qu'ils ont appelé le commis agro-pastoral de Bolova. On nous a dit on va faire la bauxite, on va faire le comme ça, on va faire le comme ça, on va revenir. Mais on a revenu. Nous, on nous a dit, nous, on a démontré. C'est pour ça qu'on en a voulu à notre peau.
1: D'accord.
8: Que, non. Nous, on a démontré que le meilleur moyen pour être émergent, c'est l'agro-industrie. C'est ce que la Banque mondiale et le FMI vous disent maintenant, que maintenant, on vous a remis le PPTE en vous orientant vers l'agro-industrie.
1: Oui.
8: Après 10, 12 ans après, vous venez nous dire que non, les gens veulent notre sol et notre sous-sol. Nous, on est riches. On a la bauxite, on a l'or, on a le diamant, on a le ceci, on a le cela. Maintenant, on revient. On prend dans le budget, c'est 0,2%. Donc, c'est tellement élémentaire à comprendre, mais nous allons quand même expliquer. Il n'y a pas de ressources.
1: D'accord.
8: C'est ce que Georges vous a expliqué à sa manière en juriste. C'est-à-dire que le troisième ou quatrième trimestre de l'année passée n'est pas encore payé. Vous allez faire comme on nous sort. Mais attendez, ce que le MINEFI fait, c'est exactement ce que faisait avant le MINAT. C'est-à-dire, dès que ça va, tout est un peu calme et tout, il vient au milieu de la salle, il lance une bombe fumante, et puis il s'agite, et on s'agite, et on s'agite, et on s'agite. Il n'y a pas de ressources. À partir du moment où vous avez refusé l'agro-industrie.
1: D'accord.
8: Pour laisser en place, parce que l'agroforesterie aussi fait partie de l'agro-industrie.
1: Tout à fait.
8: Et tout le reste. Mmh. Pour mettre en place les mécanismes, des mécanismes, des mécanismes, ce qui peut vous dire en concret, c'est qu'il n'y a pas...
1: Il n'y a pas d'argent, il faut trouver les ressources.
8: Il faut que l'économie produise de l'argent. Et pour que l'économie produise de l'argent, il faut que nous fassions le bon qualitatif d'une économie de capitalisme artisanal et commercial qui est essoufflée par les taxes.
1: Oui.
8: Hein, pour passer à une économie industrielle. Or, ça, le Cameroun n'en a pas voulu parce que les importateurs
1: prennent beaucoup d'argent dans les retours commissions.
8: C'est eux qui contrôlent le phénomène, puisqu'ils sont tous dans le LDTC.
1: D'accord.
8: Donc, maintenant, si nous ne produisons pas,
1: on ne peut pas avoir des ressources.
8: Allez, ne peut pas avoir des ressources.
1: Hervé Zouabet, est-ce qu'il ne faut pas définitivement dire aux maires de trouver des relais, des sources parallèles? Il y a la nature. Les maires qui sont dans les villes où il y a l'oignon, l'oignon a l'herbe. L'oignon a cette herbe-là. La fameuse herbe même. Des spécialistes ont dit qu'on peut fabriquer des filets avec l'herbe. L'herbe qui pousse dans l'oignon-là. On fabrique des filets avec. Et l'oignon est poissonneux. Mm-hmm. On peut créer de la ressource, des richesses. Ils peuvent aller voir le maire d'Amsterdam ou bien le maire de Venise. Les maires qui sont autour de l'eau là et tout. Ils ont des capacités à créer des choses.
7: Pourquoi
1: pour avoir
7: vous
1: de
7: parlez
1: l'argent.
7: Seulement
1: ceux
7: des,
1: qui sont
7: des
1: dans
7: autres,
1: les forêts, ceux qui sont dans les forêts, les montagnes et tout, il faut créer des ressources à travers la nature qui est là, qui est une richesse.
11: Ouais, mais si justement vous demandez à ces maires de pouvoir produire, il y a qu'en même temps vous venez les contrôler dans la collecte. Moi je suis très d'accord avec ce que Monsieur le maire a expliqué. Et c'est un fait. Et lui, il a l'avantage d'être un spécialiste quand même dans la gestion, au management.
1: Oui, d'avoir été également sur le terrain.
11: Oui, et sur le terrain. Donc, il comprend ses difficultés. Mm. Mais il faut aussi dire qu'il y a quand même un principe, du point de vue du principe. Il faut laisser l'autonomie de gestion aux collectivités locales. Certes, elles ont leur
1: tard. Mais avoir un droit de contrôle quand même, on doit contrôler.
11: Certes, elles ont leur tard. Mm-hmm. Corriger ces tards.
1: Peut-être en définissant un profil type pour le maire.
11: L'un des aspects, par exemple, l'un des aspects que l'État a bien pensé, à mon avis, ils ont créé la NASLA pour mettre des spécialistes, des techniciens qui allaient aider à gérer.
1: À bien gérer.
11: Et laisser le domaine politique, la question politique.
1: Maintenant,
11: quand on revient
7: moi,
11: là, ça vous nous dit.
7: Est-ce que ceux qui sortent de là sont immédiatement recrutés?
11: Voilà, c'est ça. Et c'est ça qu'il faut résoudre. Il y a une culture, et M. Le Maire l'explique bien, il y a une culture de mauvaise gestion dans nos mairies, dans nos collectivités décentralisées, certes. Mais il faut la corriger. Pas forcément en venant contrôler encore. Parce que l'État, quelqu'un disait, à force de vouloir porter une grosse couronne, elle se retrouve par terre. L'État veut tout contrôler, entrer partout. Mmh. Moi, à l'époque, quand j'étais présent à l'association à dans une grande école ici d'ingénieurs, il y avait un fonds qu'on collectait pour faire fonctionner l'association. On prenait, je crois, 25 000 par étudiant pour... Ça arrivait dans les 10 millions, 20 millions comme ça, qu'on devait gérer. Et qu'est-ce qui s'est passé? Avec le principe d'unité des caisses, l'agent comptable de l'école est venu mettre la main dessus. Maintenant,
7: pour pouvoir utiliser
11: cet argent, les validations, on n'arrivait pas à respecter nos calendriers d'activité.
1: Tu veux faire quoi avec l'argent?
11: On dit qu'attends. Tu veux combien? Attends d'abord. Il n'y a pas de disponibilité. Il n'y a pas. Ça devient compliqué. Donc, pour le politique, le gestionnaire, pour pouvoir implémenter sa vision et sa politique,
1: et
11: il
1: avoir
11: a besoin
1: son
11: d'avoir
1: bilan.
11: Une autonomie dans la gestion de ses ressources. Mm-hmm. Pour celui qui est consciencieux, en tout cas.
1: Ouais.
11: Pour celui qui est consciencieux, d'accord. Il a besoin de ça. Et moi, c'est comme Georges disait, c'est vraiment un coup de pied à la décentralisation. Mm-hmm. Il faut le dire clairement. Mm-hmm. Il faut le dire clairement. Parce qu'on sait comment l'État aime souvent prendre
12: des ressources. Maintenant, pour remettre,
11: c'est compliqué.
12: Oui.
11: Elle a toujours... C'est normal. On a des difficultés à exécuter nos budgets. On a vu avec le fonds spécial des télécoms qui était dans une caisse quelque part là-bas à côté. Tous les opérateurs de télécoms collectaient de l'argent à hauteur de près de 40 milliards. Maintenant, dans la gestion, finalement, on a retiré ça au Minposté. C'est parti au secrétaire général, président. Maintenant, le Minposté n'arrive pas à implémenter sa vision des télécoms. On se plaint tout le temps là que Orange fait ceci, Internet ne passe pas et tout ça. Mais ils n'ont pas la possibilité d'agir à ce niveau-là.
12: D'agir
11: parce qu'ils n'ont pas les moyens et les ressources pour pouvoir intervenir auprès de ces opérateurs ou bien de rendre le service universel. Mm-hmm. Donc, vous voyez, il faut, quand on dit l'État qui veut tout prendre, tout contrôler, ne peut rien.
12: Finit par créer des trous de goulot d'étranglement.
11: Puisque même l'État lui-même, il n'est pas aussi, on va dire, correct dans son
12: fonctionnement. Il est aussi propre que ça. Oui.
7: Mais la actuellement, décentralisation a hérité des tas même de l'État
11: central. De l'État central. Parce que actuellement, là, je suis en train de refaire les trucs de patent IGS là, au niveau des centres des impôts. On n'arrive pas à déposer nos DSF. Le système, comme on dit,
12: le système tourne en rond.
11: Ça tourne en rond. Les gens tournent là jusqu'à minuit pour déposer la DSF. Pourtant, on nous a limité dans le temps. Imaginez alors que cet art se retrouve au niveau de
7: se
11: retrouve ça.
7: Il y a un secrétariat où ça passe 24 sur 24.
11: Voilà.
7: Il faut le dire. Parce que tu vas aller donner 2-3 000 dans un secrétariat et
12: Ça va passer. Allez, le président Benoît Essomba veut dire un mot sur cette affaire. Allô.
7: Il s'impose au panel.
13: Oui, bonjour, Bertrand.
12: Oui.
13: Je voulais d'abord dire saluer déjà le fait que tu as eu la chance d'avoir avec toi des experts pour nous expliquer un certain nombre de choses. Vous voyez, quand lorsqu'une décision comme celle est prise, les analyses vont de la gauche vers la droite, de chacun comme il peut. Et maintenant, je devais saluer leur intervention et leurs analyses, c'est-à-dire celles des experts. Et la chose que je voulais que les Camerounais retiennent quand même, peut-être dans cette histoire, c'est d'abord davantage le fait d'éviter la manipulation de l'argent. Quelqu'un qui a posé la question de savoir si les 500 que nous récoltons ont marché là, si ça arrivait sur le receveur. C'est ça ce qu'il s'agit. Bon, et là, cela entraîne immédiatement à la sécurisation des recettes aussi. C'est pour ça que lorsque le maire Foulot a pris la parole, d'abord, comme tu sais bien faire les choses, tu lui as donné la parole en premier, il a déroulé et je crois que les Camerounais de mon niveau ont compris de quoi il était question. Et c'est pour ça que je voulais dire, pour finir, que...
12: C'est pour ça qu'on doit nommer Fouda autour. Il faut le nommer. Il faut sauver le Cameroun.
13: Donc, c'est pour dire que lorsque vous dites constamment que vous rappelez que le souci président de la République, c'est le bien-être de ses populations. Une fois de plus, ceux qui nous dirigent veulent encore trouver des voies et moyens de montrer qu'ils ont le souci des populations pour que ces populations bénéficient davantage les biens qui sortent de leur collectivité. Mm-hmm. Parce qu'effectivement, sans vouloir accuser les maires, je crois que ce qui va se passer là, ça pourrait être à l'avantage des maires. Je parle sous le contrôle du maire Flotou, qui l'a su bien dérouler.
12: D'accord. Donc, alors, Benoît Essomba,
13: pour la bonne utilisation
12: de cet argent.
13: Des ressources.
12: Benoît Essomba, pour sortir, certains ont dit que comme on vous a tapé là, vous ne devez plus défendre le RDPC. Vous êtes d'accord avec eux?
13: On l'a déjà dit plusieurs fois. Vous voyez, le RDPC ne se limite pas à ces individus.
12: Mais le RDPC, laissez quoi vous tape.
13: Le RDPC, c'est le président de la République qui est mon allié. Le RDPC, c'est notre personnalité.
12: Allez, merci.
13: Maintenant, pour dire qu'il y a, vous savez, il y a des brebis galeuses partout.
12: Ah, d'accord. D'accord, merci.
13: Qui veut ternir l'image de notre cher et beau pays avec des actes comme cela.
12: D'accord, merci. Oui, Jean-Paul Foudon autour. Oui, avant l'arrivée de presse.
14: C'est pour dire que lorsque vous ne voulez pas être contrôlé, vous ne vous mêlez pas de la gestion des deniers publics. Je ne sais pas pourquoi vous ne voulez pas qu'on contrôle les maires. Donc, c'est l'État qui contrôle. Et lorsque vous êtes maire, l'État contrôle.
11: Monsieur le maire,
14: que...
11: il y a même la Chambre des comptes.
14: Oui, c'est pour ça
11: pourquoi
14: que
11: je dis, lorsque vous... bilans, elle fait des vérifications. Lorsque vous elle êtes... a le pouvoir de le
14: non,
11: faire.
14: Lorsque,
11: elle
14: je voulais dire que
7: les comptes sont adressés chaque année.
14: Je vous dis que hein, lorsque
7: chaque commune a le
14: pouvoir. Lorsque vous êtes maire, n'est-ce pas, votre action est contrôlée au regard de la loi et de tout le cadre juridique. Donc, n'est-ce pas? Et je voudrais aussi vous dire de façon sincère que les contrôles qui ont été effectués sur l'ensemble des mairies au Cameroun, au moins 40% des maires devraient se retrouver en prison.
7: Oui.
14: Si vous et, ne le savez
11: oui. pas. Il fallait le faire.
14: Donc maintenant, maintenant, ce que je veux dire, c'est que cet arrêté conjoint va sécuriser les maires. Parce que lorsque le maire ordonne une dépense, pour que l'argent sorte, le receveur municipal vérifie la régularité. Est-ce que l'alias est conforme? Si l'alias n'est pas conforme, l'argent ne sort pas. Mm-hmm. Et si le maire insiste, le maire lui fait une injonction. Et beaucoup de maires refusent de faire l'injonction parce qu'ils savent qu'à partir d'une injonction, ça veut dire déjà que la dépense est douteuse et litigieuse. Mm-hmm. Et litigieuse. Donc c'est ça qu'il faut comprendre.
12: D'accord.
14: On n'a pas enlevé les ressources au maire pour qu'il ne puisse pas exercer.
12: Oui.
14: On a seulement voulu qu'il fasse ça
12: de
14: conformément à la loi. Et autre chose pour l'unicité de caisse. Mm-hmm. Peut-être qu'au Cameroun, on dévie un peu. L'unicité de caisse n'est pas opposable lorsqu'une recette est dédiée.
7: Mm-hmm.
14: Ça veut dire que
7: on dévie tout simplement parce que la recette est dédiée.
14: Oui, donc là, c'est ça que je dis. Non, je dis que c'est ça le principe.
7: Non, il ne blague pas. C'est ce qu'il
14: si
7: dit,
14: la recette est dédiée, l'unicité de caisse n'a
7: pas. Mais il dit la même chose que vous.
12: La même chose, vous dites la même chose.
14: Mais maintenant, c'est parce que justement, on biaise au Cameroun.
7: Voilà, il dit la même chose.
14: L'unicité de caisse a fait ceci ou cela. Ces recettes ne font pas partie de l'unicité de caisse.
12: D'accord. On prend la revue de presse et on revient.
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12: L'affaire de Jean-Jacques Foucault. Bonjour Jean-Jacques.
17: Bonjour Bertrand Ouna, bonjour à vos invités ainsi qu'à vos inconditionnels auditeurs.
12: En ouverture, on parle donc de la fête de l'unité.
17: Magnifique, dit le quotidien national Cameroun Tribune. Des milliers de citoyens camerounais au pays et dans la diaspora ont célébré avec faste la 54e édition de la fête de l'unité. Les manifestations, marquées par des démonstrations impressionnantes, côté militaire et côté civil, ont été présidées à Yaoundé par le président de la République Paul Biya. Le journal Mutation présente la ville de Zoïtélé comme trouble fête. Là-bas, la libération du présumé assassin d'une jeune dame a provoqué des violents affrontements dans la nuit du 19 au 20 mai. Dans cette localité, sur fond d'attaque questionnable, pour le journal Le Messager, le pillage et actes à caractère xénophobe sont à condamner. Mutation revient pour parler à nouveau de recensement de la population et perçoit le spectre d'un fiasco. Dans un mémorandum adressé au Premier ministre, les agents recenseurs et chefs d'équipe menacent de suspendre les opérations. En cause, les retards de paiement et les problèmes de logistique. Les téléphones non dédouanés seront bloqués dès le lundi 25 mai prochain. Le journal Le Drapeau souligne que la Direction générale des douanes a officiellement sommé Orange, MTN et Camtel de suspendre à cette date l'ensemble des terminaux non enregistrés sur la plateforme d'identification.
12: Ensuite, on parle donc du conseil de cabinet du mois de mai qui s'est tenu la semaine qui vient de s'achever ou qui est en train de s'achever. Et la presse a évoqué les sujets qui ont été mis sur la table.
17: Il a été question de protection des travailleurs et d'exploitation de l'or. Les contrôles seront renforcés, dit le journal Cameroun Tribune. Les deux sujets étaient donc au cœur du conseil de cabinet du mois de mai. Le chef du gouvernement prescrit des visites d'inspection dans les entreprises pour s'assurer du respect de la législation et de la conformité des pratiques professionnelles, mais aussi la poursuite sans relâche de l'assainissement du secteur minier dans le respect de la réglementation en vigueur. Fiscalité locale, le sujet fait polémique. Le journal Défi Actuel fait savoir que la réforme a porté gros aux communes depuis son entrée en vigueur par la loi du 23 décembre 2024 portant fiscalité locale. Les recettes reversées aux collectivités territoriales décentralisées ont bondi de 15% en un an, de 404 à 465 milliards de francs CFA, et les projections 2026 tablent sur 600 milliards de francs CFA, soit plus de 30% supplémentaires. C'est dans ce contexte de montée en puissance que s'inscrit l'arrêté conjoint Minfi-Mindevel du 15 mai 2026, instituant des unités de suivi de la fiscalité locale au sein des CTD, un texte en son temps élaboré en concertation avec les élus locaux qui y étaient majoritairement favorables et certains élus lisent aujourd'hui à tort comme un recul de la décentralisation d'après le journal des

0: suite au décès après césarienne de la jeune Mélissa. Dans la chambre de discipline de l'ordre, les 7 coupables ont globalement fait preuve de négligence professionnelle. Une décision évidemment contestée. Le journal La Nouvelle Expression s'est arrêté sur les inondations dans la ville de Douala qui font un mort. Mutation met en lumière Sokadel alors que le ministre de l'Eau et de l'Énergie a donné 100 jours à l'équipe dirigeante de la Société Camerounaise d'Électricité pour redresser la qualité de la desserte. La recrudescence des délestages inquiète. Pour finir, le journal Eco Matin révèle que le kilogramme de café arabica camerounais passe de 5 150 à 3 654 francs CFA en 5 mois. Et voilà qui met un point final à cet autre numéro de la revue de presse du dimanche.
1: À dimanche prochain, Jean-Jacques Foucault.
0: À dimanche prochain, Betsan Ouna, si le ciel le veut bien, assurément.
1: Le ciel le voudra très certainement dimanche prochain, mon cher Jean-Jacques Foucault, pour une autre livraison de regard sur l'actualité. Nous allons prendre le dernier virage de cette émission-là pour aller, je ne sais pas si quelqu'un voulait dire un dernier mot sur la thématique de tout à l'heure. Oui, Simon Tonga.
2: Je voudrais bien dire que le management local aujourd'hui a un problème, c'est qu'il manque un leadership, un véritable leadership au niveau local. Mm-hmm. Aujourd'hui, vous avez des élus qui sont élus uniquement par opportunisme. Mm-hmm. Retrouver un véritable maire qui a le souci du développement local est devenu difficile. Mm-hmm. Vraiment difficile, on peut les compter. C'est d'ailleurs pour ça que vous allez voir la mauvaise gouvernance au niveau local. C'est parce qu'un maire arrive là. Tout ce qui est intéressant pour le maire, c'est qu'on lui jette des fleurs. C'est qu'il arrive dans des mariages et qu'il soit honoré. C'est qu'il se fasse de nouvelles connexions. C'est qu'il développe des nouveaux réseaux de business. En réalité, le leadership, vraiment, c'est se mettre au service de l'autre. Mm-hmm. C'est se mettre au service de la communauté. Quand on décide de devenir maire, c'est décider de porter les problèmes des
1: Est-ce
2: gens.
1: Est-ce que le problème n'est pas en amont avec ces affaires?
2: Mais non, c'est au niveau de la
1: désignation dans les enveloppes. On dit le sommet du parti a décidé que c'est elle.
2: Non, mais non, c'est un problème social. Mmh. C'est-à-dire que la pratique politique est un problème social. On ne va pas en politique simplement parce que on pense que la politique est un domaine dans lequel on va capitaliser les opportunités. Non, oui. Pas du tout. En réalité, il y a beaucoup d'arrivistes comme ça qui arrivent dans le domaine politique simplement par...
1: Pour se faire du beurre.
2: Uniquement. Mmh. Et moi, d'ailleurs, il y a 3 semaines, j'ai été formé là-dessus au niveau de Libreville, mmh. Où on a rassemblé beaucoup de jeunes leaders africains. Et justement, j'ai porté le module sur le leadership africain pour dire aujourd'hui que le leadership véritable, celui qui fait défaut au développement du continent africain, c'est le leadership local. Mmh. Les élus ne savent pas pourquoi ils sont élus. Mmh. Ils sont élus là uniquement parce qu'ils veulent se bomber la poitrine. Oui. Et ça pose un problème sérieux. Ce que je dis pour les municipalités est autant vrai pour l'hémicycle.
1: Au niveau national.
2: C'est autant vrai pour l'hémicycle. Mmh. En réalité, aujourd'hui, on devrait avoir ce
1: un
2: leadership
1: profil type
2: là. Oui, un leadership qui tend à transformer. Oui, si permets, oui, oui, docteur.
3: Si on dit clairement que le maire doit avoir le profil correspondant, il y a dans les textes sur les gens qui définissent son profil de maire. Mm-hmm. Chez nous, c'est à tout va.
4: Je vous ai déjà dit que lors du grand dialogue national, oui. Dans l'atelier là, de la décentralisation, problème, oui. On a posé le problème du profil de maire. Le ministre qui était président de cet atelier a dit: je ne peux pas gêner le chef de l'État. Les partis politiques eux-mêmes vont choisir, n'est-ce pas, les candidats qui permettent le rayonnement de leur parti, n'est-ce pas, au poste de maire.
2: Oui, mais pour finir, je voudrais simplement dire que autant les sociologues, mon frère Méphiré là, autant ils ont beaucoup de travail à faire, c'est-à-dire sensibiliser les populations sur la perception même de l'acteur politique, parce qu'il y va de leur destin aussi, de ce que celui qu'on choisit est fortement celui qui décide sur la destinée des populations à conduire. Ça, c'est sur le leadership, et c'est important que la pratique politique s'imprègne vraiment des valeurs. Mmh. Un leader doit être quelqu'un qui a des valeurs.
1: D'accord.
2: Et ça induit le respect de la déclaration des biens quand on arrive à un poste. Et
5: voilà, tout à fait.
2: C'est très important. Mmh. Au niveau de la gestion financière, je voudrais qu'on ne perçoive pas tellement l'argent qui est réussi au

0: niveau des collectivités territoriales décentralisées comme une masse matérielle. L'argent, c'est une écriture. Mm-hmm. C'est une écriture. Quand on perçoit l'argent, je sais qu'en Afrique, on a encore ce problème-là, de percevoir l'argent comme des 10 000 qu'on a collectés, c'est devenu des ballons. On allait donner à quelqu'un. Non, il faut d'abord comprendre que l'argent est une écriture. Dès qu'on a écrit, vous pouvez percevoir cet argent.
1: D'accord, d'accord.
2: Très rapidement, pour revenir sur cette question aussi, quand il parlait aussi du profil, même dans d'autres pays, lorsqu'on est passé à la décentralisation, les gestions locales avaient des problèmes. Vous avez vu par exemple en France, il y a une série d'acteurs politiques et maires qui ont fait des
1: prisons. Qui ont été épinglés,
2: Jean-Marc Ayrault, Manuel Valls, Fillon et tout ça. Parce que lors de la décentralisation, quand on vous donne du pouvoir, on vous exige aussi de la responsabilité. C'est pour ça que moi j'ai dit.
3: Il y a un article scientifique qui porte là-dessus, la responsabilité des élus locaux.
2: Des élus locaux, voilà. Et il faut aussi qu'on adresse cette question parce que moi je suis tout pour le principe qu'on ne doit pas centraliser tous les pouvoirs. D'accord. Il ne faut pas. Il faut décentraliser. Mais décentraliser aussi exige qu'on doit rentrer dans la gestion de ces personnes et qu'ils rendent compte. La Chambre des comptes est là. Elle peut entrer dans leur gestion, faire en sorte très bien de mairie. Il y a un fonctionnement qui est
1: vraiment bancal.
2: Mais il y a aussi des bons.
4: Il y a aussi cette congénitalité. La base originaire de quel parti politique et des médias. Voilà. Ça plombe le processus.
1: D'accord, allez, on évolue.
5: Une seconde, s'il vous plaît.
1: Oui.
5: L'impunité. Mm-hmm. C'est l'impunité qui est le problème majeur du Cameroun. Mm-hmm. N'est-ce pas ça que les bailleurs vous ont dit? Alors, quand vous avez quasiment 18 ministres du gouvernement qui sont condamnés par nos tribunaux et que ces mêmes ministres ont bloqué l'exécution des décisions de justice.
1: D'accord.
5: Vous voyez donc que
1: ça complique tout.
5: Ça nous dit tout.
1: D'accord, allez. On prend une seconde de respiration et on revient.
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1: Voilà, retour donc pour le dernier virage de regard sur l'actualité. Au lendemain donc de la célébration de la 54e fête de l'unité au Cameroun, on a entendu du bruit dans le sud, le Jaï Lobo, du côté donc de Zoétélé, là-bas. Donc une folle rumeur animée par quelques individus à l'esprit retors a donc mis le feu aux poudres et des gens se sont affrontés sous des relents communautaires de ce côté-là, malheureusement. Des boutiques saccagées, des personnes physiquement prises à partie. Et heureusement, par la suite, il y a eu une mobilisation des autorités, des élites locales et des élites extérieures pour appeler au calme et surtout expliquer aux populations qu'est-ce qui s'était passé justement, que la justice était en train de faire son travail. Donc, concrètement, pour parler comme au quartier, on a tué une femme et quelqu'un est allé dire que c'est les gens devenus de quelque part qui ont fait ça. Et les autres se sont levés pour aller leur faire la peau. Donc, vraiment comme au quartier, là, et ça s'est mal passé. Donc, le vivre ensemble a une fois de plus été ébranlé. Abakar Mefiré, je commence par toi. Ce n'est pas la première fois que ça arrive. On a eu ces situations dans le Septentrion, une histoire de petite entre deux garçons à dégénérer à Obala. Ça, on a vu ça aussi. Et pourquoi notre vivre ensemble, la cohésion sociale, c'est si facile à ébranler de temps en temps?
7: Oui, Bertrand, nous pensons que c'est la principale raison majeure, c'est d'abord parce que l'unité dont on brandit souffre de nombreuses fissures, de nombreuses cassures qui sont d'abord historiques. Mmh. Donc, d'ailleurs, nous aimons souvent le dire, pour pouvoir aller construire une véritable unité au Cameroun, il faudrait d'abord qu'on rentre en arrière, se réconcilier avec notre histoire. Les gens n'aiment pas beaucoup qu'on le dise, mais qu'on le veuille ou pas, le lourd héritage colonial qui a d'ailleurs fait que notre trajectoire historique soit parsemée de nombreux événements douloureux, nous négligeons suffisamment ça, alors que jusqu'à l'heure où nous parlons, même si c'est

0: a fait débat. Cet héritage colonial semble encore être le principal élément structurateur et des mentalités et des comportements et des attitudes en société. Nous le disons parce que il se dit clairement, si vous référez à des Africains que nous considérons sérieux comme Cheikh Anta Diop, en réalité, les Africains n'ont pas de problème de communauté. Nous sommes des sociétés de communautés, mais en réalité, ces communautés sont suffisamment intégrées. Cheikh Anta Diop est allé jusqu'à parler de l'unicité culturelle et linguistique de l'Afrique. Donc, pour dire que moi, Bamoun, toi et ton tel, nous n'avons aucun problème. Et pour ces auteurs-là, c'est justement ce mauvais héritage colonial qui est venu avec le slogan de diviser pour mieux régner. Et c'est cet héritage qui continue à nous suivre aujourd'hui. Nous sommes encore dans cette logique du diviser pour mieux régner. Ça fait que, d'un point de vue historique, il faut d'abord se réconcilier profondément, réécrire les vraies pages de notre histoire pour espérer. Parce que Bertrand, il y a le côté, comme on dit souvent, fastidieux, comme on venait de vivre le grand défilé avec la longue voiture, le serpent noir du président qui est arrivé, avec les milliards qui ont été dépensés, on ne sait pas, on dit on tourne de
1: avec
0: 4
1: les gens
0: milliards.
1: Qui mangeaient le riz avec les mains au palais.
0: Oui, Bertrand, en réalité, tout cela est très beau. Mais on peut dire que ça relève de la forme. Il faut maintenant dépasser le premier palier officielle de la réalité, qui est celle qui se laisse voir, celle qui se laisse découvrir par tout le monde, pour aller atteindre la vraie réalité qui se trouve au niveau officieux. C'est ce niveau officieux que nous refusons d'affronter. Bertrand, pour dire que l'héritage colonial, c'est ça qui est venu avec l'ethnocentrisme, cette tendance plus ou moins consciente à considérer sa propre culture comme étant supérieure et en même temps en dévalorisant celle des autres. À partir de ce moment, on voit son frère, parce que vraiment, pour le dire clairement, le Boulois, quel problème avec le Bamiléké? Dans le fond, ils ont quel problème? Ce sont des frères, en réalité. Mais vous voyez que cette mauvaise culture a intériorisé en nous l'ethnocentrisme, qui est donc un mauvais poison. Et c'est ça que nous continuons de vivre. Ça revient encore à ce que le point sur lequel Simon insiste chaque fois. La question du projet civilisationnel qui permet, c'est un type de société bien précis qui produit un type d'homme bien précis. Lorsqu'à chaque fois nous mettons l'accent sur des éléments de forme. Maintenant, pour digresser un peu, tout à l'heure, mon bien frère, besoin, oui. Aujourd'hui, je prends quelque chose de banal. Quand vous êtes dans des filières comme journalisme ou communication, vous avez des enseignants qui viennent encore dire que la communication, c'est l'événementiel. Ils estiment que le sociologue n'a rien à dire. Nous avons ces problèmes-là aujourd'hui. Je vous assure, dans des écoles, un enfant travaille, c'est pas moi, sur la question de la réinsertion sociale. Pourtant, il est en communication, on me demande d'encadrer le travail. Les gens estiment que vraiment, c'est de la prostitution scientifique. Qu'est-ce qu'il vient faire là-dedans?
1: Le sociologue mène des enquêtes de terrain.
0: Mon frère Simon a insisté là dessus. Aujourd'hui, les questions de communication pour intégrer les communautés, il faut que les jeunes comprennent que la communication, c'est l'IEC. L'information, éducation, communication. Ce n'est plus ça. L'événementiel, c'est du banal, Bertrand. Il faut qu'on dépasse ça. Les nouvelles questions aujourd'hui de communication, c'est ça qui va permettre de former des acteurs qui portent des véritables valeurs de leur société pour être des citoyens qui savent que nous sommes des communautés et qu'au-delà de tout, la conscience tribale ne devrait pas être un problème. Je dois être Bouddha et fier d'être Bouddha, mais je dois savoir qu'au-delà de mon Bouddha natal, il y a le Cameroun.
1: Il y a aussi l'autre.
0: Donc la conscience nationale est supérieure. Il faut former les esprits pour cela. Bertrand.
1: D'accord.
0: C'est un travail qui doit être fait. Donc ce qui s'est passé encore à Zoïtélé, ce n'est qu'un autre micro-élément qui atteste justement de l'urgence de repenser notre contrat social, notre projet civilisationnel, pour aller donc vers ce nouveau type de contrat qui va permettre de produire de nouveaux types d'hommes avec une mentalité neuve, qui comprennent que nous sommes des communautés intégrées.
1: D'accord, alors Dr Mesmer Bobda, il parlait justement d'aller former, de sensibiliser. À une époque, le fonctionnement de l'État était tel qu'il y avait l'ENAS, l'École nationale d'administration sociale, qui formait des techniciens des affaires sociales et des inspecteurs des affaires sociales, ces hommes-là et des femmes qui allaient jouer des espèces de tampons dans les communautés, ils faisaient des descentes sur le terrain, discuter avec des gens dans les quartiers pour désamorcer les bombes qui pouvaient s'y trouver. On a fermé cette affaire-là, c'est devenu Dominas, affaires sociales, c'est devenu l'affaire des enfants de la rue. Tous les jours, enfants de la rue uniquement. Alors, Mesmer Bobda, est-ce qu'il ne faut pas penser déjà à des missions avec des sociologues, des anthropologues, des communicateurs pour aller éduquer, sensibiliser les masses sur ce que nous sommes réellement?
2: Lorsque vous citez effectivement les corps professionnels qui doivent être impliqués, moi je dis on n'a pas besoin de citer parce que c'est tout le monde. Mm-hmm. La vérité, c'est tout le monde. Il y a d'ailleurs un adage qui dit qu'une seule main ne saura attacher un paquet.
1: Oui, oui.
2: C'est tout le monde qui doit être associé à ce projet. Mm-hmm. Je suis parfaitement d'accord avec ce qu'Abakar a dit déjà dans son propos introductif. Mm-hmm. Lorsqu'il parlait effectivement de cet héritage colonial. Arrêtez, ça nous habite.
1: Oui.
2: Vous verrez qu'effectivement, dans d'autres sociétés africaines, cet héritage colonial a été pris en considération dans la construction de l'État post-colonial. Mm-hmm. L'État post-colonial, ça a été pris en considération. Il y a des mécanismes qui ont été utilisés. Pour certains, on a parlé de conférences nationales souveraines et autres. Mm-hmm. Chez nous, c'était sans objet. Mm-hmm. Pourtant, en réalité, ça avait
1: un objet. Ça avait un objet.
2: Mais objet. Chez nous, c'était sans objet. Pourtant, ça a permis à d'autres États, effectivement,
1: oui.
2: de reconstruire la société sur, en réalité, un ensemble de paradigmes.
1: Tout à fait.
2: Un tissu social qui formait, effectivement, un ensemble de paradigmes qui était pris en considération mm-hmm. pour l'avenir, donc pour la société demain. Malheureusement, dans toutes les sociétés, cela n'a pas été le cas.
1: Oui.
2: Donc, on subit encore, je suis d'accord avec lui qu'on subit cela. Mm-hmm. Mais je ne pense pas que ce soit uniquement, effectivement, que ce soit uniquement l'héritage colonial
1: oui.
2: qui conduit effectivement les uns et les autres à se comporter. On cherche des raisons qui pourraient expliquer cela. Mm-hmm. Mais il y a aussi, et on peut trouver effectivement des raisons dans la pauvreté.
1: Oui.
2: Effectivement, parce que effectivement, vous allez effectivement regarder le taux de pauvreté qui anime. Lorsque l'oisiveté
1: oui.
2: ambiant, les gens sont emprunt effectivement à réagir mm-hmm. promptement à un son de cloche qui pourrait justifier que ben, voilà, ta situation là, c'est parce qu'en réalité ton frère ne te donne rien.
1: Oui.
2: Ou alors c'est parce qu'il a tout pris. Alors, son frère n'est en rien
1: responsable.
2: Ouais, ouais. La pauvreté, on a cultivé pendant des années, je veux dire, le régime en place, notre pays, on a pendant des années cultivé. C'est une bombe hein, mm-hmm. à retardement.
1: Mm-hmm.
2: Il faudrait, et je suis d'accord avec lui, qu'il faudrait rapidement mettre sur pied des leviers qui vont nous permettre de sortir de là afin de définir l'État postmoderne. Quel est le Camerounais que nous voulons pour le Cameroun de demain?
1: De demain.
2: Parce que vous allez vous rendre compte qu'en réalité, il y a des sociétés qui se détruisent et qui s'effondrent
1: mm-hmm.
2: par la guerre,
1: oui.
2: par la faim, mm-hmm. par autre chose. Mais il y a également d'autres sociétés qui s'effondrent par l'absence d'une conscience collective.
1: Mmh, voilà.
2: Par le fait qu'effectivement, la médiocrité prend le pas effectivement, sur les capacités.
1: Mmh.
2: Et bien, automatiquement, vous allez voir que pendant qu'il y en a qui travaillent, et bien, pendant qu'il y en a qui se battent au quotidien, il y a d'autres qui sont ennuyés,
1: mmh.
2: qui manquent quoi faire. Parce que parfois, on ne les a pas donné de chance, parce que la chance n'est pas ouverte à tout le monde. Ça crée effectivement un sentiment de frustration. Et plus le temps passe, plus ce sentiment s'agrandit et ça donne effectivement, n'est-ce pas, une poudrière qui peut bien évidemment s'embraser à tout moment. Donc on peut expliquer, mais ça ne devrait pas être expliqué. Notre destinée, nous l'avons entre les mains.
1: Mm-hmm.
2: Il faut travailler effectivement pour que cela n'arrive pas, ou bien pour que l'État ne s'embrase pas. Le Camerounais, c'est qui?
1: Oui.
2: C'est qui un Camerounais
1: oui.
2: au jour d'aujourd'hui?
1: Oui.
2: Pourquoi cette conscience collective nous manque?
1: Mm-hmm.
2: Nous avons les ingrédients pour réussir effectivement à faire de ce pays un grand pays. Et donc, pour moi, c'est un cas isolé.
1: Mm-hmm.
2: Ce qui s'est passé à Saint-Louis-Noir, c'est vrai que si les cas se sont multipliés, on va dire que ce n'est plus des cas isolés.
1: Mm-hmm.
2: Mais la vérité, c'est vous que si nous vivons ensemble. Est-ce que vraiment nous ne vivons pas ensemble, Bertrand? Parce qu'il me souvient, quand même, que lorsque vous sortez de ce pays,
1: oui.
2: vous avez des pays où effectivement un musulman ne peut pas côtoyer
1: jamais.
2: Le même bâtiment qu'un chrétien.
1: Oui, c'est vrai.
2: Mais au Cameroun, vous allez voir que dans le même bâtiment, vous avez musulmans et chrétiens
1: oui.
2: et ils communient ensemble.
1: Oui.
2: Je dis communier
1: ils mangent ensemble.
2: Quand je dis communier, c'est le oui. repas. C'est-à-dire
1: que
2: lorsqu'il a préparé, il consomme.
1: Oui.
2: Est-ce que vous comprenez
1: oui.
2: Donc ça se fait. Est-ce que notre problème n'est pas plutôt au niveau du manger ensemble
1: oui.
2: Le célèbre auteur africain chinois avait parlé du gâteau national.
1: Mm.
2: Effectivement, lorsqu'il a envisagé effectivement, les sociétés africaines. Donc, lorsqu'on envisage, on sort d'une société pour entrer dans le modèle dont mm-hmm. la forme de société la plus achevée qu'est l'État, il y a effectivement un choix de société que nous devons nous faire. Et dans ce moment-là, ce que nous avons nous appartient à nous tous.
1: Mm-hmm.
2: Ce gâteau national appartient-il à tous les Camerounais? Est-ce que
1: question.
2: C'est finalement pas là-bas que le problème se trouve plutôt ouais, que dans le véritable vivre ensemble?
1: D'accord. Georges Ameke, nous sommes, on a tout le temps des petites étincelles. Certes, nous sommes capables, on éteint souvent. Mais dans la réalité, le paradoxe, Georges, c'est que quand vous allez dans les églises, vous allez, lorsque les Camerounais sont alignés à Essos pour chercher l'eau potable à 3 heures, quand ils sont au marché à discuter avec les commerçantes, personne ne veut savoir d'où vient l'autre. On est ensemble et on vit les mêmes situations, point final. Pourquoi donc, de temps en temps, il y a des étincelles, mais dans la réalité, au fond, on voit des gens qui sont ensemble tout le temps?
3: Oui, ils sont ensemble de façade. Et dans la nuit, les gens appartiennent à des organisations où ils se disent des choses. Où ils se disent des choses. On est en plein dans l'hypocrisie. Monsieur Bertrand Ona, nous tous ici, nous avons un certain âge. on a vu la démocratie se mettre en place au Cameroun.
1: Oui.
3: Mais depuis un certain temps, on a enclenché le levier le plus dangereux pour le Cameroun. Le repli identitaire. Dès que les gens ont voulu utiliser la tribu comme mode de captation du pouvoir, ça donne lieu à toute la déflagration qu'on a sur la place publique aujourd'hui. Quand vous avez des personnes, parce qu'on a parlé de la pauvreté et autres, non, il n'y a pas que les pauvres, il n'y a pas que les oisifs, il y a des personnes d'un certain calibre. Tout à l'heure, j'ai suivi une vidéo où il y a des professeurs d'université, des intellectuels de haut vol, écrivains et autres, qui stigmatisent d'autres tribus. Quelqu'un a dit dans son poste, lorsque ce veillard va s'éteindre, on va vous mâcher. Parlant de boulot. Aujourd'hui, on est dans une opposition frontale qu'on ne peut pas nier entre Boulou et Bamileke. Sur la toile, il se tripe au quotidien et sur les faits, ça se matérialise. Il n'y a pas longtemps, c'était à Saint-Mélima. C'était à Saint-Mélima même.
1: Oui, oui.
3: Et il n'y a pas longtemps, je crois que c'était aussi dans le sud, c'était les Bamounes cette fois-là qui étaient agrippés et autres. Monsieur Bertrand Wona, ne prenons pas ces choses à la légère. Je vous dis, depuis que les gens ont utilisé la tontine pour passer des mots d'ordre, pour aller à la conquête du pouvoir, la tribu est devenue un problème où les uns et les autres se regardent en chien de faïence. Et c'est depuis cette époque-là que vous avez vu des hydres sortir, comme notre compatriote du littoral, qui chante partout dans tous les médias, qui est le chantre de ce repli identitaire. Mais en même temps, lorsqu'on va nier les évidences, parce qu'une mauvaise communication n'a pas précédé ces textes qui ont été mis en place, où on faisait ressortir, rejaillir l'autochtonie et l'allogénie, qui sont des réalités. Mais qu'on tente d'édulcorer, que certaines personnes, une frange de personnes, tentent de dire que le mot allogène ne doit pas exister.
1: Et qu'on veut même opposer, pourtant ils peuvent cohabiter.
3: Or, pour d'autres, pour le reste du Cameroun, ça n'a aucun problème. Et on oppose à certains leur incapacité à accepter les autres chez eux. Or, eux, ils sont partout. C'est des choses pour lesquelles on devrait travailler.
1: Il faut travailler
3: au
1: dessus.
3: Maximum pour éviter que cela n'arrive.
1: Mettre la contribution des autorités traditionnelles et tout ça.
3: Il ne vous a pas échappé que depuis que certaines pontes du régime quittent la scène, est-ce que vous voyez la communication qui accompagne la célébration pour certains? D'autres, on est en train d'accabler ces personnalités de propos parmi les plus abjects possibles.
1: Oui, c'est pas du
3: l'indécence a pris le pas sur tout.
1: Il y a même certains qui ont été interpellés après le décès du président, de l'ancien président du Sénat. Il a dit des choses terribles et tout ça. Il a été interpellé. D'autres aussi sur Caval et tout. Non, vraiment,
3: vous voyez,
1: on doit respecter...
3: L'indécence. Je crois que ce que Simon Tonga et les autres dit sur le plateau, la communication préventive. Il faut préparer les esprits camerounais, monsieur Bertrand. Encore que, à côté de tout ça, la colonisation nous a laissé sur un brasier.
1: Oui.
3: Et jusqu'ici, personne n'a travaillé à éteindre ce brasier. Vous allez vous rendre compte, je vous disais, si vous et moi, on nous échangeait, si vous avez dit que 1972, c'est la plus grosse tricherie du Cameroun. C'est le plus gros faux, le plus gros fake, comme disent les anglophones. C'est faux, ce qui s'est passé en 1972. Ça nous a mis sur un mauvais rail. Et vous allez vous rendre compte qu'un acteur de cette époque, lui, ne fait que poser les actions vers ce qui devrait être, sans nous expliquer trop pourquoi. Il doit enlever le mot fédéral.
1: Oui.
3: On nous a laissé jusqu'à cette République unie. On a enlevé la République unie sans trop d'explications. En 84, me semble-t-il. Le président Biya qui sait que le Cameroun, à la base, est un. La tutelle arrive. Quand la tutelle part, on ne devient pas trois. On devrait redevenir un. Et quand lui nous ramène à la République du Cameroun, sans trop d'explications, d'aucuns sont restés coincés en 72 et s'en plaignent jusqu'à aujourd'hui. Parce qu'il y a un héritage historique qu'il faut nettoyer. Il faut nettoyer pour dire aux Camerounais qui est-ce que nous sommes exactement. Quand il évoque chez Kanta Diop, pour dire que nous sommes presque entremêlés, nous tous, il faut faire cette pédagogie pour dire aux gens, vous êtes en fait des frères. Vous comprenez un peu? Mais entre-temps, la décision de faire l'État du Cameroun, c'est une décision qui a été imposée au peuple, aux populations du Cameroun. Mais maintenant, puisqu'on nous a contraints d'être dans un triangle national, qu'est-ce qu'on doit travailler? doit travailler notre cohésion.
1: Oui.
3: Est-ce que depuis 1960, un travail avec la cohésion des Camerounais a été fait? À quoi nous servent nos ministères de la culture? Toute cette culture qu'il faut magnifier. Si ce n'est pas la question des droits d'auteur, on ne les voit nulle part. Or, il faut amener les Camerounais à se sentir frères, à se reconnaître frères.
1: Ouais, à se connaître.
3: Et dès lors qu'on saura qu'on est des frères, ces clivages-là
1: tout ça va
3: n'auront plus de place.
1: D'accord.
3: Et le travail qui doit être fait, c'est les municipalités qui doivent faire le travail.
1: Oui.
3: Parce que entre nous, je prends d'abord le département du Mbab. Est-ce anthropologiquement tous les Mbabas sont frères?
1: Pas du tout.
3: Le Banel que je suis est plus proche du Bassa que du Bafia.
1: Uh-huh.
3: Mais nous sommes Bamois.
1: Oui.
3: On a dit on s'appelle région.
1: Uh-huh.
3: On doit cultiver une identité bamoise. Est-ce qu'elle est en train d'être mise en place?
1: Uh-huh.
3: Non. C'est-à-dire que on est encore en friche.
1: D'accord.
3: Il faut qu'on travaille et c'est pour ça qu'il faut convoquer et les sociologues et les anthropologues et les juristes même qui mettent les textes en place et tout le monde.
1: Oui.
3: Parce qu'en réalité, je vous dis au Cameroun, la fête c'est quoi? C'est que quand un texte est mis en place, donc ça veut dire, mais les auteurs eux-mêmes, vous dites que vraiment ce n'est pas moi.
2: Oui, c'est l'implémentation.
1: D'accord. Et d'ailleurs, le Bafia est plus proche du Bamoun. Que du Yambassa, par exemple. C'est comme ça. Alors, Simon Tonga, votre lecture par rapport à ce comment réussir donc à ramener les Camerounais? Il faut les éduquer. Ils doivent se connaître, ils doivent savoir qui ils sont, au lieu de s'affronter pour des bêtises tout le temps.
4: Tout à fait, Bertrand. Moi, je commence par remercier mon frère Bakar qui a balisé le chemin. Quand j'étais petit, je me souviens, chez moi à Kribi, je grandissais entouré aussi de jeunes enfants comme moi. Il y avait des musulmans, des familles qui revenaient du nord. Il y avait des bamilékés, entre guillemets, aussi. On était tous dans un même bloc. Et je me souviens souvent, j'étais souvent épaté, des années plus tard, l'aisance avec laquelle la femme du nord parlait couramment la langue de ma mère.
1: Oui.
4: Et comment la femme Bafan parlait couramment la langue de ma mère. Donc, elles entraient chez nous, elles parlaient avec ma mère comme si elles avaient eu les mêmes parents.
1: Oui.
4: Et nous, les enfants, on était dans la même dynamique. On entrait chez un nordiste, chez la femme de l'ouest, comme si on était des enfants. On est là, on est à plus de 30 ans.
1: Oui, 30 ans, 30, 40 ans en arrière.
4: Vous voyez un peu.
1: Est-ce
4: qu'on a régressé? Oui, on a régressé sur le plan de la morale, de la mentalité.
1: Oui.
4: Pourquoi on a régressé sur le plan de la morale, de la mentalité? Parce que des mauvais acteurs se sont saisis de certaines réalités sociales.
1: Oui, des sujets importants.
4: Pour faire la course vers le pouvoir, comme l'a dit Maître tout à l'heure.
1: Oui.
4: Ces acteurs sont méchants, ils sont malsains. Et généralement, ils reviennent du rôle de l'État de les mettre hors
1: d'état. Hors d'état de nuit.
5: Il y a une loi.
4: C'est pour ça, d'ailleurs,
2: si c'est dans l'État qui
4: que je dénonce avec la plus grande énergie ce monsieur Elimbi Lobé, qui tient un discours malsain.
2: Qui est devenu un chouchou.
4: Qui a une revendication
5: légitime
1: oui.
4: Mais qui est mal formulée.
1: Oui.
4: Qui est très mal formulée. Et je vous dis pourquoi. Parce que M. Elimbi Lobé revient des États-Unis. Dans ces États-Unis-là, j'ai suivi toutes ces vidéos où il passait le temps à nous filmer des belles choses qui ont été réalisées aux États-Unis. Malheureusement, il a filmé des choses qui ont été réalisées par un gouverneur qu'on appelle un ex-gouverneur Arnold Schwarzenegger. Arnold Schwarzenegger, pour vous raconter la petite histoire, c'est un Autrichien,
1: oui,
4: qui n'est pas né sur le sol américain.
1: American.
4: Qui est venu aux États-Unis, adulte de son âge, donc majeur.
1: Oui.
4: Il est devenu gouverneur de Californie. Gouverneur. Donc élu.
5: L'État le plus,
4: élu.
5: Le plus riche.
4: Quand je raconte souvent cette histoire à quelques amis, qui disent aussi qu'ils ont des pensées assez poussées, ils me disent, mais on a interdit qu'il soit président de la République. Je leur dis, mais c'est tout à fait légitime. Parce que la présidence de la République, c'est l'institution suprême d'un État. Et on doit s'assurer quand même qu'à ce niveau-là, on a un natif, un originaire pur, 100% de ce pays-là. Mais le Cameroun a même traversé cette époque. Vous savez ce qu'on dit de M. Amadou Ahidjo, du frère Amadou Ahidjo. Il serait malien par là. Il a gouverné ce pays. Je le disais pour dire que le Cameroun avait déjà dépassé
1: ça.
4: Mais vous savez, dans la pratique politique, il y a des acteurs politiques qui se saisissent exclusivement des crises pour bâtir des programmes politiques. L'histoire politique nous donne un exemple patent. Hitler, ça a été exclusivement son activité. Mm-hmm. Il s'est assis sur les crises pour bâtir son ascension vers la magistrature suprême. Ça lui a réussi. Ça lui a réussi, mais on sait également ce que son discours a provoqué.
1: Oui, la catastrophe.
4: Pour dire que M. Elimbi Lobé, quand il tient un discours xénophobe, ne mesure pas l'impact sur les passionnés.
1: Oui, oui, oui.
4: Parce que les passionnés, ce les sont émotifs, des extrémistes.
1: Les émotifs primaires, les extrémistes.
4: Ce sont des extrémistes.
1: Oui.
4: Ce que vous voyez en Afrique du Sud, là, c'est un discours que certains politiques tenaient depuis 20 ans.
1: Oui. Et
4: vous voyez la matérialisation aujourd'hui. Les extrémistes se sont saisis de ce discours.
1: Et ils sont arrivés des machettes et tout cela pour...
4: Et vous voyez bien que cet extrémiste-là se positionne vers la présidence en Afrique du Sud.
1: Oui.
4: Ce que je vous disais sur Hitler tout à l'heure et sur la réalité de la dynamique politique est quelque chose de vrai.
1: Oui.
4: Je voudrais continuer et pour terminer en disant que, et je le dis, les gens m'ont insulté sur Facebook parce que je l'ai publié sur ma page. Les autochtones ne sont pas au-dessus d'une nation. Les gens m'ont répliqué en disant que mais la nation se construit sur les communautés. Je n'ai pas dit non. Mais ils n'ont pas saisi que je parle de la notion de supériorité. Parce que les communautés ont donné leur souveraineté à une institution qu'on appelle l'État, qui est au-dessus de toutes les communautés. Donc qu'on soit allogène, qu'on soit autochtone, on n'est pas au-dessus. Et je termine avec une petite anecdote pour vous dire, pas une anecdote, une image, pour vous dire que, vous savez... Un voleur qui va voler chez quelqu'un, celui chez qui on a volé, il est souvent fâché à 50%. Mais si vous volez le voleur, il est fâché plus que celui chez qui lui-même il a volé. Donc, c'est une image que je prends pour dire que M. Elimbi Lobé, sa communauté vient du Moyen Congo.
1: Oui.
4: Quand sa communauté est montée, il y a 250 ans. Oui, il y a 250 ans. 250 ans.
1: Oui.
4: Les Bassa ont eu le bon cœur. Ils n'ont même pas la force. C'est les doigts là sont forts. Les Bassa ont eu bon cœur de leur donner les rives du Vouri. Allez vous installer.
6: L'hospitalité.
4: Maintenant, qui défend Douala plus que les Bassa? Ce sont les Douala.
7: C'est-à-dire
4: que le Bassa n'est pas fâché que les Bamileke viennent faire compétition active sur le plan politique. Mais c'est le Douala qui est fâché. Pour dire donc à Elimbi Lobé que le discours devrait être « Mes frères Douala paresseux, entrons dans le champ politique. »
1: Et battons-nous.
4: Et battons-nous. Mais ce n'est pas de dire « Bamileke, ne venez pas prendre nos mairies. » Moi, je ne suis pas Bamileke, je suis du département de l'océan.
1: Alors, Jean-Paul Foudaoutou, comment faire pour fermer cet orifice-là qui veut nous déranger?
8: Je voudrais dire en prenant mon exemple à moi, qu'on a l'impression que s'agissant de l'intégration et tout ça, qu'on a fait marche arrière. Moi, quand j'étais petit, mes trois amis, Kouagan, Sikapeng et Kamdem. Et quand on allait chez Kouagan, si sa mère n'avait pas fait la cuisine, elle envoyait vite Kouagan en route acheter le tapioca pour dire qu'elle doit faire manger à ses enfants. Vous voyez? Mais maintenant, c'est cette image qui est traduite dans le DSE. Dans l'axe de la démocratie, on dit qu'on ne doit plus se référer à un autre Camerounais en fonction de son identité tribale. Vous avez en face de vous un Camerounais,
9: un point.
8: Maintenant, pour revenir, chacun est allogène quelque part et autochtone quelque part. Donc, si on dit allogène ou autochtone, ça ne devrait froisser personne. Hein? Vous êtes allogène ici, vous êtes autochtone là-bas. Et maintenant, notre diversité culturelle doit être perçue comme une richesse, n'est-ce pas, du Cameroun. Donc, je crois qu'au niveau politique, il y a beaucoup, n'est-ce pas, au niveau des politiques publiques, il y a encore beaucoup à faire pour qu'on arrive à cette harmonisation-là, de tenir compte que notre richesse culturelle, notre diversité tribale,
1: ethnique,
8: c'est une richesse qu'on doit mettre ça en symbiose, n'est-ce pas, pour faire avancer le Cameroun dans la paix.
1: D'accord, on accueille Annie et puis Zouabet Etegia, avant de prendre la parole. J'ai dit Zouabed et Etegia.
6: Ouais. Etegia.
1: Tu parles, tu veux mettre à mal le vivre ensemble. Le vivre ensemble. Tu veux détruire la cohésion comment? Adil Zetamassa, bonjour. Bonjour Adil.
7: Bonjour Bertrand, on a bonjour à vos invités. Bonne fête de la Pentecôte.
1: Merci, merci. Allez, la terre promise. Hein,
7: voilà, j'espère que certains ont pensé à un peu de porc hein, sur leur table cet après-midi, parce que nous parlons de l'élevage porcin et surtout hein, de l'âge de l'abattage, entre l'âge de l'abattage du porc et les exigences culinaires des consommateurs de porc. Certains, on parle de 5 à 8 mois, certains laissent jusqu'à 8 à 10 mois. Donc, quelle est la préférence des uns,
1: Et des autres.
7: Porc ou alors
1: le vieux porc.
7: Vieux porc.
1: Merci Annie, hein, à tout à l'heure, hein, les auditeurs te retrouvent pour tes promises. Hervé Zouabed.
5: Oui, sur cette question, c'est la question même centrale, la question même centrale de notre qu'on ne règle pas depuis longtemps et qui fait que nous répétons les mêmes choses tout le temps. Oumioube, quand il disait réunification d'abord et indépendance ensuite, c'est parce qu'il comprenait ça, parce qu'il fallait faire d'abord nation. Il fallait que c'est la nation qui produise l'État. Et donc, il fallait réconcilier les Camerounais avec eux, avec les ravages, les ravages de
1: la colonisation.
5: Et vous voyez, ça continue. Le concept d'autochtonie et le génie, c'est un concept aussi colonial.
1: Oui.
5: C'était la première fois que c'est cité dans un test, c'est le gouverneur, celui qui gérait le Mungo, qui distinguait les travailleurs déportés qui venaient de Grassfield, de Grassfield et ceux qui étaient sur place. Et déjà à ce moment, ça avait créé problème. Et la crise de 1929, qui a fait en sorte que tout ce qui était produit en Mungo, la queue de sous-production, ça fait en sorte que ça a tellement abattu sur les producteurs locaux, au point où les crises ont commencé.
1: Les tensions.
5: Les gens commencent à vendre des terrains, vendre des trucs. Et puis il y a eu des tensions, et c'est là qu'ils ont sorti l'acte pour distinguer les allogènes et les autochtones. Donc vous voyez que même parfois des concepts qu'on utilise pour vouloir régler nos problèmes actuels sont ces concepts qui viennent de ces époques-là. Et
1: qu'on n'a pas réussi à adapter.
5: Il faut que nous repensons nous-mêmes notre société.
1: Nous devons reprendre en main notre
5: société. Le projet civilisationnel tel qu'il a été indiqué, c'est quelque chose d'hyper important. Et c'est vers là que les politiques doivent aller. C'est-à-dire, on doit questionner les politiques maintenant. Chaque fois qu'ils disent, bon, je vais au présidentiel, les questions, politique publique, budget, machin. Oui, sans doute, c'est important, mais on peut pas avec quoi?
1: Il faut axer
5: Comment,
1: quel peuple? Avec quel citoyen?
5: Quand on dit l'Américain, on sait, l'oncle Sam, on sait le symbole de l'oncle Sam qu'ils ont mis derrière pour construire l'Américain. Qu'est-ce que veut dire Camerounais?
1: Être
5: Camerounais. Il faut qu'on dise, on règle cette question concrètement.
1: D'accord.
5: Et tant qu'on ne l'a pas fait, on aura toujours ces scènes et avec des agents politiques, parce que en réalité, ça intervient toujours par les politiques.
1: Oui.
5: C'est pas les politiques, c'est pas les populations elles-mêmes. Elles sont là tout le temps.
1: Elles sont instrumentalisées.
5: Monsieur Lemay expliquait, ils expliquaient comment
1: ils sont tout le temps ensemble.
5: Ils sont tous ensemble. Oui. Le pauvre qui est à Kwaban, et le pauvre qui est par exemple dans l'Ondé,
1: ils vivent les mêmes problèmes de misère,
5: les mêmes situations. Et quand ils se parlent, ils se rencontrent, ils se comprennent.
1: Ils se comprennent parce qu'ils ont les mêmes problèmes.
5: Les mêmes problèmes. Mais quand le politique s'est mis là-dedans, il vient montrer que non, en fait, ce que tu subis,
1: c'est l'autre qui a fait ça.
5: Et ça, il faut éviter.
1: D'accord. Allez, le vieux blanc, on sort donc avec toi. Le générique de fin est lancé.
6: Oui, bon.
1: Donne-nous le message.
6: Le générique de fin est...
1: Le message du sage.
6: Est lancé. Bon. Je vous ai bien dit, les philosophes ou bien les sociologues oublient toujours leur patron, Karl Marx. Karl Marx vous a dit que la pauvreté pousse aux pires extrémités que l'être humain retient en lui.
1: D'accord.
6: Donc, si vous me dites que moi je veux aller taper Monsieur Otou, que je connais depuis des années, parce que je veux dire que je suis Bamileke et que lui, il est
5: Ewondo.
6: Ewondo, Alors je vous dis, moi j'ai toujours dit depuis l'enfance, je suis un Baham de Vok et Koussou.
1: D'accord.
6: Parce que j'ai passé la plus grande partie de ma vie à Messa.
1: Et tu as même d'ailleurs refusé le trône à Baham.
6: Bon, donc on est Baham. Baham, c'est une autre chose parce que c'est une discussion de chef.
1: D'accord, on sait. C'était pour te titiller.
6: Il y a un vrai chef et de vos chefs.
1: C'était pour te titiller. Allez, c'est donc terminé pour cette autre livraison à De Regard sur l'actualité. Merci, messieurs, d'être venus. Pousser la réflexion, Salmon et Sana à la mise en onde avec notre ami Sintat à la caméra vision, coordination éditoriale à Belbela Samari, coordination centrale Roger Kiyek, supervision générale le révérend pasteur Bissa, Emmanuel Noël, Bertrand Ona. J'ai conduit l'affaire jusqu'à son terme tel que promis au départ. Merci à Dieu, merci à nos invités et dimanche prochain est un autre jour, nous serons ensemble. Allez, en attendant, restez avec Annie-Lise Tambassa dans Terre Promise, la radio, c'est ici.

0: Il est 13h.
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9: Bon après-midi, chers auditeurs. Bienvenue dans Terre Promise, l'émission qui met les acteurs de l'agriculture face aux réalités du terrain. Ce dimanche, on s'attaque à un sujet qui fait parler les fermes comme les marchés. C'est l'élevage porcin au Cameroun. D'un côté, la théorie nous dit qu'un porc est rentable à 5-6 mois. De l'autre, le consommateur camerounais réclame une viande grasse ou plus mature, quitte à attendre 8-10 mois. Alors, où est la vérité économique? Comment nos éleveurs s'en sortent face au coût de l'aliment et aux exigences du marché? Pour en parler, nous recevrons ingénieur agronome, promoteur agro-pastoraux, producteur et économiste. Vous aurez dans la première moitié de votre magazine Lamasso, dont l'apothéose de l'acte 6 est prévue pour le 4 juillet prochain. La tendance dans les marchés, le tour de main de l'écolo et des champs notables sont aussi des arrêts à ne pas manquer, avec respectivement Modeste Bontinkwe, Anne-Priscille Kobitep et Claude Baoken. L'équipe technique de production est conduite par Salomon Essana. Il assure la mise en onde et la régie d'antenne. Le cadrage vidéo, une affaire de Alain Kouekam. Coordination éditoriale et Belbela Samari. Coordination centrale, Roger Kiex, le directeur général de Royal FM. Supervision générale, le révérend pasteur Bissai, Emmanuel Noël. Présentation en Elisette Ambassa. La solennité de la Pentecôte, c'est ce dimanche. Bonne fête à tous et lisons les actes des apôtres. Au chapitre 2, versets 1 à 11.

0: Merci, hein, la solennité de la Pentecôte. Hein. Vous savez ce que c'est, les apôtres reçoivent l'Esprit Saint aujourd'hui. Et vous savez ce que l'Esprit Saint est dans la Trinité. Voilà. Donc, c'est une grande célébration hein, dans la chrétienté. C'est un grand moment parce que l'Esprit Saint, Dieu le Père, Dieu le Fils, Dieu le Saint-Esprit, c'est la Trinité. Donc, vous pouvez vous confier à lui. L'Esprit Saint nous conduit, il nous guide, il nous conseille surtout. Il nous oriente vers de meilleurs chemins. Merci de nous faire confiance à nouveau ce dimanche pour tes promesses. Nos invités, certains sont déjà sur le plateau, vous les maîtrisez déjà très bien. Bruno Ongene, ingénieur agronome, bon après-midi.
1: Bon après-midi à toi, Maman Annie. Bon après-midi au patriarche Mani Onana. Bon après-midi à Salomon et Sana. Bon après-midi à tous ceux qui nous écoutent à ce début d'après-midi. Et merci pour l'invitation de ce dimanche.
0: Alors, quelque chose de prévu en ce dimanche de célébration de la Pentecôte? Quelque chose de particulier peut-être?
1: Peut-être un peu de recueillement parce que nous vivons un moment spécial en ce qui concerne la spiritualité. Mmh. Et surtout pour nous qui sommes chrétiens, c'est la descente de Dieu sur nous.
0: Nous qui sommes désormais des apôtres.
1: Oui, nous sommes désormais des apôtres. Mmh. Donc Dieu descend sur nous pour nous donner l'onction de pouvoir accomplir son œuvre. Mmh. Donc c'est un moment particulier, un peu de méditation, de recueillement et beaucoup de retenue.
0: D'accord. Ouais. Patriarche Mani Onana, bon après-midi.
2: Bon après-midi, Ambassa. Bon après-midi au couple prestigieux Bissai. En particulier, Maman Esther. Bon après-midi à tous les agriculteurs et les consommateurs des produits agricoles issus des agriculteurs. Je leur souhaite toujours bon appétit, surtout ceux qui mangent le porc, beaucoup plus avec les épices, pas le porc brisé en roulant. Le porc à la cuisine, à la maison est très
0: avec
2: très bon.
0: Avec un peu de
2: messep. Les épices, les messep. Le porc en roulant est un peu compliqué. Alors je dis aussi bonjour au ministre de l'Agriculture qui depuis a initié un test soit de loi ou de décret pour les agricultures biologiques. On sait, ou bien parce que j'ai demandé que cette loi soit une loi cadre. Parce que ce n'est pas seulement le MINADER qui regarde, qui contrôle les agricultures. Il y a le MINEDEP, c'est-à-dire le ministère de la protection de la nature, de la gestion de l'environnement pour le développement durable. Il contrôle aussi cette nature. Il y a aussi d'autres ministères qui sont impliqués, même les institutions de contrôle des normes et qualités qui sont impliquées dans les agricultures. Alors, je ne sais pas depuis, je ne sais pas si Ambassa a déjà cette loi dans son Google là-bas, pour nous faire lire certains passages chaque fois. On ne sait donc pas. Et on continue à subir avec les produits de comment on appelle cet homme-là. Alors, les herbicides que les gens utilisent par-ci, par-là, et qui tuent les substances naturelles du sol. Ces substances naturelles du sol qui sont là pour alimenter les plants agricoles et même d'autres écosystèmes dans cet environnement-là. Que dit M. le ministre par rapport à cette loi? C'est où? Elle est où? La loi est où, M. le ministre Barobé?
0: C'est l'affaire de tout un gouvernement. Nous restons en attente. Hein. Il faut prendre du temps pour faire les choses bien, je crois. C'est comme ça. Patriarche Tega, bon après-midi.
3: Bon après-midi, Madame Ambassa Annie de son prénom, que j'aime affectueusement appeler Maman. Mm-hmm. Bon après-midi à M. Bruno Ongene.
1: Bon après-midi à toi.
3: L'ingénieur agronome. Bon après-midi au patriarche Mani Onana.
2: Merci.
3: Bon après-midi au pasteur Bissai. Bon après-midi à Madame Esther Bissai. Bon après-midi, on va dire quoi, aux auditrices, aux auditeurs. Et puis, je vais dire bon après-midi à mes enfants. Mes enfants, bon, mes enfants anglophones, Success Nicole, Miracle, Eli, Elines. Bon après-midi à mes enfants nordistes, Doudou, Kelou et Charlie pour le conquérant. Et puis, bon après-midi, je redis bon après-midi à Salomon, l'ingénieur, pour qu'il ne me coupe pas quand je parle. Et puis, bon après-midi à...
0: C'est quoi la corruption morale?
3: Non, non, pas du tout, pas du tout. Salomon, je sais que Salomon est très rigoureux, mais d'un
0: il
3: autre
0: fait
3: côté...
0: Travail.
3: Il fait son travail, mais on doit quand même lui donner ses honneurs. C'est l'ingénieur. Moi,
0: D'accord, patriarche.
3: Donc voilà. Et puis bon, maintenant, bon après-midi à tous les agriculteurs, toutes les agricultrices, tous les préseurs de porc, même si tous les préseurs de porc, tous ceux qui. Les préseurs de porc, même si. Tous les préseurs de porc,

Vous les connaissez, les codes d'accès, c'est le 640 61 38 42, 671 15 73 21 pour les short messages, 696 01 25 07. 696 01 25 07, c'est pour les SMS, c'est ça, short message. Pour ceux qui se sont un peu égarés. Également, sur notre page Facebook, vous pouvez laisser un message Royal FM Espace Cameroun. Voilà. Nous allons prendre directement les informations croustillantes de la Mutuelle d'assistance et de solidarité.

sommes là, nous sommes bien présents. Et nous parlons justement de la mutuelle d'assistance et de solidarité Masso qui entre en son acte 6 et qui s'achève le 4 juillet prochain. 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Donc, lorsque un de vos frères, une de vos sœurs est tirée au sort, bénéficie de cette offre-là, il faut la

0: accompagnée par des applaudissements. C'est elle aujourd'hui. Demain, ça peut être vous. Vous avez besoin de ce soutien-là. Vous avez besoin d'être accompagné, de savoir que vous n'êtes pas seul. Et ce qui est encore important, ceux qui bénéficient, n'allez pas vous asseoir sans fructifier cette offre-là. Parce que vous devez rembourser. 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Donc, taux d'intérêt zéro. Vous avez bénéficié de peut-être d'une chaise qui a un coût peut-être, je dis quelque chose comme ça, de 5 000 francs. Vous remboursez 5 000 francs CFA. Donc, pensons à ceux de nos frères qui veulent aussi être à notre place. Un téléviseur, écran plasma d'être 52 pouces, oui, 32 pouces. Vous l'avez comme ça en un trait et puis vous remboursez un peu. Ça allège votre vie. 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Et d'ailleurs, que depuis l'acte 6, on parle désormais de trois types de Masso. 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Et puis, Masso corporate, c'est pour les associations, pour les PME, pour les PMI, pour le bien-être de vos collaborateurs, quand ils n'auront plus assez d'énergie pour donner par rapport à un travail qui réclame justement cette énergie-là, ils vont se consacrer, s'ils ont le carnet, le 20 carnets bien consécutifs. Hein. Vous avez achevé effectivement le fonds de solidarité qui se lève à 25 000 chaque année. Donc, ne venez pas présenter 20 carnets où il y a ici, vous avez achevé, là-bas, vous avez 20 000 et là, vous avez 15 000. Non, ça ne donne pas. 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C'est beaucoup d'argent, c'est beaucoup d'argent. Donc, vous allez vous reconvertir à une autre activité qui demande moins d'énergie, moins de dépenses d'énergie. Ça va vous permettre comme ça de continuer de prendre soin de votre famille. C'est très important. Ne soyons pas la charge de nos enfants, chers mutualistes. Ne soyons pas une charge pour nos enfants. Eux aussi ont leur vie. Donc, pensons à faire, mener une activité. Ils peuvent seulement venir peut-être en appui. Donc, on gère sa vie dès maintenant. 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

0: Voilà, vous êtes bien sur Terre Promise. Hein. Aujourd'hui, nous parlons de l'élevage porcin. Pour dire simplement, l'élevage de porc. Et nous nous interrogeons sur l'âge de l'abattage du porc. On parle de 4 à 5 mois. Mais sur le terrain, les exigences culinaires des Camerounais, des consommateurs de cette viande-là, ils préfèrent plutôt la viande qui allait à 8 à 10 mois. Comprendre les réalités du terrain et la vérité économique, où en sont les éleveurs de cette chair-là, de cette bête-là, où en sont-ils avec la réalité sur le terrain? Nous en parlons ici, hein, et nous avons en direct par téléphone Monsieur Atangana. Bon après-midi.
1: Merci, bonne année à vous.
0: Alors, vous êtes éleveur de porc ou vous faites dans l'élevage porcin. Dites-nous, quelles sont les réalités sur le terrain en ce moment?
1: Vous savez, je vais parler de long en large. Mm-hmm. Bon, nous souffrons vraiment. Nous souffrons déjà avec surtout les problèmes financiers. Mm. C'est là où nous sommes. Nous n'avons pas de revenus. Nous n'avons pas de revenus. Et nous sommes obligés de faire ça

parce qu'il faut le nourrir. Le porc, lui, consomme beaucoup. Parce que si vous voyez un sac de nutrition qui peut faire, qui ne donne même pas 2 semaines.

0: ça tantôt que c'est aussi compliqué. Qu'est-ce que vous faites? Vous avez un vétérinaire ou alors vous vous battez comme ça?
1: Non, on ne se bat pas comme ça. Nous partons vers le vétérinaire. On fait appel à un vétérinaire qui vient sur place et nous dit ce qu'il faut faire. Il vient avec pour déplacer un vétérinaire. On ne va pas le déplacer pour rien. Il faut déjà l'argent et le médicament qu'il va prescrire, on doit acheter. Donc, à peu près,
0: est-ce que vous...
1: Mais à part ça, bon, pour éviter plus de maladies, éviter aussi trop de saleté, être un peu sain, le lieu doit être un peu sain.
0: Alors, est-ce que M. Atangana pensait à faire agri-élevage, parce que c'est une piste hein, pour essayer de pallier le problème d'alimentation du porc
1: et d'autres élevages.
0: Je demandais, est-ce que M. Atangana pensait à faire un peu d'agriculture à côté pour nourrir ses porcs?
1: Oui, pour le moment, vous savez, le village est un peu loin, nous sommes à Yaoundé. Le village est un peu loin, mais je suis allé dernièrement faire un champ, parce qu'à part les poches, je compte aussi ajouter autre chose. On a fait un petit champ de maïs. On attend que ça arrive à terme pour qu'on monte avec. Bon, pour le moment, c'est ça. Mais on ne peut pas faire un champ ici à Yaoundé. Parce que pour faire un champ à Yaoundé, il faut avoir du terrain. Nous n'avons pas de terrain.
0: D'accord. Les autorités nous écoutent en ce moment. Hein. Qu'est-ce que M. Atangana pourrait passer comme message ou bien alors doléance vis-à-vis de nos dirigeants?
1: Oui, je veux juste, je ne sais pas, c'est le souhait de tous les Camerounais que la vie soit moins difficile et qu'on nous aide aussi. Vous savez, bon, si on reste là maintenant, on reste sans rien faire, nous allons voler, nous allons faire des choses. Que l'État vienne au secours des Camerounais qui se battent, qui essayent de faire quelque chose. Parce que maintenant, là, quand on dit, bon, comme moi présentement, je n'ai que trois têtes. Et je voudrais même passer, j'ai un peu d'espace où je voudrais agrandir mon activité. Mais faute de moyens, je me retrouve au niveau où je suis.
0: Mais est-ce que vous pourrez conseiller cette activité malgré tout hein, à un jeune qui voudrait se lancer, peut-être il a 500 000 francs CFA, est-ce que vous pensez que ça peut aller?
1: Justement, ça peut aller. Ça peut aller. Moi, je conseillerais même des jeunes maintenant de s'y lancer parce que c'est quand on a des problèmes, quand on n'a pas encore vendu, c'est le jour qu'on vend qu'on oublie tous ces problèmes. Le jour qu'on vend qu'on oublie ces problèmes et ça nous évite trop de entre parenthèses de voyous, de bandits et autres. Quand un jeune fait quelque chose, il est obligé de rester un peu responsable. Mais avec 500 000 aussi, il faudrait avoir l'espace aussi. Parce que c'est ça qui compte d'abord. On peut avoir 500 000, si on n'a pas d'espace, on va faire comment? Est-ce qu'on va aller au village travailler où les jeunes fuient le village maintenant? Si on va aller au village, il faut déjà avoir l'espace et chercher et se battre aussi parce que les 500 000 seuls ne peuvent pas suffire. Ne peuvent pas suffire. Pour se battre, peut-être, comme parfois, je me retrouve au marché pour chercher des aliments pour donner à mes porcs. C'est le moment où vous n'avez pas, parce que c'est ça le problème avec l'élevage, le moment où vous n'avez pas d'argent, vos porcs vont mourir. Ils vont mourir, ils ne sont pas bien nourris.
0: Alors, la question hein, pour la sortie, la question centrale de cette édition, on conclut avec vous que l'activité est rentable, il faut juste un accompagnement, c'est ça?
1: Justement, il faut l'accompagnement. Et là, nous supplions vraiment le gouvernement à jeter un coup d'œil, à nous aider. Pour ça, à aider beaucoup plus les jeunes. Pour ça. Parce que tout le monde n'est pas allé à l'école pour être ministre ou quoi que ce soit. On peut toujours vivre avec l'élevage.
0: Il faudrait même... Je pense, monsieur Atangana, qu'il faudrait

0: qu'on oublie l'affaire de vous n'êtes pas là à l'école, c'est pour ça que vous faites l'élevage de ci et de ça. Donc, il faut aimer ce qu'on fait, se donner les moyens d'aller au bout, je crois.
1: Oui, c'est ça.
0: D'accord.
1: Parce que aussi, bon, je voudrais dire, juste ajouter ce que, par rapport à ce que vous dites. On ne peut pas se lever pour faire, et commencer à faire l'élevage. Hein. Il faut d'abord aimer. Parce que c'est ça, justement, c'est même ça le mot. Il faut déjà aimer le travail.
0: D'accord. Monsieur Atangana, Royal FM, à travers Terre Promise, vous dit vraiment merci d'avoir accepté. Vous n'étiez pas préparé d'avoir accepté comme ça de répondre à nos préoccupations en direct de la 88.4.
1: C'est moi qui vous remercie.
0: Merci bien. Vous avez écouté, hein, cher invité sur le plateau, vous avez écouté Monsieur Atangana qui fait dans l'élevage porcin. Il y a des réalités de terrain et on retient surtout Bruno Nguéné, on retient que avec 500 000 francs, ça peut aller, mais il faut encore d'autres choses. L'argent seul ne suffit pas.
2: Oui, l'argent seul ne suffit pas. Et d'ailleurs, ce n'est pas d'abord l'argent. Ce n'est pas l'argent qui vient en premier. Il y a des préalables pour arriver à l'argent. Il y a d'abord la connaissance même de l'activité, la formation. La formation, ce n'est pas seulement être ingénieur. C'est avoir appris avec mon oncle, mon

0: mois, mais il n'y a pas le résultat de 12 mois. Parce que les gens préfèrent qu'on aille à plus de 6 mois, à plus de 100 kilos. On va faire plus de 6 mois, mais on n'aura pas le résultat parce que le budget ne correspond pas à l'alimentation d'un cheptel d'un certain nombre de têtes. Donc, on commence d'abord par l'idée, on réfléchit sur l'idée, on arrive donc à la conclusion que ça va me faire telle somme. 500 000, c'est une belle somme, mais il faut la convertir dans un projet. Qu'elle rentre dans un projet, que cette somme rentre dans un projet, que ça suffise.
1: Je ne sais pas si j'observe mal, parce que il y a parfois, on élève, prenons le cas du poulet, il atteint un certain âge et puis il commence à perdre, à diminuer. Donc,
2: le poids?
1: Le poids, oui. Physiquement, quand on le regarde. Est-ce que c'est une réalité? Qu'est-ce qui peut justifier cela?
0: Oui, ce qui peut justifier...
1: Parce que quand on parle de, au lieu de 4 à 5 mois, les gens vont jusqu'à 8 à 10 mois. Le porc peut, après ça, peut-être recommencer à perdre, diminuer de volume.
0: Oui, ça peut arriver. Et c'est pour ça qu'une formation préalable est nécessaire pour comprendre ce qui se passe. Parce que ce qui arrive souvent, c'est que lorsqu'on va à la provenderie, il arrive souvent que vous commandiez un produit, un aliment. On vous dit que voici l'aliment, là, 40% de ceci ou de cela. On vous donne peut-être 20%. Vous rentrez avec à la maison, vous ne pouvez pas contrôler. Pour peut-être les experts qui peuvent humer, savoir, qui peuvent se débrouiller comme ça par des méthodes de fortune. Donc, il peut arriver qu'on vous livre un aliment qui ne correspond pas aux caractéristiques que vous avez demandé. Et ça peut vous créer ce problème-là à la maison. C'est pour ça que c'est souvent important soit d'être là, de s'intéresser à tout ce qui rentre dans le fonctionnement de votre entreprise, de vous intéresser vous-même, d'aller voir comment on fait l'aliment, qu'est-ce que ça veut dire, le tuto, c'est quoi, 40% c'est combien de kilos, ou bien un seau de combien de litres, parce que pour que vous-même vous alliez regarder comment on est en train de fabriquer votre aliment, si c'est que vous-même vous fabriquez l'aliment, parce que vous pouvez aussi aller acheter un aliment qui a été déjà préfabriqué, c'est que vous-même vous venez avec vos sacs de maïs, vous entrez à la provenderie, on va écraser, on va faire des mélanges devant vous, vous voyez. Parce que moi, j'ai assisté à des cas où un client est arrivé et puis il est allé s'asseoir au bar d'en face pour prendre une bière pendant qu'on travaille. C'est le produit qu'il vient prendre, ce n'est pas ce qu'il a commandé. On a même détourné tous les ingrédients qu'il a apportés pour pour faire son aliment. Et puis, il va à la maison, il a des résultats qui l'étonnent. Donc, ce que moi, je veux me dire, c'est que à 6 mois, le porc a quelque chose comme 100 ou 105 kilos. Le porc, là, il est bien à la consommation. Il est bien à la consommation. Lorsque celui qui l'a conduit a respecté toutes les étapes du cycle d'élevage et de production de l'animal. Parce qu'il y a des cas où quelqu'un, il est allé jusqu'à 6 mois, mais n'a pas suivi, il n'a pas respecté toutes les étapes. Mais il vous donne un produit à la fin de 12 mois qui est même encore de moindre qualité que celui de 6 mois. Donc, tout est dans la formation, tout est dans la connaissance, tout est dans les astuces et non dans les a priori. Parce que sur le marché, on dit que non, on ne peut pas consommer le porc de 6 mois parce que ça, ce sont des a priori. On n'a pas vérifié, on n'a jamais comparé un porc de 12 mois. Si on va sur le marché, personne n'a jamais comparé.
1: Personne ne peut reconnaître.
0: Oui, c'est difficile. Visu, oui. Parce que personne n'est jamais allé vérifier. Donc, parfois, on vous vend le porc de 6 mois, on vous dit que ça, c'est 12 mois. Parce que vous ne connaissez rien. Si celui qui sait faire le travail, fait le travail, vous n'allez rien comprendre. Donc, ce n'est pas une question. 6 mois, c'est déjà acceptable. 6 mois, c'est acceptable. Et puis, l'activité d'élever les porcs, c'est une activité économique. On ne l'amène pas pour perdre, pour s'appauvrir, mais c'est plutôt pour s'enrichir. Parce que si je viens pour faire plaisir aux gens aux consommateurs final qui disent que lui, il veut 12 mois ou 13 mois, qu'est-ce que moi je deviens avec ma famille? C'est tout ça, il faut donc. Et avec un certain sens de la responsabilité, on trouve un équilibre entre le client et le producteur, de telle sorte que chacun se sente à l'aise au moment de la réception du produit et l'autre au moment de la livraison de l'affaire. Donc c'est un peu ça, un peu de responsabilité au niveau et de la compréhension.
1: Merci. Patriarche Teguia, aujourd'hui au Cameroun, un éleveur de porc peut-il réellement dégager un bénéfice net après le coût de l'aliment? Du vétérinaire et de l'énergie, on a écouté M. Atangana tout à l'heure, là, c'est pas évident. Comment y arriver ?

0: supplément coûte cher. Le vétérinaire aussi ne va pas soigner votre bête pour vos beaux yeux. Il y a également l'énergie qui n'est pas toujours au beau fixe.
1: Oui, je crois que Bruno a répondu techniquement à cette question. Je vais essayer d'apporter une approche globale. Il n'est pas possible de faire un élevage intensif, ok, sans avoir une agriculture intensive. On prend l'approche beaucoup plus globale. Qui est parti vendre les porcs en Chine? C'est le président Emmanuel Macron. Il est parti vendre les porcs aux Chinois. De même qu'il vend les Airbus A320, il vend les porcs. Parce que c'est une base, c'est des économies d'échelle. Aujourd'hui, on se retrouve bloqué. Le porc, d'accord. Il y a le porc, c'est bon. Mais qu'est-ce qu'on fait des porcs? Il y a ce qu'on appelle la charcuterie. Monsieur Mani Onana, qui est un ancien comme moi, il connaît bien son beau-frère, qu'on appelait Monsieur Père Petit-Homme, qui avait une...
2: C'est mon voisin.
1: Bon, voilà.
2: Non, mon voisin, Élie Dua.
1: Oui, c'était aussi ton beau-frère. Tu ne veux pas dire que c'était ton beau-frère.
2: Ce n'est pas là le sujet. Vous.
1: Bon, d'accord. Monsieur Père Petit-Homme avait
0: Père
1: une...
0: Petit-Homme.
1: Oui.
2: Petit-Homme, à Élie Dua.
1: Il avait une toute petite boucherie charcuterie qui était là où il y a les armes et munitions aujourd'hui à l'avenue Kennedy. Ce monsieur...
2: Aux environs de la pharmacie de l'intendance.
1: Voilà. Ce monsieur, avec la charcuterie et sa viande spécialisée, hein, était le voisin d'Aïdjo, à Cannes. Est-ce que vous comprenez bien? Il est le voisin d'un président en France, à Cannes, à partir de la charcuterie et de la boucherie spécialisée.
0: Mais ça, c'était avant. Aujourd'hui, est-ce que c'est encore possible qu'un éleveur de porc puisse faire des bénéfices, un bénéfice net avec la situation que nous vivons aujourd'hui?
1: On revient toujours au problème de base. Où est Agribank, que le chef de l'État a signé le 22 décembre 2008 et qui a disparu entre le SGPR et le Minepart? Parce que des gens avaient des visées dessus. Maintenant, vous ne pouvez pas faire d'élevage intensif, ok, sans agriculture intensive. Tout ça s'enchaîne. À partir de ça, comment est-ce que vous allez arriver? Le chef de l'État a payé des laboratoires de technologie alimentaire. Que M. Ongene nous dise si le pâté et tout ça, ça ne fait pas partie de la technologie alimentaire. Les laboratoires sont où? Hein? Bon, alors maintenant, quand on a voulu parler de l'alimentation intensive pour les porcs, quels sont ceux qui ont voulu détourner? L'ancien délégué de la communauté urbaine de Bafoussam. Il est aujourd'hui au conseil régional. On ne donne pas un nom. On ne donne pas un nom. Il est au conseil régional. OK? Et ils étaient là que chacun va... Parce que lui, à l'époque, il était au conseil économique et social. Il a vu un dossier qui a été remis au président du Conseil économique et social à l'époque, par un professeur d'économie, paix à son âme, le professeur Pussotou, en disant, voici la base du développement du Cameroun. L'ancien président, il est décédé aujourd'hui, qui était un ingénieur, a compris très vite. Il a donné un CT, il a dit que bon, regarde-moi ça. Mais qu'est-ce que lui, il a voulu faire? Il a voulu détourner la production artisanale de porc de Tchang pour venir mettre à Bantoun. Alors, vous allez dire quoi? Comme je vous ai toujours dit, le président Paul Biya, avait une approche globale. Il a vu tout dans sa globalité. Alors maintenant, vous voulez me dire que quoi? On nous a dit qu'il y a une ferme de 15 000 porcs à Kribi, qu'on a appelé ça la gestion de la Turc. C'était le ministre de la décentralisation. 15 000 porcs, on a dit non. 15 000 porcs à Kribi, vous allez prendre l'alimentation pour les porcs ouf. Finalement, 15 000 porcs est devenu 1 500 porcs. 1 500 porcs est devenu finalement. Et on nous a apporté les jambons qu'on découpe dans les boutiques à 500 francs là. Pour dire qu'on va passer de ce projet au projet, on va substituer les importations de jambon par un jambon qu'on va faire au Cameroun à Kribi.
2: Tu as mangé combien?
1: Maman a dit rien, zéro.
2: Je connais le projet.
1: Parce que quand moi je parle, je dis toujours que Mané ou Nana disent la vérité. Quand lui demande à un mangeur de porc comme Gabriel Bayrobe que où est la guerre, c'est parce qu'il sait ce qu'ils ont fait. Hein? Bon, quand maintenant vous avez pris tous les projets du plan du président, vous avez mis à terre, tout ça était dans le DSCE. Hein? Et dans le DSCE, il y avait une base qui était assurée par le maire de Douala. Comment on va dire du bien de lui? On ne va quand même pas dire son nom. Monsieur Roger Mbassandiné, qui avait conclu donc les accords avec l'Union européenne pour les 10 000 milliards. On a poussé Roger Mbassandiné de côté. Et puis maintenant, il n'y a pas l'élevage intensif. Il n'y a pas l'agriculture intensive. Et vous dites à M. Atangana qu'il va faire comment? Mais M. Atangana a raison de demander qu'on l'aide. Mais ce qu'il faut dire à M. Atangana, c'est la vérité. Tout était mis en place. Il fallait une banque spécialisée. Agribank, c'est pour ça que cette banque avait été faite. Pour que des ingénieurs comme M. Bruno Onguéné soient capables de monter des modèles de financement qui soient acceptés par une banque. Voilà pourquoi la plus grande banque française à l'époque, française, c'était le Crédit Agricole. Hein? Donc, maintenant, on a pris tous les projets du président. On a galvaudé à gauche et à droite. Merci et puis, on est venu nous dire « Import substitution ». Et il n'y a rien. Donc, la question c'est, est-ce que M. Perret, petit homme
2: Perret,
1: oui, qui était capable d'être le voisin d'Aïdjo Akan, il avait fait la sorcellerie. N'est-ce pas? Il avait des apprentis. Mm-hmm. Je connais un de mes amis, je ne veux pas citer son nom, qui était un grand voleur, un vice-champion d'Afrique, ainsi de suite et tout. Qui était son employé, son ouvrier pour apprendre. Mm-hmm. C'est pas qu'il n'avait pas fréquenté, il avait fréquenté, mais son père lui a dit que, comme son père était un champ, son père lui a dit que, monsieur, ton désordre là, hein, c'est fini. Va chez père apprendre à être charcutier. Mm-hmm. Bon, maintenant il fallait seulement généraliser ce système. Alors, où est le laboratoire de technologie alimentaire que le président lui a donné? Vous comprenez donc pourquoi? Vous voyez que le GICAM, on ne les entend plus trop.
0: D'accord, Patriarche, on retient que l'exemple de Petit Père à l'époque peut être encore vécu aujourd'hui. Parlant de la rentabilité de cette activité. Patriarche, pardon, Nana.
1: Sans problème, madame.
0: Quel est le seuil de rentabilité, hein? Combien de porcs faut-il élever minimum pour vivre de cette activité? C'est vrai que vous n'êtes pas un éleveur de porcs.
2: On s'en n'est pas de...
3: Il est 14h.
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0: Merci Patriarche Mani, poursuivez.
2: Ce n'est pas un domaine trop spécial. J'ai travaillé avec mon frère. On a même marié les docteurs vétérinaires retraités. Et il est parti rester en Europe, en France, je veux dire comme ça. on a eu à trop travailler sur le cheptel. Et des fois, 2h du matin, il vient me réveiller, me prendre, dit qu'on doit aller à l'abattoir pour voir, ainsi de suite. Et on allait même jusqu'aux porcheries et les embouches, ainsi de suite. Donc, il faut déjà distinguer, parce qu'il y a des équivoques. Je remercie beaucoup l'ingénieur Ongéné, parce qu'il y a des équivoques à relever par rapport à la durée, au cycle de consommation des porcs. Donc, 6 mois, ce n'est pas bon, machin, ce n'est pas bon. Il faut déjà relever qu'il y a 9 races de porcs. Et dans les 9 races, les porcs ont leur organisme différent. Il y a 9 races. Et chaque porc, les 9 races ont leur organisme différent. Il y a des porcs qui sont très, très gras. Il y a des porcs qui ne sont pas gras. Il y a des porcs qu'à 6 mois, ils ont une succulence. Et quand on les mange, ils sont tellement succulents. Donc, dans les 9 races, il faut déjà distinguer quel est le choix, quel choix faire. Et déjà, le problème nutritionnel du porc est compliqué. C'est pourquoi moi, je ne dissocie pas, je ne peux pas dissocier l'élevage et l'agriculture. Pourquoi je dis souvent les agricultures. Tout ça, ce sont les agricultures. Que ce soit l'élevage, que ce soit le végétal qu'on met, les plantes. Donc, il ne faut pas les dissocier. Parce que lorsqu'on... Pardon ?
0: Allez-y.
2: Les paramètres pour élever un cheptel sont tellement simples. Il faut organiser son projet. Mettre toutes les lignes budgétaires dans son projet. Quel que soit le volume ou bien le degré de votre projet, il faut mettre une organisation paramétrée de tout ce qu'il y a comme besoin. Primo, l'accueil du cheptel, c'est-à-dire soit la porcherie, pour déjà savoir qu'est-ce qu'il y a lieu comme construction de cette porcherie. Deuxièmement, avant même d'aller construire, on a déjà fait peut-être un espace végétal. Par exemple, rien que du manioc. Ce manioc qui sera consommé par le porc à 2 temps. Les tubercules comme les tubercules, les feuilles comme les feuilles. Et vous aurez peut-être aussi un voisin qui peut faire dans les palmeraies et qui peut vous donner tout le temps quelques éléments de la palmeraie. La sauce jaune là, après l'extraction de l'huile, c'est un très bon bouillon pour les porcs. Donc il faut déjà faire une organisation adéquate. Maintenant, il faut impliquer 2 techniciens qui peuvent être simples techniciens, c'est-à-dire un agent zootechnique qu'on appelle souvent les AVZ et un vétérinaire. Les 2 là doivent être impliqués. Quel que soit le volume du projet, il faut s'habituer parce que demain après demain, on peut se retrouver avec plus de 20 000, plus de 50 000. D'abord, ça représente quoi? 50 000 têtes de porc. Ce n'est rien s'il y avait une charcuterie au Cameroun. Les Chinois qui nous ouvrent maintenant les portes là, 50 000 porcs ne représentent absolument rien devant le marché chinois. Puisque je connais certains résidents chinois à Yaoundé, où ils prennent chaque matin 2 à 3 porcs. Et peut-être ils sont 15 dans le même bâtiment. Parce qu'ils louent, peut-être ils peuvent louer 3 niveaux à eux seuls. Et ils veulent manger les porcs tous les 2 jours que Dieu a compté. Donc il faut déjà voir certains paramètres qui nous animent, qui peuvent développer la porcherie, disons l'élevage du porc. Alors, dans l'élevage du porc, il faut, comme je l'ai bien dit, il faut déjà distinguer quel est le choix à faire. Parce qu'il y a 9 races. On ne va pas citer les noms tout de suite, mais il y a quand même quelques noms. Par exemple, les races locales qu'on peut développer. Que les gens ne disent pas que, oh, comme c'est un porc du village, il faut agrasser. Non. prends ce porc du village, mets-le au petit bon soin. Dans les 8 mois, les 6 mois, vous aurez un porc gras. Je pense que Ongen était moi. Moi, j'ai grandi avec les porcs. J'ai vu des porcs. J'ai vu comment est-ce que. Et ils étaient même à ciel ouvert, dans la basse cour, avec tous les dégâts qu'ils pouvaient faire. Mais j'ai vu des porcs grandir, grassir, sans être en enclos, sans être en quarantaine. Donc, il faut savoir élever son sujet. Il faut savoir le dresser. C'est un problème qui va de soi. Donc la connaissance, telle que l'ingénieur Ongen l'a dit, la connaissance du profil, c'est la mesure capitale. Lorsqu'on a pris cette mesure capitale de l'organisation aux autres effets qui s'ajoutent, on va arriver. Donc le goût que les gens prétendent là, ça n'a rien à y voir, c'est un problème du choix. Tu peux avoir les races brésiliennes là, qui n'ont pas de graisse, de graisse. Et lorsqu'on a cette race brésilienne qui va vite, au bout de 6 mois, vous avez, et ce sont ceux qu'on appelle long châssis, vous avez au bout de 6 mois, vous avez des gros porcs et succulents.
0: D'accord, patriarche. On va prendre les conditions d'abattage parce que la plupart du temps, quand il y a même une célébration comme aujourd'hui, oui. C'est chaque éleveur qui va derrière sa maison, abat son porc et puis vient se placer en route pour vendre ce porc. Les conditions, on va prendre la tendance dans les marchés.
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0: Dans les villes comme dans les campagnes, la viande de porc s'impose dans les habitudes alimentaires des ménages. À Yaoundé, Douala, Bafoussam ou encore Bamenda, les points de vente se multiplient, portés par une demande constante des consommateurs. Mais derrière cette popularité, la question des conditions d'abattage reste préoccupante. Sur le terrain, les pratiques varient fortement d'une localité à une autre. Les précisions de Modeste Bontenkoui.
6: Dans plusieurs abattoirs municipaux, les efforts ont été engagés pour améliorer les infrastructures et renforcer les contrôles vétérinaires. Pourtant, dans de nombreux espaces informels, l'abattage continue de se faire dans des conditions parfois éloignées des standards internationaux en matière d'hygiène et de sécurité sanitaire. Selon les normes recommandées par l'Organisation mondiale de la santé, un porc destiné à la consommation doit être soumis à des contrôles sanitaires avant et après l'abattage. L'animal doit également atteindre un âge et un poids permettant une viande de qualité tout en garantissant la sécurité du consommateur. En théorie, plusieurs éleveurs expliquent qu'un porc atteint l'âge idéal d'abattage autour de 6 à 8 mois, selon la race et le mode d'élevage. Mais dans la pratique camerounaise, les réalités économiques viennent souvent bouleverser ces exigences. Certains producteurs vendent leurs animaux plus tôt pour répondre à des besoins financiers urgents ou à une forte demande du marché, notamment lors des fêtes et des cérémonies. À cela s'ajoutent les préférences culinaires des consommateurs. Dans plusieurs villes du Cameroun, certains clients recherchent un porc jeune jugé plus tendre et plus facile à cuire. D'autres privilégient au contraire des animaux plus gros pour obtenir davantage de viande et de graisse. Cette pression du marché influence directement les choix des éleveurs et des boucliers, des bouchers. Résultat des courses, l'âge théorique d'abattage recommandé par les spécialistes n'est pas toujours respecté. Dans certains cas, des animaux mal suivis sur le plan vétérinaire ou élevés dans des conditions précaires arrivent tout de même sur les étals sans contrôle. Les professionnels du secteur reconnaissent également que les contrôles eux-mêmes restent insuffisants face à la multiplication des circuits clandestins d'abattage. Autre difficulté, les infrastructures. Plusieurs abattoirs publics souffrent d'un manque d'équipements modernes pour assurer un traitement optimal des carcasses, l'accès à l'eau potable, les systèmes de nettoyage ou encore les dispositifs de conservation restent parfois limités. Dans certaines zones rurales, l'abattage se fait encore à ciel ouvert, sur des feuilles de bananier, avec des risques importants de contamination. Pourtant, les services vétérinaires rappellent régulièrement l'importance des inspections sanitaires pour prévenir les maladies transmissibles de l'animal à l'homme. Des campagnes de sensibilisation sont menées, mais les moyens de contrôle demeurent insuffisants au regard surtout de l'ampleur du secteur.
0: prochaine. Merci Modeste Bontinkwe pour toutes ces précisions, parce qu'il faut prendre vraiment, il faut mettre sur pied des conditions pour abattre, que ce soit le porc, que ce soit le mouton, pour n'importe quelle bête, il faut des conditions d'hygiène, il faut respecter les normes pour être en phase avec le volet sanitaire des consommateurs. Prenons le tour de main de l'écolo.
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0: La viande de porc est prisée par les Camerounais, avec préférence celle du jeune porc. Votre rubrique tour de main de l'écolo de ce dimanche répond aux interrogations suivantes. Quels sont les avantages de cette consommation sur le plan sanitaire et quelles recommandations peut-on en retenir? Voici le récit de Anne-Priscille Kobiteb.
7: D'un point de vue nutritionnel, la viande d'un jeune porc présente généralement plusieurs avantages. Elle est plus tendre, moins fibreuse et surtout moins chargée de graisse dure. En raison de la jeunesse de ses fibres musculaires, le cochon de lait est plus facile et rapide à digérer pour l'organisme, ce qui en fait un choix apprécié pour les repas copieux. Comme toutes les viandes de porc, elle constitue une excellente source de protéines contenant tous les acides aminés essentiels dont le corps a besoin pour le maintien musculaire. Elle est particulièrement riche en vitamine B, notamment la B1, B6, B12 qui favorisent le métabolisme et le bon fonctionnement du système nerveux. Elle est particulièrement riche en vitamines. Elle porte une bonne quantité de zinc, de sélénium, des minéraux cruciaux pour renforcer le système immunitaire contre le vieillissement cellulaire. Les vétérinaires et les nutritionnistes expliquent que chez un animal jeune, les tissus musculaires sont encore souples et la concentration de certaines toxines ou résidus accumulés au fil du temps demeure plus faible. La viande d'un jeune porc contient souvent davantage des protéines digestibles et moins de cholestérol oxydé. Elle est également plus facile à cuire à cœur, réduisant ainsi certains risques microbiologiques pour les enfants, les personnes âgées ou les individus souffrant de troubles digestifs. Elle apparaît souvent comme l'option la plus adaptée. À l'inverse, la viande d'un vieux porc soulève davantage des préoccupations sanitaires lorsqu'elle n'est pas correctement contrôlée. Avec l'âge, l'animal peut accumuler plus de parasites, des bactéries ou les résidus médicamenteux, notamment lorsque l'élevage est peu suivi sur le plan vétérinaire. Dans certains abattoirs informels, le manque de contrôle sanitaire accentue encore les risques. Par ailleurs, la viande d'un vieux porc est généralement plus grasse et plus dure. Cette forte teneur en graisse saturée peut favoriser des problèmes cardiovasculaires lorsqu'elle est consommée de manière excessive. Des spécialistes de santé publique rappellent également que les viandes mal conservées ou insuffisamment cuites peuvent transmettre certaines maladies comme la trichinellose, les infections bactériennes ou certaines zoonoses. Cependant, il est important de nuancer. L'âge de l'animal n'est pas le seul critère déterminant. Les conditions d'élevage, l'alimentation du porc, l'hygiène de l'abattoir et surtout la cuisson jouent un rôle fondamental dans la qualité sanitaire de la viande. Un jeune porc élevé dans un environnement insalubre peut représenter un danger plus important qu'un vieux porc provenant d'un élevage moderne et bien contrôlé. D'où l'importance pour la consommation de privilégier des points de vente reconnus, des viandes inspectées par les services vétérinaires et une cuisson complète. Au final, sur le plan strictement sanitaire, la viande d'un jeune porc apparaît globalement plus saine, plus digeste et moins risquée pour la santé. Mais la véritable sécurité alimentaire repose avant tout sur le respect des normes hygiéniques, le contrôle vétérinaire et les bonnes pratiques de conservation.
0: Merci. Merci Anne-Priscille Kobité pour toutes ces informations. Nous allons poursuivre avec toujours... il y a quelqu'un au téléphone sur la ligne 1. Bon après-midi, auditeur.
8: Bon après-midi, Annie-Villette.
0: Oui.
8: Ouna. Alphonse Ouna.
0: Bon après-midi, Alphonse Ouna. Vous allez bien?
8: Merci. Oh, par la grâce de Dieu, je tiens encore de vous calmer les hommes.
0: Bonne fête de la Pentecôte.
8: Merci à vous, autant, et à tout le panel.
2: Merci, Ouna.
8: Que je suis religieusement, quoi.
0: Merci. Bonjour. Alors, le jeune port, le port mature.
8: Bon, disons que j'appelle d'abord, je réponds d'abord directement à votre question. Moi, je militerai honnêtement pour le jeune port. Bon, maintenant, si vous permettez, je reviens sur les raisons de mon appel, quoi. Donc, je voudrais juste préciser que dans l'approche, lorsqu'on parle de 6 mois, il faut savoir qu'il y a deux étapes. Donc, la partie, maternité, où on prend le procès de la naissance jusqu'au sauvetage, qui dure généralement 3 mois en montagne, pour simplifier les chiffres. Et maintenant, il y a la partie engraissement. Donc, il y a la partie naissance, qui dure pratiquement du petit bébé jusqu'au sauvetage. Ça prend 3 mois. Et la partie engraissement, qui logiquement ne devrait pas excéder 4 mois. Parce que lorsque vous allez au-delà, véritablement de 3 mois et demi d'engraissement, une chose est certaine, vous engagez déjà les peines, vous réduisez déjà votre marge bénéficiaire. Tout comme dans l'élevage des poulets de chair, si un poulet dit que vous allez l'élever pendant 90 jours ou 120 jours, parce qu'il sera un peu plus gros, ce qui est sûr, c'est que l'animal va manger, il va demander beaucoup d'aliments, et ça réduit votre marge bénéficiaire, parce que sur le marché, le prix est quasiment standard. Donc, et ça veut dire donc que pour un éleveur vraiment assez futé, l'idéal pour lui serait d'engraisser son porc pendant 6 mois, donc pendant 3 mois, et au bout de ces 3 mois-là, donc les 6 mois depuis.

0: jusqu'à l'abattage. Maintenant, le deuxième aspect que je veux, la question par exemple que vous avez posée à M. Mani tout à l'heure, au niveau de l'effectif, le secteur minimal pour véritablement faire affaire.
1: Tout à fait.
0: Oui, donc je vais prendre d'abord au niveau, si vous voulez devenir naisseur, c'est-à-dire que vous, vous faites uniquement dans la production des porcelets. Vous avez, quand vous avez un verrat, il vous faut avoir 9 femelles. Le cas de M. Atanaki disait tout à l'heure qu'il a un mâle et deux femelles. Vous comprenez qu'il est très en deçà par rapport à la norme. Bien évidemment, il va se retrouver dans des dépenses qui ne pourra presque jamais, il pourra presque jamais rentrer dans ces dépenses. Donc, au départ, il doit donc savoir que lorsqu'il a un verrat, il lui faut en moyenne 9 femelles et qu'il doit savoir que pour que ces femelles, pour que son élevage de succès soit productif, il doit chercher des femelles qui ont des portées minimales, minimales vraiment, c'est-à-dire que les moins performants sont de 8 porcelets au sevrage. Mais il y a des femelles qui font des 13 à 14 porcelets au sevrage. Au Cameroun, ça se fait. Et on connaît des zones. Ça, c'est pour quelqu'un qui était dans l'élevage de succès. Il doit avoir un verrat et 9 femelles. Là, il est sûr de faire vraiment une activité où en une année, il peut faire 2 musibos minimum par femelle. Son activité va rapporter. Maintenant, si vous vous positionnez comme essentiellement engraisseur, c'est-à-dire que vous prenez les porcelains de 3 mois, que vous engraissez aussi pendant 3 mois avant de vendre, vous devez avoir pour chaque bande un effectif minimal de 10 porcs. Là, vous êtes sûr que vous pourrez véritablement entrer dans la... vous pouvez avoir un revenu qui vous permet de vous situer dans la zone au-dessus de la pauvreté, quoi. Disons déjà un revenu moyen au Cameroun. Je pourrais revenir pour d'autres précisions en cas de besoin.
1: Merci beaucoup pour toutes ces précisions, Alphonse Rona. Alors, un verra pour 9 femelles.
2: 9 truies.
1: 9 femelles. Alors, il faut assez d'espace, comme M. Atangana relevait tantôt. Merci beaucoup, Alphonse Rona, qui est ingénieur agronome. Alors, parlons du marché et du consommateur. Le consommateur camerounais, oui, Patriarche Panyona, je n'ai même pas encore posé la question.
2: Je voudrais ajouter quelque chose. J'ai oublié. Il fallait me reprendre cette question que on a venu d'expliquer là. Parce qu'un porc, un mâle, a besoin de 9 femelles. Sinon, s'il n'a que 2-3, il devient très furieux et très, très encombrant et bagarreur. Il peut m'arriver à tuer les femelles. Parce qu'il devient très furieux. Il reste trop, trop vif. Parce que lui, il lui faut 8-9 femelles chaque fois. Et maintenant, pour l'engraissement, on peut aussi ajouter qu'il faut castrer les porcs mâles. On peut les castrer pour se développer aussi très vite. Et il y a donc une technique pour castrer les porcs.
1: D'accord. Vous gardez le micro. Le consommateur camerounais préfère-t-il vraiment le porc gras? Est-ce une réalité culturelle ou un manque d'éducation sur la viande maigre?
2: Je pense que je ne vais pas dire que c'est une spécialité, non. Il y a les gens qui ont leur choix alimentaire, leur habitude alimentaire, mais oubliant que les porcs gras, quand on mange trop de la graisse, c'est dangereux aussi. Et ça dépend peut-être de leur organisme, mais moi, je ne vois pas le porc gras tellement dans mes consommations. Parce que le porc qui est tellement gras amène aussi trop de dégâts dans nos organismes, ce que les gens oublient. Et puis le porc gras même, à un moment donné, ne donne pas assez de bénéfices aux porciculteurs à la boucherie. Parce que quand un client arrive, il regarde trop de gras, il fuit, il abandonne. Et vous allez voir que les gens vont aller vite là où il y a le porc qui n'a pas de graisse. Parce qu'ils adorent ça. Et les porcs gras ont leur... c'est-à-dire ils ont une autre voie, on les amène. On récupère tout le gras là pour aller fabriquer soit les bougies, soit ceci. Ça n'entre pas dedans. Et puis le porc gras...

0: n'est pas tellement nécessaire. Il est beaucoup plus, il a été beaucoup plus sollicité beaucoup en Angleterre.
1: Alors, Bruno Ongene, quels sont les circuits de commercialisation les plus rentables? L'abattoir, la boucherie ou alors les restaurants? Ou mieux l'export? Quels sont les circuits de commercialisation les plus rentables pour la viande de porc, afin qu'eux aussi rentrent dans leurs bénéfices?
2: Non, je pense plutôt que tous ces différents secteurs, ces maillons d'un secteur, c'est comme une chaîne. On ne peut pas dire que c'est plus rentable chez le boucher ou bien chez... Non, chacun joue son rôle. Il y en a des producteurs qui sont en même temps les abatteurs. Vous voyez un peu, le consommateur final peut venir directement acheter chez le producteur qui a abattu son porc, comme on a dit, de manière informelle, derrière sa maison ou bien au bord de la rue. Oui, ça peut marcher parce que lui, là, c'est bord ferme. Le prix est un peu acceptable. Maintenant, on peut passer par le boucher. Le boucher qui a aussi ses exigences. Oui, ses exigences, tel que le patriarche le disait, il va arriver, il dit non, moi je veux pas la graisse parce que mes clients. Parce que lui, peut-être le boucher, lui, il a déjà ses clients. Il connaît les exigences de ses clients, et lorsqu'il vient chez le producteur, il sait ce qu'il vient prendre. Donc il ne fait plus au hasard. Et je voulais aussi rappeler ça au producteur qu'il faut apprendre à signer des pré-contrats. Parce que lorsque vous produisez, c'est pour ça que vous bradez souvent. On se retrouve un matin de 25 décembre, on a coupé le porc, on a abattu le porc et puis on veut vendre, on se débrouille à le liquider comme ça là. Parce qu'on n'a pas prévu, on ne savait pas à qui on va vendre. On se disait, on va vendre. Comme c'est Noël, on va vendre. Vous voyez un peu. Et ça cause souvent un problème. Donc, toutes ces personnes que vous avez citées là font partie d'une chaîne. Et chacun trouve son gré en fonction des exigences de ses clients. Donc, ce n'est pas forcément que c'est le boucher qui gagne plus que le consommateur final ou alors vice-versa. Donc, c'est juste que le moment, celui qui tombe au bon moment va gagner. Celui qui tombe au mauvais moment ne gagne pas. Et,
1: ouais. Merci, Patriarche Tegui, à la concurrence de la viande de porc importée ou alors congelée, tue-t-elle la production locale aujourd'hui encore? Est-ce que ça se vit encore?
3: Oui, mais bien sûr. Vous allez comparer des élevages ultra-intensifs, subventionnés. Parce que je vous ai dit que les exportations, surtout en provenance de l'Union européenne, sont subventionnées. Donc, vous êtes obligé de demander, mais où est passé agribusiness? Les gens nous ont dit qu'ils avaient 15 000 porcs. On n'a rien vu. Ils avaient appelé ça, c'est ceinture alimentaire de Kribi. Pour alimenter les gens qui devaient venir faire le port de Kribi, les barrages et les ceci, cela. Il n'y avait rien. Les saucissons qu'on devait faire pour substituer. C'est là qu'ils ont venu nous sortir un port de substitution. Il n'y a rien. C'est toujours des saucissons importés. Alors maintenant, voilà, il y avait le soja. Le président de la Chambre de commerce à manger le projet soja dans le cadre de l'agribusiness.
0: Exactement.
3: Hein? Alors la question c'est, comment allez-vous faire la concurrence avec des porcs qui viennent de l'Union européenne où tout est calibré, comme M. Bruno Ongene vous a expliqué. On revient toujours à l'approche globale. Vous comprenez donc pourquoi le président a commencé par un crédit de 300 milliards, et avant de signer les APE, il a obtenu un plan Marshall dont la première partie était 10 000 milliards. OK? Et cela avait été fait avec M. Roger Mbassangeli. Mais M. Ababa, qu'on a sacrifié, c'est quand même lui qui était avec le président Malabo. Entre Malabo 1... Quand le président a dit que jamais, recommencez-moi tout ça. Le président Biya a dit, recommencez-moi tout ça. Disséquez-moi tout ça. Je veux voir ce que c'est que les APE. C'était avec le président Abba, le ministre Ababa, à qui on a coupé la tête. Nous, on sait pourquoi. Maintenant, entre Malabo 1 et Malabo 2, que s'est-il passé pour que le président signe? On a donc fait un programme pour arriver à un plan Marshall dans lequel l'Union européenne nous demandait de choisir les volets dans lesquels nous ne pouvons pas supporter la concurrence, hein, tout en nous proposant un ensemble d'expertises pour, comme M. Bruno Onguene vous a dit, la chaîne de valeur ajoutée. Mais tout cela commence toujours et toujours et toujours par une banque. La banque qui avait été choisie par le Cameroun, ce n'était pas la Société Générale, comme le ministre des Finances, le ministre de l'Économie, ancien ministre des Finances, est parti tourner à eux. C'était les banques populaires, ok, qui sont aujourd'hui les partenaires de la BISEC. Donc, voilà comment je vous ai toujours dit, tant qu'on n'arrête pas tous ces escrocs qui ont fait agribusiness et qui ont commencé, ils ont mangé rien que sur le budget de l'État, Maman Annie. 4 000 milliards. J'ai discuté il y a 2 semaines avec un expert de la banque qui connaît bien ces choses-là et me dit, si on prend tout l'ensemble de ce qui est passé dans agribusiness, c'est 19 000 milliards. Et vous nous dites que nos paysans, ils font quoi? Tout le monde est devenu paysan, tout le monde est devenu producteur, tout le monde est devenu ceci, et ils ont mangé. Regardez le président Trump, et il s'en va en Chine pour discuter le marché du soja. Parce qu'on sait très bien qu'à la base du soja, okay, on va faire l'élevage de porc et tous les élevages. Tous ces programmes, le président Biya a intégré tout ça, il a tout financé. Et les gens ont volé, et vous me dites qu'ils sont dehors, alors vous comprenez maintenant tous les problèmes que nous avons.
1: D'accord, Patriarche, permettez qu'on prenne des champs à nos tables.
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1: Du champ à nos tables. Avant de prendre du champ à nos tables, prenons cet auditeur sur la une. Bon après-midi, auditeur. Bon après-midi.
5: Bon après-midi, ouais.
1: Allons-y. Vous êtes à l'antenne. Pardon?
5: Je dis que c'est M. Anderson qui vous appelle.
1: Anderson.
5: Romeo Funga.
1: Ah, Romeo. Romeo Funga, bon après-midi.
5: L'après-midi, c'est pareil.
1: Ceux qui ont vu le visuel de l'émission ont bien vu la photo de Romeo Funga, mais qui a eu un empêchement de dernière minute. Le patriarche dit que vous avez fui, Romeo, je ne crois pas ça. Allons-y, on vous
5: a... Pardon? Ah, je n'ai pas fui, justement.
1: Ok, allons-y.
5: Oui, j'ai suivi les panélistes et n'a pas de contribution que je voudrais donner par rapport à l'émission, je vous suis depuis là.
1: Merci.
5: Oui. Par rapport à la question que vous venez de poser, parce que j'ai pris ça en cours, parce que maintenant qu'on finalise, et c'est maintenant que je parviens à vous capter bien. Donc, ce qui se passe, c'est que par rapport à l'importation et la viande de porc, présentement sur le marché, ça se vend. Il y en a, mais maintenant, sans les prix. Parce que le coût des matières premières, peut-être le maïs, les ingrédients supplémentaires, ça revient un peu plus cher, raison pour laquelle le pont va coûter un peu cher sur le marché. Maintenant, nous traversons une période de crise dans laquelle, où, dans mes consultations que je fais généralement à quelque part, les prosecuteurs sont dans une phase un peu très compliquée parce que quand il pleut, on appelle ça l'eau rougée, et par la peste négro-africaine, ce n'est pas ça. Ça, les maladies là. Font que le port devient un peu plus cher. Parce que quand les petites pluies tombent là, vous verrez peut-être vous contacter 5 possibilités, on vous dit que pour le moment, il y a la peste. On les tombe là, et puis ça se vend très bas. À la ferme, bien sûr. Mais sur le marché, c'est vrai que le prix du kilo il ne change pas, c'est le petit galop. Mais à la ferme, pour le moment, les possibilités sont dans les difficultés.
1: Merci beaucoup Roméo Fongan qui est ingénieur agronome. Merci d'être passé. Si vous avez encore moyen, revenez-nous. Alors, on y va avec des champs notables. L'élevage et commercialisation du porc. L'activité est une chaîne avec plusieurs maillons. Éleveurs et vendeurs de la viande de porc sont les deux acteurs principaux d'une activité florissante économiquement. Pour en savoir davantage, Claude Baouken est allé à la rencontre d'un éleveur et vendeur de porc braisé. Voici son reportage.
4: 50, 60, 70 000 francs CFA, c'est l'une des sommes d'argent qu'il faut avoir pour s'offrir de porcelets. Ceci en tenant compte de la proximité avec le producteur. Le démarrage et le développement de l'activité porcine obéit à trois paramètres.
6: Donc quand on parle d'élevage du porc, il y a trois façons de faire l'élevage du porc. Vous avez le premier système qui consiste à produire uniquement les porcelets. Parce que pour celui qui n'a pas les moyens, il ne peut pas produire les porcelets. Deuxième système d'élevage, c'est l'engraissement. C'est le système d'élevage en élevage qui est assez rapide. Ça consiste à produire des porcs charcutiers d'un poids de 100 à 110 kg pour une période de 5 à 6 mois. Vous pouvez commencer votre élevage des porcs avec maximum 2 porcs. Mais vous faites
4: 2 porcelets fois 1, c'est le minimum qu'il faut pour débuter l'élevage porcin. Ceci en fonction de l'objectif qu'on se fixe. L'élevage porcin obéit à un certain nombre de paramètres. La nutrition ne se fait pas à la volée.
6: C'est d'avoir nos 100 kg de porc au bout de 5 ou 6 mois, mais ce n'est pas de vendre chez le boucher. Le porc peut transformer. Le porcelet varie entre 35 et 40 000. C'est ce qu'on appelle l'indice de consommation chez les porcs. Donc c'est la quantité d'aliments qu'un porc consomme pour avoir gagné 1 kg de poids vif. Et chaque jour, le porc consomme pratiquement 3 kg d'aliments pour gagner 1 kg. Pour déterminer dans la quantité d'aliments, on va donc jouer sur l'indice de consommation qui est de 3,26.
4: La commercialisation, encore moins l'élevage du porc, obéit à des paramètres précis. Certaines dispositions sont à prendre en considération, notamment la qualité, la quantité et le temps de nutrition.
6: 600 kg pour les deux porcelets. Pour qu'on puisse avoir 200 kg de poids vif avec nos deux porcs, ils vont manger 600 kg d'aliments. On divise les 600 kg aussi par 50 pour avoir le nombre de sacs. 12 sacs de 50 kg. Pendant 5 mois, on va acheter 12 sacs d'aliments de 50 kg pour nourrir les deux porcelets là. Chaque semaine, je peux avoir 20 000 pour nourrir mon porc. Ça fait 2 sacs et demi d'aliments chaque mois. Un sac d'aliments va revenir à 14 500.
4: Au terme de toutes ces planifications adossées sur un business model, le prix de revient est rapidement établi.
6: 70 000 francs pour les porcelets, 174 000 pour l'aliment. En dehors de l'aliment et l'achat des porcelets, il y a les produits vétérinaires. Alors, généralement, on va prendre 5 000 francs par porcelet. On a un total de 254 000.
4: C'est le bilan que l'on peut établir après 5 mois de nutrition des gorets, encore appelés cochons de lait. À présent, place à la transformation, soit en brochette ou en morceaux de 1000 francs CFA.
7: Ouais, je veux 6 kilos, soit en brochette, soit en morceaux.
4: La consommation du porc à la maison, au bar ou dans un restaurant est la fin d'une chaîne de production qui a commencé depuis la porcherie. Après Alex, spécialisé dans la production du porc de grande taille, soit 200 kg, nous faisons la rencontre de Olivier, qui est un maillon de la chaîne de la consommation du porc. Il achète et revend en forme de brochettes et de morceaux de 1000 francs CFA dans un carrefour de Yaoundé.
7: J'avais besoin d'un four, un grillage, une friteuse et un congélateur. On peut démarrer avec moins de 800 000. Tout dépend là de ton business plan, de ce que tu veux instaurer sur place, de la quantité que tu veux, de la rentabilité que tu veux. Ouais, tu peux démarrer moins bas. Le coût minimal, si on n'inclut pas le loyer à l'intérieur et l'espace, oui, on peut débuter avec 300 000. Si tu es encore nouveau dans le domaine, tu peux commencer même avec 10 kilos de porc, mais pour commencer au début. Si tu n'arrives pas à couper, là, tu ne vas pas t'en sortir.
4: Olivier, qui se positionne comme le deuxième maillon dans la chaîne de consommation de la viande du porc, a commencé son activité avec 30 000 francs CFA. Au départ, il avait besoin d'un barbecue, d'un espace qu'il a obtenu gratuitement et de la viande qu'il a achetée au marché. Et avec le temps, il a obtenu un espace qui matérialisait la croissance de son activité. Et pour lui, c'est une activité qui nourrit son homme.
7: C'est pratiquement après 6 mois à 8 mois que j'ai eu un peu à retrouver toutes mes dépenses que j'ai pu effectuer sur ce plan-là. Ça n'a pas été facile, mais je me suis accroché et puis j'ai réussi à avoir un bon retour par rapport à mon business.
4: Olivier, qui a 3 employés à sa charge, est titulaire d'une licence en comptabilité. Il a déposé plusieurs demandes dans les entreprises de la place avant de penser que lui-même pouvait devenir un créateur de richesse. Et il pense que la seule chose à faire, c'est d'y croire.
7: La foi, pourquoi? Parce que déjà, il faut croire en soi. Peu importe ce qu'on peut te dire, ce qu'on peut te conseiller, il faut avoir foi dans ce que tu fais. Là, tu vas réussir. Tu dois te rabaisser pour être élevé. Amour dans ce que tu fais.
4: À tout comme l'élevage du poulet, l'élevage du porc est une chaîne qui est rentable au niveau de chaque maillon. C'est une niche de rentabilité économique.
1: Merci Claude Baoken pour ce reportage vivant avec ce Camerounais avec doté d'une licence en comptabilité qui fait depuis des années dans la commercialisation de la viande de porc grillé. Voilà, chez nous on appelle ça porc braisé sous brochette, ça peut être les morceaux de 1000 francs. En tout cas, chacun y trouve son compte. Nous sommes toujours, si vous prenez l'écoute à l'instant, vous écoutez bien Terre Promise, c'est sur la 88.4 Royal FM, la radio des auditeurs. Et pour sortir, une question pour chacun, messieurs, pour Bruno Nguéné, qui est ingénieur agronome, quelle innovation génétique ou alimentaire pourrait réduire le temps d'engraissement sans perdre en qualité le porc?
2: En termes d'innovation génétique,
1: oui,
2: là il va d'abord falloir faire des études, faire de nouvelles études, parce qu'il y a, il y a toujours des innovations au niveau des races, parce qu'il y a de nouvelles races qui arrivent presque pas tous les jours, peut-être toutes les années, parce qu'il y a des croisements. On va chercher des races qui ne demandent pas, qui ont un indice de consommation qui est très bas, pour lesquelles l'unité d'encombrement ne commence pas à grappiller dans l'indice de consommation. L'unité d'encombrement, c'est la capacité d'un aliment à remplir le ventre. C'est ce qui fait en sorte que, après 6 mois, au niveau de lorsqu'on est dans la phase d'engraissement, l'unité d'encombrement commence à augmenter, malgré que l'animal mange, continue de consommer, là, on veut lui donner la même quantité de nourriture, mais ça ne produit plus le même résultat parce que l'indice de consommation commence à se convertir en unité d'encombrement. C'est-à-dire l'aliment qui remplissait l'estomac de l'animal, qui suffisait pour remplir l'estomac de l'animal, ne peut plus remplir et produire la quantité de chair et de graisse qu'il faut. Ça devient donc plus encombrant que nourrissant. C'est pour ça qu'après 6 mois, le gain du producteur commence à diminuer parce que l'indice de consommation augmente pendant que, à cause de l'unité d'encombrement qui augmente aussi. Vous voyez un peu. Donc, on va chercher des races qui n'ont pas besoin de trop consommer pour s'engraisser, pour gagner en chair et en graisse.
1: D'accord. Pour monsieur l'économiste, quelle politique publique pourrait réellement soutenir la filière porcine au Cameroun?
3: Enfin,
1: nous sommes vers la fin de l'émission en 2 minutes.
3: Parce... Oui, oui, on passe par les cycles naturels. Chez nous au Cameroun, chez nous à l'ouest du Cameroun, quand le régime de plantain ou de banane n'est pas mûr, mais la pluie l'a fait tomber, qu'est-ce qu'on fait? On coupe, on met dans la maison du porc. Donc, la base de l'alimentation, avec tout ce que vous allez rajouter, c'était le plantain. Et voilà pourquoi le programme de reconversion économique de la banane plantain était à la base du processus d'agro-industrialisation. Les gens l'ont torpillé. Et puis maintenant qu'on se retrouve avec une pauvreté qui nous appuie de tous les côtés, on nous dit, votre secteur, c'est l'agro-industrie. Bon, voilà maintenant le projet Africa Forward que le président Macron a lancé. Mais nous sommes éligibles. J'ai rendez-vous avec les gens de l'AFD parce que, malgré que le Cameroun n'y fut pas représenté, le Cameroun reste à la base de la politique agro-industrielle d'Afrique, ok, tel que cela a été pensé avec le président Biya. J'y serai, je vais défendre et je vous dis que nous serons élus. Tant pis pour ceux qui ont cru qu'ils allaient entraîner le président Biya dans les problèmes parce qu'ils voulaient faire leur petit copinage et tout et tout.
1: D'accord.
3: Maintenant, le problème, c'est, même les bailleurs vous disent, c'est l'impunité qui est le problème majeur du Cameroun. Donc, l'agro-industrie, c'est la base de développement la plus rapide. Ce qu'on nous a dit, on a les matières premières, on a, regardez l'or, 0,2% de contribution à notre budget. Et pourtant, il y a l'or partout. Tout ce que nous faisons. On nous a dit qu'il y a les matières minéraux, les matières premières rares, les matériaux rares, les ceci, cela, il y a le fer, il y a les ceci, il y a les cela. C'est où? Nulle part.
1: D'accord,
3: donc, le président Biya avait bien vu, lorsqu'il a mis en place l'agro-industrie comme base et moteur du développement du Cameroun. Parce qu'à partir du Cameroun, comme c'est démontré, on peut nourrir 300 millions de personnes. Parce que nous avons quoi? Nous avons l'eau. Merci, madame.
1: Merci, mon fils Patriarche. On va sur la une avant de prendre Il est parti. Patriarche Maniou Nana, promoteur agro-pastoral, quel conseil donnerez-vous à un jeune qui veut se lancer aujourd'hui avec, nous revenons avec nos 500 000 francs dans l'élevage pastoral?
0: Je lui conseillerais d'abord de faire beaucoup attention à tout ce qui vient de l'extérieur. Parce qu'on ne veut pas flatter le chien ayant le gourdin derrière le dos. Dans le dos, c'est-à-dire portant le gourdin dans le dos. Donc il faut qu'on fasse beaucoup attention, que l'État prenne conscience de nous-mêmes, entre nous, de créer des fonds de solidarité dans notre pays pour encourager localement nos projets. Effectivement, 500 000, je ne vois pas 500 000 pour élever les porcs. Parce qu'il faut déjà construire, il faut avoir un petit champ à côté, il faut avoir un mâle.
1: Vous permettez à cette personne
0: de dire quelque chose? Oui, il est libre. Il faut...
1: Sur la ligne 1, bon après-midi.
8: Bon après-midi, madame. Mm-hmm. Et bon après-midi, famille.
0: Oui, bonsoir.
8: Moi, c'est William Sandokene.
1: Mm-hmm. William, une
8: madame...
1: minute, s'il vous plaît.
8: Mm-hmm. Oui, madame. Mm-hmm. Parce que j'ai un problème. Je voulais demander aux états spécialistes qui changent le plateau si les ports peuvent avoir aussi un retard. Bon, puisque j'ai une fille dont j'ai croisé, et après 4 mois, comme d'habitude, qu'on attend les petits porcelains, et vers la fin, je n'ai rien eu.
1: Elle est impégante. Vous voulez savoir si la truie peut connaître les problèmes de fécondité?
8: C'est ça, madame.
1: D'accord. Vous restez à l'écoute. Nos spécialistes vont vous répondre. Alors, Bruno Nguene, Patriarche Maniou Nana, est-ce que la truie peut connaître aussi les problèmes de fécondité?
0: Oui. La truie peut connaître les problèmes d'infécondité. Pourquoi? Parce qu'il y a un temps pour la fécondité d'une truie. Si la truie va à plus de 8 mois, 1 an, on ne sait pas. On ne connaît pas l'âge de sa truie. Et peut-être elle a pris de beaucoup de gras, de graisse, quoi, je veux dire. Il y a un temps. Même les femmes naturelles, que nous sommes des êtres humains, et les femmes qui rencontrent ces problèmes.
1: Mmh. Mais au niveau de l'animal, la bête, est-ce qu'il y a moyen de remédier?
0: Bon, je ne sais, on a une équipe peut répondre peut-être. Je sais que quand la truie a déjà mis long sans croiser.
1: Parce que William, c'est impatient.
0: Oui, bon, quand la truie a fait long sans croiser, ça crée des problèmes.
2: Oui, c'est pour ça que le choix des sujets est très primordial au moment du croisement. Quels sont les sujets? On n'a pas toutes ces informations là pour savoir exactement ce qui s'est passé. Parce que là, on est en train d'accuser, comme on le fait souvent même chez les humains, on accuse la truie. Qu'est-ce que vous dites que le verra était de bonne qualité? Est-ce que toutes les conditions ont même été respectées? Donc, ça peut arriver. Lorsque toutes ces conditions-là ne sont pas réunies, il peut aussi arriver que l'un des deux sujets ait un problème peut-être de santé.
1: Ah oui.
2: Mais comme on n'a pas les deux sujets devant nous, on ne peut pas exactement dire ce
0: combien
2: qui s'est passé.
0: Combien de mois ça a déjà mis?
1: Donc peut-être, William, vous pouvez, si vous avez moyen, peut-être de croiser votre vera avec une autre truie, ou bien alors croiser votre truie avec un autre vera.
0: Qu'il aille chez un zootechnicien.
1: Ou aller voir un vétérinaire, un zootechnicien.
0: Pas invité, un zootechnicien.
1: Donc vous pouvez rappeler après l'émission, on vous donnera le contact d'un zootechnicien. Patriarche Maniou Nana, terminé. Hein.
0: Je n'ai pas pu.
1: 500 000 francs et ce jeune qui voudrait se lancer dans l'activité.
0: 500 000 francs, c'est insuffisant. Parce que le mâle, il faut déjà comprendre qu'avoir deux, Un couple, ça fait 35 000. Mm-hmm. Ou 35 000 à 40 000. Donc, alors, le mâle qui sera seul, il lui faut minimum 7, 8, 9 truies. Jeunes truies, n'est-ce pas?
1: Oui.
0: Ça fait beaucoup d'argent. Il faut améliorer sa porcherie. Oui. Il faut avoir un espace agricole pour mettre les plants qui vont nourrir les mêmes bêtes. Mm. Donc, moi, je vois... Et puis, on a sauté un passage là qu'il fallait parler. Le problème des maladies des porcs. Parce que quand l'ingénieur Ongen est parlé d'abattoir, là, c'est peut-être lui qui parlait d'abattoir. On a sauté le problème des maladies qu'on rencontre tous sur les ports. Les abattoirs qu'on fait par-ci, par-là, voilà. Mm. Les abattoirs qu'on fait derrière les maisons, dans les porcheries, est-ce qu'on a vérifié si le porc porte du riz? Parce qu'il y a la plus grave maladie du porc, c'est le riz, au niveau du cou. C'est là où le vétérinaire vérifie. Et puis la peste porcine. Et même les intestins qui sont souvent menacés de... Il y a un ver là qui menace souvent les intestins à l'intérieur du porc.
3: Le ténia.
0: Est-ce qu'on a vérifié tout ça avant d'aller vendre? Donc, j'ai dit, ils ont souvent un carnet de procès-verbaux hein, quand ils frappent les vétérinaires.
1: C'est pour ça qu'on parle de l'activité encore artisanale chez nous. Lorsque cela sera pris en compte, je crois que l'activité va réellement être rentable pour tout le monde qui s'y lance. Alors, on arrive au terme de cette édition de Terre Promise. Ce qui ressort hein, de nos échanges, c'est que l'élevage porcin au Cameroun est un vrai potentiel, mais il est pris en étau entre la rigueur technique et les réalités du marché. La solution passera sûrement par plus de formation, d'organisation de la filière et une meilleure éducation du consommateur. Merci à nos invités, Bruno Ongené, ingénieur agronome, pour votre franchise et votre expertise.
2: Merci.
1: Patriarche Teguia, économiste, merci également.
3: C'est moi qui vous remercie, Madame Mbacha, de tout mon cœur.
1: Patriarche Manionana, merci.
0: Que la jeunesse agricole vienne chercher les fonds ArenaPro, ouvrir les comptes ArenaPro pour trouver les comptes financiers et pour mettre leurs projets sur pied. Que d'attendre les affaires de Macron, là, c'est dangereux.
1: Tout à fait. Merci à vous qui nous avez écoutés. Si vous avez des questions ou des témoignages, écrivez-nous. Hein. Vous connaissez l'adresse Royal FM Espace Cameroun ou alors le 696-01-2507. Et on se retrouve la semaine prochaine pour un autre débat au cœur de l'agriculture camerounaise. Bon après-midi et à bientôt sur Terre Promise. Tonton Théo, bon après-midi.
9: Vous avez abordé un bon sujet.
1: Beau regard. Manongwe.
9: Quand il entend déjà crier comme ça, c'est qu'il va déjà vers la marmite. Bon après-midi.
1: Quand il crie, il s'attend à quoi? Il grogne, il s'attend.
9: Mais attends, il vous dit.
1: Qu'on va laisser nos ventres vides pour épargner sa vie. Non,
9: il vous fait déjà bon appétit avant qu'il ne meure.
1: Ah, d'accord.
9: C'est pour ça que...
10: Et il aime bien ça, hein, cette viande-là. Hein, Salmon et Sana.
1: Oui,
10: il aime bien cette viande-là.
1: Bien ça. Avec
10: je connais ses goûts. Hein.
1: Les MCP.
10: Allez. Bon après-midi, maman Annie. Bon après-midi à ton riche panel. Je salue tous nos auditeurs et l'équipe technique en place. Ah oui, il faut dire que autour de l'arbre, cet après-midi, nous allons nous poser la question de savoir qu'en est-il de la célébration de l'unité nationale sans les personnes handicapées.
1: Hey.
10: Oui, jusqu'ici, après avoir fait le tour, c'est tout à l'heure, là, il y a moins de 10 minutes, que nous apprenons qu'il y avait une personne handicapée sur le nombre de personnes qu'il y avait là-bas. Et si c'est le cas?
1: Au boulevard du Vermeer?
10: Non, au palais de l'Unité.
1: Ah d'accord, la soirée de gala.
10: Oui, parce que tout se résume pas à marchons ensemble. Tout se résume aussi à mangeons ensemble.
1: C'est ça, le vrai vivre ensemble.
10: Mm. Donc, alors, je viens d'appeler d'ailleurs celui qui était là-bas, c'est le docteur Coco Bertin, qui m'a confirmé justement qu'il y était. Et apparemment, il était seul. Et ça, on va le vérifier. D'accord. Et l'objectif ici, c'est de dire, attendez, sur 1000 personnes, appelez même 2.
1: Je pense pas que le professeur Messanga Nyamdi était absent. Bon, peut-être on l'a oublié cette année. Allons-y.
10: Vous savez qui on compte comme handicapé ? Ne me faites pas le dire ici. Bien, alors, le deuxième sujet, nous allons parler justement de la langue. Cet instrument, je veux parler beaucoup de la parole. Alors, c'est quoi la parole ? Que peut la parole, dans le sens positif comme négatif ? Et automatiquement, ça va nous conduire à savoir ce qui est de la parole qu'à malédiction ou bénédiction. Est-ce que la langue peut maudire ? Est-ce que la langue peut bénir ?
1: La langue organe.
10: Organe.
1: Oui.
10: Est-ce que la parole, je veux dire, est-ce que la parole peut avoir un effet ? Et dans quel contexte elle peut avoir cet effet ? Nous aurons donc des initiés, comme ils aiment bien s'appeler, sur le plateau, qui vont nous dire ce que la parole est capable de faire et ce qu'elle ne peut pas faire. Dans quel contexte son effet ne peut pas avoir effet. Permettez que je me rappelle.
1: Tout à fait, on comprend.
10: Donc voilà en principe ce dont nous allons parler cet après-midi dans le cadre de l'émission Autour de l'arbre.
1: Votre parent, s'il a ses raisons, s'il est dans la raison, dans la vérité, peut profiter des paroles de malédiction.
10: Est-ce que sa raison, elle peut être la mienne aussi?
1: La vôtre
10: qui est la raison du parent enfant, peut être la raison de l'enfant.
1: Vous qui êtes enfant, vous avez refusé peut-être de puiser de l'eau. Il est en colère, peut-être sous l'effet de la colère, il peut avancer des paroles qui peuvent marcher parce
10: et
1: que
10: si
1: là, vous n'avez pas eu raison.
10: Et si le père me demande quand même d'aller prendre la chose du voisin, c'est le père, il m'a donné l'ordre d'aller prendre. Si je n'ai pas, j'ai désobéi au père et je suis dans son champ de malédiction.
1: 640 61 38 42 671 15 73 21. Appelez pour donner votre avis sur cette thématique qui est vraiment importante.
10: Ouais.
1: Le poids de la parole,
10: Le
1: poids du verbe.
10: Ouais.
1: Ce qui sort de notre bouche.
10: Tout à fait.
1: Voilà.
10: Voilà, merci.

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10: The time is 3 p.m.
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4: 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Rendez-vous compte que tu avais ton mari, il suit les dossiers quelque part, et un matin il sort, il dit que j'arrive, et il te dit de partir prendre même l'argent que tu as main, il va acheter les choses pour amener dans un village, et tu restes après 2 heures de temps, il te dit que je suis dans les minutes.
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5: 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J'étais torturé là-bas pendant les 2 semaines. 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
12: En tant qu'expert en développement inclusif, je dois dire que avant que ces pièces ne soient mises en circulation, depuis la conception, les personnes déficientes visuelles devraient être associées au processus. On ne devrait pas attendre de mettre les pièces en circulation et que les personnes déficientes visuelles soient surprises. Pour les quelques pièces que j'ai vues, notamment la pièce de 200, on peut noter que il n'y a pas une réelle prise en compte, n'est-ce pas, de l'approche handicap. Les personnes déficientes visuelles n'ont pas été suffisamment prise en compte. Permettez-moi d'observer que dans d'autres pays, c'est le cas de la France, des dispositions sont prises depuis la conception de la monnaie. Les personnes non-voyantes sont associées, donnent leur avis depuis la conception. Et des dispositions sont aussi prises, n'est-ce pas, pour permettre aux personnes déficientes visuelles de maîtriser les nouvelles pièces. Il y a même des instruments qui permettent aux personnes déficientes visuelles de mesurer la taille de pièces, de distinguer une pièce de l'autre. Ce qui n'est pas le cas chez nous, et c'est une situation que nous déplorons. Nous déplorons avec la plus grande énergie. Cela signifie que nous fonctionnons encore dans une société où les personnes handicapées en général et les personnes déficientes visuelles sont exclues. Et je pense qu'il y a vraiment lieu d'agir, il y a lieu de faire quelque chose, n'est-ce pas, pour que les personnes non-voyantes soient réellement prise en compte.
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4: It was in the morning, on Monday morning, went to school, and it was a week, my father told us that if we pass our exam, he's going to buy us Christmas gifts and Christmas clothes. 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
7: Vraiment, on ne s'en sort pas parce que la nouvelle pièce d'avant est semblable à celle de maintenant. Alors, est-ce que la CEMAC, ils ont pris le temps d'informer, c'est-à-dire d'informer, déjà avant l'information, pour dire aux non-voyants du monde entier hein, que voici la nouvelle pièce. Il y a tel signe sur cette pièce-ci qui est différent de l'autre. Nous, on était déjà habitués. Même avant, il n'y avait pas de séminaire, mais les non-voyants se sont habitués à la pièce de 5 francs qui était différente de la pièce de 50. Donc, maintenant, la pièce de 5 francs et de 50, il y avait une différence de 25. Maintenant, on a ramené les pièces, la nouvelle pièce de 25. Aujourd'hui, on nous amène la pièce de 200, la pièce de 100. Donc, vraiment, on fait tout. En oubliant les non-voyants. C'est comme si oui. Le non-voyant est mis de côté dans les décisions.
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12: Il est clair que si les pièces mises en circulation sont complètement inaccessibles aux personnes déficientes visuelles, c'est une situation qui peut avoir un impact certain sur l'activité économique de celle-ci. Alors notons que plusieurs personnes déficientes visuelles se débrouillent dans le petit commerce. Nous savons bien que parmi ces personnes, nous notons des vendeurs de miel, vraiment des petits commerçants, des gens qui se déplacent pour aller acheter à droite, pour vendre à gauche, des vendeurs de cacahuètes, etc. Il s'agit ici d'un commerce qui nécessite la circulation, le mouvement de beaucoup de pièces. Et j'imagine que ça va être très très compliqué pour les personnes non-voyantes. Imaginez-vous, on vient donner la pièce à quelqu'un qui rembourse mal. Donc, il y a un impact certain sur l'activité économique des personnes déficientes visuelles. Et comme je le disais déjà, nous déplorons cette situation. Nous pensons que des mesures qui sont prises doivent encourager ces personnes qui vivent du petit commerce. Le travail est difficile à trouver. On a des grands intellectuels qui, malgré leurs études, sont obligés de mener des petites activités génératrices de revenus. Alors j'imagine qu'il faut du temps pour étudier les nouvelles pièces. Je ne sais même pas comment ces personnes vont s'en sortir. Il y a vraiment lieu de faire quelque chose.
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7: Vous savez, pour se faire assister, vous devez payer même votre guide. Hein? Oui, parce que si vous avez un guide, allez, le non-voyant au Cameroun ne s'en sort pas. Lui seul. Maintenant, s'il faut encore avoir un guide auprès de lui, ça devient encore plus cher. Maintenant, qu'est-ce qu'il faut faire? Il faudrait que les mentalités de ceux qui sont avec nous, nos voisins, chacun doit avoir une mentalité d'honnêteté. C'est-à-dire que tu lui demandes, pose la question, c'est combien ici, il doit te dire la somme. Et à ceux qui sont aussi honnêtes, qui peuvent dire, quand tu rembourses, tu fais la promesse, tu rembourses, même si tu as bien, c'est plus, dans ton avantage.
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Bon après-midi, mesdames, bon après-midi, messieurs auditeurs de Royal FM, bon après-midi et surtout, soyez les bienvenus à l'écoute de votre émission Autour de l'Arbre sur la 88.4 FM. Écoutez, nous sommes encore là pour un autre rendez-vous du donner et du recevoir. Et puisque nous sommes là, vous êtes là, le rendez-vous est donc tenu. Installez-vous confortablement, tout de suite et maintenant, c'est parti. Autour de l'Arbre, édition de ce 24 mai 2026, il faut dire que nous aurons au menu le sujet sur l'implication des personnes en situation de handicap dans les activités gouvernementales ou alors dans au sein des institutions. Nous allons essayer de nous interroger si ces implications, ces intégrations sont suffisamment faites. Et puis, nous allons également parler de la force de la parole, le poids de la parole. La parole peut à tout prix maudire ou alors bénir. Dans quel contexte elle peut avoir tout son sens, tout son poids, tout son pouvoir et aussi toute sa nullité. Nous allons en parler dans le cadre de cette émission. Mesdames, messieurs, c'est avec le panel que j'irai vous présenter tout à l'heure. Avant ça, laissez-moi vous dire que l'équipe qui vous tient compagnie cet après-midi est constituée de Salmon et Sana. À la mise en onde et à la réalisation de cette émission, Alain Oseko Kam est à la régie vidéo, pendant que Ebel Bella Samari est à la coordination éditoriale, toujours avec sa chicotte bien dressée par Mamie Gwendoline. Et la coordination générale de cette émission est une affaire de Roger Kiek de Kik. Si vous ne pouvez pas prononcer son nom comme moi, laissez tomber. Appelez simplement Roger. Il va vous répondre. La conception et la supervision générale, non seulement de cette émission et même de cette entreprise, est une affaire du révérend pasteur Bissaï Emmanuel Noël. Mesdames, messieurs, je m'appelle Théophile Roger Boulon. Je suis derrière ce crachoir radiophonique pour vous servir. Installez-vous confortablement parce que maintenant, nous allons dire merci à celui qui a voulu que ce rendez-vous soit possible. L'éternel Dieu Tout-Puissant. Et c'est en chanson, tenez.

Cette prière, je la dédie aux familles Ngom qui a perdu tout d'abord leur fils Ngom Alain Maurice du côté de Sam. Donc, du courage à toute la famille et notamment à sa famille du côté de Dounenkin. Donc, Ngom Alain Maurice, beaucoup plus connu au nom de Ngéo, qui est décédé. Et de même également pour la famille Belig et Beyek, qui a perdu son fils, un fils de la famille, Eyap Alban Polycap, lui également décédé, dessus de très courtes maladies. Voilà, que leur âme repose en paix. Vraiment que cette prière en chanson console les familles, console les familles bien. Alors, mesdames, messieurs, nous avons ensemble prié, maintenant ensemble, allons chercher les bonnes nouvelles de la mutuelle d'assistance et de solidarité.

de la mutuelle d'assistance et de solidarité. Je me souviens encore comme hier, lorsqu'on disait que nous sommes le premier jour, le 30 juin 2025, je me souviens que je crois que c'était un lundi. On disait que c'était bien parti pour l'acte 6 et que l'acte 6 devait s'achever le 29 juin 2026. Ça semblait être tellement long. On se posait la question de savoir, pour plusieurs, ça va arriver quand? On s'est d'abord posé la question de savoir si et seulement l'année 2025 là va vite finir. Sauf que l'année 2025 s'est achevée, l'année 2026 a engagé. Et mesdames, messieurs, nous sommes au mois de mai. Encore quelques jours. Puis, ce sera terminé pour le mois de mai. Et puis le dernier mois, celui de juin, arrive. Et je vous rappelle que la date butoir pour les cotisations pour l'acte 6, c'est bel et bien le 29 juin 2026. Je voudrais faire, essayons un peu de faire des petits exercices, chers auditeurs. À l'approche de la date butoir, de la date butoir des cotisations à la Masso, essayons un peu quelque chose. Pour ceux qui n'ont pas encore souscrit, alors, allez le faire maintenant. C'est-à-dire que, disons que, l'échange que j'ai avec vous là maintenant, c'est le « Avo Mac prêt, partez !» Donc, allez, souscrire maintenant. Et puis, le 4 juillet, si vous êtes parmi les bénéficiaires des offres ou bien alors d'une offre de la Masso. Alors, très rapidement, vous appelez le lendemain quand je serai sur ces antennes pour me dire que vous êtes allé souscrire à partir du moment où je vous ai dit que nous étions aujourd'hui le 24 et c'est, que c'était la dernière ligne droite. Donc, pour ceux qui ont traîné, il n'y a plus à douter. L'acte 6 tire pratiquement à sa fin. Maintenant, je suis convaincu que ceux qui vont prendre le marathon maintenant, de déposer directement leurs 26 000 francs, ou alors, avant le 29, déposer 26 000. Il y a quelque chose qui me dit que vous pouvez en être des grands bénéficiaires. Donc, allez souscrire dès demain. Allez souscrire et récupérez directement votre ticket. Je voudrais en même temps rappeler à tous ceux qui ont commencé depuis le 30 juin 2025 que les tickets sont déjà disponibles au niveau des agences Renapro Finance SA. Allez récupérer les tickets comportant les offres que vous avez vous-même choisies. Maintenant, quelque chose de particulier. Mon cœur me dit que tout le monde sera bénéficiaire. Mais ceux qui vont m'écouter maintenant et qui laisseront parler leur cœur, vont s'engager à aller souscrire. Mon cœur me dit que c'est des gens qui ont hésité et ils seront bénéficiaires de quelque chose. Si quelqu'un n'y va pas, ou alors qu'ils se disent qu'ils pouvaient avoir quelque chose, mais pour avoir résisté, cette chose est passée. Mon cœur me dit, je dis bien mon cœur, me dit que quelqu'un de maintenant jusqu'au 29, ou alors ceux qui vont souscrire, il y aura là des personnes qui vont considérer leur engagement comme un miracle et seront prêts à témoigner que c'était à quelque temps seulement de la fin qu'ils sont allés souscrire. Que ce témoignage soit le vôtre. Que ce témoignage soit le vôtre. Vous avez résisté pendant longtemps. Vous avez écouté tout ce que nous avions expliqué ici-là.

0: tout ce que nous avions dit ici, pas le passé, jusqu'à présent, tout ce que nous disons, tout ce que nous dirons sur la Masso et aujourd'hui, je vous dis, c'est le top de départ. Allez donc, souscrire, payer vos 26 000 francs, achetez votre carnet à 500 francs. Le 4 juillet 2026, allez au stade Omnisport, Amadou Ahidjo, ici à Yaoundé. Jetez votre ticket comportant votre choix dans l'offre disponible et déjà disposée là-bas, ce jour-là. Asseyez-vous. Souvenez-vous, en même temps que je vous ai dit qu'aujourd'hui, c'est à vos marques prêts et que j'ai donné le parti. Si vous en êtes bénéficiaire, si vous serez bénéficiaire, pardon, dès le lendemain, appelez ici et témoignez de ce que c'est à la dernière minute, suite à ce que je vous explique aujourd'hui, que vous êtes allé souscrire et vous en êtes bénéficiaire. Vraiment, faites-le. Ce sera votre témoignage et ce sera un témoignage édifiant pour ceux sûrement qui résistent encore et n'ont pas l'intention d'y aller, peut-être parce qu'ils doutent un instant. Votre témoignage sera sûrement le déclic qui amèneront plusieurs à comprendre que à la Masso, il n'y a que du bonheur. Alors, ça, c'est ce qui va se passer le 4 juillet. Je voudrais déjà dire que à cette occasion, tout va commencer à 7 heures. Vous avez les tickets que vous allez aller jeter dans les urnes qui seront déjà en place. Et ça va se faire jusqu'à 12 heures. Donc, 11h59 minutes. 12 heures, top pile, on arrête. Je voudrais rappeler à toutes fins utiles que l'année-ci ne sera pas comme les années passées. Celui qui va arriver en retard sera à côté de l'histoire. Simplement parce que il n'y aura pas de tolérance en ce qui concerne la ponctualité. Vous savez, le respect du temps est la politesse des rois. Et la Masso est une reine. Ça, vous le verrez pour cette édition. Il n'y aura pas une minute à ajouter au temps, n'est-ce pas, prévu pour lancer les tickets dans l'urne. Il n'y aura pas une seule minute à ajouter à ça, parce qu'il va falloir qu'on gagne en temps, bien sûr. Maintenant, là-bas, comme je disais, il y a plus de 1000 lots. 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Non, le Manguissa qui a gagné le jour-là, ça veut dire que c'est Sana qui a étudié son dossier. 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

0: Eh bien, elle s'appelle Marie-Justine. Elle nous chante la Masso sur les antennes de Royal FM. Vous comprenez que de plus en plus, le temps passe, de plus en plus, le temps devient solennel. De plus en plus, l'adrénaline monte. Très bientôt, mesdames, messieurs, l'émotion sera à son comble. Et tout le monde, c'est ça la différence avec la Masso, c'est que tout le monde est bénéficiaire. 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Eh bien, merci à Marie-Justine, alors qui nous chante là, qui nous a chanté la Masso. Et c'est sous cet tapis sonore que je vais accueillir Maître Gilles Anuzoa, qui est déjà installé dans ce studio. Il est arrivé cet après-midi un peu trop nerveux. Je me pose la question de savoir ce qui se passe. Il vous faudrait peut-être que j'appelle Madame Charlotte Anuzoa pour savoir si ce monsieur, parce que le week-end comme ça, il aime la viande de brousse. Peut-être qu'elle n'a pas fait ça. Maître, bon après-midi, bienvenue. Je vous lançais. C'est quoi les nerfs? La marque déposée.
1: Bon après-midi, Théo.
0: Oui.
1: Bon après-midi au roi.
0: Voilà. C'est quoi les nerfs? C'est quoi?
1: Il m'a donné quelques grignotes tout à l'heure et ça a baissé un peu ma tension.
0: Donc c'était la famine.
1: Non, du tout.
0: Comment ces graines peuvent baisser la tension avec laquelle vous êtes arrivé? Un problème de famine. Quelques graines vous ont résolu le problème?
1: Quelques graines m'ont apaisé simplement la douleur.
0: C'était des graines simples?
1: Ben, il faut donc aller voir.
0: D'accord.
1: Parce que, comme vous savez, un roi a un côté, tu vois, un peu...
0: Il serait initié.
1: Encore l'affaire d'initiation. Vous revenez encore avec ça sur le plateau. Hein, vous revenez encore avec ça sur le plateau.
0: Alors, maître, comment vous allez?
1: Mais je me porte bien, ça
0: va. La semaine a été?
1: Oui, j'ai repris véritablement le travail cette semaine.
0: Oui.
1: Donc, pour servir les Camerounais, donc la semaine, ça va. Le travail, ça va aussi.
0: D'accord.
1: Sauf que, si tu me permets, Théo, je suis très en colère.
0: Contre qui et contre quoi?
1: Je crois que c'est ce que tu as dû remarquer à mon entrée. Je voudrais d'abord dire bonjour et bon après-midi et bonne semaine et bon début de semaine à toutes les personnes. Il y a quelque chose que je voudrais, peut-être qu'il faille un jour que Théo, que tu mettes ça sur la table. J'ai supporté ça depuis, mais de moins en moins je le supporte. Et certains auditeurs vont se reconnaître dedans. Vous savez ce qu'on appelle, Théo, vous savez ce qu'on appelle numéro masqué dans la téléphonie?
0: Oui.
1: Ça veut dire quoi exactement? Moi, je ne sais pas ce que ça veut dire.
0: Ça veut dire qu'on vous appelle, mais vous ne savez pas qui vous appelle si vous n'avez pas son numéro dans votre compte, dans votre téléphone.
1: Alors, celui-là, il masque son numéro. Pourquoi?
0: Parce qu'il ne veut pas que l'on sache qui appelle.
1: Pourquoi moi, je devrais donc le prendre si je ne sais pas qui m'appelle?
0: Non, mais vous n'êtes pas obligé de le prendre si c'est un numéro masqué. Sauf qu'en cette période-ci, si vous voyez un numéro masqué, vous appelez, prenez vite le téléphone parce qu'il y a le remaniement qui se prépare là. Et c'est les gens d'en haut là qui ont souvent les numéros masqués. Maître, ne nous faites pas comme ça. Vous nous gâtez quelque chose qu'on voulait déjà vous placer quelque part pour que notre famille soit en haut. Et vous refusez parce que ça vous tend les nerfs. Vous énervez alors qu'on vous apporte votre bonheur. Donc, si c'est de ça que vous voulez dire que vous n'avez pas pris un numéro masqué, maître, je vais me déshabiller ici parce que vous venez de nous gâter le bonheur.
1: Vu sous cet angle, oui.
0: Voilà.
1: Mais je voudrais dire d'une manière générale.
0: Oui. Maintenant, même c'est les numéros que vous connaissez là qui énervent. Maintenant, nous, on veut seulement les numéros masqués.
1: J'ai un gros problème avec les gens qui appellent les autres en masquant leur numéro. C'est de la sorcellerie. Tu ne peux pas m'appeler 50 fois avec insistance, mais ton numéro à toi est masqué. Et vous trouvez ça sérieux?
0: Maître, ne nous gâtez pas les choses. Si vous avez eu un numéro masqué qui vous a appelé, on peut comme ça en train de vouloir vous consulter pour vous nommer où? Ce n'est pas n'importe qui utilise le numéro masqué.
1: Ok, bon, personnalisez donc vers moi. Si quelqu'un t'appelle une fois,
0: moi je ne fais même plus les numéros que je connais là.
1: Masqué.
0: Les numéros que je connais,
1: est-ce que c'est normal? Bon, prenons le roi. Le roi et Sana.
0: Ça m'énerve quand
1: et
0: je
1: le
0: vois
1: roi
0: Salomon et Sana. Ça m'énerve.
1: Je veux savoir, le roi, quelqu'un t'appelle, il ne veut pas montrer son numéro.
0: Ouais, le type ne comprend pas.
1: Tu n'as
0: pas
1: même pas son nom dans ton répertoire.
0: Qui a ça d'abord.
1: Mais il insiste que toi, tu dois le prendre au téléphone.
0: Maître, on paye
1: c'est
0: même pour
1: sérieux,
0: avoir ça.
1: C'est sérieux, ça?
0: On paye même pour avoir ça.
1: Non, c'est que je veux, c'est que bon. Je veux savoir.
0: Bon.
1: C'est que je veux d'accord. savoir. Et moi, ça me met très en colère. Est-ce que c'est normal que vous masquez
0: d'accord.
1: vos numéros pour appeler les gens?
0: S'il vous plaît.
1: C'est que eux, ils ne sachent, qu'ils
0: merci.
1: Ne sachent pas qui les appelle.
0: Merci.
1: C'est normal.
0: Merci, maître.
1: Ça me met très en colère.
0: Les appels.
1: Appelez avec vos numéros.
0: On vous a compris.
1: Et qu'on voit.
0: On vous a compris.
1: Il y a quoi?
0: On vous a compris. S'il vous plaît, vous qui avez les numéros masqués, pardon, n'appelez plus, appelez-moi. Parce que moi, je ne veux pas les numéros des gens que je connais. Ils vont me donner quoi? Je vois un numéro de téléphone. Maître Julien Nizoua, il peut me nommer. Donc, appelez-moi avec les numéros masqués parce que c'est là-bas que le bonheur
1: là,
0: est
1: on
0: caché.
1: Va te nommer.
0: Le bonheur vient par là. C'est pas n'importe qui a ça, maître.
1: Non, attends.
0: Ce n'est pas n'importe
1: donc,
0: qui
1: dès qu'on
0: a ça.
1: Donc, t'appelle par un numéro masqué, on non, te
0: je
1: nomme.
0: Je n'ai pas dit que c'est ça, mais il faut respecter les numéros masqués là. Parce que c'est là-dedans qu'il y a quelque chose.
1: Vous savez, je vais vous
0: bien.
1: Dire, je vais te dire quelque chose, Théo.
0: On va sûrement mettre
1: attends,
0: ça une autre
1: je,
0: fois,
1: non,
0: maître.
1: Oui, je vais te dire, oui, avant de remettre ça sur le plateau, c'est un truc, un sujet important. Je vais te dire quelque chose. J'ai un seul numéro de téléphone. Et ça fait 16 ans.
0: Ouais.
1: 16 ans.
0: Votre numéro n'a que 16 ans. Le mien, MTN, il est plus vieux que le vôtre.
1: J'ai dit que j'ai un seul numéro depuis 16 ans.
0: Ça, c'est vous, non? Ça, c'est vous, non? C'est vous, non?
1: J'appelle et je reçois par l'unique numéro.
0: C'est votre droit.
1: D'abord,
0: c'est
1: je n'ai pas d'autres numéros. Donc, je n'utilise pas d'autres téléphonies.
0: Bon, moi, je t'avertis alors que...
1: Comment ça peut se passer que depuis 16 ans?
0: Maître, je vous avertis alors que si moi, on me nomme là aujourd'hui...
1: Oui. Tu masques ton numéro
0: la
1: d'abord.
0: La prochaine fois que je vous appelle, vous verrez la privée. C'est la première chose que
1: mais je ne veux
0: ouais,
1: pas prendre. Je ne veux pas prendre.
0: Voilà, vous êtes libre.
1: Parce que si tu m'appelles, il faut que sache que c'est Boulom qui m'appelle.
0: Mais
1: je
0: si...
1: suis libre de te prendre ou pas.
0: C'est parce
1: mais
0: que...
1: si tu te caches d'IA,
0: bon,
1: ça
0: d'accord.
1: veut dire que toi-même là, tu n'es pas sérieux.
0: Merci. Merci.
1: Ceux qui se cachent derrière le numéro privé ne sont pas sérieux.
0: D'accord, ça c'est selon vous.
1: Selon moi. J'ai
0: les,
1: dit que
0: les
1: gens
0: les
1: ne m'appellent
0: gens qui
1: plus
0: ne
1: avec
0: sont
1: les numéros
0: pas sérieux,
1: masqués.
0: Appelez-moi. Moi, j'aime les numéros.
1: Qu'on m'appelle par les numéros que je vois.
0: Oui.
1: Et que je sache qui m'appelle, qui est mon interlocuteur.
0: Toi, tu vas même voir
1: mais
0: qui
1: si t'appelle. Tu te caches, ça veut dire que tu as un problème vis-à-vis de moi.
0: D'accord, merci.
1: Et je ne veux plus ça.
0: Merci, maître.
1: Et d'autres personnes. Et
0: non, non, non, non. Parlez
1: ouvre
0: pour
1: ton,
0: vous.
1: Ouvre ton téléphone.
0: Pour vous.
1: Ouvre ton téléphone.
0: Non, non, maître, je veux passer à autre chose.
1: Ouvre
0: je...
1: ton téléphone,
0: non, non,
1: tu verras.
0: Non. Je veux passer à autre chose. Mais non, j'ai demandé.
1: Je suis remonté qu'on les
0: d'accord.
1: appelle masqués.
0: Oui.
1: Parce que pour moi, mmh. c'est. Des malfrats.
0: Ah, tu rates quelque chose. Numéro masqué, appelez-moi. Bien, merci. Alors, maître, déjà, comme je vous le disais, merci d'être là. Vous
1: merci.
0: Avez dit, vous avez dit qu'il est entré, s'il était très nerveux. Bon, bah.
1: À cause des numéros masqués.
0: Merci, vraiment. On a compris. Je pense que ce sera un sujet que nous allons un jour débattre ici, là, autour de l'arbre, hein. Parce que autour de l'arbre, nous, on parle de tout.
1: Voilà.
0: Et si c'est un sujet qui vous tient, mesdames, messieurs, rassurez-vous, on va en parler. Moi, j'aime les numéros masqués. Quand ça vient là, c'est écrit, le roi Salomon, il s'en allait, les nerfs montent chez moi. Parce que je sais qu'il m'appelle. C'est pour me dire, viens à la radio, bien haut. Je... Non. Non, du coup, moi, j'aime les numéros masqués. Bien. Alors, maître, il faut dire que... pardon? D'accord, je disais que cette semaine... disons le 20 mai, nous avions célébré la fête de l'unité. Alors, il faut dire qu'au vu de tout ce qui s'est passé, et tout s'est passé dans le calme, contrairement aux différentes menaces qu'il y avait de part et d'autre, tout s'est très bien passé. Nous voulons féliciter tous ceux qui, de près comme de loin, ont œuvré à la réussite de cette célébration de la fête de l'unité. Et parlant donc de fête, il y a eu également, comme chaque 20 mai d'ailleurs, la rencontre autour du premier Camerounais. Et à l'observation, nous nous sommes posé la question de savoir si c'est toute la composite sociétale qui y était. Parce que lorsque on doit se retrouver auprès du chef de l'État...
1: Je te vois venir.
0: Pendant,
1: je te vois venir.
0: Pendant la fête nationale, on retrouve tout le monde. Les corps constitués, les collaborateurs, les responsables des administrations. On doit retrouver également tous ceux qui sont au quotidien là en bas et qui se reconnaissent comme Camerounais, à savoir les Bensikineurs, les Taximen, est-ce qu'ils y étaient? Ça, je ne sais pas, mais la catégorie qui m'intéresse, c'est celle des personnes handicapées. Alors, tu sais que je vois souvent quand c'est urgent. Et ce jour-là, la seule personne qui était là-bas comme personne handicapée, c'est Coco Bertin. Coco Bertin était à la présidence. Et très rapidement, je me suis précipité à en savoir davantage. Parce qu'il pouvait m'arriver là-bas par le canal d'un ami.
1: J'espère qu'il nous a ramené un peu de poulet, peu de champagne.
0: Non, il n'a pas ce problème.
1: Nous.
0: Ah, d'accord. En tout cas.
1: Nous, ses amis.
0: D'accord. Il nous le dira sûrement. Alors, c'est comme ça. Coco Bertin était donc là-bas. C'est déjà une très bonne chose. Je voudrais tout d'abord remercier. Parce que la première chose, j'ai demandé à Coco s'il est parti par le canal d'un ami. Parce que Coco a des grands amis. Coco est quelqu'un qui a marqué la société camerounaise, la nation camerounaise. Ce qui fait qu'il ne peut pas manquer. Même si il faut seulement passer par le canal des amis. Mais là, Coco m'a rassuré qu'il a reçu l'invitation de la présidence de la République du Cameroun. Ce que j'ai félicité. Était-il le seul? Je ne saurais pas. Si c'est le cas, c'est déjà bien que Coco Bertin, le docteur, soit allé là-bas. Mais qu'au moins, au vu du nombre des personnes handicapées, qu'on en trouve encore plus. Coco plus encore 1 ou 2, 3, 4, c'est pourquoi pas 10 pour équilibrer au moins. Nous avions revendiqué ça il y a très longtemps. Dans le cadre de nos émissions, on disait qu'il faut bien qu'on retrouve les personnes handicapées dans l'organisation des activités organisées au sein des institutions au Cameroun.
2: The time is 4 p.m.
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0: Donc, nous allons donc partir au téléphone avec le concours du réseau hein, pour essayer d'avoir le docteur
1: Quel
0: Coco.
1: réseau Socadel?
0: Je ne sais pas. Si c'est un réseau, tant mieux. Nous allons
1: C'est
0: aller.
1: un réseau, non?
0: Oui, d'accord. Nous allons donc aller essayer d'avoir le docteur Coco Bertin. Qui nous disent qu'il était là-bas. Est-ce qu'il s'est retrouvé là-bas avec d'autres? Vraiment, on va applaudir très fortement dans ce studio si c'est le cas. Alors, dans le cas contraire, nous allons dire merci et dire aux responsables de la prison et aux chefs de l'État que nous disons merci, mais la main qui reçoit demande encore. Bien. Alors, je vais recevoir, maître, je vous ai reçu, je vais recevoir ici le président de la CAIUCAM. C'est la structure qui est à la tête, c'est-à-dire que le collectif, il va bien présenter ça, à la tête des associations des, hein, comment on dit ça, des associations des étudiants des universités du Cameroun. Ça s'appelle la CAIUCAM. Comment vous définissez ça, président Émile, déjà, bon après-midi et bienvenue.
2: Merci Théo pour la parole donnée.
0: Ouais.
2: Déjà, je suis Émile Chancelier Ndjoma.
0: Oui.
2: Je suis le président de la CAIUCAM, entendu par coordination des associations.
0: Oui. Vous avez dit que vous êtes monsieur?
2: Émile Chancelier Ndjoma.
0: Je voulais que vous prononciez ça très bien.
1: Chancelier.
2: Chancelier.
0: Voilà.
1: Ha!
0: Ça dit ce que ça veut dire.
2: Voilà.
0: C'est même pour ça qu'il a gagné les élections là-bas. C'est dur là-bas. Hein? Alors, vous êtes le président de la CAIUCAM.
2: Tout à
0: La
2: fait.
0: CAIUCAM qui est?
2: La coordination des associations des étudiants handicapés des universités du Cameroun.
0: Ah oui, hein? Et lorsque le président de la
2: Et
0: République.
2: il faut préciser que c'est les universités d'État du Cameroun.
0: Voilà, les universités d'État du Cameroun.
2: Tout à
0: Vous
2: fait.
0: êtes donc à la aux têtes du collectif
2: À la
0: qui
2: tête.
0: rassemble, à la tête du collectif qui rassemble ces associations,
2: Tout à fait.
0: et vous en êtes le président.
2: Oui.
0: Alors, le président, lorsqu'il a remporté ces élections la dernière fois, a dit que ce mandat, il donnait la part belle aux jeunes et aux femmes. Alors, vous, à la CAIU, quand vous êtes des jeunes, en plus des jeunes étudiants,
2: Oui.
0: ceux à qui on demande d'étudier pour être capable de tenir le Cameroun de demain.
2: Tout à
0: En
2: fait.
0: votre qualité de président de la CAIUC, quand vous avez été invité à la présidence?
2: Je n'ai pas eu cet honneur d'être invité à la présidence. Je pense que ben, peut-être ça va se faire dorénavant, puisque nous tenons cette émission aujourd'hui.
0: Comment les gens de la présidence n'ont pas pensé qu'en vous invitant, en tant que président du collectif des associations des universités d'État. Comment ils n'ont pas imaginé que seule votre présence à la présidence pouvait créer un sentiment de prise en compte au sein du milieu estudiantin des personnes handicapées? Comment ils n'y ont pas pensé?
2: Justement, Théo, c'est là notre cheval de bataille parce que nous ne cessons jamais de sensibiliser.
0: Oui.
2: Parce que, tenez-vous tranquille, nous sommes au pied d'œuvre pour travailler
0: Oui.
2: pour que vraiment nos droits ne soient pas. C'est déjà grand chose, les avancées sont notables
0: Oui.
2: sur le terrain. Et puisque les aînés, comme vous,
0: Oui.
2: ont balisé le chemin.
0: Oui.
2: Mais jusqu'ici, nous constatons qu'il reste beaucoup à faire. Et beaucoup, beaucoup, beaucoup. Et nous ne cessons jamais ce seront jamais de le rappeler. Et c'est même d'ailleurs quand nous avons été élus, le nouveau bureau exécutif, nous avons très rapidement réfléchi à une activité que nous comptons mener au mois de juillet.
0: Oui.
2: Donc pour revenir, ça c'est une parenthèse, pour revenir à votre question, de savoir pourquoi nous n'avons pas été invités au palais, moi je ne sais pas, peut-être que c'est vrai que ceux qui sont au palais, le protocole, du palais, peut-être n'a pas cette fois-ci voulu inviter la CAIUCAM en tant que représentation des associations des étudiants handicapés des universités du Cameroun. Je me dis peut-être très prochainement, pourquoi pas aux prochaines.
0: La CAIUCAM existe depuis combien d'années?
2: Depuis 1990.
0: Alors, depuis 90, M. Biya a pris le pouvoir en 82. D'accord? Ça veut dire que il n'y a pas beaucoup de. Il n'y a pas. Bien, n'est pas. Son magistère n'est pas trop âgé par rapport à la CAIUCAM. de 90 en 2026, le président se serait déjà souvenu qu'il y a quand même, n'est-ce pas, un collectif, un institut qui coiffe les associations des étudiants handicapés.
2: Là, c'est vrai, Théo, là, c'est vrai. Et je vous rejoins parfaitement sur cette approche-là. Maintenant, je me dis, bon, qui sait, on ne sait pas.
0: Peut-être votre ministre, le ministre de la tutelle.
2: Le président est entouré des collaborateurs.
0: La tutelle, c'est-à-dire que le ministre de l'enseignement supérieur n'a peut-être jamais fait savoir n'a jamais fait savoir. Bien, vous n'êtes plus au niveau des recteurs. Les recteurs, c'est les associations. Vous, vous êtes au-dessus de ces associations. C'est-à-dire que le ministre des enseignements supérieurs n'a jamais dit. Dans son rapport, n'est-ce pas, au secrétaire général, à la présidente de la République ou au premier ministre, que attention, dans tout ce que je coiffe là, il y a les personnes handicapées qui ont à la tête un collectif des personnes handicapées qui organisent les activités des handicapés et des étudiants handicapés. Peut-être ce rapport n'est jamais arrivé.
2: Peut-être il l'aurait fait, je sais, je ne peux pas le dire avec certitude.
0: Vous croyez que ça peut-être a été fait et c'est le président qui a dit que lui ne veut pas voir les handicapés?
2: Bon, pas dit de cette façon, peut-être. Peut-être,
0: non, c'est comme ça que la causerie doit être. Vous voulez habiller les mots?
2: Non, pas habiller, Théo, c'est pas pour habiller les mots. Mais je me dis, chaque chose a son temps. C'est vrai que vous avez si bien dit, c'est depuis 82 que le président a la tête.
0: Oui.
2: Mais je me dis, il y a beaucoup de choses sont faites, j'ai tantôt dit. Et allons-y, on ne sait jamais, peut-être la prochaine fête nationale de l'unité, ou bien pourquoi pas, de la jeunesse.
0: D'accord.
2: Nous pourrons être invités au palais.
0: D'accord.
2: Mais je dis, les choses vont progressivement, même s'il y a encore beaucoup à faire, nous gardons espoir que les choses vont changer. Peut-être aussi, faudrait-il que de notre côté, nous nous rendons aussi peut-être visibles, donc pour que nos actions soient de plus en plus visibles.
0: D'accord.
2: Et peut-être ça pourrait aller de cette fois.
0: D'accord. Bien, nous vous encourageons déjà à mener les activités afin d'être très visibles.
2: Merci.
0: Parce que j'ai comme l'impression que ceux qui doivent vous voir, ils ont mis les lunettes optiques, le numéro le plus élevé. Ils ne vous ont pas bien vu pour cette année. Mm-hmm. On veut croire que la prochaine fois...
1: Ils vont masquer.
0: Voilà. Donc, il y a quelqu'un qui est dans ce studio.
1: Pas quelqu'un, mon cousin.
0: Oh là là.
3: Je veux toute la famille.
0: Donc, il y a quelqu'un qui est dans ce studio. Mesdames, messieurs, vous avez constaté que en début d'émission, je ne vous ai pas parlé du Ngambi parce qu'il n'était pas là. Et maintenant, il est arrivé.
1: Il était là.
0: Mon Ngambi sort et ça l'attrape. Monsieur Nyam, bonne arrivée, bienvenue.
3: Il ne faut pas détourner les
0: bonne arrivée, bon après-midi, bienvenue.
3: Non, je ne vais pas laisser passer ça. J'étais là.
1: Comme
3: tu avais ton agenda caché,
1: voilà.
3: Tu as estimé que je n'étais pas là.
1: Et il couvrait les gens qui ont le numéro masqué.
0: Voilà.
1: Ouais. La marque des produits de notre famille.
3: Bonsoir Théo.
0: La famille des... Vraiment, hein. Oui, bonsoir. Bienvenue.
3: Quand j'abandonne la troisième mi-temps, il ne faut pas me déranger quand j'arrive ici. Et... Bonsoir aux auditeurs, hein. Je suis là. Je suis déjà là. Mon cousin a assuré en mon absence, malgré la diversion.
0: La vérité est bonne. J'aime ce vérité. Monsieur. J'aime monsieur Nyam parce qu'il est vrai.
3: J'ai dit.
0: Hein? Il dit que vraiment son cousin a assuré pendant son absence.
3: C'est qui
0: prouve qu'il est.
3: Parce qu'on lui a donné la parole.
0: Il peut nous faire écouter ça. Hein? Il a la capacité, c'est un technicien
1: j'ai
0: professionnel.
1: Dit que le problème, c'est que
0: c'est
1: une famille.
0: D'accord.
1: C'est une famille.
0: Bien, on va avancer.
3: Nous sommes dans le sérieux, hein? Il ne faut pas nous distraire.
0: D'accord, bienvenue, monsieur Nyam.
3: Bonsoir aux auditeurs. Hein?
1: Flora est là avec nous.
0: D'accord. Bien, alors, Maître Julian Uzoa,
1: oui.
0: Je posais justement ce problème. On n'a pas vu beaucoup de personnes handicapées et beaucoup, parce que j'ai pris la peine d'appeler, hein, j'ai pris la peine d'appeler la plupart des leaders et il y a quelqu'un qui m'a plutôt dit que
3: donc toi-même.
0: Le ministre dit, oui, moi-même, je ne sais même pas si j'avais au moins reçu un appel masqué, je devais savoir qu'on m'a appelé, je n'ai pas été connecté. Donc, du coup, j'ai contacté les leaders des personnes handicapées très connues. Voilà pourquoi le président de la CAIUC est dans ce studio. Et il y a bien d'autres. Le seul qui m'a dit qu'il était là-bas, et il pense même qu'également il était seul, c'est bel et bien le docteur Coco Bertin.
3: Bonsoir aux auditeurs, hein, je suis là. Je suis déjà là. Mon cousin a assuré en mon absence, malgré la diversion.
0: La vérité est bonne. Merci beaucoup. Je vous ai dit que c'est un technicien professionnel.
1: Et ouais, ça m'a dit que nous avons...
3: Il me dit quoi?
0: Ça va, le débat est clos.
3: Quel est le débat qui est clos?
1: Est-ce qu'il y a un débat?
3: Est-ce qu'il y a un débat qui a commencé?
1: Est-ce qu'il y a un débat?
0: Le débat est clos.
1: Et ouais, ça m'a dit que nous avons à la technique un sorcier.
3: Un bandit.
1: Un sorcier.
0: Très bien, merci Salomon.
4: Je suis désolé.
0: Les auditeurs sont
3: désolés. Je crois que je vais me rapprocher du président.
1: Le président des Saïd.
3: Bon, chers auditeurs, je suis là. Je suis déjà là. Mon cousin a assuré en mon absence, malgré la diversion.
0: La vérité est bonne.
3: Boulot.
0: Voilà. Merci beaucoup. Merci. Donc, okay. Ça va, on avance. Je vais vous poser une question.
1: C'est la corruption.
3: Mettez-moi déjà. Je constate qu'il y a de nouvelles thématiques. Nous ne venons pas ici parce qu'on nous a invités ici en nous disant qu'on devait débattre d'ici et d'ici et de ça. Comme il y a déjà autre chose, moi je vais m'en aller.
1: Il faut nous donner le fil conducteur.
3: Voilà, le nouveau.
0: Bien.
1: C'est concernant notre famille.
0: Maître Gilles Anizoa, je vous fais donc constater qu'une seule personne handicapée était là-bas.
1: Ouais.
0: C'est le docteur Coco Bertin Moa. C'est le seul sur le nombre de personnes. Vous avez écouté l'actualité. C'était en termes de milliers. Une personne handicapée, ce n'est pas suffisant. C'est déjà quelque chose. Mais il faut encore faire quelque chose, non? Nous disons déjà merci pour Coco. Parce que les années passées, il n'y en avait pas. On a décrié ça ici. Et lorsque j'ai voulu savoir auprès de quelqu'un de la présidence, savoir pourquoi ils ne prennent pas l'habitude d'inviter les personnes handicapées. On m'a dit qu'il y en avait déjà dans la maison. Ils m'ont cité le ministre du Commerce. Moi, celui-là, je n'ai jamais reconnu comme handicapé. On m'a cité un autre ministre là. Il a le doigt coupé. Moi, je ne sais pas. Lui, je ne sais pas si c'est la carte nationale d'invalidité. Moi, je parle des gens connus, clairement, qui se reconnaissent comme personnes handicapées. Et le docteur Coco Bertin Moua en est un. Alors, j'ai pensé, est-ce qu'on peut parler d'unité sans véritablement associer cette autre catégorie de personnes?
1: Merci Théo. Pour revenir un peu plus à des choses sérieuses, je voudrais d'abord... Moi, j'ai un problème avec cette terminologie de fait de l'unité. J'ai un problème véritable parce que, vous savez, moi, j'ai fait lettres françaises modernes. Je ne cesserai jamais de le dire aux auditeurs. Les mots ont sens. Lorsqu'on me parle... Je veux commencer par là, vous permettez. Ça, vous, au fur et à mesure que je vais avancer, vous allez comprendre vers où je pars. J'ai un problème véritable lorsqu'on me parle de fête de l'unité. Et je crois que le chef de l'État avait très bien compris ça. Et je croyais qu'il était sur le même sillage que moi. Lorsqu'il prena le pouvoir, il avait trouvé une république unie. Il a enlevé ça tout de suite. Il a enlevé unie. Et il avait expliqué que, mais attention, quand on parle de unie, il a expliqué. Je ne veux pas revenir là-dessus. Maintenant, on a maintenu la fête de l'unité. J'ai un problème avec cette terminologie. Je voudrais qu'on trouve plutôt une autre, mon humble avis. Parce que lorsqu'on parle d'unité, de mon entendement sémiologique et de lettres françaises modernes, on ne peut unir que deux choses. Hein? On ne peut, quand on parle d'union, il ne peut s'agir que d'une ou de plusieurs choses. Pourquoi pourrait-on continuer à parler d'unité alors qu'on dit plus loin que nous sommes un et indivisible? Si vous suivez ces mots, nous sommes un et indivisible.
0: Mais vous nous tenez de la diversité.
1: Attendez, suis dans la réponse.
0: Mais ça, je vous dis, on n'a pas dit qu'on célèbre la terminologie l'unité. On dit nous, en fait, on ne dit pas que on crée. On dit nous célébrons
1: l'unité.
0: Ce que vous dites
1: quoi?
0: Là.
1: L'unité, donc, c'est quoi? C'est même là le problème que vous posez.
0: Bon, maintenant.
1: C'est là le problème, justement, que vous posez, peut-être sans le comprendre.
0: Non, je le comprends.
1: J'ai dit donc, dès lors qu'on parle d'unité.
0: À partir du moment où le chef de l'État et le Cameroun a voulu que ça s'appelle comme ça. Allons maintenant voir ces composantes. Et parmi elles, ces composantes-là, il y a le cas des personnes handicapées.
1: Il n'y a donc pas l'unité parce que... Et on n'a pas appelé les personnes handicapées. Si vous voulez que je... Parce que vous
0: il
1: me poussez...
0: Il n'y a pas d'unité, pourquoi? On ne s'entend pas de départ.
1: C'est ça qu'il voulait commencer dans la décortique. Vous
0: non,
1: m'arrêtez.
0: Non, c'est vous qui
1: dites
0: qu'il n'y en a
1: dis,
0: pas.
1: Je vous dis que... On ne peut unir qu'une à plusieurs autres choses. Dans l'unité, donc... Parce que vous m'avez, les auditeurs retiennent que vous m'étouffez chaque fois. Je vous dis, l'unité s'entend qu'il y a plusieurs fragments
3: différents.
1: On les unit donc. L'un des fragments que vous posez donc, sur la table, c'est le, la personne porteuse d'handicap. Si on ne... Oh là là.
0: Vous nous envoyez
1: si
0: en
1: vous...
0: bus.
1: Non, je ne vous envoie
0: attendez.
1: Pas.
0: Attendez.
1: Oh là.
0: Quand on parle ici d'unité, hein.
1: Oui. Expliquez-moi.
0: C'est le rassemblement. C'est l'union de tous les Camerounais sans, sans distinction d'âge, de sexe, de religion.
1: Est-ce qu'on unit une seule chose?
0: Ouais.
1: On unit une seule chose?
0: Pas du tout.
1: On unit plusieurs, non?
0: Mais pourquoi vous remettez l'unité en question?
1: Oh là. Parce que vous posez le problème des personnes porteuses d'handicap.
0: C'est, nous souhaitons donc que cette unité soit à partir du moment où on inclut ces personnes.
1: Mais c'est de ça donc que je parle.
3: C'est que je suppose que
0: ne et vous m'étonnez. Je dis
1: qu'il n'y en a pas. Parce que vous dites que les personnes porteuses d'handicap n'étaient pas là-bas.
0: Ouais.
1: C'est vous qui posez le problème.
0: C'est moi qui pose le problème, non?
1: Oui.
0: Je dis qu'il n'y a pas, justement parce que nous voulons que cela soit.
1: Il n'y en a donc pas eu.
0: Voilà. Et là, ça pose dans le problème que je pose cet après-midi.
1: Il n'y a donc pas unité. Conclusion.
0: Ouais.
1: J'ai dit donc que lorsque voilà un étudiant qui est devant nous et on ne dit pas, moi je savais à l'époque que chez nous, lorsque tu prenais même le CP, nous on appelait ça CPE, on faisait une grande fête au village. A fortiori, lorsque tu atteins le niveau
0: nous de terminale. Nous sommes encore dans le thème là.
1: Oui. Allons-y. Lorsque tu avais le baccalauréat, c'était une grosse fête dans l'arrondissement. Voilà donc un étudiant qui a eu le bac et qui est en train de faire, je crois, la licence ou je ne sais pas trop quoi. Il a un master. Je crois qu'il me comprend. Dès lors que dans l'étymologie des termes, on parle d'unité, unir. On ne peut pas unir une seule chose, plusieurs à la fois. Et l'une des choses qui manque donc dans votre thématique, c'est que les personnes porteurs d'handicap ne sont pas intégrées dans cette unité. On ne les intègre pas. Là, je parle français, sauf si vous voulez tout m'étouffer. On ne les intègre pas pourquoi? Et là, je peux faire donc une digression pour dire que dans cette observation de ce manquement des personnes porteurs d'handicap, élargissez votre cercle de réflexion. Vous allez donc constater que il y a d'autres segments de la société qui en souffrent. Restons donc vers la personne porteuse d'handicap. S'il fallait aller à l'intérieur de cette unité, vous allez donc constater que le docteur Moa, qui était là-bas, est porteur d'un seul handicap. Il est un porteur d'handicap visuel. Où étaient les personnes porteurs d'handicap physique? Vous voyez que le débat... Moi, j'ai dit, je suis un scientifique. Hein. Attention avec moi. Vous verrez donc que ceux qui sont handicapés moteurs sont où? Vous voulez me dire que c'est le docteur Moa qui représentait les personnes porteurs d'handicap moteur?
4: Et même dans le moteur, il y a encore plus.
1: Et même dans le moteur, vous trouvez encore d'autres démembrements. Pour dire que c'est un débat, Théo, ne m'étouffe pas. C'est un débat vaste.
0: Mais allez-y pour chuter. C'est, vous dites, un débat vous, vaste. Vous avez la parole, que vous dites qu'on
1: non,
0: vous étouffe.
1: J'ai la parole. Je
0: allez-y
1: l'arrache,
0: donc.
1: Je l'arrache. Comme j'arrache l'unité, j'arrache le pouvoir. J'ai dit donc. Approfondissez votre réflexion, qui est une thématique assez intéressante à l'orée de cette fête de l'unité, pour comprendre que ceux qui nous dirigent au jour d'aujourd'hui, ils doivent nous écouter, nous autres qui parlons n'importe quoi, parce que c'est qu'ils nous disent que nous on dit n'importe quoi. Il faut que dans les prochains jours, dans les prochaines années, qu'ils réfléchissent profondément, prendre ne serait-ce que pas handicapé, je ne sais pas si c'est comme ça qu'il faut dire cela, par handicapé, ou pratique d'handicap, donc un représentant. Cela peut commencer à montrer que il s'intéresse. On peut donc retrouver au palais de l'unité sur 3000 ou 5000 invités, si on trouve peut-être 100 représentants de différents types d'handicap, ça commence à être quelque chose. Mais si on ne prend que le docteur Moa, je suis bien désolé. Oui, il a représenté les handicapés. Oui, d'accord.
3: Je ne suis pas sûr qu'on le prend.
1: Mais je ne suis pas sûr. Je ne suis même pas sûr qu'on l'a pris en tant que tel, parce que c'était un monsieur qui s'est battu corps et âme, qui a voilà ouais. Quelqu'un qui vous dit qu'il est là, leur association est là depuis peut-être 20 ans, au minimum. Je ne suis même pas sûr qu'ils sont au courant d'eux, comme on dit au tribunal, au quartier. Je ne suis même pas sûr qu'on est au courant d'eux. Comment faire donc? Il faut frapper du poing sur la table. Et je l'ai tout dit sur cette table. que vous, les personnes de cette catégorie-là, commencez à crier sur toutes les toitures.
0: Bien, voilà, merci. Tout ce que je pouvais dire. C'est pour ça que nous parlons cet après-midi. Je voudrais rappeler que...
1: Et même ceux qui étaient là-bas sont des handicapés eux-mêmes. Handicapés intellectuels. Parce qu'ils ne réfléchissent pas bien.
0: Merci. Je voudrais dire que si nous en sommes là aujourd'hui, il faut le dire ici, c'est une bataille que nous menons depuis des années. Même quand j'étais dans d'autres médias, pour ceux qui se rappellent, chaque fois que cette célébration est arrivée, je n'ai pas manqué de lever la voix pour dire qu'il y a un manquement dans cette unité et qu'il fallait intégrer les personnes handicapées. Là, il fallait que je prêche pour ma chapelle. Aujourd'hui,

0: trouver.
1: Je voulais pas
0: parler. Alors, monsieur, il y a Malaisie.
2: Oui.
0: Hein.
2: Oui. Merci. Je voulais coller un peu à ce que disait mon cousin pour m'offusquer. Hein. Vous savez, cet événement a été retransmis en direct par une seule chaîne que tous les autres relaient. La CRTV, pour ne pas la citer, qui est un média concurrent. Et ce que je veux dire, je parle bien de la réception, on parle de l'unité. En Brooke, on a rappelé que la fête de l'unité, le banquet de l'État, c'est pour tout le monde.
0: Oui.
2: Pendant qu'ils faisaient leur reportage, ils ont pris en français 4 ou 5 personnes. Il y avait deux. Un benguiste, il y a quelqu'un qui venait d'Italie, quelqu'un qui venait des États-Unis.
3: J'ai vu ça.
2: Et d'autres, il y avait un communicant du RDPC, il y avait un président de quoi, de RDPC quelque part, bref, des Odao quoi. En anglais, c'était pareil, ils ont pris 5 personnes, mais passé le temps à dire que c'est la fête de tout le monde est là, les Bamselam, les planteurs, les... Voilà un cliché, hein. Un cliché. Ouais. Vous le verrez à ce que, quand on dit unité, ça doit être l'unité. Si on peut catégoriser les handicaps, et que Coco Bertin, le docteur Coco Bertin se trouve là-bas, et je peux parier qu'il ne se trouve pas là-bas par rapport au handicap qu'il porte. Il se trouve là-bas par rapport
0: On appelle Coco Bertin.
2: Oui, on appelle. Allez-y. Voilà. Vraiment, si c'est l'unité, on doit aller dans l'unité et mobiliser tous les leviers qu'il faut pour que tout le monde se sente concerné.
3: Cousin, moi, je préfère qu'on appelle ça fête nationale. Point bas.
2: Je reviens à ce que...
3: Et non, fête de l'unité.
2: Je reviens à ce que le président disait. Il a dit qu'il est le président de la fêtière hein, des handicapés des universités. J'imagine que dans votre association, toutes les universités sont représentées. J'imagine.
3: Université d'État.
4: C'est la coordination.
2: Et si ça fait 20 ans que vous existez, on peut être surpris de ce que... votre langage très diluant de ce qui se passe soit tenu par vous. Ces choses-là, on les arrache. On ne vous les donnera pas, on les arrache. Parce qu'après 20 ans d'existence, vous estimez que non, ils comprendront, vous pensez qu'on va comprendre,
3: comprendre demain.
2: Non. Vraiment. Il l'a dit, et nous le chantons ici depuis dans cette émission, c'est peut-être un prix que nous faisons à votre place, parce qu'on ne voit pas.
0: Nous allons pouvoir avoir le docteur Coco Bertin, qui était du côté de la présidence de la République lors de cette célébration de la fête de l'unité. Coco, que nous parvenons à voir à l'instant. Allô, docteur Coco Bertin, bon après-midi.
5: Oui, bonjour Théophile, bonjour à tous les auditeurs de Royal FM. Nous sommes autour de l'arbre.
0: Oui, nous sommes bel et bien autour de l'arbre. Alors, c'est un honneur et un plaisir de vous avoir, docteur Coco Bertin. Et cet après-midi, sur la table d'autour de l'arbre, nous revenons sur une préoccupation qui a régulièrement été la nôtre pendant très longtemps, à savoir... l'invitation ou la présence des personnes
3: handicapées. La représentativité.
0: La place des personnes handicapées lors de la célébration de cette fête autour du chef de l'État au moment du banquet. Alors, vous y étiez, Coco Bertin. Les caméras des télés vous ont vu.
5: C'est tout à fait vrai, Théo. Oui. De la République et Madame Chantal Biya pour participer déjà au défilé et puis à la soirée, n'est-ce pas, qui se déroule généralement au Palais de l'Unité. C'est tout à fait vrai, j'y étais en bonne compagnie, que c'est mon épouse qui m'a accompagné.
0: Bien sûr.
5: J'ai précisé dans l'invitation.
0: Alors, docteur Coco Bertin, je veux croire que c'est la première fois que vous êtes convié à cette rencontre-là. Allô?
5: Et la toute première fois, et je dois même vous dire que ce mercredi-là, j'avais prévu de voyager, je devais me rendre en France, mais quand j'ai eu l'invitation, j'ai préféré renvoyer le voyage à plus tard, parce que je me suis dit, alors pour une première fois, une invitation du chef de l'État, on ne peut pas la bouder, quoi. Donc, voilà, j'y étais et voilà, ça s'est bien passé.
0: Alors, Coco Bertin, vous êtes un leader du milieu des personnes handicapées. Est-ce que vous avez été invité comme tel, comme ce leader? Ou alors, vous pensez qu'il y a eu une pensée particulière sur la personne de M. Moa?

0: un réseautage.
1: Oui, par exemple. Allô?
2: Donc vous ne demandez pas à celui qui vous a invité.
3: Pourquoi il a fait? Pourquoi il vous a invité?
0: Théo aime les problèmes.
1: D'accord.
2: Mais j'ai simplement honoré à l'invitation.
1: Coco Bertin, vous étiez seul comme personne handicapée. Est-ce que vous avez eu... Vous étiez en très bonne compagnie. Et naturellement, nos compagnies savent nous donner des informations autour de nous. Au plateau d'honneur où vous vous trouviez, est-ce qu'il y avait d'autres personnes handicapées, Coco?
2: Peut-être 10 000 personnes.
1: Oui,
2: je n'en ai pas vu, je n'ai pas connaissance d'une autre personne handicapée qui était là-bas.
1: Oui.
2: Mais ça ne veut pas dire qu'il n'y en avait pas, donc je ne peux pas savoir. Je n'en ai pas rencontré.
1: Oui.
2: Et je ne peux pas vous dire que j'ai vu toutes les personnes qui étaient là-bas, parce que franchement, c'est...
1: Oui, ils sont très nombreux. D'accord. Bien, Coco, nous voulons partager le sentiment qui vous a animé pendant que vous étiez à la présidence, hein, parce que c'est depuis de très longues années, nous prions Dieu... de ce côté-là, lorsqu'on célèbre l'unité nationale, qu'on pense également aux personnes handicapées, vous qui y étiez déjà, et quel est le sentiment qui vous a animé lorsque vous y étiez, Coco? Les personnes handicapées vont se réjouir en ce que vous nous direz là tout de suite.
2: Alors, il faut dire que personnellement, j'ai accordé une très grande... comme je vous le disais, je vais prendre l'avion mercredi.
1: Oui.
2: Renvoyer un voyage comme celui que je devais faire pour honorer à une telle invitation, vous comprenez que j'ai accordé toute l'importance
1: à
2: cette invitation.
1: Oui.
2: Et je crois que c'est un plaisir de voir à quel point les personnes handicapées sont honorées. Et je crois qu'il serait bon que dans notre pays, que les choses continuent à évoluer de cette manière.
1: Oui.
2: Alors, c'était un grand plaisir de savoir quand même que, voilà, j'étais... pas très loin du chef de l'État et des membres du gouvernement. Vous vous imaginez un peu tout ce qui peut se retrouver à un tel endroit.
1: Tout à fait.
2: Je crois que c'est vraiment une bonne chose, n'est-ce pas, qu'il y ait cette prise en compte des personnes handicapées. Et je peux vous dire que je n'ai absolument rien fait pour y être.
1: Oui.
2: J'ai simplement reçu un coup de fil pour retirer mon invitation.
1: Oui.
2: Je ne sais même pas comment ça s'est passé, pourquoi mon nom se retrouve à ce niveau, mais j'apprécie beaucoup qu'il y ait eu cette prise en compte que nous souhaitons de tous nos voeux.
1: Voilà. C'est vrai que Maître Gilanus est en train de me pincer ici, là. Il veut que je pose la question de savoir qu'est-ce que le docteur a mangé là-bas. Vraiment, il me pince.
0: Et surtout,
1: là.
0: Surtout s'il nous a ramené une bouteille de champagne.
3: Moi, ce qu'il a bu.
2: Alors, justement, la question que vous posez est intéressante parce que...
0: Moi, il pose toujours des questions intéressantes.
2: On mange des choses qui ne font pas partie du
3: quotidien.
2: Du commun, non. On mange du poulet, comme je mangerais. Oui, j'ai mangé du poulet.
1: Voilà.
2: J'ai pris du jus naturel.
1: Ouais.
2: Il y avait un jus de tamarin que j'ai bu, que j'ai aimé.
1: Ouais.
2: Il y avait effectivement du poulet. Il y avait du faux leurré,
0: du champagne.
1: D'accord.
3: Pourquoi les
2: je n'ai juste pas. Je n'étais pas en mesure de manger tout ce que je voyais là-bas.
0: Du champagne, docteur.
1: Oui.
3: Du jusqu'où?
1: Je vous en prie.
2: Nous avons eu la surprise de voir à quel point les gens remplissaient les plats.
0: Alors, voilà.
2: Quelqu'un qui va au niveau du buffet, il remplit un petit. Il remplit puisque les plats ne sont pas très larges. Il remplit le plat. Il veut très rapidement manger et renouveler.
1: Voilà.
2: Je ne veux pas laisser la place à d'autres. Pour les gens qui viennent là, qui remplissent le plat, vous vous rendez bien compte qu'il n'a pas de vente.
1: C'est des bons signes. C'est pour montrer au chef de l'État que c'est mauvais là au quartier.
3: Il fait des réserves. Le gars fait des réserves.
1: Voilà.
0: Mon pomme, c'est le champagne, docteur. Du champagne.
1: Oui, d'accord.
2: Qui veulent absolument avoir un bout de fleur venant de la présidence.
1: Oui.
2: C'est impressionnant de voir un peu
1: Docteur, c'est quand même la présidence, il y a de quoi. Ok, merci Coco Bertin. Nous sommes en pleine émission, là autour de l'arbre. Peut-être un message à l'endroit de tous ceux qui nous écoutent, suite, moi je dirais, à cette belle victoire, n'est-ce pas, pour les personnes handicapées, de savoir que sans aucun effort, sans faire un concours, vous, qui êtes d'ailleurs très représentatif, ne serait-ce que vous, vous avez été convié à partager ces instants aux côtés du chef de l'État. Est-ce qu'il y a un message que vous pouvez véhiculer à ceux qui nous écoutent cet après-midi?
2: Bon, remercier tous ceux qui ont pensé à ma modeste personne, n'est-ce pas, pour être présent à cet endroit très prestigieux, et encourager aussi, n'est-ce pas, les personnes handicapées, à savoir que si on invite une personne handicapée qui a une certaine notoriété, c'est, à mon avis, honorer l'ensemble des personnes handicapées. Donc, je souhaite que cela aille de l'avant et que, voilà, la prochaine fois qu'il n'y ait pas une seule personne, mais qu'il y ait même plusieurs personnes handicapées.
1: D'accord. Merci, Coco. Alors, on se dit à très bientôt, docteur Moua. Merci, merci. Hein, voilà, c'était dans le docteur, hein, Coco Bertin Moua, toujours avec cette éloquence à nul autre pareil. Vous savez, Coco, c'est ça, hein, l'élégance dans le parler. Alors, on l'a écouté. Et puis, ça revient à ce que je disais. Comme je disais, c'est une victoire que de savoir que désormais, sans un effort.
0: Une victoire, une demi-victoire.
1: C'est une victoire.
3: J'avais la parole hein, quand...
1: Oui, attendez, je vais vous la donner. C'est déjà quelque chose. Ça prouve quand même que dans ce que nous faisons ici au quotidien, nous ne prêchons pas dans le vide. Normalement, on devait également s'en féliciter, puisque depuis, ce n'est que ça que nous demandons. Ce n'est que cela, associé maintenant à ce que nous disons ici, que les personnes handicapées également se battent. Comme disait le président Émile
4: Chancelier,
1: qui disait... Il est question de poser des actes qui mettront les personnes handicapées sur les phares, au feu des phares, afin qu'ils soient repérés, comme ça a été le cas pour Coco, et qu'ils puissent également être à des endroits comme ça, être présents là-bas. C'est un honneur pour les personnes handicapées, et nous disons merci, et nous en demandons encore. Voilà. Alors, Monsieur Niang, vous vouliez prendre la parole.
3: Oui. Tous ceux qui ont été invités au palais n'ont posé aucun acte. Bon. Quand je dis aucun acte, j'exagère un peu. Mais je ne pense pas que chacun d'entre eux a posé un acte qu'il a mis en lumière afin qu'il soit invité. Je pense quand même qu'il y a eu une négligence quelque part. Parce que les personnes handicapées sont des cibles de tout un département ministériel. Et je crois que lorsqu'on invite des gens, on demande à ces départements ministériels de proposer les personnes invitées. Je crois qu'à ce niveau-là, il y a quelque chose qui n'est pas correctement fait. Je pense. Je peux me tromper, hein, mais je crois que c'est ça. On va vous demander les cibles que vous encadrez. Si on dit, voilà, on va inviter les personnes autochtones, parmi les personnes autochtones, on invitera deux personnes Bororo, deux Pygmé Baguieli, deux Baka, ainsi de suite. Je crois que la présidence se ferait. Si vous ne faites pas ce genre de plaidoyer, on ne va pas penser à vos cibles. Ce n'est pas aux gens de la présidence de venir chercher qui est-ce qu'on doit inviter ou pas.
1: D'accord. Bien.
4: Merci.
1: Coco a d'ailleurs dit qu'il n'a pas fait un effort hein, pour y être. Donc, du coup, je veux croire qu'ils sont conscients là-bas.
3: C'est une autre dimension déjà.
1: Voilà, d'accord. Oui, monsieur Émile Chancelier.
4: Oui, Théo, j'aimerais embrayer justement après cette intervention sur un autre sujet. Il s'agit ici, tantôt j'ai parlé des activités. Il fallait que nous menions des activités pour être sur les feux des projecteurs, tu viens de le rappeler. Et justement, à propos, quand nous avons été élus rapidement, nous avons réfléchi sur une activité à mener.
1: Je vais d'ailleurs vous donner la parole tout à l'heure.
4: D'accord.
1: En tant que président, n'est-ce pas, du collectif des associations des étudiants des universités d'État, des personnes handicapées.
4: D'accord.
1: Vous aurez sûrement, vous avez un programme d'une activité que vous allez, on vous donnera l'occasion d'en parler.
4: D'accord, merci.
1: Bien, alors, Maître Gilles Anuzoa, c'est vrai, vous l'avez dit, c'est peut-être insuffisant. Je suis entièrement d'accord avec vous. il est quand même important de dire que s'il y a eu ce début, nous souhaitons que cela aille, comme Coco le disait, de l'avant. Que à la prochaine édition, qu'au lieu de Coco seulement, qu'on trouve une dizaine et des types de handicap diversifiés.
3: Encore.
0: Merci Théo, une fois de plus. Moi, je veux toujours avoir un raisonnement, comment je pourrais dire, iconoclaste. J'ai dit, lorsqu'on parle d'un segment d'activité ou d'une couche de population, je voudrais rester dans ma logique habituelle, c'est pour ça que je suis un iconoclaste, à savoir, il faut voir un débat sectoriel, parce que c'est un débat sectoriel que vous menez là. Il faut le voir dans sa diversité, donc élargir le débat. Je l'ai dit tantôt, je souhaite humblement, je propose humblement que ceux qui nous écoutent, mon cousin en parlait tout à l'heure, il faut que ceux qui font des propositions, parce que la présidente n'a pas des sorciers ni des marabouts, généralement ils procèdent à des consultations, je l'estime. Que ceux qui sont donc en charge de faire de ces prises de proposition, parce que je sais que si je dis quelque chose là maintenant, vous allez me taper dessus, parce que je pourrais cracher sur beaucoup de choses, mais je préfère être très poli cet après-midi. Ceux qui font des propositions qui soient un peu sérieux vis-à-vis de, comme on est là, le problème de personnes portant un handicap, je leur propose de faire un effort. Cette fois-ci, c'était une personne. Que la prochaine échéance, dans un an, qu'on retrouve au minimum 5. Crescendo, on ira, et qu'il spécifie donc le type d'handicap, parce que la problématique ou les problèmes d'handicap ne sont pas identiques. Il y a un dénominateur commun, c'est l'handicap. Mais la démarche, ou la vision, ou les perspectives des uns et des autres, c'est pas la même chose. Donc, vraiment qu'ils essaient de réfléchir, parce que vous savez, cette invitation qui est faite au Palais de l'Unité, quand j'étais universitaire, nous avons quelque chose à l'époque, je ne sais pas encore les universitaires d'aujourd'hui, nous avons à l'époque ce que nous appelons le parlementarisme de couloir. Ça n'existait plus. Il me dit non. Parlementarisme de couloir, ça veut dire quoi? Ça veut dire qu'il y a un milieu formel dans les débats, mais en off, on négocie des choses pour arriver à la plénière à imposer les forces de ce qui a été décidé dans les coulisses. Donc, c'est des forces de négociation dans les coulisses. Et quand vous venez en plénière, vous êtes surpris qu'on vous prenne à contre-pied dans le vote. Parce qu'il y a eu parlementarisme de couloir. Donc, il faut que davantage que ces gens développent donc ce type de choses, c'est-à-dire que le parlementarisme de couloir, savoir que certaines personnes portant certains handicaps doivent commencer à mener des batailles dès maintenant dans ce parlement, dans les couloirs, et savoir pour imposer leur façon de voir des choses. Et que plus tard, qu'on reparte d'un seul représentant à deux, à trois, à quatre, à cinq. Cela interpelle donc vous, les personnes porteurs d'handicap, à vous mobiliser comme un seul homme, demander ce qui vous revient. L'expérience que j'ai un peu de notre pays, le Cameroun, c'est que généralement, on donne à ceux qui revendiquent. Ouais. Malheureusement, c'est ça la réalité. D'accord. Peut-être que j'ai une mauvaise gueule, non, mais c'est ça la réalité.
1: D'accord.
0: Tant que vous restez taiseux, tant ça que va. Vous restez calme, ça va, on croit que okay. Ça va. Mais quand vous commencez à tempêter, généralement, on s'intéresse à vous. Les ministres viennent, et toutes les délégations viennent vers vous parce qu'il y a eu ci ou ça. Je n'appelle pas les gens à la révolte, mais de savoir exprimer clairement et publiquement
1: d'accord.
0: Vos besoins.
1: Merci maître. Merci déjà pour ces informations. Ce que je vais faire là tout de suite, hein, chers auditeurs, pendant très longtemps, Coco l'a dit, hein, c'est la première fois. On ne sait pas s'il y avait déjà eu d'autres là-bas. J'ai essayé de contacter quand même les personnes, plusieurs leaders qui m'ont dit qu'ils n'ont pas bénéficié de cet honneur-là. Ils n'ont pas été invités. On va quand même ouvrir les téléphones. Nous avons Coco Bertin qui a représenté les personnes handicapées. Chez Eutel, nous travaillons ici tous les dimanches.
3: Est-ce qu'il ensemble. A représenté les personnes handicapées?
1: Il était là-bas, il est une personne handicapée. Nous pouvons comprendre que les personnes handicapées au moins ont été représentées là-bas. Même si ce n'est pas en qualité de représentant des personnes handicapées, il y était quand même.
0: Si tu permets, Théo, je voudrais te faire une suggestion, s'il te plaît.
1: Permettez que j'ouvre le téléphone.
0: Oui, avant d'ouvrir, c'est par rapport à ce téléphone, je te suggère, s'il te plaît, si tu permets, il y a un autre problème, un véritable problème qui va concerner également les handicapés dans ce téléphone. Je voudrais proposer, si tu le permets, en direct, que vous l'appelez, qui, je crois, M. Mbassi, qui est directeur quelque part à la douane. Mm-hmm. C'est lui, non?
1: Oui.
0: Qui est à la douane. Parce qu'il y a quelque chose qui va tomber dès demain et qui va frapper les personnes porteuses. Si M. Mbassi peut appeler pour en dire davantage aux personnes, je crois que vous avez l'information de ce qui va se passer demain à la douane concernant les téléphones.
1: Oui.
0: Lui qui est donc cadre là-bas, s'il peut sensibiliser aussi les personnes porteuses.
1: Bon, il le fait voilà suffisamment. J'avais bien demandé qu'il trouve le temps de venir ici.
0: Bon, là, le coopérer, c'est demain.
1: Oui, mais sauf que le faire comme ça au téléphone, ce serait introduire une thématique.
0: Non,
1: au
0: moins il peut dire en quelques mots comment les personnes portant un handicap peuvent s'en prendre dès demain.
1: Il le fait déjà suffisamment dans les forums. Hein.
0: Ok, d'accord.
1: Il le fait suffisamment. Bon, s'il est en ligne et qu'il va le faire, il n'y a pas de souci. Alors, chers auditeurs, nous menons ce combat ensemble, celui de la visibilité hein, de la personne handicapée dans notre société. Le docteur Coco Bertin-Moua a été invité, il n'a fait aucun effort. Et à la présidence, on a pensé à lui. Devons-nous applaudir dans ce studio, oui ou pas? Nous avons 5 minutes, n'est-ce pas, pour prendre les auditeurs que vous êtes. Vraiment, on ne doit pas tirer ces 5 minutes et on va passer à autre chose. 640-61-38-42. Et nous avons le 671-15-73-21. 671-15-73-21. Alors, vous nous appelez, vous nous dites, devons-nous applaudir la présence de Coco Bertin, le docteur, du côté de la présidence, c'est un début de quelque chose, ou alors, nous devons applaudir seulement lorsqu'il y aura, je ne sais pas quel nombre, est-ce que nous devons féliciter quand même la présidence d'avoir pensé? Est-ce que quelque chose a commencé à être fait? Allez, allons au téléphone, prenons sur la 2, l'auditeur. Allô, bon après-midi. Allô? Sur la 2, bon après-midi. Allô? Est-ce qu'il est encore là? Allô? Sur la 2? Il n'y a personne. Bien, 671-38-42, 671-15-73-21. On a un auditeur sur la 2, on le prend. Allô?
5: Oui, bonsoir.
1: Bonsoir, comment je vous appelle?
5: L'Écossais.
1: Ah, éloignez-vous de votre poste récepteur, l'Écossais. Voilà, nous vous écoutons.
5: Oui. J'étais en train de dire que c'est déjà un bon tour.
1: Voilà.
5: Et que nous pensons que l'avenir nous recevra le meilleur.
1: D'accord.
5: Sauf que dans ce pays, comme a dit Maître tout à l'heure, on doit revendiquer sa place. Mm-hmm. Si nous restons tranquilles, les lignes ne bougeront pas. Mais je pense que si nous revendiquons ce qui nous fait de droit, mm-hmm. la société va se faire compte de nos revendications.
1: D'accord.
5: Bonne soirée.
1: Merci beaucoup, Écossais. Hein. Allez, grand merci à vous. 640-61-38-42. On répare sur la 2. Prendre cet autre auditeur. Allô? Allô, sur la 2. Allez, répartons sur la 1 plutôt. Prendre cet auditeur. Allô?
6: Bonsoir, monsieur.
1: Bonsoir, éloignez-vous de votre poste récepteur.
6: Je m'appelle Gondier-Marie Colette, présidente de la société.
1: Éloignez-vous, éloignez-vous, baissez le volume de votre poste récepteur. Nous avons des casques aux oreilles et là, c'est grave. Allô?
6: Oui, je dis que je suis
1: aïe,
6: la
1: aïe.
6: Présidente.
1: Baissez complètement. Non, là, c'est difficile. Allons sur la 2, prendre cet autre auditeur. Allô?
7: Oui, allô?
1: Oui, bon après-midi.
7: Oui, bonsoir au studio.
1: Comment je vous appelle?
7: Monsieur Azumbo.
1: Monsieur Azombo,
7: depuis Kondongo.
1: Vous supportez beaucoup du côté de Kondongo?
7: Oui.
1: Nous vous écoutons.
7: Bon, je salue tous les panélistes.
1: Oui, merci.
7: Et je remercie à maître, le maître qui est à côté là.
1: Oui, Anuzoa.
7: Oui. Mm-hmm. Donc, il parle, je ne suis pas handicapé, mais il parle bien. Mm-hmm. Que Dieu lui répond quand il suit votre émission. Mm-hmm. Il parle bien.
1: Il boit ce qui n'est pas glacé, le type, si il aime ce qui n'est pas glacé. Merci beaucoup, monsieur Azobo. D'accord. Alors, 600, vraiment l'auditrice de tout à l'heure, la présidente là, il faut baisser complètement le volume du poste récepteur lorsque vous nous appelez pour que ça ne crie pas ici dans nos oreilles. Hein, on peut faire dire ça comme ça. 640 61 38 42, 671 15 73 21. Alors, la présidence de la République a organisé le banquet autour de tous les Camerounais. Parmi ces Camerounais, de manière officielle, il y a un que nous connaissons, le docteur Moa Coco Bertin. Est-ce que nous devons applaudir sur la 2? Allô, bon après-midi. Il est parti. Bien, nous allons arrêter là. On a dit que c'était pour Marcy. Je ne sais pas si on a fait 5 minutes là.
3: Ouais.
1: C'est déjà 5 minutes?
3: Oui.
1: Allez, nous allons dire que les choses comme les invitations là, c'est parfois compliqué, mais il y a des choses que l'État du Cameroun nous a déjà données dans les lois. Par exemple, les accès à beaucoup de choses, y compris même l'accès à la terre.
4: Tout à fait.
1: Il y a quelqu'un sur la 2 qui est là. Allô? Allô?
8: Oui, bonsoir.
1: Oui, bonsoir.
8: Oui, c'est la part d'un non-voyant.
1: Pardon?
8: Oui, c'est la part d'un non-voyant.
1: Comment il s'appelle?
8: Il s'appelle André.
1: Monsieur André Mbida.
8: Voilà, mon passé présent.
1: Nous vous écoutons.
8: Je vais prendre l'intervention de mon président, le très DG, Coco Bertin.
1: Oui.
8: Oui, je suis ensemble avec lui. C'est lui qui m'a formé.
1: Mm-hmm.
8: C'est lui qui m'a mis bien sur terre, que je suis ce que je suis maintenant. C'est grâce à lui.
1: On doit applaudir comme il était à la présidence ou bien on attend quand ils seront nombreux, y compris toi-même.
8: Voilà. Ça ne suffit pas. Aller à la présidence, ça ne suffit pas.
1: Mm-hmm.
8: Pour le problème de personnes handicapées,
1: oui,
8: ce n'est pas suffisant.
1: Il faut quoi encore?
8: Parce que nous, les personnes handicapées,
1: oui,
8: nous vivons un peu pas très bien au chômage.
1: Mm-hmm.
8: Oui, là, nous sommes là. Mais alors, on a invité quelqu'un, notre représentant à présidence. Représenter là-bas, c'était bon.
1: D'accord.
8: Oui, c'est aussi aller nous représenter qu'il existe quand même un type de personne de notre qualité.
1: D'accord.
8: Merci, nous.
1: Merci. Merci, merci Mbida André. On a compris, hein. Vraiment, on comprend que vous êtes content du fait que, au moins, le docteur Coco Bertin était là-bas. On peut comprendre que les personnes handicapées n'ont pas été lésées, même si. Il était seul, si peut-être les autres, on ne les connaît pas encore, mais c'est déjà une bonne chose. Allez, sur la une, bonjour. Sur la une, allô? Oui. Allô?
8: Allô?
1: Oui, allez-y, on vous écoute. Comment je vous appelle?
8: C'est toujours moi au téléphone.
1: Pardon?
3: Parti.
1: Bien, alors, je disais que nous avons aussi accès à la terre, hein? On nous a les lois du Cameroun nous donnent la possibilité d'avoir accès à la terre comme beaucoup de citoyens, malgré les problèmes parfois auxquels nous faisons face. Et c'est dans ça que Florent Goya est allé faire sa fouille. La fille de l'autre nous livre ici son papier, puisqu'elle est dans ce studio. Bon après-midi, Florent Goya.
9: Bon après-midi, Théophile Roger Boulom. Au Cameroun, la législation garantit le droit à la propriété aux personnes handicapées au même titre que tout citoyen. Cependant, dans la pratique, elles sont confrontées à des barrières socio-économiques et culturelles. Pour ce qui est du cadre légal et institutionnel, on a l'égalité des droits consignée dans la loi numéro 2010/002 portant protection et promotion des personnes handicapées qui interdit toute discrimination, y compris dans l'accès aux ressources économiques. À côté, on a la politique nationale de protection sociale avec le gouvernement camerounais qui s'engage à prendre des mesures pour faciliter l'accès à la terre des groupes vulnérables pour leurs activités agricoles et économiques. En outre, nous avons les réalités et obstacles sur le terrain. On a la stigmatisation. Dans certaines zones, les personnes vivant avec un handicap sont victimes de marginalisation familiale ou de coutumes locales, les excluant de l'héritage terrien. À côté, la vulnérabilité économique, notamment le manque des ressources financières pour mener à bien la procédure d'immatriculation. Entendez ici l'obtention du titre foncier, seul document juridique irréfutable, qui constitue un frein majeur. Parlons des défis actuels. La question foncière fait l'objet de réflexions majeures, notamment lors des assises de la semaine du foncier. Celle-ci vise à garantir des droits fonciers plus équitables et plus inclusifs pour les personnes en situation de handicap. Pour toute assistance juridique liée à un litige ou pour faire valoir vos droits, il est recommandé de se rapprocher du ministère des Affaires sociales ou des structures spécialisées comme le Comité national des droits de l'homme et des libertés.
1: Merci Flora, merci pour ces informations. Il faut dire que nous irons d'ailleurs dans les prochaines éditions, dans le cadre de cette émission, nous allons inviter ici Monsieur Aïssi Benoît, qui est un expert en la matière. Monsieur Benoît Aïssi, il viendra nous parler de ce qui est du foncier et ce qui peut être à l'avantage des personnes handicapées. Parce qu'il faut que les personnes handicapées aient leur terrain et qu'ils aillent construire. Parce que le handicap est difficile lorsqu'on ne sait pas battre une case. Vraiment, dans les jours de vieillesse, vraiment, vous n'êtes plus seulement une personne handicapée chez quelqu'un, vous devenez même un sorcier. Donc, vraiment, pour éviter ça, on aura ici, on fera tout pour avoir avec nous ici Monsieur Aïssi Benoît, qui pourra nous édifier sur la question des terres. Comment faire pour s'en approprier et avoir sa petite case avec le statut des personnes handicapées. Si et seulement ce statut est porteur de quelques avantages, on le saura, comme le disait Flora Ngoya. Alors, Émile Chancelier, président, avant de sortir de ce chapitre, vous avez une activité que vous voulez mettre en lumière pour permettre à ce que la nation sache que vous êtes là. Alors, il s'agit de quelle activité, président?
4: Oui, merci Théo pour la parole, pour la parole donnée. Déjà, après l'élection, rapidement, nous sommes réunis le bureau. Nous avons pensé à faire une activité, justement, question de nous faire... d'avoir une visibilité pour la coordination. Et nous avons donc pensé rapidement une activité à faire en juillet, au mois de juillet, précisément les 15 et 16 juillet. Et, dont le thème est États généraux. Ça sera la première édition d'ailleurs. La première édition des États généraux sur l'employabilité des personnes handicapées.
1: L'employabilité des personnes handicapées.
4: L'employabilité des diplômés.
1: Ah, voilà. Des diplômés.
4: Des diplômés handicapés. Handicapés. Au Cameroun.
1: Wow, super. Oui.
4: Ça, c'est l'intitulé de l'activité.
1: Oui.
4: Première édition des États généraux sur l'employabilité des personnes, des diplômés handicapés au Cameroun.
1: Oui, allez-y. Oui, allez-y.
4: Donc, c'est une activité qui va réunir beaucoup de personnes, parmi lesquelles les ministères, les pouvoirs publics et les partenaires, la société civile. Donc, c'est quoi les objectifs en fait? Nous avons pensé que beaucoup, déjà j'aimerais dire que le plus grand handicap, le plus grand n'est pas que le handicap physique, c'est quand le handicap, la société devient indifférent face à la personne handicapée. C'est ça le gros problème, parce que beaucoup de personnes sont confrontées à des limitations.
1: C'est pour ça que M. Niamé et M. Gilanizo ont dit qu'il y a beaucoup de handicapés à la présidence.
4: Sont confrontés à des limitations physiques, mais quand la société reste indifférente, ça pose beaucoup de problèmes. Pourtant, nous avons des compétences, des ressources, et cela n'est vraiment pas, nous n'avons pas d'opportunités. Donc c'est ceci qui amène.
1: Vous êtes quand même au courant du programme ou du projet guichet emploi au niveau de l'ANOFAC et le.
4: J'y arrive.
1: Allons-y rapidement.
4: Donc c'était justement pour dire que les objectifs de cette activité, c'est analyser les obstacles à l'insertion professionnelle des diplômés handicapés, mm-hmm. favoriser le dialogue entre les universités, entreprises et institutions publiques, mm-hmm. identifier les mécanismes concrets d'accompagnement vers l'emploi, mm-hmm. promouvoir l'égalité des chances entre les processus de recrutement, mm-hmm. encourager l'entrepreneuriat inclusif et formuler des recommandations opérationnelles mm-hmm. en matière de politique publique.
1: À qui? Les formuler à l'endroit de qui?
4: Au gouvernement.
1: D'accord.
4: Des pouvoirs publics.
1: Les pouvoirs publics, oui. D'accord.
4: Donc, mm-hmm. nous avons déjà établi des lettres.
1: D'accord.
4: Nous avons envoyé dans les ministères, mm-hmm. dans les entreprises pour demander de nous accompagner dans cet élan-là.
1: Vous dites que l'activité aura lieu quand?
4: Les 15 et 16 juillet.
1: 15 et 16 juillet 2026.
4: 2026.
1: Et l'activité aura lieu où?
4: Au Palais des Congrès de Yaoundé.
1: D'accord. Je pense que vous reviendrez par ici, hein, pour qu'on ait le temps de suffisamment informer les diplômés handicapés et tous ceux qui peuvent vouloir prendre part. Je pense que c'est pour ça que le promoteur de cette radio a bien voulu que cette émission existe. Hein?
4: Justement.
1: C'est pour donner justement la possibilité à la personne handicapée de s'exprimer, en fait les cibles sociales
4: oui.
1: de s'exprimer. Et vous voyez ici, cette plateforme vous donne l'occasion d'en parler suffisamment. Donc nous aurons l'occasion de vous inviter ici
4: Merci.
1: À l'approche de cette activité pour venir nous en dire davantage.
4: D'accord.
1: Voilà.
4: Et ceci m'amène à parler donc du partenariat que nous avons avec Anofac.
1: Oui.
4: Parce que ceci étant, nous savons bien que si pour qu'une inclusion puisse être bien porté, mm-hmm. une seule personne ne peut pas le faire.
1: Tout à fait.
4: Donc, d'où le partenariat avec
1: l'ANOFAC. Qui est déjà dans un projet
4: dans
1: emploi.
4: Dans un projet emploi, tout
1: oui.
4: à fait.
1: D'accord.
4: Et donc, hier encore, nous avons fait un atelier de travail
1: oui.
4: avec le FNE,
1: le Fonds national de l'emploi.
4: Pour les points voilà. focaux des, mm-hmm. des mairies.
1: D'accord.
4: Et justement, demain, lundi, je pense que bien, nous serons du côté de l'Université de Yaoundé 1
1: Super.
4: Pour rencontrer certains étudiants déjà mm-hmm. qui, bien, pour des besoins de stage professionnel ou emploi.
1: Voilà.
4: Donc, le coordonnateur fera descendre demain
1: oui.
4: à l'Université Yaoundé 1
1: oui.
4: qui sont de les rencontrer pour les édifier.
1: D'accord. Il faut d'ailleurs dire qu'il a lancé cette série de formations gratuites. En fait, pas gratuites. Les frais sont à la charge de l'ANOFAC. Et il est demandé à tous ceux qui veulent se former. Il y a plusieurs spécificités, plusieurs formations pour les personnes handicapées. L'ANOFAC se charge du paiement de tous les frais
4: de formation.
1: Ça, il faut le dire. Et nous félicitons ici le coordonnateur, n'est-ce pas, permanent de l'Alliance nationale des organisations et de promotion des personnes handicapées au Cameroun. L'ANOFAC, monsieur Jean Calvin Bilonga ici. Voilà, à qui nous disons vraiment merci pour ça. Ça permet là de capaciter les personnes handicapées
4: à
1: être prêts pour le marché de l'emploi. Merci.
4: Et aussi
1: oui, très rapidement, parce que là, nous allons passer à autre chose. Oui.
4: Je pense que c'est une initiative vraiment salutaire parce mm-hmm. que, si vous avez convenance,
1: oui.
4: je pense que dans l'objectif du Cordo, c'est que même si vous n'avez pas de compétences,
1: oui.
4: l'ANOFA est capable de vous...
1: De vos capacités, c'est voilà. ce que je disais tout
4: Juste
1: à l'heure.
4: Parce que, quitte à ce que, même si l'entreprise en question peut vous former, l'ANOFA également se charge de payer la formation à l'entreprise.
1: Tout à fait.
4: Mais l'objectif, c'est qu'à la fin de la formation... que l'entreprise vous retienne en tant qu'employé.
1: Voilà.
4: Donc, c'est ça le plus...
1: Mais c'est ce qui est bien dans cette affaire, c'est vrai. D'accord, merci.
10: Il est 17h.
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0: Bien, voilà, avant de parler de la parole, qui est un thème que nous saisissons, en fait, sur lequel nous arrêtons aujourd'hui, la force de la parole. Avant cela, chers auditeurs, j'ai avec moi un homme qui, par rapport à son problème, nous oblige à aller voir de près ce qui se passe dans sa localité. Il est dans ce studio. On l'accueille. Bon après-midi, monsieur.
1: Bon après-midi, monsieur.
0: Comment je vous appelle?
1: Je m'appelle Amougou Martin Bonaventure.
0: Monsieur Amougou Martin Bonaventure.
1: Oui.
0: C'est une très bonne aventure ici parce que lorsqu'on a un problème, on arrive ici. Même si on est triste, comment on sort étant content. Donc, vous êtes là et c'est une bonne aventure. Sauf que votre aventure vous donne d'abord la contrainte de nous expliquer ce qui vous conduit à la maison de la radio. C'est quoi votre problème?
1: J'ai un problème de terrain avec mes oncles paternels.
0: Ça se passe comment? Ils ont fait comment?
1: D'abord, ma grand-mère avait un frère. Ils étaient même père, même mère.
0: Oui.
1: Donc, ces gens-là mourant ne se sont pas partagés le terrain.
0: Ils avaient un terrain commun
1: Oui,
0: et quand
1: un
0: ils
1: terrain.
0: bourraient, ils ne se sont pas partagés le terrain.
1: Un terrain commun.
0: Oui.
1: Donc, je représente ma grand-mère.
0: Oui.
1: Ma grand-mère a mis au monde un fils qui est décédé, qui est notre père. Nous vivons là depuis nos vies. Mon papa est décédé, il est enseveli là.
0: Donc ça tombait là-bas, même sur le terrain là.
1: Oui. Bon. Mes oncles, après le décès de mon père, ils établissent donc les titres fonciers. On a trois terrains que les titres ne traversent pas, donc on a trois parcelles de terrain.
0: Attends d'abord, avant qu'on arrive là. Alors, votre grand-père, votre grand-mère, votre grand-mère a fait un enfant qui était votre père.
1: Oui.
0: Et l'autre, votre grand-père là, lui,
1: Sept enfants.
0: il a fait sept enfants, donc
1: Oui.
0: qui sont vos oncles là.
1: Oui.
0: Voilà. Maintenant, votre grand-mère, votre père vous a accouché.
1: Oui.
0: N'est-ce pas?
1: Oui.
0: Voilà. Et lui, il était seul chez la grand-mère.
1: Oui, seul.
0: Voilà, il était seul. Alors, votre grand-père, lui, il a fait sept.
1: Oui.
0: D'accord. Maintenant, vous dites donc qu'il y avait un terrain qui n'était pas partagé entre les deux. Et vos oncles, vos sept oncles-là, ont commencé à immatriculer le terrain. C'est ça?
1: Oui.
0: Continuez.
1: Bon, ils immatriculent dans le terrain. Bon, sans mettre le nom de leur tante, qui était
0: Oui.
1: ma grand-mère.
0: Donc, le nom de leur grand-mère aussi. De
1: De
0: leur tante.
1: leur
0: Ils
1: tante.
0: n'ont pas mis le nom de celle-là. Celle qui a
1: Non
0: accouché votre
1: plus.
0: père.
1: Non, oui.
0: Oui,
1: Non
0: allez-y.
1: plus le nom de notre père,
0: Oui.
1: leur cousin,
0: Oui.
1: ni le nom de l'un d'entre nous.
0: Oui.
1: Nous n'étions au courant de rien.
0: Oui.
1: Bon. Quand ils établissent donc les titres fonciers, ils démarchent aussi pour vendre la grande partie qui est loin en Brousse. Ils vendent donc ce terrain-là à leurs financiers,
0: Qui est qui?
1: la Maïture.
0: Hey. Donc c'est la maïture qui était
1: Qui
0: le
1: titre et qui achète aussi une parcelle-là.
0: La maïture.
1: Oui.
0: D'accord, allons-y.
1: Bon. Après, ils sont venus nous appeler que nous devons nous rendre chez le notaire en fou. Qu'est-ce qu'il y a chez le notaire? Donc, ils avaient déjà réparti comment ils vont partager.
0: Les terrains, les parts.
1: Oui. Bon, le terrain avait autour de 29 et 30 hectares et demi.
0: Oui, 30 hectares et demi.
1: Et demi, il y a un demi qui
0: Oui,
1: faut faire.
0: demi hectare, oui.
1: On arrive donc chez le notaire, il commence à donner les pourcentages. Ceux qui étaient les garçons avaient 8%, leurs sœurs avaient 3% chacune. Et quand je vois donc là où il y avait le nom de mon père, je vois 3%.
0: 3%.
1: 3%. Les 3%, si c'est même par rapport à quoi moi j'étais perdu, je ne comprenais rien. Donc, c'est lors du paiement qu'on nous a offert, ouvert les comptes à la Bicêtre, arrivé là-bas. D'abord, chez le notaire, j'ai refusé de signer. Oui, je suis rentré au village. C'est là que mon oncle dit que non, on a arrangé ton problème, il n'y a plus de problème, tout ceci est consort. Et dit que le gars signe. Après, donc, j'ai dit à ma grande sœur que non, il faut qu'on parte signer pour que nous sachions ce qui se passe. Mais montrez-nous le dossier, on lit. On nous a demandé 10 000 francs.
0: On vous demandait 10 000 francs pour vous montrer le dossier.
1: Oui. Mais un dossier familial, on demande 10 000 francs pour qu'on nous fasse lire le dossier. On a donc laissé. C'est donc leur...
0: Vous n'avez pas donné.
1: Je n'ai pas donné.
0: Vous avez dit que comment un dossier qui vous concerne, vous êtes de la famille.
1: Oui.
0: Mais pour voir le dossier, on vous demande 10 000.
1: 10 000.
0: Vous avez dit, mais avec qui? Vous ne donnez pas.
1: Oui.
0: D'accord.
1: Je n'ai pas donné. Bon, selon des paiements, alors qu'on trouve que c'est effectivement les 3
0: hectares.
1: Les
0: 3%.
1: Les 3% qui ont été appliqués.
0: Qui correspondaient à quelle superficie?
1: À demi-hectare.
0: Donc sur les 30 hectares et demi, c'est comme vous concédez pour vous, vous avez dit que votre famille, la famille de votre papa, c'est les 3% là qui correspondent au demi-hectare là.
1: Oui.
0: Dans les 30 autres hectares, eux, ils ont pris.
1: Parce que la maïture prenait le mètre carré à 3600 francs. C'est qu'on nous a dit. Je ne sais pas comment ils avaient conclu là-bas.
0: Donc jusqu'aujourd'hui,
1: j'ai donc saisi la mature pour la suite des paiements.
0: Oui.
1: Bon,
0: quand vous dites suite des paiements, on avait d'abord commencé à payer.
1: Oui.
0: Quand on vous a ouvert les comptes à la banque, vous avez perçu l'argent. D'accord, continuons. Et quand vous perceviez l'argent de quoi? Puisqu'on vous dit que votre surface est demi-hectare sur 30 hectares, quand vous partez percevoir l'argent sur les demi-hectares, ça veut dire que vous étiez satisfait. Ça veut dire que vous avez signé, non?
1: On a signé pour... j'ai dit que je devais bien savoir pour, avant de me plaindre.
0: Oui,
1: ce qui
0: c'est
1: se
0: pour
1: passe
0: ça que
1: même.
0: Quand vous a donc concédé... Au départ, on disait qu'il faut payer 10 000. Après, vous n'avez pas payé les 10 000. À partir du moment où on a ouvert le dossier et que vous avez vu, vous vous êtes rendu compte que c'est les 3% qu'on applique. Si vous avez signé, ça veut dire que vous étiez d'accord avec cette affaire-là, surtout qu'on avait déjà commencé à vous virer quelque chose dans le compte.
1: C'est là que je découvre, donc, quand j'ai refusé de signer chez le notaire.
0: Oui.
1: Et qu'ils m'ont dit que non, le problème a été arrangé.
0: Oui. Oui.
1: C'est là que je découvre, donc, qu'ils n'ont rien fait. Ils n'ont même pas changé quoi que ce soit.
0: D'accord. Alors, maître, on va aller très rapidement. Je voudrais vous interroger sur ces cas. Maître Gilanizoa, vous avez, quand vous écoutez monsieur Amougou, Cheikh Mougou nous pose un problème où il est dupé par ses oncles. Un problème de 30 hectares et demi. Non seulement M. Amougou n'est pas évalué lui-même dans ce terrain-là, et c'est son père qu'on évalue à 3% de toute la superficie. Et là, au départ, il a été dupé, et au moment où il se rend compte que, contrairement à ce qu'on lui a dit, on lui a dit qu'on a arrangé l'affaire, il n'est plus seulement à 3%. Il se rend compte que rien n'a changé. C'est ce qui lui est réservé. Contrairement aux autres. Pourtant, il est bel et bien ayant droit. Maître, comment, quelle première analyse, parce qu'on va revenir sur ce dossier compte tenu du temps, quelle première analyse pouvez-vous faire sur ce dossier, sur une base typiquement juridique?
2: Ok, merci Théo. Disons que la première impression, la première analyse, vous m'avez montré quelques papiers tout à l'heure, là, en off.
0: Oui.
2: Je voudrais appeler plutôt, au lieu de faire une analyse, je voudrais appeler l'État du Cameroun à se pencher véritablement sur ce dossier.
0: Oui.
2: C'est un dossier qui risque de faire beaucoup de problèmes.
0: Oui.
2: Du côté de...
0: Komdom. Voilà.
2: Komdom, sur la route d'un fou. Komdom.
0: Oui.
2: Ou la maïture, je préfère qualifier ça comme ça, c'est accaparé des
3: terres de gens.
2: Oh là là!
0: De tout un village!
2: tout un village.
0: 30 hectares et demi, c'est quand même...
2: Mais c'est scandaleux.
0: C'est un village, là.
2: C'est scandaleux. Avant d'entrer dans les détails, peut-être prochainement, pour qu'on on ait le temps d'investir. Une première analyse.
0: Oui.
2: C'est qu'il faut comprendre que... Enfin, pas qu'il faut comprendre. Il faut qu'on se pose la question.
0: Ouais.
2: Est-ce que lorsque la maïture prend les terrains des gens, les immatricules, est-ce qu'on tient compte des gens qui sont nés à cet endroit? Première question. Est-ce que ces gens investiguent avec la notabilité et tout de ces localités-là pour voir qui est véritablement ayant droit, qui ne l'est pas? Parce que dans les documents que j'ai lus tout à l'heure, première chose qui attire mon attention, c'est que c'est un groupuscule qui a signé avec la Maïtu et le monsieur qui est ici dans notre studio n'est là qu'un faire-valoir. Alors que, au vu des documents, ils sont de la même généalogie. La même. Nous attendons la preuve du contraire.
0: Et il faut rappeler que on en arrive là aussi parce qu'à un moment donné, les gens veulent faire des passages à force. Parce que lorsque M. Amougou Martin se rend compte qu'il y a de la supercherie, la tromperie sur le marché, il saisit immédiatement la Maïtu et la Maïtu répond et lui rappelle qu'il n'a pas qualité.
2: Oui.
0: Comment est-ce qu'on
2: j'ai lu ces documents.
0: Comment est-ce qu'on peut le démettre de la
2: c'est
0: qualité
2: la Maïtu, vu... C'est la Maïtu qui lui dit que tu n'as pas qualité.
0: Mais...
2: Incroyable.
0: Est-ce que cette arbre généalogique est remise en question? Jusqu'ici, dans la documentation, nulle part.
2: Nulle part.
0: Comment peut-on penser qu'il n'est donc pas de cette famille?
2: Je ne sais pas. C'est pour ça que...
0: Je pense que ce dossier, on le ramène...
2: Il faut creuser. Parce que ça risque... Comme j'ai tout dit dans ce studio et dans d'autres occasions, que le problème des terres peut créer une guerre civile dans ces pays.
0: Et ça ne va jamais arriver.
2: Ce n'est pas normal.
0: Parce que nous serons là pour dénoncer des
2: que
0: choses
2: que la Maïtu, qui est un organe d'État, moi je préfère encore que la Maïtu soit invitée dans ce studio.
0: D'accord.
2: Dans ce dossier-là.
0: Tout à fait.
2: Qu'on ait un débat contradictoire pour ne pas dire qu'on a fait le bashing pour la Maïtu.
0: D'accord.
2: Parce que c'est scandaleux.
0: Ne vous inquiétez pas, on se rapproche de la Maïtu. On va essayer de comprendre ce qu'il y a de ce dossier. La vipère
2: est celle des enfants.
0: Des enfants lorsqu'elle est en brousse. Adjanga, elle est déjà
3: dans ton village.
0: Alors, nous sommes tous intéressés, chers auditeurs. Dimanche prochain, nous prendrons un peu de temps pour ce dossier pour essayer de comprendre si effectivement Monsieur Amougou Martin est victime d'une injustice. Ensemble, nous allons donc pleurer pour que l'État du Cameroun, qui est parent de tous ses enfants, y compris ceux de l'autre côté, comme M. Amougou, pour que justice soit faite. Donc nous allons y revenir avec beaucoup plus de précision la semaine prochaine. Je rappelle que l'affaire se passe en Komdom, sur la route de Mfou, où il est clair, au vu de la documentation que nous avons ici, que la maïture s'est accaparée de pratiquement tous les terrains au bénéfice ou alors en complicité avec certains qui, on ne sait encore par quel
2: qui mécanisme... Qui se sont arrogés.
0: On ne sait pas par quel mécanisme ils ont démis celui-ci de ses droits de membre de cette famille. Il y a parfois des personnes qui sont bannies dans les familles, nous ne sommes pas au courant parce que c'est contenu dans un testament. Je pense qu'on l'aura la semaine prochaine. Et on saura si ce monsieur avait été banni par la famille, par conséquent, n'a droit à rien. Bien, merci monsieur Amougou. Vous revenez ici la semaine prochaine. C'est le temps pour nous dans la semaine d'encore aller fouiller, de sorte que lorsque nous allons dire un certain nombre de choses à nos auditeurs, que nous ayons eu les contours de cette affaire. Merci d'être passé.
1: Je vous remercie aussi d'avance.
0: À très bientôt.
2: Allez surtout chercher encore les papiers.
3: Tout ce qui peut aider.
0: La parole, comme nous parlons là, la parole est quelque chose de formidable. Parce que la parole, même dans les saintes écritures, hein, On vous dit qu'au commencement, c'était la parole et c'est elle qui a tout créé. La parole a toujours été là. Donc, il faut qu'on comprenne d'abord ce que c'est que la parole et qu'est-ce que la parole peut avoir le pouvoir de faire. Parce qu'il y a aussi des gens qui se servent de la parole pour faire des choses et parfois des choses qui ne donnent pas parce que cette parole-là n'a pas sa force. Et comme nous avons ici des initiés, ils vont nous expliquer.
4: Encore.
0: Oui.
4: Ils vont nous dire, j'espère.
0: Chers auditeurs, justement, ce que c'est que la parole. Nous commençons avec Monsieur Niam. Monsieur
2: Ngambi l'a pris.
0: Niam, c'est quoi la parole?
4: Tu utilises Ngambi deux fois.
0: Voilà ça qu'il a appris.
4: c'est
0: quoi la parole?
2: Marc dépose notre famille.
4: La parole.
0: Oui. C'est quoi? Qu'est-ce qu'on entend par la parole?
4: Je ne sais même pas. Mais en y regardant de plus près, je peux dire que la parole est d'abord un outil de communication.
0: Oui.
4: Si nous pouvons nous comprendre ici, c'est parce que nous parlons, nous utilisons, nous usons de la parole pour qu'on se comprenne. Donc c'est sa première
0: définition.
4: Vertu,
0: d'accord.
4: Définition.
0: Oui.
4: C'est un outil de communication.
0: D'accord.
4: Au-delà d'être un outil de communication, c'est un support de la pensée.
0: Oui.
4: Pour que vous sachiez ce que je pense, il faut que je parle.
0: Oui.
4: C'est quand je parle que je traduis, je m'extériorise, je dis
0: oui.
4: ce que je veux, ce que je pense. Tout c'est un support de pensée.
0: D'accord.
4: La parole aussi est quelque part l'expression de la personnalité de quelqu'un.
0: Oui.
4: Quand quelqu'un parle.
0: Oui.
4: Voilà pourquoi, dans certaines circonstances, sans avoir connu quelqu'un au préalable, quand il parle, ça concerne surtout les jeunes. Quand je parle, je dis voilà un homme.
0: Oui.
4: Il est bien jeune, mais quand il parle.
0: Comme un auditeur a dit là, quelque chose, j'aime quand Maître Gilles Anizoua parle.
4: Quand Maître. Donc quand quelqu'un parle.
0: Oui.
4: Dont la parole traduit
0: oui,
4: la personnalité de quelqu'un.
0: D'accord.
4: C'est pour ça que dans certains regroupements, il y a des individus, quand ils prennent la parole, tout le monde dit ah, ka.
0: Oui, oui, d'accord.
4: Ils ont pourtant parlé. Mais on estime qu'il ne dira rien d'important. Donc c'est à travers la parole.
0: Oui.
4: Dans un premier jet, voilà comment je peux définir pour commencer ce que je pense la parole.
0: D'accord. Bien. Je vais vous poser la question. Monsieur Chancelier, la parole,
5: oui.
0: Pour vous, la parole, c'est quoi?
5: Alors, je dirais d'entrée de jeu que c'est comme l'a si bien dit Monsieur Niam, c'est un outil de communication, tout simplement. C'est ce qui permet ce qui nous sert à ce que le langage et voilà, d'exprimer nos émotions, nos sentiments, et puis voilà. Déjà, je vais dire que la parole également, comme tu l'as très bien dit à l'introduction, qui est mentionné dans la Bible, la parole est un acte également qui est un outil qui peut également construire, comme ça peut détruire.
0: Oui.
5: Parce qu'avec le langage, vraiment, ça, il faut, c'est pourquoi beaucoup de personnes s'abstiennent beaucoup de parler. Il y a. Moi, par exemple, j'écoute beaucoup quand que je ne parle, parce que je n'aimerais pas que ce qui sort de ma bouche puisse peut-être heurter la sensibilité de quelqu'un. Donc, avant de sortir un mot dans ma bouche, je remue encore mille fois avant de
0: sortir.
5: Parce que je n'aimerais pas que ce que je dis à quelqu'un, que cela me soit dit et que ça me blesse. Donc, tout simplement pour dire que la parole, c'est vrai, ça peut détruire comme ça peut élever. Parce qu'avec une seule parole, mais également, je vais faire une nuance. La nuance au niveau de dire que, bon, si moi, peut-être, si, pour revenir peut-être dans le sens de liens parentaux, dans ce sens-là, peut-être la parole que peut-être le parent ou la maman, le père, prononce sur son fils, ça peut l'élever, ça peut le faire avancer dans certains domaines. Et également, comme si peut-être aussi, la même parole prononcée de façon peut-être maléfique
0: oui.
5: peut détruire le fils.
0: Détruire, d'accord.
5: Donc là, c'est dans les liens parentaux.
0: D'accord.
5: Mais si peut-être je suis quelqu'un, je n'ai pas de lien familial avec toi, et je me dis une parole, ça peut m'atteindre du moment où je prends cette parole au sérieux.
0: D'accord.
5: Ça, c'est ma perception.
0: D'accord. Donc, le lien parental est d'abord une force qui donne du pouvoir à la parole.
5: C'est ça.
0: D'accord.
5: Maintenant,

0: de Monsieur Niam, de ce mélange de la manie de la langue jointe à la voix qui donne justement la parole. Et voilà pourquoi on parlait de ce que la parole peut caractériser même un homme. Alors là, d'où est-ce que la parole prend son pouvoir?
1: Merci Théo, une
0: Oui,
1: fois de
0: maître.
1: plus.
0: Oui.
1: Je voudrais d'abord te dire d'avoir peur de moi.
0: Ouais. Les menaces en plein
2: Et il
0: soleil.
2: a même dit qu'il va te challenger.
1: Il faut faire très attention.
2: Aujourd'hui.
0: Allez, allez.
1: Quand je prends parole, faut faire attention.
0: Ouais, gagnons en temps, maître. Il prend
2: parole.
1: Le
2: Il cherche la parole. Voilà.
1: professeur Onanguine, dans le générique
0: Roger Kiek.
2: Verbatim.
1: Verbatim
0: oui.
1: de DG ici,
0: Oui.
1: évoque cet aspect. Allez réécouter.
0: Oui.
1: Il dit,
2: On parle pour
1: les
2: dire
1: gens
2: les choses.
1: parlent,
0: Pour parler.
1: croyant que juste, et on parle pour parler. Donc je vais le paraphraser. On ne parle pas juste pour parler. La parole est liée à quelque chose et adossée sur. On ne parle pas juste pour parler. C'est pour ça que dans ma langue maternelle, je ne sais pas si c'est maternelle ou paternelle, de toutes les façons, la région de chez moi, on dit Moura comme qui a nous non.
0: L'homme ne parle pas comme l'oiseau.
1: L'homme ne parle pas comme l'oiseau. Parce que l'oiseau n'adosse pas sa parole à quelque chose. La parole, au-delà de ce que les deux codiscutants ont d'abord dit, que c'est un outil de communication, au-delà de l'outil de communication, c'est un repère de transmission. Au-delà de la communication, c'est un repère de transmission. C'est pour ça qu'on dit en bêtise qu'on ne parle pas comme l'oiseau. Parce qu'il y a un repère dans la parole.
0: Maintenant, qu'est-ce qui donne, vous avez dit adosser. Alors, sur quoi s'adosse la parole pour avoir sa puissance? Parce que tout à l'heure.
1: La parole s'adosse d'abord sur la pensée.
0: D'accord, oui.
1: D'abord. C'est-à-dire que ce que la bouche dit n'est que un outil.
3: La résultante même.
1: C'est le résultat, c'est le produit fini. C'est le produit fini qui part d'abord du cerveau qui pense, du cœur qui ne sait pas trop, qui analyse, ne sait pas trop quoi.
3: Qui
1: Il y a tout un mécanisme interne.
0: Alors,
1: disait encore tout à l'heure le président que lui, quand il parle, il
2: retourne sa
1: réfléchit,
2: langue
1: il tourne
2: plusieurs fois.
1: ça. Il y a un process.
0: Est-ce que c'est la pensée là? Est-ce que c'est le fait que tout vient de la pensée, vient de l'intérieur? Est-ce que c'est ça qui donne la puissance à la parole? Avant, on va définir après si c'est une puissance positive ou
1: Attention,
0: négative.
1: attention, ne prenez pas ça la chose. C'est pour ça qu'il dit que fais attention avec moi ce soir. Je peux te dire quelque chose là. Il se
0: Vraiment,
1: trouve que
0: Dieu.
1: la parole.
0: Tu parles même mal là, je n'ai pas récupéré ma soeur. Tu dors seule aujourd'hui. C'est un
2: ça qui
0: avertissement.
2: énerve la parole.
0: Allons-y.
1: C'est ça dans la parole.
0: Allons-y.
1: La parole est adossée
0: Oui.
1: sur tout un mécanisme préalable.
0: Oui.
1: Donc, la fin du processus est peut-être auditif, on entend. Alors, mais attends, c'est un mode d'expression.
0: Non, le mécanisme, aidez-nous.
1: Attends,
0: Oui.
1: j'ai dit que la parole est un mode d'expression.
0: Oui.
1: C'est-à-dire qu'à la base, on rumine, si vous voulez,
0: On a
1: on
0: déjà compris
1: pense.
0: ça, mais...
1: Et lorsqu'on avance donc,
0: Oui.
1: la parole, qui est donc un son,
0: Oui.
1: est une manifestation de ce qui a été conçu à l'intérieur de
0: Est-ce
1: soi.
0: que c'est cet intérieur-là qui donne la puissance à cette parole?
1: Tout à fait. C'est-à-dire
0: Voilà,
1: quoi?
0: c'est ce que je voulais
1: Dans
0: savoir.
1: l'intérieur
0: Oui.
1: de chaque être que nous sommes,
0: Oui.
1: lorsque quelqu'un dans la cosmogonie africaine, si quelqu'un procède par une onomatopée, c'est-à-dire il dit ça c'est une onomatopée.
2: On parlait que tout un livre, hein?
1: Sur la base juste de attention, il y a quelque chose de profond qui est en train
2: Il a parlé.
1: Ça boue.
3: Tout à fait.
1: Mais il est en train de s'exprimer, mais sans sortir un seul mot. Il a seulement dit Et lorsqu'il a dit il a dit quelque chose.
0: Je comprends donc que, effectivement, la force ou alors le poids, la puissance de la parole vient
1: de l'intérieur.
0: De l'intérieur,
1: je pense. C'est tout un processus de
0: Alors,
1: pensée et de réflexion.
0: Monsieur Niam,
2: Oui.
0: si on va dans

0: cette base-là. Ça veut dire que toute parole est censée donc avoir sa force, parce que c'est toute parole, en dehors de ceux qui parlent comme l'oiseau. Lorsqu'on a donc médité, dit ce qu'on a dit, en ce moment-là, on ne peut plus s'arrêter simplement sur le cas du président Émile
1: Chancelier.
0: Chancelier, pardon, qui disait que pour que une parole attrape quelqu'un, par exemple, il faut qu'il y ait un
2: Un lien de
0: lien.
2: parenté.
0: Dans le cas contraire, il faut que cette parole ait un impact sur la psychologie de celui à qui on l'a adressée pour que ça le prenne. Ça veut dire que le problème n'est pas celui qui émet, mais parfois celui qui reçoit. C'est ça?
2: Donc ça commence par l'émetteur.
0: Oui.
2: La parole est un construit.
0: Oui.
2: On peut schématiser.
0: Je peux construire, je dis,
2: Attends,
0: ça te
2: tu
0: prend, ça te...
2: permets?
0: Oui,
2: Tu
0: oui.
2: permets?
0: Oui.
2: Quand on présente M. Sadi René, on
0: Oui.
2: dit ministre de la Communication, porte-parole du gouvernement.
0: Oui.
2: Qui prend la parole? Il
1: Il
2: dit ce que le
1: porte,
2: gouvernement
1: il
2: camerounais
1: porte,
2: pense et
1: il
2: je le
1: porte
2: sens.
1: tout un gouvernement.
2: Porte au-delà du gouvernement, tout un pays.
0: Oui.
2: Voici ce que le Cameroun pense de telle situation. Mais tu as parlé tout à l'heure d'une onomatopée. Quand tu passes, tu es un jeune homme, je prends un exemple tout bête comme ça, tu es un jeune homme, tu viens jouer avec une fille, quand tu passes, la maman regarde et dit
0: Quel mauvais exemple. La chose que vous faisiez, allez-y.
2: Attends.
1: Tu as fait dire
2: Si tu es sage, tu comprends que celle-là,
0: Oui.
2: ça ne passera jamais.
0: Jamais, oui.
2: Donc la parole, c'est un construit. Elle traduit ce qui a été
0: Bon,
2: préparé.
0: ok. Elle dit.
2: C'est pour cela qu'elle a une force.
0: Oui, elle dit. Et vous dites que
2: Elle dit
0: si
2: pas
0: le garçon.
2: Elle dit
0: Oui. Si le garçon a compris, il n'a qu'à partir. Mais est-ce que vous voulez dire que s'il ne part pas, ça ne passera pas chez la mère ou ça ne passera pas chez le garçon?
2: C'est un rejet de la fille ou du garçon que la fille a
0: Oui.
2: voulu présenter.
0: Ça veut dire que si le gars force.
2: Et si tu regardes,
0: Oui.
2: tu verras que là, ça s'accompagne d'un geste du visage, de la tête. Hein, vous retournez sa tête
0: Oui.
2: pour ne même pas regarder la personne en question. Elle dit, elle retourne sa tête. Si elle te voit en face, elle retourne sa tête à gauche ou à droite. Elle dit, donc la fesse, si je ne suis plus là.
0: Monsieur
2: donc,
0: Niam,
2: oui.
0: ce que je veux savoir, hein,
2: oui.
0: vous savez que je comprends vite, mais il faut m'expliquer longtemps. Alors, vous dites que
1: Quelle contradiction.
0: un parent,
2: Oui.
0: un parent qui dit à son enfant,
1: Hmm.
0: tu ne seras rien. Il a observé l'enfant, ça ne va pas, le comportement vraiment terrible, tu ne seras rien. Donc, si, l'enfant qui reçoit, si il rejette ça du fond de lui, il dit cette parole de papa ne passera pas. Ça veut dire que ça ne passera pas.
2: Elle peut ne pas passer pour plusieurs raisons.
0: Oui, allons-y. Oui.
2: La première, c'est que l'enfant est d'abord convaincu de ce que ce papa qui dit que je ne serai rien n'a rien fait pour que je sois quelque chose. Parce que pour que tu dises que ton fils ne sera rien, il faut que toi, comme père, tu aies réuni tout ce qu'il fallait pour que cet enfant soit.
0: Il y a les papas dans la colère qui disent n'importe quoi. Hein?
2: Non, non. Attends, est-ce qu'on parle dans la colère?
1: Ça, c'est un problème de colère.
0: C'est ce que je dis. Donc, il y a les papas qui le disent.
2: Le président a dit ici dans son propos liminaire que pour parler lui, parlant de lui, il prend la peine de
0: Est-ce
2: retrouver
0: que vous
2: ce
0: ne savez
2: permet.
0: Pas qu'il y a des gens qui parlent comme ça aussi?
2: Voilà. Oui, oui. Ça revient à ce que Mathias qu'on a dit. J'aime bien
1: On
2: ça.
1: Ne parle pas juste
2: il dit
1: pour
2: au
1: parler.
2: Cameroun.
0: Voilà.
2: Il dit au Cameroun. On a pris l'habitude de parler
1: que
2: pour parler.
1: Juste pour parler.
2: Ça devait se rappeler le bavardage. Quand les gens bavardent, ça veut dire qu'ils parlent, ils ne disent rien.
0: Bon, maintenant, quand il a parlé, quand il a sorti ça de sa bouche, le père sort de sa bouche, toi, l'enfant, si, tu ne seras rien.
1: Non, Théo, j'aimerais...
0: Parce qu'il faut qu'on comprenne le poids de cette parole.
1: C'est pas de ça qu'il s'agit.
0: Que...
1: J'aimerais... Non, c'est pas de ça.
0: Non, c'est de ça qu'il est. C'est moi qui dirige le débat.
1: Théo,
0: je sais ce que je veux savoir.
1: Théo, j'aimerais rejoindre
0: oui.
1: M. Niam.
0: Oui.
1: Et je pense, je le comprends un peu parce que... Il ne faut pas confondre, parce que si on dit que la parole a une puissance,
0: oui.
1: ce n'est pas à tout moment que la parole peut agir.
0: Voilà, exactement. À quel moment elle peut agir?
1: Voilà.
0: C'est ce que moi je veux savoir, puisque tel qu'on a dit là,
1: oui.
0: ça veut dire que la parole qui vient de l'intérieur automatiquement porte
1: oui.
0: déjà une force.
1: C'est un construit.
0: Oui.
1: C'est-à-dire que quand vous sortez quelque chose de la bouche,
0: oui.
1: vous l'avez, et quand vous le pensez,
0: oui.
1: ça peut agir.
0: Voilà.
1: Mais les paroles de colère ne sont pas souvent pré-pensées. Elles sortent comme ça, justement, et c'est une question.
0: Mais elle a déjà la parole.
2: Ça, je parle
0: attention, colère. Attendez, nous la qualifions de parole de colère selon la circonstance dans laquelle elle peut sortir.
1: Oui.
0: Sauf qu'elle est déjà sortie. Quand elle est sortie, c'est une parole. C'est une parole de la parole. Maintenant, je dis, sortie dans ce contexte-là, n'est-ce pas?
1: Oui.
0: Est-ce que ça enlève du fait qu'elle soit la parole? Est-ce qu'elle peut donc avoir un impact à tort ou à raison?
1: C'est pourquoi on a dit que c'est pas moi parce que ça a un impact.
0: À quel moment cela a parole, un impact? Allez-y, on a dit, c'est ce que je veux donc savoir.
1: On a dit tout à l'heure, oui. La parole peut détruire comme ça peut élever.
0: Oui, oui. À donc, quel moment ça peut donc avoir un impact? Prenons l'impact négatif. À quel moment une parole sortie n'importe comment, à partir du moment où la parole est sortie,
1: oui,
0: à quel moment elle peut avoir un impact sur le vis-à-vis, sur la personne sur qui on a adressé cette parole?
1: Prenons un exemple pour l'expliquer.
0: Oui, oui.
1: Je suis peut-être le dernier de la famille.
0: Oui.
1: Et peut-être je vais peut-être aller quelque part, ben, quitter peut-être la maison familiale pour voyager.
0: Oui.
1: Et maman me dit, je vais prendre l'exemple sur une parole de bénédiction. Mm-hmm. Ou bien peut-être de malédiction.
0: Malédiction, et ce, un peu de malédiction.
1: Voilà. Elle me dit, là où tu pars, tu ne vas pas réussir.
0: Oui.
1: Si ce que la parole qu'elle a sortie vient d'elle-même.
0: Parce que c'est elle qui vous dit.
1: Je veux dire de sa pensée. C'est la pensée.
0: Non, vous avez dit ici que la parole qui sort vient de la pensée. C'est ce que Maître a expliqué.
1: Oui.
0: Ça vient de l'intérieur. À partir du moment où c'est sorti,
1: oui.
0: À l'explication de M. Niam qui disait que ça devient un support de la pensée.
1: Tout à
0: ça
1: fait.
0: Veut dire qu'elle a pensé. C'est quand c'est sorti, c'est
1: si
0: sorti.
1: Si elle le dit,
0: oui.
1: Ainsi,
0: oui.
1: Ça va m'atteindre.
0: Voilà. À tort ou à raison?
1: Je vais dire à raison. La raison, si et seulement si tu l'as si bien dit, si peut-être le parent en ce moment-là a fait quelque chose pour l'enfant.
0: Ah, d'accord. Si le parent n'a rien fait pour l'enfant, c'est-à-dire que là, on évoque la question de la raison.
1: Oui.
0: Si le parent n'a pas raison sur son enfant,
1: oui.
0: Et il sort cette parole bien que pensée, elle n'aura aucun impact.
1: Aucun effet.
0: Voilà.
1: Si d'accord. L'enfant le rejette.
0: Oui.
1: Parce qu'il faut aussi oublier le fait que ça, si c'est un enfant qui est fait psychologiquement, ça peut aussi l'atteindre. Parce qu'il y a aussi les enfants.
0: Même à tort.
1: Oui, même à tort. Mm-hmm. Ça peut l'atteindre. Ça peut l'affecter psychologiquement. Mm-hmm. Et dans, ça va rester dans le cadre psychologique, mais s'il travaille ça, mm-hmm. il peut s'en passer.
2: Théo, j'ai pas fini de dérouler.
0: Oui, est-ce qu'on peut évacuer donc une malédiction à travers la simple pensée, M. Niam? C'est-à-dire qu'un parent, prenons le cas que le président Émile,
1: pour ma part,
0: le chancelier vient de dire là. Donc, le parent maudit, en fait, il te donne des paroles de malédiction. Peu importe le contexte, peut-être dans la colère, dans la tout ça, il avance ça. Et celui-ci a tort. C'est-à-dire qu'il estime que le parent n'avait pas le droit de lui dire. Il repousse. Est-ce que le fait de rejeter ça, avec le fait que le parent n'a pas eu raison de le faire, peut faire à ce que cela n'ait pas un impact dans sa vie?
2: Je ne vais pas répondre tout de go par oui ou par non.
0: Oui.
2: Je vais juste passer par un exemple.
0: Oui.
2: Hier. Mm-hmm. Hier, quand je veux dire, parce que nous adossons ici, sont sur la tradition.
0: Oui, oui.
2: Hier, quand tu venais dire à ton père, papa, j'ai trouvé une fille. D'ailleurs, tu ne dis pas que tu as trouvé une fille. Tu demandes, papa, je veux construire une maison. Dès que tu dis à ton père que tu voudrais qu'il te montre ton espace, mm-hmm. construire une maison, tu comprends que tu es déjà un homme, tu veux prendre femme, oui. Et puis tu ne prendras pas femme dans sa maison.
0: Oui.
2: Après, tu viens lui dire, voilà, j'ai trouvé une femme, elle s'appelle telle, elle est de tel village.
0: Oui.
2: Tu as dit tel village, hein, son père c'est qui là-bas? Tu dis, son père c'est. À nos jours. Mm-hmm. J'ai compris. Il reste tranquille, le temps de mener ses enquêtes. Mm-hmm. Je vais venir à ce que la définition que j'ai donnée tout à l'heure. Il mène ses enquêtes. Mm-hmm. Il a dit à son épouse, qui mène aussi ses enquêtes de son côté, ils sont arrivés à certaines conclusions. Mm-hmm. Un jour, il t'appelle, il te dit, mon fils, tu n'as pas encore de femme. Mm-hmm. Il dit, mon fils, tu n'as pas encore de femme. Donc, tu as trouvé une fille, elle est belle. Bref, il te dit, mon fils, tu n'as pas encore de femme. Quand je dis que la parole est inconçue, c'est ça. Et ça porte dans la pensée. Il a donc réfléchi sur le sujet. Il te dit donc le résultat de ce que je dis par rapport à ta préoccupation, c'est que cette fille n'est pas
1: une femme.
0: Et s'il s'engage et il vit avec elle, est-ce que le fait qu'il a dit ça... D'accord.
2: Ça ne donnera pas.
0: D'accord. Alors, Maître Gilles Anuzoa, si on va sur cette base, ça veut dire que la parole en tant que pensée, une fois sortie, cette fois-là, en tant que parole, n'est pas une puissance absolue. Parce que la puissance de la parole peut être diluée selon la manière dont le vis-à-vis reçoit ou perçoit la chose, non?
3: La bonne parole mm-hmm. est différente de toutes les paroles.
0: Mm-hmm.
3: Celle à laquelle vous faites allusion, je mm-hmm. l'estime, mm-hmm. a une puissance absolue.
0: Mm-hmm.
3: Sauf à la mélanger avec ceux qui parlent comme l'oiseau.
0: Mm-hmm.
3: Pour revenir sur Mathias Onangini, on ne parle pas que pour parler. La parole est un construit, je le répète. De deux, la parole que je crois que vous interrogez,
0: mm-hmm.
3: même dans pour ce qui est des ceux qui sont chrétiens, mm-hmm. on vous dit au début
0: mm-hmm.
1: était la parole.
3: Était la parole.
0: Oui.
3: Et la parole était, avec Dieu, la parole était Dieu.
0: Dieu.
3: On vous le dit. Dans, et on vous dit, il a dit.
0: Et ça s'est fait.
3: Que le soleil fut. Que le jour fut. Et ainsi de suite. Alors, c'est la parole. Il a dit, nous allons faire l'homme à notre image. C'est les paroles. Donc, pour dire que dans la parole, il faut distinguer deux types de paroles.
0: Mm-hmm.
3: Je crois jusqu'à maintenant que celle que vous interrogez et qui a donc souvent eu un impact, c'est la parole qui est adossée sur les usages d'une tradition et le respect de ses normes.
1: Tout à fait.
3: Une société est bâtie sur les normes. Ne nous amenez pas ailleurs.
0: Une parole, attendez.
3: Attendez, maître. S'il vous plaît. S'il vous plaît. Vous allez perdre les gens. C'est un cours d'université que je vous donne là.
0: Non, c'est quand on je ne comprend pas. Dis... Permettez qu'on vous, on vous, oh on vous arrête. Là. Quand on ne comprend pas, c'est comment? Vous n'êtes pas l'église.
3: J'ai dit que c'est un cours que non. je donne même là.
0: Non, là, nous ne sommes pas là. Nous sommes à la radio. Et à la radio, quand on n'a pas compris, on vous dit ici, expliquez pour qu'on comprenne. Mettez-vous aussi à la place des auditeurs qui ne comprennent pas votre
3: cours. Et ils comprennent très bien.
0: Non. Je suis là pour comprendre aussi à leur endroit. À l'endroit de ceux qui ne comprennent pas. Alors, maître, moi, je voudrais dire, quand vous le dites, si on va sur la base de la parole de la Bible, là-bas, il est dit clairement qu'au commencement, la parole a fait ceci, ça s'est réalisé. En même temps, ici, vous êtes en train de dire que la parole qui émane de la pensée de l'intérieur est une puissance. Vous dites que s'il faut prendre les différentes puissances, il y a une qui est positive, il y a une qui est négative. Vous dites que la négative s'appuie sur les éléments. Il y a des personnes qui n'ont pas besoin de toucher aux éléments de la nature, qui parlent simplement et les enfants écopent, ou bien quelqu'un écope. Donc, ils n'ont pas besoin d'aller toucher aux écorces ou à quoi que ce soit.
1: Ah bon?
0: Oui, il y a des gens
3: vous
0: qui
3: voyez,
0: n'ont pas...
3: Vous voyez donc, vous dites, ce que moi, je n'ai pas dit.
0: Non, c'est ce que vous avez
3: voici
0: dit.
3: Voici les témoins qui sont là. On peut vous écouter, écouter la bande.
0: Oui,
3: je vous reprends dans ma pensée. C'est pour ça qu'il faut,
0: c'est pour ça qu'il faut
3: éviter,
0: clairement.
3: Faut éviter de m'interrompre.
0: Non,
3: parce que quand vous m'interrompez, vous me perdez moi-même.
0: Non.
3: Je dis ceci.
0: Oui, allez-y.
3: Une société est organisée
0: oui.
3: avec ses coutumes.
0: Oui.
3: Et l'un des repères de cette coutume, c'est le respect des fonctionnalités. Oui. Comment cette société fonctionne? Oui. Quelles sont les normes?
0: Oui.
3: Dans ces normes, donc,
0: mm-hmm.
3: l'une des normes, c'est la bonne parole. Pas la mauvaise, la bonne.
0: Vous voyez que vous n'êtes même pas dans, c'est-à-dire que vous sortez carrément de ce que moi
3: je
0: veux. Je
3: ne sors pas de là.
0: Ce que moi je veux savoir, nous parlons de la parole. Et ici là, nous avons expliqué ce que c'est que la parole. Je vous ai posé la question de savoir d'où est-ce que la parole prend sa puissance.
3: J'ai dit quel
0: vous avez dit de l'intérieur.
3: De l'intérieur.
0: Je vous dis, ce qui sort donc de l'intérieur est parfois positif comme négatif. Dans les explications des uns et des autres, vous m'avez laissé comprendre que quand ça sort même négatif, ça peut ne pas avoir un impact s'il y a la raison.
3: C'est là moi, où nous sommes. Moi, je ne l'ai pas dit.
0: Mais
3: moi, je ne l'ai jamais dit.
0: Vous n'êtes donc pas seul sur le plateau. Je tiens compte des amis.
3: Moi, je parle de moi.
0: Ouais.
3: J'ai dit que hein, je ne parle pas de moi, bon, des autres.
0: Oui,
3: j'ai
0: allez-y.
3: Dit en ce qui me concerne.
0: Oui.
3: Si vous m'avez laissé construire, vous allez comprendre. J'ai dit ceci. Lorsqu'on vit dans une société est réputée être harmonieuse. Elle n'est pas négative. Maintenant, la négativité naît de quoi? De la colère. Là, ça devient autre chose. C'est-à-dire donc que la même bouche qui bénit peut maudire. Là, je vous rejoins. C'est-à-dire que au départ, il y a des normes dans une société. La société vous dit, si ton père te dit va à gauche,
1: tu suis.
3: Tu pars. Si tu refuses et toi tu vas à droite, il peut sortir dans une mauvaise parole
0: oui.
1: que tu auras sollicité.
0: Et il aura raison parce qu'il t'a orienté.
3: Bien sûr, il n'a même pas orienté. La société a fixé des règles. Ne limitez pas ça au père. Ouais. Je parle d'une société.
0: On parle de manière générale, en prenant des exemples pour que l'on comprenne. Pourquoi vous revenez dans gérer les détails, maître?
3: C'est vous qui gérez les détails en parlant du père. Oui. Moi, je parle de la société.
0: C'est un exemple pour qu'on comprenne.
3: Ok, prenons donc.
0: Parce que ramène, il va à gauche, vous-même, vous l'avez dit.
3: Ramenez-moi donc terre à terre. Pourquoi ok, quand le père dit.
0: Une orientation, vous dites que ce n'est pas ça, alors que vous dites
3: le
0: la même
3: père,
0: chose.
3: Okay.
0: Ne créons pas le débat pour rien.
3: Parlons donc terre à terre.
0: Oui.
3: Terre à terre.
0: Oui.
3: Je vais baisser le niveau parce que j'ai l'impression que le niveau est élevé.
0: Non, même pas. Donc, même pas. Il est donc, très égaré, pas élevé. Ah, allez-y.
3: Non, il n'est pas allons-y. Égaré. Puisque je parle à la société, vous me ramenez au père.
0: Allons-y.
3: Je vous dis que, ok, prenons donc le père, terre à terre. Quand le père accouche son enfant, il ne peut jamais accepter que son enfant échoue. Mais lorsque l'enfant l'a grandi, il fixait des règles de jeu. Ramenons donc ça à la cellule familiale. Il fixait les règles de jeu. Tu ne vas pas voler. Tu ne vas pas coucher ta cousine.
0: Oui.
3: Tu ne vas pas. Il a déjà fixé des règles.
0: Oui.
3: Et à côté des règles là, il lui dit, en retour,
0: oui.
3: Si tu violes une de ces règles, voici ce qui va t'arriver.
0: Et voilà.
3: Il le dit. Oui, c'est pour ça que vous voulez m'amener terre à terre.
0: Non.
3: Voilà, il vous dit avant. Le père, je veux que tu comprennes bien. La personne qu'on maudit dans une famille par la parole est consciente.
0: Maintenant,
3: elle est au courant.
0: Non, maintenant, ouais, je reviens maintenant à vous. Vous savez que... Hein?
3: Ouais, elle est au courant.
0: Voici ce que je viens vous dire maintenant.
2: Oui, oui, oui.
0: On a évoqué ça tout à l'heure. Il y a donc des parents qui maudissent des enfants, d'où Monsieur Niam et Chancelier disaient que si... C'est là où on a évoqué le fait de la raison. Si donc, il y a des parents qui le font et qu'ils maudissent un enfant, alors que il n'a pas raison de le faire. La question que je me pose, est-ce que cette malédiction aura donc un impact dans la vie de cet enfant?
3: Non.
0: Il y a les parents qui le font, ne faisons pas comme si...
3: Non. En ce qui me concerne, je dis oui. Je vais vous expliquer pourquoi.
0: Voilà, expliquez.
3: Dans ma position.
0: Oui.
3: Toute parole qui sort d'un aîné
0: oui.
3: a un impact.
0: Voilà.
3: C'est qu'on m'a enseigné.
0: Oui.
3: Maintenant, attention. Dans cet impact, il y a des circonstances aggravantes et circonstances atténuantes.
0: Mm.
3: Qu'est-ce qu'on fait donc? On dit il y a des malédictions qu'on enlève et il y en a qu'on n'enlève pas.
0: Mm-hmm.
3: Prenons le cas où ton père t'a dit tu ne vas jamais coucher ta sœur.
0: Mm-hmm.
3: Tu couches ta sœur, la nature d'abord t'a déjà maudit. Même si ton père vient parler là, ça ne va presque pas. Tu es déjà presque condamné. Il va falloir des rituels et des sacrifices et autres. Mais attention, prenons donc le cas où tu as seulement dit mouf à ton oncle. Et sur la base du fait que tu as seulement dit mouf à ton oncle, ton père te maudit. Vous voyez que c'est deux impacts.
0: Attendez, avant d'arriver là, je pose une question. Hein.
2: Ouais.
0: Il y a parfois un papa reste. Moi, je prends l'exemple avec un papa. Ou il y a une maman, ça dépend, un parent. Reste comme ça, il estime que tel enfant, il y a des cas comme ça ici dehors, tel enfant est tellement attaché à sa mère, juste le père. Et l'enfant a fait tout avec sa mère. Il soupçonne même que, même quand sa mère l'a trompé, c'est en complicité avec cet enfant. Parfois, l'enfant n'y est pour rien. L'enfant est simplement attaché à la mère. Et il dit, je te maudis. Il y a des enfants et les parents qui font ça.
3: Je suis d'accord avec toi.
0: Est-ce que cette malédiction peut avoir un impact sur cet enfant?
3: Je réponds oui.
0: Pour la
3: simple raison que oui. la vibration parentale,
0: oui.
3: la Bible nous dit encore, pour ceux qui croient à la Bible,
0: oui.
3: que toute parole qui sort de la bouche du parent
0: oui.
3: est une parole de Dieu. On dit à l'enfant, celui-ci est ton Dieu.
0: Oui.
3: Ça dit que Dieu ne dit pas n'importe quoi. Lorsqu'il le dit, je vous ai dit, l'impact plutôt, attention, à la gravité de la faute. À la gravité de la faute. C'est-à-dire que
0: donc,
3: même
0: il y aura
3: pas,
0: d'abord un impact. Maintenant,
3: je dis d'abord, il peut avoir, ce que tu évoques, c'est qu'un parent peut être malhonnête.
0: Il peut être malhonnête. Peut passer, vous dites oui.
3: Je dis qu'il y aura un impact, mais
0: voilà.
3: de moindre envergure.
0: Oui, oui.
3: Je dois le dire comment.
0: D'accord.
3: À combien
0: non, mais ça, c'est ça. Arrêtez
3: à moindre envergure.
0: C'est bon, c'est ce que je veux dire.
3: Mais ça va d'abord impacter sur la vie de cet enfant.
0: C'est bon.
2: Je voulais donc
3: le traditionnel, ce que
0: s'il
3: je
0: vous
3: suis.
0: Plaît.
1: Ce propos peut être contradictoire. Pour ma part, il n'y aura pas d'impact.
0: Mais c'est ça.
1: Il n'y en aura pas.
0: Les avis ne sont pas les mêmes.
1: Parce que moi, je pense.
0: Puisque vous avez évoqué la raison.
1: Moi, je pense, n'est-ce pas?
0: Oui.
1: Si c'est un parent qui n'a rien fait pour son fils. Il y a des parents irresponsables.
0: Oui.
1: Surtout, bon, je vais prendre le côté du père.
0: Oui.
1: Qui est là, quand il a, il sait qu'il a juste donné son spermatozoïde pour la fécondisation.
0: Oui.
1: Pour la fécondisation. Oui. Il n'a plus rien fait. L'enfant est venu au monde, c'est la maman qui s'en a occupé.
0: Oui.
1: Peut-être apparaît, peut-être à l'âge, peut-être de 20 ans, quand l'enfant est déjà mature.
0: Mm-hmm.
1: Et bon, si à ce moment-là, peut-être il va prononcer une parole sur l'enfant, une mauvaise parole sur l'enfant, parce qu'il est le père, et ça aura un impact.
0: Oui.
1: Moi, je ne pense pas.
3: Présent, je voulais, s'il te plaît, pour que je comprenne moi-même.
1: Oui.
3: Parce que moi-même, je ne suis pas trop sage. Je voudrais savoir.
1: Oui.
3: Est-ce qu'il est possible, laissons les parents tranquilles, est-ce qu'il est possible qu'au sorti de ce studio, que tu rencontres un inconnu?
1: Oui.
3: J'estime que tu es peut-être de l'ère géographique, Betty.
1: Oui.
3: Que tu rencontres tout à l'heure au sorti de ce studio, quelqu'un du Nord.
1: Oui.
3: Et qu'il te montre du doigt et dit, attention, Betty, ce que tu viens de faire là, tu as levé le pied devant moi,
1: oui.
3: Je te maudis, est-ce que ça peut t'attraper?
1: Oui, bon, je vais préciser pour bien comprendre.
3: Non, je veux savoir juste, est-ce que c'est possible?
1: Non, ça ne peut pas m'attraper.
3: Ok, voilà. C'est ça que je voulais savoir.
0: Mm-hmm.
3: Pour moi, okay. Oui, ça peut m'attraper.
1: Mais, est-ce que tu as levé le pied, pourquoi? Parce que si je suis aussi en tort.
0: Non, qu'il a levé simplement le tout, c'est-à-dire qu'il n'a rien fait à la personne.
1: Il n'a rien fait.
0: Et mais puis, il me maudit.
1: Tout simplement comme ça.
3: Parce que la parole pour moi est une vibration.
1: Oui, on ne refuse pas.
3: C'est une vibration.
1: Oui, mais ça n'aura pas d'impact.
0: Je reviens à vous. Je reviens à vous, s'il vous plaît.
1: Selon moi,
0: monsieur Niam, moi j'ai un problème. Ici, là, on veut savoir. C'est-à-dire que. Parce que quand on dit que la parole est une puissance, Maître évoque d'ailleurs la vibration qu'elle comporte. Et pour Maître qui dit. Que quand un parent a cette adresse à l'enfant, à tort ou à raison, ça prend d'abord l'enfant.
3: D'abord.
0: Ça prend d'abord l'enfant. Et le président Émile disait tout à l'heure, et ce qu'il a voulu expliquer au début de ses propos, c'était du fait du lien de sang. Maintenant, Maître lui-même vient de lui poser la question. Un inconnu est en train de passer.
3: Un aîné.
0: Inconnu est en train de passer. Et il te voit, tu regardes vraiment.
3: Tu poses un acte là.
0: Tu le regardes même bizarrement. Il te dit pourquoi tu me regardes bizarrement, je te maudis. Et Maître dit que ça le prend aussi.
2: J'ai compris.
0: Oui, alors comment on explique ça?
2: La vibration, on peut schématiser. Le courant.
0: Oui.
2: Le courant, pourquoi le courant circule? Il faut quoi?
0: L'énergie.
1: Il faut un contact.
2: Il faut le contact.
0: Oui, oui.
2: Il faut le contact. C'est le contact qui fait passer la vibration. Cet inconnu dont tu parles.
0: Oui.
2: Mais dont Maître parle. Ce que l'enfant a offensé, cet inconnu.
1: Si c'est offensé, oui.
0: Là, il y a eu raison.
2: Il y a eu raison.
0: Mais j'ai dit, maintenant, je reviens, il n'y a pas raison.
1: Oui. C'est l'offense.
3: J'en viens.
1: C'est l'offense.
2: J'en viens.
0: Oui.
2: Voici un parent.
0: Oui.
2: Qui n'a fait pour seul travail que féconder ma mère.
0: Oui.
2: Je suis né. Bon, c'est mauvais exemple, non? Qui a fécondé, qui a mis.
0: Non, tu as pris le bon exemple. Il t'a fécondé ta mère. Tu as dit, tu viens changer comment?
3: Et il y a donc un lien vibratoire.
0: Oui.
2: Voilà. Il y a un lien
3: vibratoire.
0: Oui.
2: Mais ce lien. Vous savez, il y a des coups ou des fils qui ne conduisent pas bien le courant. Hein.
1: Oui.
2: Ce parent donc n'a donc fait que mettre Boulom au monde. Il est parti.
0: Oui, oui. Oui.
2: Il est parti. Donc Boulom se débrouille dans l'entrée comme il peut. Un matin, il revient parce qu'il a demandé à Boulom une bière. Boulom dit, papa, toi aussi, comment? Tu l'as fait quand même pas, non? Oui. Mais je te maudis. Non, je ne pense pas que cela aurait un effet.
0: Ça ne va pas prendre, n'est-ce pas? Voilà. Alors, le temps ne nous permet pas parce que là...
1: Même pas fait grandir.
0: Le patriarche est déjà là.
1: Même pas fait grandir.
0: On va revenir sur ce sujet dimanche prochain parce que les auditeurs, on va d'ailleurs commencer par eux. Ils vont commencer par nous dire si effectivement, n'est-ce pas, cette puissance de la parole peut avoir raison, n'est-ce pas, de sa puissance, si je peux me répéter, à tout moment et chaque jour.
3: Tu permets, c'est toi qui poses des questions.
0: Non, le temps est fini. Non,
3: je voulais juste te poser une question. Si tu permets.
0: C'est moi qui pose des questions, non?
3: Oui, si tu permets, j'ai dit si tu permets.
0: Comme aujourd'hui, je ne le permets pas.
3: Ouais. Bon, j'arrache. Par la parole.
2: C'est
3: un patriarche qui nous retrouve toujours. Pourquoi tu ne l'as jamais confié à ce débat patriarcal chaque fois? Ne serait-ce qu'une fois par mois.
0: Il vient déjà chargé.
2: Parce que il
0: a régulièrement.
3: Non, il n'est pas là tous les dimanches. Mais le dimanche, au moins, qu'il est libre.
4: Le troisième dimanche.
3: Voilà. Parce que si c'est un patriarche.
0: Bonsoir. D'accord.
4: À vous.
0: D'accord.
4: Vos affaires.
2: Prenez la parole, monsieur.
0: Bienvenue et bon après-midi, patriarche Jean-Marie Anaba.
4: Bon après-midi. Monsieur Boulon, bon après-midi le à grand. Tout le monde.
2: Bon merci. Après-midi.
0: Alors, Jean-Marie, vous êtes là parce que juste après nous là, c'est Abattant Rompu. Alors, une émission qui est d'ailleurs très attendue par nos auditeurs. Déjà, qu'est-ce que vous recevez cet après-midi.
4: Oui, vous savez qu'à bâton rompu, ce n'est pas que de la politique. Hein, parce que il y en a qui croient que tous les dimanches, on doit seulement rester là avec les acteurs politiques. C'est bien, les Camerounais sont passionnés de la politique, mais il faut aussi valoriser ceux qui excellent dans d'autres domaines.
0: Ouais.
4: Donc ce dimanche, nous allons recevoir un syndicaliste.
0: D'accord.
4: Parce que nous nous sommes intéressés à lui, étant le tout premier à créer un syndicat national du secteur de l'hôtellerie pour ce qui est des travailleurs, parce qu'il y a les syndicats des patrons,
0: oui.
4: Mais il manquait des syndicats des travailleurs. Vous savez que dans le secteur hôtelier, il y a les directeurs d'hôtels à Yaoundé, par exemple, même pas 10 directeurs d'hôtels qui ont les contrats de travail.
0: Wow.
4: Et vous savez tout ce qui se passe dans les hôtels.
0: Terrible.
4: Il y a l'homosexualité dans les hôtels, il y a l'exploitation, il y a d'autres qui encouragent l'infidélité. Vous connaissez tout ce qui se passe dans les hôtels.
0: Ouais.
4: Donc, on va entrer, on va faire une immersion dans le secteur hôtelier. Ça s'appelle les établissements de tourisme et des loisirs.
0: Ouais.
4: Vous savez qu'il y a une loi de 2016 au Cameroun. Est-ce qu'elle a appliqué en termes de réglementation? Quel peut être le rôle du syndicat à ce moment-là pour pouvoir régler les problèmes dans ce secteur? Donc, nous recevons un directeur d'hôtel.
0: Oui.
4: On pourra donner le nom de son hôtel vers la fin de l'émission parce qu'il n'a pas payé dans les caisses de la radio. C'est pour cela qu'on garde le nom. Nous l'utilisons plus comme président de ce syndicat qui a vu le jour il y a quelques mois seulement.
0: Oui.
4: Et avec lui, on va essayer de comprendre quel est l'état de lieu que l'on peut faire de la situation du secteur hôtelier dans notre pays.
0: D'accord. Bien, mesdames, messieurs,
4: son nom, c'est bien Arsène Ledoux Nkomo.
3: Vérifiez sur eux pourquoi il y a les caméras dans cette chambre.
0: Nkomo. Bien, mesdames, messieurs, voilà, hein, vous avez tout compris. Jean-Marie Anaba s'installe juste après nous pour recevoir cet invité qui viendra tout nous dire dans cet univers de l'hôtellerie. Il va prendre la parole. D'ici à là, restez scotchés au programme de Royal FM. Nous vous quittons, espérant vous retrouver très bientôt sur les ondes de la 88.4. Ce qui me reste à vous dire, c'est bye bye.

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23: 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Il est 18h.
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0: Sénateur Françoise Poinet, bonsoir, bienvenue à Bâton Rompu.
1: Bonsoir, je tiens à saluer tous nos auditeurs.
0: Docteur Ilé Kamga, bonsoir, bonne année, bienvenue à l'émission à Bâton Rompu sur Royal FM ce dimanche.
2: Bonsoir citoyens et bonsoir à tous les citoyens qui nous écoutent.
0: Professeur Elvis Ngolé-Ngolé, bonsoir et bienvenue à l'émission à Bâton Rompu, bienvenue à Royal FM.
3: Merci Jean-Marie Anaba de m'inviter. Je me sens très heureux d'être sur ces prestigieux plateaux.
0: Valère Bertrand Bessala, bonsoir, bonne année, bienvenue à Royal FM, bienvenue à l'émission à Bâton Rompu ce dimanche.
4: Bonsoir Monsieur Anaba, bonsoir aux metteurs en ondes de l'autre côté. Bonsoir à vos millions de téléauditeurs et aussi téléspectateurs, puisqu'ils nous regardent aussi sur le net. Toujours ravi d'être là lorsque vous me faites le plaisir de me convier.
0: Maître Jean de Dieu Momou, bonsoir, bonne année, bienvenue à Royal FM, bienvenue à l'émission à Bâton Rompu ce dimanche.
5: Bonsoir Monsieur Jean-Marie Anaba. Bonsoir également à tous vos camarades journalistes. Bonsoir également au directeur général de Royal FM. Je suis heureux de renouer avec vous et avec vos auditeurs, parce que ça faisait longtemps que je n'étais pas venu ici. Je crois que la dernière fois que j'ai été invité ici, c'était 2019, et ça fait donc 6 ans.
0: Professeur Viviane Ondoa Bioulé, bonsoir, bienvenue à Royal FM, bienvenue à Bâton Rompu.
6: Bonjour à vous, Monsieur Anaba, et merci de m'avoir invité. Bonjour à l'ensemble de vos auditeurs.
0: Maître Akirimuna, bonsoir, bonne année, bienvenue à Royal FM, bienvenue à l'émission à Bâton Rompu.
7: Merci beaucoup de nous recevoir et bonne année à vous et à vos auditeurs aussi.
0: Charlemagne Pascal Nyamding Mesanga, bonsoir professeur, bienvenue.
8: Bonsoir et merci pour cette invitation.
0: Honorable Joshua aussi, bonsoir, bienvenue à Royal FM, bienvenue à l'émission à Bâton Rompu ce dimanche.
9: Merci beaucoup et un très bon bonsoir à tous les auditeurs de Royal FM. Jean-Marie Anaba, je te remercie pour cette invitation. Sachant que je vis à Douala, ce n'est pas facile d'être à Yaoundé un dimanche après-midi. Le hasard a voulu que ce dimanche je peux être avec vous et vos auditeurs et donc je me réjouis d'être là.
0: Honorable Cabral Libye, bonsoir.
10: Merci beaucoup, Monsieur Anaba.
0: Honorable Jean-Simon Julien Ongola Ongba, bonsoir, bienvenue. Merci de répondre à notre invitation ce dimanche.
11: Bonsoir, Jean-Marie Anaba.
0: Hiram Samuel Iodi, bonsoir, bienvenue. Merci d'avoir accepté de répondre à notre invitation ce dimanche. Vous êtes bien dans les studios de Royal FM et vous êtes là dans le cadre de l'émission à Bâton Rompu. Bonsoir.
12: Bonsoir Monsieur Anaba, merci infiniment de me recevoir ce dimanche soir. Merci, vous l'avez dit, pour la fleur que vous me faites d'aménager spécialement votre programme pour me permettre de répondre à mes autres obligations. Je suis très heureux d'être votre invité. J'espère que nous aurons un échange franc, constructif sur mon offre politique, sur mon profil, sur ce que je propose aux Camerounais.
0: Abel Mbenge Moussi, bonsoir, bienvenue, Patriarche.
13: Bonsoir, Monsieur Anaba. C'est un plaisir d'être dans ce studio. C'est vrai, dans un autre contexte, puisque on m'a dit que vous êtes le chef de desk politique à Royal FM, parce que je cherche aussi.
0: Abdourahmane Amadou Baba, bonsoir, bienvenue à Royal FM, bienvenue à Bâton Rompu ce dimanche.
14: Merci Jean-Marie, bonsoir, merci de m'avoir invité.
0: Serge Espoir Matomba, bonsoir, bienvenue à Yaoundé, bienvenue à Royal FM, bienvenue dans l'émission à Bâton Rompu ce dimanche.
15: Merci Monsieur Anaba et bonjour à toute la technique et un bonjour particulier à tous les auditeurs et même les télé-auditeurs de Royal FM.
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Mesdames, Messieurs, bonjour, bonsoir. Heureux de vous retrouver au bon endroit, à l'écoute de la radio des auditeurs, la radio Royale FM, tous les dimanches lorsqu'il est 18h sur les antennes de votre radio s'installe. L'émission à bâton rompu. Et pour ce dimanche, nous allons faire immersion dans le secteur hôtelier, le secteur des établissements de tourisme et de loisirs. Nous recevons ce dimanche un expert en gestion et management des entreprises touristiques, promoteur culturel. Il est par ailleurs formateur. Nous recevons ce dimanche le président du syndicat national autonome des travailleurs des établissements de tourisme et de loisirs, Sina Tedlock en abrégé. Notre invité, c'est bien Arsène Ludunkomo, qui est par ailleurs directeur d'un hôtel 3 étoiles à Yaoundé. Avec lui, nous allons débattre des questions qui minent le secteur hôtelier au Cameroun et de la place du syndicalisme. Lui qui est à la tête du tout premier, on peut le dire ainsi, syndicat des travailleurs du secteur hôtelier au Cameroun. Mesdames, Messieurs, bonjour, bonsoir, bienvenue. Puisque nous sommes dimanche, rendons d'abord grâce à l'Éternel à tout de suite.

0: Merci à Salmon et Sana qui nous permet de nous installer confortablement pour rendre grâce à l'Éternel pour ce nouveau jour qu'il nous accorde avec un souffle de vie qui nous permet de faire immersion dans le secteur hôtelier. Hein, tout ce que vous connaissez là, l'homosexualité dans les hôtels, on encourage l'infidélité. Il y a tellement de choses là-bas dans les hôtels. Hein. Il y a même les ampoules rouges. C'est quoi l'ampoule rouge? Ça renvoie à quoi? Tout ça. Nous allons en parler. Hein. Nous avons décidé de déplacer un expert dans le domaine qui est par ailleurs syndicaliste, mais on parlera plus des conditions de travail. Il y a les directeurs d'hôtels là. Hein. Je le disais tout à l'heure à mon entrée dans ce studio. À Yaoundé, ils sont même pas 10 directeurs d'hôtels. Les hôtels avec beaucoup d'étoiles, hein, ils n'ont même pas les contrats de travail. Hein. Peut-être qu'ils mangent les étoiles. On en parlera dans le cadre de cette émission à bâton rompu. Salmon et Sané, dont à la mise en onde, il s'occupe de la régie d'antenne et de la réalisation. Toujours lui, il donne un coup de main pour le cadrage vidéo qui est parfois préparé par Alain Ozekwekam et Brian Bida. Merci aussi à tous les autres hein, de cette équipe de production et Belle Bella Samari à la coordination éditoriale, Roger Kiek de Kiki à la coordination centrale, conception et supervision générale de l'émission à bâton rompu, le révérend pasteur Bissai Emmanuel Noël, micro de présentation Jean-Marie Anaba. Les codes d'accès pour vos questions à l'invité, le 673-02-96-29 SMS et WhatsApp, 673-02-96-29 ou encore le 695-08-36-34 uniquement pour les SMS, 695-08-36-34. Les appels, vous le savez bien, c'est vers les 30 dernières minutes de l'émission. Merci donc de vous installer confortablement. 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À tout de suite avec l'invité.
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Voilà, merci. Hein. Nous sommes donc de retour en studio. Vous écoutez Royal FM et l'émission À bâton rompu. Nous allons accueillir notre invité qui est déjà dans ce studio, Arsène Ledoux Nkomo. Bonsoir, bienvenue à Royal FM ce dimanche.

0: Je rappelle à nos auditeurs que vous êtes un homme aux multiples casquettes. Vous êtes directeur d'un hôtel 3 étoiles qui est situé ici à Yaoundé. On en parlera peut-être vers la fin de l'émission parce que l'hôtel n'a pas payé la radio. Pour cela, on ne peut pas commencer à prononcer le nom de l'hôtel. Vous allez me supporter comme ça pour respecter le service commercial. Mais rassurez-vous, on donnera au moins le nom de l'hôtel vers la fin de l'émission parce que c'est pas ça la priorité. Nous vous avons beaucoup plus invité parce que vous êtes le président du syndicat national autonome des travailleurs des établissements de tourisme et des loisirs, en abrégé SINATETLOC. Vous êtes aussi un expert en gestion et management des entreprises touristiques. Vous êtes promoteur culturel et formateur, donc vous enseignez même dans les instituts universitaires privés ici à Yaoundé, les instituts qui forment en hôtellerie, donc vous maîtrisez le secteur hôtelier pour avoir été plusieurs fois directeur d'hôtel avant d'atterrir dans l'hôtel où vous êtes le directeur général en ce moment. J'espère que vous allez bien. Vous occupez à quoi le dimanche quand vous n'êtes pas à la radio, Arsène Lodunkomo?
1: Bon, c'est un fonctionnement ordinaire, c'est-à-dire le matin, on quitte pas le lit très tôt parce que c'est le seul jour quand même qu'on a pour être en famille.
0: Parce que j'imagine qu'à l'hôtel, on dort de lundi à dimanche. Les gens ont sommeil jusqu'à dimanche.
1: Tout à fait.
0: Tant que directeur, où vous laissez les autres équipes travailler?
1: Bon, le fonctionnement d'un hôtel est organisé comme la majorité des entreprises, sauf que ça a des particularités où on délègue des fonctions, on délègue les tâches et on s'assure de la coordination de ces activités. Donc, le dimanche, généralement, on s'occupe aussi de la famille et puis à une certaine on se rend à l'église et le soir, on discute avec des amis. C'est une journée normale. On la passe en famille avec des amis. Et puis, on prépare aussi la journée de lundi pour démarrer à grands pas.
0: Alors, quand on dit expert en management, en gestion et management des entreprises touristiques, c'est un grade. Comment on l'obtient, ce grade?
1: Alors, techniquement, il faut savoir que la qualification d'expertise n'est pas liée à une formation académique. C'est une construction liée à des états de service et un ensemble d'actions que vous avez déjà effectuées dans le cadre d'un métier ou d'une profession. Ça veut dire que vous devez avoir à votre actif des travaux, des réalisations qui témoignent de ce que vous apportez, n'est-ce pas, quelque chose de constructif dans le cadre de la profession de manière générale. Voilà comment est-ce qu'on devient expert dans ce domaine-là. Donc, il n'y a pas une école où on forme spécifiquement des experts, où on va dire, c'est parce que j'ai fait telle école que je suis devenu expert. Non, c'est l'ensemble des travaux, des activités qui sont à votre actif et qui doivent avoir la reconnaissance de vos pairs, c'est-à-dire que de l'ensemble de ceux qui constituent le parterre important de la profession.
0: D'accord, merci pour ces précisions. Peut-être on en saura un peu plus comment on fait pour être désigné directeur d'hôtel. Les critères, on parlera de tout cela dans le cadre de nos échanges. Alors tout de suite, nous allons d'abord voir comment l'actualité a été traitée par nos confrères tout au long de la semaine, surtout les actualités les plus croustillantes de cette semaine. C'est après cette transition.
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0: Alors, Arsène Lodunkomo, j'imagine que peut-être votre entreprise ou votre syndicat, je ne sais pas trop, l'une des entités aurait participé au défilé du 20 mai dernier, même si ce n'est pas le cas. Vous avez certainement regardé la parade du boulevard du 20 mai, même à la télévision, avec ces milliers de citoyens camerounais au pays et dans la diaspora qui ont aussi célébré le 20 mai dernier la 54e édition de la fête nationale. Les manifestations ont été marquées par des démonstrations qu'on pourrait qualifier d'impressionnantes côté militaire et côté civil. À Yaoundé, c'est le président de la République, le chef des forces armées, le président Paul Biya lui-même, avec à ses côtés son épouse, Madame Chantal Biya. C'est lui qui a donc présidé la grande parade civile et militaire. Les clichés sont là. Après, il y a eu

0: réception au palais de l'unité à Yaoundé, communion parfaite entre Paul Biya et le peuple camerounais. Cameroun Tribune parle du 20 mai, un 20 mai magnifique. C'est la mention du quotidien gouvernemental. Arsène Doumkoumo, comment avez-vous apprécié la commémoration des 54 ans de l'État unitaire le 20 mai dernier?
1: Je pense que de manière globale, c'est une commémoration comme les précédentes qui s'inscrit dans une logique de la construction de notre unité. Et pour ce qui est du défilé à la fois militaire et civil qui a eu lieu à la cité capitale à Yaoundé, personnellement, je l'ai pas vécu, je l'ai observé je l'ai regardé en rediffusion parce que moi j'ai pris part au défilé dans le département de la Mefou à Famba dans le cadre des missions qui m'ont été assignées de ce côté-là sur le plan professionnel. Mais je crois que lorsque, en parcourant un peu l'actualité de manière générale, le défilé s'est tenu dans l'ensemble du territoire national. C'est un signe de ce que cette unité qui nous est chère, cette cohésion est en construction permanente et nous devons travailler de manière à ce qu'elle ne puisse pas, cette unité ne puisse pas s'effriter du jour au lendemain. Et donc, la perception doit être celle de ce que ce n'est pas un acquis définitif. Il faut travailler tous les jours pour pouvoir maintenir cette cohésion, ce socle, au-delà de toutes les contingences qu'on peut observer ça et là. Avoir un objectif commun, c'est de se dire que rien n'est au-dessus de l'unité.
0: Alors, la présence effective du président Paul Biya, ça rassure?
1: Bien sûr.
0: Le peuple camerounais, au moment où, bien avant cette célébration, la classe politique attendait par exemple un remaniement du gouvernement, d'autres attendaient le poste, le vice-président. Rien de cela. Est-ce que les Camerounais sont rassurés? Comment envisagez-vous, entrevoyez-vous le climat sociopolitique après le 20 mai?
1: Bon, je crois que cette analyse peut s'effectuer en fonction du côté où l'on se pose, c'est-à-dire du côté où l'on se trouve. Ceux qui ont des intérêts dans ce sens-là peuvent effectivement être dans l'impatience d'une attente longue. Mais pour le Camerounais que je suis, j'observe que au-delà de toutes les difficultés, de certains dysfonctionnements qu'on peut quand même observer ça et là, les choses semblent pour tout au moins fonctionner. La preuve, c'est que le chef de l'État a personnellement présidé cette parade. C'est dit que malgré tout ce qui peut être dit, ça et là, les choses fonctionnent tout de même. Et donc, en ce qui me concerne personnellement en tant que citoyen, je reste dans l'attente aussi comme tous les autres citoyens de ce qui a été annoncé dans les discours du chef de l'État. Et je crois que le moment viendra où cela épousera la forme et le sens qu'il aura voulu.
0: Alors, un 20 mai ou une fête de l'unité émaillée par quelques incidents dans certaines localités, mais les grandes scènes de violence ont été enregistrées à Zoé-Télé, dans le Djaï-Lobo, région du sud, des scènes de pillage, des actes à caractère xénophobe. Les qualifications sont de la presse camerounaise au rang de cette presse. Le quotidien Le Messager qui cite la remise en liberté contestée de certains suspects avec la colère populaire. Cela a donc entraîné des violences dans la nuit du 19 mai dans la localité en question. Nous sommes à Zoé-Télé dans le Djaï-Lobo et ça a ravivé des fractures communautaires. À l'origine, l'assassinat d'une dame, Dame Dikamba, Marie, qui avait été retrouvée, dont le corps avait été retrouvé vers le 29 mars 2026. Un suspect tenancier, opérateur économique, tenancier des commerces dans la ville a été libéré, d'où la colère des populations, une colère convertie ou reconvertie en pillage, en scène de violence. Heureusement que les autorités ont veillé à ce que l'ordre et le calme reviennent à Zoé-Télé. La preuve, Madame le sous-préfet de Zoé-Télé a bel et bien présidé le défilé le 20 mai dernier. Et par la suite, on entendra alors le discours du chef de Minkoumou le chef de troisième degré, colonel à la retraite, qui s'est désolidarisé de ces actes de vandalisme-là. Au finish, Arsène Loudoun-Komo, comment interprétez-vous les scènes de violence perpétrées à Zoé-Télé le temps de la commémoration des 54 ans de l'État unitaire? Vous vous situez de quel bord?
1: Non, je crois que une interprétation liée à ces scènes qui sont déjà déplorables, que nous déplorons tous, surtout qui se sont opérées à la veille de la célébration de l'unité nationale, sont à déplorer. Mais je crois qu'il faut être très réservé, il faut avoir toute proportion gardée dans l'interprétation de cette situation. Ce d'autant plus que elle met en exergue un certain nombre d'acteurs, dont principalement l'autorité judiciaire qui est convoquée ici. Et de ce point de vue, je voudrais modestement interpeller les uns et les autres à faire une analyse sans pouvoir, tout en prenant en compte le fait de la dynamique des évolutions du temps et des mentalités. Parce qu'en réalité, aujourd'hui, on ne peut pas analyser les situations et les phénomènes qui arrivent aujourd'hui sans prendre en compte le fait que l'environnement dans lequel nous évoluons aujourd'hui est un environnement qui a beaucoup évolué. Pourquoi? Parce que aujourd'hui, on a des informations qui circulent par plusieurs canaux. Je voudrais prendre le cas des réseaux sociaux, par exemple. Et donc, parfois, la nature des informations qui circulent dans ce canal-là peuvent être généralement sujettes à des interprétations en fonction de celui qui relaie l'information. Donc, moi, je pense que c'est une situation à déplorer. C'est déjà bien que la situation ait été maîtrisée et que l'environnement soit revenu au calme. Nous devons continuer à travailler pour une tolérance intercommunautaire, dans une acceptation mutuelle en tant que Camerounais, de manière à ce que soit mis en avant le vivre ensemble au-delà de toutes les divergences que nous pouvons avoir sur le plan idéologique ou alors la question qui divise généralement beaucoup de Camerounais aujourd'hui sur des aspects politiques et d'appartenance de ça et là, qui généralement constituent le clou qui est l'élément déclencheur de ces éléments-là.
0: Alors, nos confrères ont aussi signalé cette semaine, Arsène Loudoun-Komo, des bruits dans le cadre du 4e recensement général de la population, un spectre du fiasco même, selon la presse Mutation, qui évoque le mémorandum déposé sur la table du Premier ministre et chef du gouvernement, un mémorandum qui a pour signataire les agents recenseurs et chefs d'équipe qui menacent de suspendre d'ailleurs les opérations sur le terrain. Nous apprenons que la raison n'est autre que celle des retards, des paiements, des frais de subsistance et les problèmes logistiques. Alors, le 4e recensement général de la population et de l'habitat, ça sent de l'impréparation et de l'échec?
1: Je ne le dirais pas de cette manière, même si je suis d'accord avec vous que nous avons tous constaté, on a pu l'observer, des soubresauts, des mouvements d'humeur du personnel qui a été mis à contribution pour le recensement. Mais je crois que techniquement, il faut pouvoir avoir un ensemble d'éléments et d'instruments pour analyser une situation comme celle-là. Je crois que quand les pouvoirs publics s'engagent à lancer une opération comme celle du recensement, c'est parce qu'il y a un véritable besoin. Il y a un besoin lié au fait qu'on a besoin des effectifs pour pouvoir mieux redéfinir les politiques publiques qui vont permettre d'engager un certain nombre d'actions. Maintenant que cela a été mis en musique, cela a été mis en marche et qu'on observe que les agents recenseurs se placent dans un contexte où ils ont des réclamations à faire, il faut donc rentrer interroger l'ensemble du système d'organisation qui a conduit à cela. Et malheureusement, je n'ai pas assez d'éléments probants et pertinents qui peuvent me permettre de faire une analyse dessus pour savoir quels peuvent
0: être les... Mais la question, Arsène Loudoun-Komo, c'est de savoir quelle qualité des données à collecter sur le terrain quand des enfants ont faim. On parle même du matériel, hein, sur le plan, les kits sanitaires et autres qui sont utilisés et défectueux, matériel défectueux. C'est pour ça qu'on vous parle des problèmes logistiques au-delà de ce que même l'argent, ils ont été formés, ils n'ont pas de l'argent. Comment ils vont descendre sur le terrain? On sait quand même que ce recensement-là, c'est au moins 13 milliards de francs CFA. En tout cas, débourser comme ça, pourquoi est-ce qu'on n'a pas anticipé? Surtout qu'on a attendu longtemps.
1: Ouais.
0: Pour atteindre l'étape de ce quatrième recensement général de la population. Nous tendons vers le fiasco. Que doivent faire les pouvoirs publics, surtout que la question est adressée au Premier ministre et chef du gouvernement?
1: Alors déjà, je voudrais indiquer qu'il ne s'agit pas seulement du recensement général de la population. Tout à côté de ça, on s'est couplé au recensement général de l'agriculture et de l'élevage. Et donc, lorsque vous avez un peu, hein, vous avez la chance de partager un peu le modèle d'organisation et de structuration des projets, vous n'êtes pas surpris de ce genre de difficultés. Mais la question, c'est comment est-ce qu'on fait pour en sortir? Puisqu'en réalité, c'est un projet. Et un projet est susceptible d'avoir, de rencontrer des difficultés durant tout son parcours, dans le cadre...
0: Mais il y a des prévisions que l'on peut faire.
1: Je suis d'accord avec vous. Et c'est pour ça que, moi, la question qui m'intéresse aujourd'hui, c'est quelles sont les stratégies qui doivent être très rapidement mises sur pied pour réguler cette situation? Parce que la situation, elle est déjà là. Ça veut dire que dans le mécanisme, il y a eu un dysfonctionnement quelque part. Et comment est-ce qu'on fait pour pouvoir réguler le dysfonctionnement?
0: Mais sauf que lorsque la presse a commencé à dénoncer dès les premières semaines de l'opération, depuis le 24 avril, il y en a au sein du gouvernement et même du Bucrep et autres qui ont commencé à dire que ce sont les fake news pour étouffer ce que dénonçait déjà la presse. Quelques semaines après, on se rend compte que de plus en plus, les agents recenseurs prennent la parole, même sous anonymat, sur les antennes de Royal FM. Oui. Ils sont exprimés il y a 2 jours par là.
1: Je crois que c'est légitime, c'est fondé. C'est pour ça que moi, je vous dis, moi, à mon sens, le problème ici n'est pas de savoir pourquoi c'est arrivé, parce qu'en fait, cela est déjà arrivé. Et c'est arrivé parce que forcément, il y a eu un dysfonctionnement organisationnel quelque part. Maintenant, qu'est-ce qu'on fait? Et pour répondre à la question « qu'est-ce qu'on fait ?», il faut retourner dans le système d'organisation pour voir quelles ont été les failles. C'est pour ça que généralement, dans le principe, on parle des mécanismes de remédiation. Il faut pouvoir remédier, faire revenir tous ces agents qui ont effectivement suivi une formation. Maintenant, peut-être, je ne sais pas s'ils ont été partie prenante au moment de la définition des stratégies pour l'élaboration du recensement. Peut-être que cette fois-ci, il faut les inclure pour voir à quel niveau ça a coincé et comment est-ce qu'on peut débloquer la situation. Parce que l'objectif final, c'est d'avoir des statistiques qui vont permettre à notre pays de redéfinir les politiques publiques, aussi bien sur le plan économique, sur le plan social, en termes de démographie, sur le plan de l'agriculture et de l'élevage. Et c'est une opération tellement importante qui, de mon point de vue, malgré les difficultés et tous les quoi qu'on rencontre, on devrait pouvoir la tenir pour pouvoir sortir. Parce qu'aujourd'hui, nous fonctionnons avec des statistiques approximatives. D'après le système des Nations Unies, on dit nous sommes en moyenne environ 30 millions d'habitants. Il faudrait qu'on sorte de cette façon de faire pour savoir exactement.
0: Donc même si les agents recenseurs sont affamés, l'essentiel est de sortir.
1: C'est pas ce que j'ai dit.
0: C'est d'affaire d'avoir les statistiques, car c'est l'Odunkomo.
1: C'est pas ce que j'ai dit. Je dis qu'il faut revenir à des meilleurs sentiments pour savoir pourquoi est-ce qu'ils sont mécontents, résoudre le problème lié à leur mécontentement et redémarrer la machine pour que l'opération continue.
0: D'accord, faisons rapidement une virgule du côté du Sénégal. L'actualité internationale est dominée là-bas par la fracture entre Bassirou Diomaye Faye, le président sénégalais, et son premier ministre Ousmane Sonko. La rupture a pris effet depuis vendredi dernier avec le limogeage du Premier ministre Ousmane Sonko. Alors, on sait quand même qu'il y avait déjà ces derniers mois des dissensions. Je précise que le tandem Ousmane Sonko-Diomaye Faye est arrivé au pouvoir en avril 2024. dans le contexte que l'on connaît avec un Ousmane Sonko qui était en pole position, bien que retardé ou recalé pour cette élection présidentielle parce qu'ayant des situations un peu troubles en justice, il a cédé, fait la passe à notre ami Diomaye Faye, Bassirou Diomaye Faye, qui a donc été élu président de la République du Sénégal. Seulement donc 2 ans d'expérience pour diriger le pays. Les deux jeunes, l'audio ne s'accorde pas. Alors, depuis vendredi dernier, le Sénégal est dans une situation d'incertitude parce que la déclaration faite par le secrétaire général de la présidence de la République indique qu'effectivement, Ousmane Sonko va libérer le plancher avec automatiquement l'équipe gouvernementale. Mais jusqu'ici, il n'y a pas encore de premier ministre. Les membres du gouvernement ne sont pas encore totalement notifiés. Mais Ousmane Sonko est rentré chez lui et bien accueilli par ses partisans du PASTEF. Alors, Arsène Ledoung Komo, c'est la situation d'un pays frère et ami au Cameroun. Ce duo inspirait certains acteurs politiques il y a quelques mois en se disant, voilà, nous aussi on veut être des Sonko et des Diomaye au Cameroun. Est-ce qu'on peut se référer à ce modèle de gouvernance d'une jeunesse qui à peine 2 ans seulement ne s'en sort pas? Comment avez-vous apprécié, analysé les derniers événements au Sénégal?
1: Je pense que la question du Sénégal peut se situer dans ce qu'on pourrait appeler la tragédie de l'image modèle. La tragédie de l'image modèle parce que, effectivement, nous avons tous apprécié lorsque ce duo est arrivé aux affaires et un peu près d'un an après, il a commencé à avoir un certain nombre de dissensions. Mais les dissensions peuvent survenir par rapport au fait que la vision de celui qui porte les institutions peut parfois être différente de la vision de celui qui est chargé de l'implémentation. C'est-à-dire que le premier ministre Sonko, qui est un homme fort et qui a un très grand charisme, peut avoir du mal à apprécier certaines orientations qui viendraient du chef de l'État, Diomaye Faye. À partir de ce moment, et on va se poser la question, quels sont les éléments à partir duquel ils ont été élus? Je voudrais rappeler que le président Faye est élu au moins sur 4 éléments, sur la base de la souveraineté nationale. Il dit on va revenir sur la question de la souveraineté nationale, la refondation institutionnelle, la gouvernance économique et les priorités sociales. Maintenant, les deux font partie du PASTEF. Vous allez observer que le président du PASTEF, c'est le premier ministre Ousmane Sonko. Et avant d'accéder à la magistrature suprême, qui est secrétaire général? C'est l'actuel président. Alors, il est fait un jeu de siège.
0: Et c'est lui qui a géré l'organisation interne du parti.
1: Tout à fait. Alors, il est relevé au niveau du poste de président d'honneur. Et maintenant, ce qu'on ne peut pas très exactement savoir, c'est quelles sont les orientations du parti comparées aux orientations de l'État. Voilà. Donc, il y a les autres.
0: Je précise que cette bruit arrive à quelques jours de la réorganisation du parti, d'un congrès
1: tout
0: du
1: PASTEF
0: qui est annoncé pour le 6 juin prochain. Tout et d'ailleurs, les informations que nous avons disent que pour l'instant, le seul candidat qui a été validé au poste de président du PASTEF, c'est Ousmane Sonko. Il y a aussi l'enjeu autour de la présidentielle de 2029. Ouais. Ça se joue déjà. Mais une attitude importante à saluer, c'est celle du comité exécutif du PASTEF, parce qu'il y a certains membres du gouvernement de l'équipe Sonko qui ont commencé à annoncer via les réseaux sociaux leur démission, alors qu'ils n'ont pas été notifiés.
1: Ils n'ont pas encore été démis officiellement.
0: Et le parti a pris le taureau par les cornes pour dire non, il faut une discipline. Attendez d'être notifié. Donc, ce n'est pas une rupture au point où vous allez reverser tout même sur le parti. Le parti doit continuer à exister. C'est vrai que nous connaissons bien que beaucoup craignent une incertitude politique au Sénégal, sachant bien que c'est le PASTEF qui est majoritaire à l'Assemblée nationale. La suite, à quoi faut-il s'attendre?
1: Non, je pense qu'il faut s'attendre à une continuité de l'État au niveau du Sénégal. Et puis, il y a une question aussi que nous devons adresser. C'est pourquoi est-ce que nous sommes dans un environnement aujourd'hui où la démission ou alors le limogeage fait problème. Il faut savoir que celui qui nomme est celui qui a la prééminence de déterminer à partir de quel moment il évalue. Parce que lorsque vous êtes nommé à un poste ou à une fonction, on vous attribue un cahier de charges. Et seul celui qui vous nomme a la capacité d'évaluer. Peut-être, ça aussi, c'est pas exclu. Peut-être que le président Diomande Faye s'est rendu compte que son premier ministre ne répondait plus aux exigences qui lui ont été confiées au moment de sa nomination. À partir de ce moment, du point de vue de son pouvoir discrétionnaire, il décide de le démettre pour constituer probablement un nouveau gouvernement. De toutes les façons, le Sénégal aura un nouveau premier ministre et le pays continuera à fonctionner jusqu'à ce que les prochaines élections soient mises en route.
0: D'accord, on suivra donc de près cette actualité au Sénégal. L'invité de l'émission à bâton rompu ce dimanche, c'est bien Arsène Ledoux Nkomo, qui est un expert dans le secteur des établissements de tourisme, parce que président du tout nouveau syndicat des travailleurs de ce secteur. Avec lui, nous allons parler donc du secteur hôtelier, les conditions des travailleurs de ce secteur ainsi que la place du syndicalisme. Nous allons faire une immersion dans le secteur de l'hôtellerie, le secteur hôtelier au Cameroun. Ce sera après cette transition.
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0: Alors, Arsène Ledoux Nkomo, pour commencer la partie interview en elle-même, état des lieux comme la rubrique l'indique, est-ce qu'il est possible de nous faire déjà un état des lieux de l'état de santé du secteur hôtelier au Cameroun?
1: Je voudrais pas dire que vous me posez une question qui, du point de vue administratif, je voudrais pas prendre la responsabilité des pouvoirs publics pour faire l'état des lieux. Et donc, ce que je vais dire relève des informations et des données de l'acteur que je suis. L'état des lieux, de manière globale, c'est un état des lieux qui est amélioratif, c'est-à-dire qui s'améliore de manière progressive, parce que lorsque vous prenez des statistiques, on vous dit par exemple entre 2022 et 2026, il y a une augmentation significative en termes d'offres des établissements hôteliers classés au Cameroun, parce qu'on est parti de 1281 hôtels classés en 2022 à 1450 établissements classés. Ça marque quand même qu'il y a une évolution certaine, avec à peu près 35 000 chambres en termes de capacité totale disponible, soit un taux d'occupation de 72%. De ce point de vue, c'est des avancées. Mais même si on peut se poser la question, quelle est la forme qu'épousent ces avancées au regard du potentiel et par rapport aux acteurs qui existent, qui sont dans la situation du marché? Et donc, on est en droit de dire que le secteur du tourisme en général au Cameroun aujourd'hui marque une avancée certaine, mais pourrait mieux faire au regard de son potentiel. C'est pour ça que nous nous sommes constitués au sein d'une corporation pour faire des propositions qui vont permettre à ce secteur de sortir de manière, j'ai pas envie de dire de manière définitive, mais qui permettront à ce secteur de proposer davantage une offre assez alléchante au regard de l'énorme potentiel que nous avons.
0: D'accord, on parlera de ce que vous allez offrir, mais déjà, s'il y a des difficultés aujourd'hui que traverse le secteur, les priorités sont lesquelles? Les difficultés qu'on pourrait qualifier de principales difficultés, surtout des travailleurs de ce secteur?
1: Alors, les priorités en ce qui concerne les travailleurs dans ce secteur aujourd'hui, c'est d'améliorer les conditions de vie et de travail. Pourquoi? Parce que on peut créer autant d'établissements de tourisme possible, mais il faut savoir que la ressource qui doit être là pour entretenir ces établissements, c'est le travailleur. De ce point de vue, si le travailleur n'est pas mis dans des conditions optimales qui doivent lui permettre de fournir un rendement assez conséquent, cela ferait problème. Et donc, je convoque d'ailleurs le fait que les évaluations qui sont faites, les données qui nous sont fournies, c'est des données qui sont certes appréciables, mais qui, d'un point de vue purement analytique, peuvent être remis en cause du fait que ces données-là devraient en principe s'exprimer en des grandeurs et des valeurs beaucoup plus importantes par rapport au potentiel. Aujourd'hui, lorsqu'on nous dit que nous avons 1450 établissements classés, c'est vrai, mais il faut savoir aussi que parmi ces établissements-là, l'essentiel sont retrouvés dans deux grandes régions cosmopolites, Yaoundé et Douala. Or, le Cameroun est assez vaste. Et donc, on peut par exemple s'interroger quelle est la politique qui permet d'avoir des établissements dignes de ce nom dans l'ensemble du triangle national. Et à partir de là, j'aime souvent le dire, que nous devons intégrer le fait que le tourisme ne se fait pas dans les bureaux. Le tourisme se fait sur le terrain. Et pour faire le tourisme sur le terrain, il faut associer les acteurs. Parce qu'en réalité, ce sont les acteurs qui vont sur le terrain. Qu'est-ce qu'ils font? Les acteurs, ils vont sur le terrain pour collecter des informations. Ils reviennent avec des informations. Et maintenant, l'administration a la responsabilité de traiter ces informations pour nous les reproduire sous forme de données. Et donc, si on n'arrive pas à avoir des données réelles, véritables, qui viennent du terrain, cela est quand même problématique. Voilà. Et donc, la problématique ici tourne donc forcément autour des personnes qui doivent aller à la collecte de ces données, autour de ces personnes qui doivent accueillir les touristes qui viennent, autour de ces personnes qui doivent leur faire manger, qui doivent dresser les lits. Quel est leur niveau d'esprit? Quel est leur environnement de travail?
0: Alors, quand vous parlez de l'environnement de travail ou des conditions de travail des travailleurs des établissements de tourisme et des loisirs, ce qui me vient tout de suite en tête, c'est le salaire.
1: Oui.
0: Le salaire minimum d'un employé d'hôtel est de combien?
1: Je ne voudrais pas me risquer de m'engager dans cette...
0: Non, je ne vous parle pas des salaires d'un hôtel précis, mais vous avez travaillé jusqu'ici comme directeur général de plusieurs hôtels. Donc, vous pouvez imaginer l'intervalle. Je ne demande pas les salaires du Hilton ou de ceci.
1: Les salaires, en principe, je vais vous renvoyer simplement à la convention collective des hôtels, bars, restaurants et activités connexes qui disent, lorsque vous êtes recruté et classé à la catégorie 1 échelon A, vous êtes entre 85 000 et 90 000.
0: Donc, le salaire minimum devrait être 80
1: 000. Devrait être autour de cette fourchette-là, si l'on s'en tient à la convention collective qui, elle-même encore, peut être sujette à des interrogations.
0: Est-ce que cette convention collective est justement respectée?
1: La convention collective...
0: Et qu'est-ce qu'elle prévoit?
1: La convention collective prévoit modestement des conditions on ne peut plus acceptables que celles qui sont vécues actuellement par les acteurs. Et toute la question, c'est pourquoi et comment est-ce qu'on en arrive à avoir des travailleurs dans un secteur qui a tous les organes de régulation, mais où on observe des directeurs qui travaillent sans contrat de travail. On observe que...
0: Ça existe, des directeurs des hôtels sans contrat?
1: Mais je ne voudrais pas trahir un secret pour indiquer que nous avons très récemment saisi le ministre du Tourisme et des Loisirs pour obtenir la non-objection liée au recensement de tous nos membres qui sont en situation irrégulière contractuelle. Parce que ce que nous disons est lié à des faits. Et ces faits-là, nous voulons les démontrer avec des chiffres. Donc, nous ne le disons pas simplement parce que on veut le dire. C'est parce que c'est une réalité que nous vivons sur le terrain. Et je dis, cette réalité constitue un obstacle majeur non seulement à l'épanouissement du travailleur, mais davantage aussi à la promotion et au développement de ce grand secteur.
0: Est-ce que les travailleurs que vous êtes ont parfois le courage de dénoncer quand, par exemple, ils sont mal payés? Et puis aussi, comment fonctionne, hein, par exemple, un hôtel sur le plan de l'exploitation de la ressource humaine? Ça fonctionne comment? Est-ce que les employés sont exploités ou surexploités? Un employé prend combien de temps par jour? Est-ce qu'il dort à l'hôtel? Est-ce que ça se passe comment, les conditions de travail que vous dénoncez?
1: Alors, il faut savoir que l'hôtel fait partie des entreprises du secteur tertiaire 3 qui offrent des prestations de services. Et de ce point de vue, la réglementation est un peu plus différente de celle du secteur agricole. C'est-à-dire que lorsqu'on parle de 8 heures de travail par jour, vous êtes parfois amené à partir à un peu plus de 8 heures. On va généralement à 52 heures, 56 heures de travail la semaine. Mais là n'est pas le problème. La question, c'est à partir du moment où vous allez au-delà des 52 heures réglementaires, vous êtes techniquement entré dans les heures supplémentaires
0: qui doivent être.
1: Est-ce qu'elles sont rémunérées? Est-ce que cela existe? C'est un problème. Et une autre chose, c'est quoi? C'est de se poser la question même, comment est-ce qu'on devient travailleurs du secteur du tourisme.
0: Tout à fait.
1: On devient travailleur du secteur du tourisme, soit par apprentissage sur le tas, parce qu'il y a des mécanismes qui sont prévus dans le cadre au niveau du ministère de l'Emploi et de la Formation professionnelle, où vous pouvez commencer le travail au bas de l'échelle. Après un certain nombre de temps, vous allez passer par ce qu'on appelle la validation des acquis d'expérience. On va capitaliser et on va vous reclasser à la catégorie correspondante. Soit vous passez de cette manière, ou alors vous devez avoir une qualification professionnelle jugée suffisante pour pouvoir postuler à un poste. Il est prévu, par exemple, dans la loi de 2016, que vous ne pouvez pas diriger un établissement hôtelier si vous n'avez pas une formation dans le domaine. Mais faisons un tour dans des établissements, même seulement dans la ville de Yaoundé. On va se rendre compte que...
0: Même les promoteurs et certains directeurs n'ont pas cette qualification.
1: Le promoteur n'est pas assujetti à ces exigences. Le directeur, oui. Il devrait. Pourquoi? Parce que la gestion d'un établissement hôtelier fait appel à des compétences pluridisciplinaires, aussi bien sur le plan de la comptabilité, la fiscalité, le management, les ressources humaines, ainsi de suite. Vous vous imaginez donc que si vous n'avez pas...
0: Donc ce n'est pas seulement savoir dresser le lit.
1: C'est pas simplement savoir dresser le lit. Et il faut savoir que dans le fonctionnement d'un hôtel, il y a le personnel d'exécution, il y a le personnel d'encadrement, il y a les agents décisionnaires et il y a ceux qui définissent la politique de l'entreprise, parmi lesquels le promoteur et son directeur, qu'on appelle communément le gérant. Et là, on se situe au niveau de la prise des décisions sur le plan stratégique, qui sont donc des décisions qui doivent engager l'avenir de l'entreprise sur le long terme. Et si vous êtes donc avec quelqu'un qui n'a pas une bonne maîtrise de ses méandres, vous voyez que ça va faire problème. Et l'autre chose, c'est que on a dans cet environnement affaire pour la plupart à des commerçants. C'est-à-dire qu'un opérateur économique, il a son argent, il crée son affaire. Il vous sollicite pour venir l'aider à démarrer son entreprise, mais il est parfois c'est lui-même encore qui crée des goulots d'étranglement dans le principe de fonctionnement.
0: Il devient le directeur.
1: Il vous dit
0: vous allez loger tel jour à telle heure.
1: Là même n'est pas le problème. Il peut vous dire, c'est son entreprise en réalité. Il peut décider de loger qui veut, comme il veut, quand il veut. Mais il y a un code d'éthique et de déontologie auquel sont assujettis, par exemple, les directeurs. Il y a ce qu'il faut faire, il y a ce qu'il ne faut pas faire. Et je vais vous dire que le fonctionnement des établissements hôteliers est très complexe et délicat. D'ailleurs, il fait appel à une pluralité d'administrations dans le cadre de son fonctionnement. Vous traitez à la fois avec les impôts, avec la CNPS, avec les agents de la sûreté nationale, avec une infinité d'administrations et donc il faut une véritable coordination pour vous permettre d'exercer avec toutes les armes pour atteindre le résultat escompté.
0: Alors, comment on fait donc pour être recruté comme employé d'hôtel, par exemple? C'est quoi les critères au-delà de la loi 2016 régissant l'activité touristique au Cameroun? Est-ce qu'il y a des critères précis en dehors de la formation que vous avez abordée? Est-ce qu'il y a... Parce que parfois, je parle comme ça pour ceux qui nous écoutent au quartier, pour ne pas élever le niveau, il y a souvent certains garçons là qui sont comme des filles dans les hôtels. Ça, c'est ce qu'on remarque, hein, des garçons qui ont l'air d'être garçons, mais ils tournent comme les femmes. Je me demande bien, est-ce que c'est là-bas qu'on les garde comme ça, qu'on les transforme? Est-ce que c'est un critère de sélection? Est-ce qu'il faut être homosexuel? Il faut être efféminé? C'est quoi les critères pour être recruté comme employé d'hôtel?
1: Non, il n'y a aucune disposition allant dans ce sens qui soit prévue.
0: Ou alors, maintenant, on prend plus les belles femmes.
1: Maintenant, les critères, en fait, c'est quoi? C'est que déjà, vous devez avoir la capacité. La capacité sur le plan civil à pouvoir travailler. Vous ne devez pas être une personne mineure. À partir du moment où vous
0: êtes... Parce que l'exploitation des enfants est interdite par la loi.
1: Vous devez être majeur. Et à partir du moment où vous êtes majeur, vous devez justifier, n'est-ce pas, des aptitudes, aussi bien sur le plan physique, moral, intellectuel et professionnel, par rapport à la tâche qui vous sera confiée. Seulement, ces aptitudes sont à géométrie variable en fonction de la tâche qui vous sera attribuée. Je prends un cas simple. Si on a besoin d'un agent de surface, c'est-à-dire qui va faire l'entretien des espaces communs et publics, nettoyer la réception de l'hôtel, les meubles, machin, vous en doutez bien qu'il suffit juste de répondre, répondre, d'être physiquement apte et d'avoir la volonté de pouvoir le faire pour que vous soyez recruté. Mais lorsque c'est ce qu'on appelle les agents d'exécution, c'est-à-dire que lui, il est là, on lui dit, tu vas nettoyer ici, il le fait. Maintenant, si on passe à un stade un peu plus élevé, où on va dire, par exemple, on veut recruter les commis de salle, les serveurs ou alors des réceptionnistes. Là, on commence à rentrer dans des éléments qui relèvent de la critérologie exigée par la réglementation. On va vous dire que vous devez avoir une bonne expression, vous devez pas être bilingue, par exemple, si c'est beaucoup plus au niveau de la réception. Vous devez avoir fait une formation au cours de laquelle vous avez appris non seulement le langage professionnel que nous appelons le vocabulaire professionnel, parce qu'il y en a un effectivement qui correspond au métier. Vous devez avoir, n'est-ce pas, une bonne prestance, vous devez être éloquent, élégant, parce que nous vendons du service. Et ce service-là, celui qui porte le service doit être celui qui donne la première impression. Voilà en quelque sorte les éléments sur lesquels on peut s'appuyer pour recruter un employé. Maintenant, ça c'est pour ça que je vous ai dit, c'est par palier. Si maintenant vous voulez recruter un directeur d'exploitation, on passe à un autre palier. On va vous exiger d'avoir des compétences qui répondent au plan du management, être capable de tenir une réunion, d'organiser une activité, de faire un compte rendu, ainsi de suite, de faire des prévisions en termes de gestion. Vous voyez? Donc, voilà comment est-ce qu'on travaille.
0: Alors, ce travail n'a pas que des avantages, mais des inconvénients.
1: Oui.
0: Quels sont les services, les tâches disponibles pour travailler dans un hôtel? C'est quoi les tâches qui sont disponibles? Alors, est-ce que tout le monde fait la même chose? Vous avez parlé de réceptionniste, on connaît quand même. Est-ce que tout le monde a accès aux chambres des clients? Je me pose une question banale comme ça. Et quelle doit être l'attitude de celles des femmes qui s'occupent des chambres, qui accueillent le client, qui accompagnent le client dans la chambre? Est-ce qu'elle doit rester là, attendre que le client aille dans la douche avant de partir? Est-ce qu'elle doit seulement ouvrir dire au client voici la chambre et puis tourner le dos. Ça se passe comment? C'est quoi ces tâches et les conditions pour les exécuter?
1: Alors, il faut savoir, le fonctionnement d'un hôtel est adossé sur un modèle d'organisation. On parle du modèle d'organisation structurée. Nous fonctionnons avec ce qu'on appelle des départements et des services. Les départements constituent en fait le sous-secteur d'activité à l'intérieur de l'hôtel. C'est-à-dire que si on dit, quand on va dire par exemple le département de l'hébergement, il va inclure les services tels que ceux qui nettoient les chambres et ceux qui travaillent à la réception. Ça fait un département. Et donc, l'organisation de ce département doit être confiée à un chef de département dont l'appellation va varier en fonction de la catégorie de l'établissement. À certains endroits, on va les appeler le directeur de l'hébergement, d'autres le responsable de l'hébergement. Et c'est donc, en principe, lui qui est le responsable du fonctionnement de ce département. Là-bas, il a besoin de qui? Il a besoin d'un personnel qui est capable de lui donner satisfaction sur les domaines tels que l'accueil et le nettoyage des chambres des clients. Or, pour travailler à la réception, c'est un métier de contact. Et le contact signifie que vous devez faire la première impression avec le client doit être bonne. Donc, vous devez être quelqu'un qui a une facilité à sourire. Nous, chez nous, on dit le sourire, c'est la règle. On sourit avant de dire bonjour. Vous ne pouvez donc pas recruter quelqu'un qui ne peut pas sourire. Donc, vous devez recruter, dans les critères de recrutement, vous devez recruter des personnes capables de sourire. Vous devez recruter des personnes qui répondent, qui sont physiquement aptes au poste et à l'emploi, au niveau de la réception, par exemple. Le client va arriver, vous devez sourire, vous devez l'accueillir, vous devez l'enregistrer. Et puis, on va l'accompagner dans la chambre. Maintenant, quand il arrive dans sa chambre, il doit trouver que sa chambre est correcte. Sauf que ce n'est pas le réceptionniste qui l'a enregistré à la réception qui a nettoyé la chambre. C'est une autre catégorie de personnel qui est destinée à nettoyer les chambres des clients pour rendre agréable le séjour.
0: Alors, c'est la catégorie là qui laisse les mêmes draps sans changer? Ça intervient à quel niveau? Vous savez que c'est des réalités, non?
1: C'est des réalités.
0: On nous a toujours dit que dans les hôtels, il est possible de trouver une chambre qui a un drap que d'autres clients ont utilisé.
1: Monsieur Andaba, à l'entame...
0: Avec des preuves à l'appui.
1: À l'entame de mon propos, je vous ai dit tout à l'heure que le Cameroun, à date, a enregistré à peu près 1450 établissements. Classé. On n'a pas dit établissement hôtelier tout court. On a dit classé. Quel est le poids du mot classé? Classé est lié au fait du respect de la réglementation.
0: Donc la loi de 2016.
1: Et donc, de ce point de vue, il ne saurait exister dans aucun établissement classé au Cameroun une chambre d'hôtel.
0: Donc, les hôtels avec plusieurs étoiles, on ne laisse pas les mêmes draps qu'un client utilisé
1: là-bas.
0: Ce n'est pas
1: possible.
0: C'est impossible.
1: C'est quasi impossible.
0: Donc, partout où on trouve ça, c'est que c'est un faux...
1: Je vais vous donner un indicateur qui va vous permettre désormais de savoir si vous êtes dans un établissement hôtelier sérieux ou pas. C'est lorsque vous entrez, regardez à l'entrée principale de l'hôtel si vous identifiez une plaque triangulaire. C'est cette plaque-là
0: à la façade principale de l'hôtel.
1: Quand vous franchissez la porte principale. Rassurez-vous toujours qu'il y a une petite plaque triangulaire là qui porte le nom de l'hôtel, la catégorie et le nombre d'étoiles.
0: Et c'est une plaque qui est offerte par l'administration.
1: C'est une plaque qui est, bon, ne disons pas offerte, c'est une plaque dont vous bénéficiez à partir du moment où votre établissement est passé à la Commission nationale consultative, c'est-à-dire
0: vous
1: que
0: avez rempli
1: vous avez rempli les conditions
0: exigées par la loi,
1: on vous remet cette plaque et s'il vous plaît, il y a une redevance dessus que vous payez qui est de 10 000 francs par étoile par an. Et vous comprenez que un établissement qui est passé sous le crible de l'ensemble des dispositions que nous évoquons ne peut pas se livrer à ce genre d'activité. Si tant est vrai que la législation à la matière dispose toujours des contrôles inopinés qui sont prévu dans le décret qui met en place l'organisation et le fonctionnement du ministère du Tourisme, ainsi que des inspections conjointes. Mmh. Et donc, ce que vous évoquez, vous pouvez avoir raison, mais ne peut pas se retrouver dans des établissements hôteliers classés.
0: Classé. D'accord. Alors, déjà, quand vous parlez d'établissements hôteliers classés, comment procède-t-on pour être classé? La classification naît de quoi? Quand on parle, par exemple, du nombre d'étoiles, quand on dit hôtel 5 étoiles, 3 étoiles, 2 étoiles, les étoiles, là, vous les obtenez par rapport à quoi?
1: Alors,
0: ça s'obtient comment? Ça renvoie à quoi les étoiles?
1: Les étoiles sont définies, ou alors l'attribution des étoiles est adossée sur un certain nombre de critères. Mmh. On va vous indiquer par exemple, le premier critère sur lequel on s'appuie, c'est la capacité. Pour être un établissement hôtelier agréé à la catégorie 1 étoile, vous devez disposer d'au moins 10 chambres. Vous allez vous rendre compte que la loi de 2016 qui organise le secteur en termes de capacité fixe les minima, pas le minimum. Et le décret d'application vient apporter les conditions de mise en œuvre de ce que la loi dit. C'est-à-dire, on va vous dire, quand vous allez dire « je veux qu'on », parce que voilà la démarche, c'est le citoyen qui peut être une personne physique ou morale qui dit « je veux construire un hôtel ». Alors, vous vous rendez à la délégation départementale territorialement compétente pour dire « qu'est-ce qu'il faut pour que je construise mon hôtel ?» On va vous remettre un formulaire. Mmh. Et ce formulaire va vous donner l'ensemble des éléments qu'il faudra constituer pour déposer un dossier. Vous allez constituer ces éléments-là, vous allez déposer contre récépissé à la même délégation départementale territorialement compétente. Et donc, ça, c'est le point de départ. Il faut noter déjà que l'ouverture d'un hôtel obéit à deux types de titres d'exploitation. Le premier titre, c'est ce qu'on appelle l'autorisation de construction. Parce que dès que vous avez construit, vous n'avez pas l'autorisation de pouvoir
0: exploiter.
1: Il faut engager un second titre qui vous donne l'autorisation.
0: Donc, il faut quoi, la licence ou l'agrément?
1: Ça s'appelle les autorisations d'exploitation.
0: Parce que en matière... Délivrées par le ministère du Tourisme.
1: Délivrées par le ministère du Tourisme et des Loisirs après avis de la Commission technique nationale. Parce qu'il y a un décret qui organise ça. Et donc, dès que vous allez le faire, le dossier sera donc transmis au niveau de la délégation régionale du Tourisme et des Loisirs territorialement compétent avec avis. Et de là, le dossier ira au ministère et le ministère va saisir aussi la Commission technique nationale qui, elle aussi, disposera d'un délai de 15 jours pour pouvoir statuer sur la recevabilité ou l'irrecevabilité de votre dossier. Dans tous les cas, les délais sont calendaires de 45 jours à compter du jour où vous avez déposé votre dossier à la délégation départementale territorialement compétente. Et là, si les 45 jours sont échus et que vous n'avez pas obtenu une réponse expresse du ministre du Tourisme et des Loisirs, vous pouvez donc engager les travaux de construction de votre hôtel. Et je puis vous dire que dans les pièces constitutives pour obtenir l'autorisation de construction, c'est un dossier très costaud. À l'intérieur, il faut des plans et des devis de construction signés par un architecte agréé de l'ONAC. Il y a tout un arsenal qui est prévu à l'intérieur. Voilà la procédure, les mécanismes.
0: Alors, donc, pour vous dites au moins pour avoir un établissement d'une étoile, il faut au moins 10 chambres.
1: Il faut au moins 10 chambres.
0: Deux étoiles, ça renvoie à quoi?
1: On va aller à 20 chambres.
0: 20 chambres.
1: Ainsi de suite. On va atteindre.
0: Quand vous êtes à 3 étoiles, ça renvoie.
1: Vous êtes à 30, au moins.
0: 30 chambres.
1: 30 chambres.
0: Alors, quand on a un hôtel avec piscine et autres, c'est combien d'étoiles?
1: Pour avoir la classification hôtel avec la piscine, c'est à partir de 3 étoiles. Parce que voici comment ça se passe. Quand vous allez, on va vous donner une autorisation. Vous pouvez avoir 20 chambres avec des services de base. Un bar, un restaurant, une cuisine. Vous êtes à une étoile. Mais si, après ça, vous décidez de faire une piscine dans votre hôtel, Ça veut dire que vous devez engager un autre dossier encore, ce que nous allons appeler le dossier l'autorisation d'extension. Parce que le titre n'est délivré que pour ce que vous avez demandé. Dès que vous voulez modifier ou apporter,
0: il faut toujours saisir,
1: saisir l'autorité. Vous voyez? Maintenant, dès que vous introduisez une piscine, selon les exigences du décret d'application, le décret numéro 2022, on va dire vous allez passer à 3 étoiles. À 4 étoiles, vous devez avoir un casino, vous devez avoir 2 restaurants, vous devez avoir des salles de hammam, ainsi de suite. À 5 étoiles, vous devez avoir le casino, 2 ou 3 restaurants, piscine, un court de tennis. Et voilà, voilà les exigences.
0: D'accord. Alors, j'ai une préoccupation qui me vient tout de suite à l'esprit. Il est généralement dit que les noms des clients que vous prenez, pour des raisons, des causes, des besoins d'identification, certes, que les agents du ministère du Tourisme, c'est normal, passent la nuit pour le contrôle, mais le renseignement également. Alors, et savoir que voilà l'hôtel où M. Anaba, journaliste à Royal FM, dort régulièrement. Ça fait que le jour qu'on va vouloir vous nommer, on dit non, il dort trop dans les hôtels. Chaque 2 jours, il est dans tel hôtel. Est-ce que vous connaissez ce que je dis là? Le renseignement dans les hôtels. On me dit que le renseignement dort plus dans les hôtels. C'est-à-dire que certains clients ne donnent pas leur identité ou bien utilisent d'autres méthodes pour se faire identifier dans les hôtels.
1: Est-ce que
0: vous vendez les informations alors qu'il y a une confidentialité qui doit être acquise?
1: Les établissements hôteliers ne vendent pas les informations. C'est une très mauvaise interprétation. Voici comment ça fonctionne. Monsieur Anaba, vous ne pouvez pas, et c'est pour ça que vous ne devez séjourner que dans des établissements agréés. C'est-à-dire où vous retrouvez ce panneau, ce triangle-là. C'est un signe de sécurité. Vous devez savoir que les établissements hôteliers constituent en même temps des résidents, un peu comme des résidences diplomatiques. C'est-à-dire que si un expatrié vient, il loge là, il a un problème, ça peut causer un incident diplomatique.
0: Donc on ne doit pas annoncer à tout le monde que tel dort ici, c'est aussi.
1: Non, du tout. Les exigences sont telles que tout le monde qui entre à l'hôtel doit être identifié. L'identification est d'abord pour des besoins de sécurité du client. Je vous prends un cas. Si vous entrez dans un hôtel où vous ne vous faites pas identifier, vous recevez un visiteur qu'on n'identifie pas et qu'après, il y a une scène dans la chambre où vous vous trouvez. Une personne sort, abandonnant l'autre raide mort à qui on va poser la question. On doit savoir quelles sont les personnes qui ont séjourné pendant combien de temps pour des raisons de sécurité et rien de plus. Je ne vois pas en quoi cela ferait un souci d'arriver et de dire que donnez-moi une chambre, vous donnez votre pièce d'identité. Et puis c'est un contrat entre l'entreprise, entre l'hôtel et le client, c'est un engagement contractuel qui est formalisé à travers une fiche d'identification qui renseigne sur un certain nombre d'informations, parfois même jusqu'au mode de transport que vous avez emprunté pour venir. Parce que on se soucie de la sécurité des clients qui viennent loger dans nos établissements.
0: Alors, l'aspect du renseignement dans les hôtels, ça existe?
1: Alors,
0: les agents de renseignement qui viennent là le soir, rencontrer les responsables de l'hôtel, prendre les noms de ceux qui séjournent pour voir...
1: J'ai envie de vous dire que si vous avez une information comme celle-là dans l'hôtel, ça veut dire
0: non, ça revient régulièrement.
1: Je vais expliquer.
0: Même des responsables d'hôtel nous l'ont déjà expliqué.
1: Attendez.
0: Le renseignement sionne les hôtels, là, il y a où
1: Attendez, je vais vous dire.
0: Il relève même les noms des
1: J'ai envie de dire ceci, que à partir du moment où vous savez que c'est le renseignement, ce n'est plus le renseignement. Parce qu'en fait, le renseignement n'a pas vocation à fonctionner à visage découvert.
0: Non, moi je demande aux directeurs d'hôtels, de plusieurs hôtels que vous avez déjà été, est-ce que c'est vrai? Je ne vous dis pas de dénoncer en donnant le nom d'un hôtel. Je dis, est-ce que ça existe?
1: Et je, à l'entame, je vous ai dit, nous avons...
3: Je ne vous dis pas de dévoiler comment
1: non, non, non, non, non.
3: Est-ce que ça existe?
1: C'est tout à
3: le
1: fait.
3: Le ministère du tourisme, par exemple, fait des contrôles, c'est
1: tout,
3: connu.
1: Tout à fait.
3: Même les responsables du ministère du tourisme l'ont déjà dit.
1: Tout à fait. C'est, voici comment ça fonctionne. Ça dit, je vous ai dit à l'entame, l'hôtel fonctionne avec plusieurs administrations, parmi lesquelles les responsables de la sûreté nationale.
3: Tout à fait.
1: Donc, l'objectif dans le cadre de ce fonctionnement, c'est de sécuriser les personnes aussi bien que les biens de l'entreprise. Et donc, quand vous arrivez, on vous enregistre. Il y a un registre où on met toutes les personnes qui sont entrées avec toutes leurs informations. On dit, voilà les gens qu'on a reçus aujourd'hui. Il peut donc arriver. Personnellement, j'ai été saisi une fois par les FMO de la place quelque part où on peut vous adresser une requête pour vous dire conformément à telle situation.
3: Ils sont sur une enquête.
1: Voilà, sur une
3: on
1: enquête.
3: Peut vérifier
1: on, si maintenant, là,

0: Nous fonctionnons beaucoup sous le régime de la tolérance administrative. Parce que dire que
1: vous donnez aussi le choco de temps en temps. Vous monnayez, vous ne brillez pas des actes de corruption. Quand les agents de contrôle arrivent, il y en a même ceux du ministère. On m'a dit aussi que les agents du ministère du Tourisme ont une chambre dans chaque hôtel ou des chambres, je ne sais pas.
0: Je n'ai pas, cette information.
1: C'est ce qu'on m'a dit qu'ils méritent que quand un responsable du ministère du Tourisme arrive, ils ont au moins une chambre dans chaque hôtel. Ça veut dire qu'il peut dormir comme il veut dans
0: monsieur,
1: un hôtel.
0: Monsieur Jean-Marie Anaba, voici comment. Parce qu'il faut que les gens apprennent à donner la bonne information. Il y a ce qu'on appelle. Je vous dis, il y a ce qu'on appelle des réquisitions administratives. Ça veut dire que pour des raisons de service, on va établir une réquisition administrative à l'endroit d'un établissement pour solliciter la mise à disposition d'une chambre ou d'un espace par rapport à une activité précise. Et donc, cette réquisition, parfois, elle peut rencontrer une fin de non-recevoir. Vous vous imaginez que si vous avez 10 chambres et que vos 10 chambres sont occupées, on vous apporte une réquisition administrative. Vous faites comment? Vous dites que vous n'avez pas d'espace. C'est ça? Alors, maintenant, pour revenir à la question du respect de la réglementation, je voudrais vraiment le dire, hein, le respect de la réglementation fonctionne de manière partielle. Parce que si il y avait véritablement un contrôle conséquent dedans, on se retrouverait pas avec des auberges en pleine ville. Parce qu'il faut savoir que...
1: Justement, la catégorisation, le classement des auberges relève de quoi?
0: Dans l'organisation...
1: On connaît les motels selon la loi, on connaît les hôtels et autres, les restaurants, les bars, les snacks...
0: Mais dans l'organisation,
1: les auberges,
0: il faut savoir qu'il y a ce qu'on appelle la typologie des établissements d'accueil et de tourisme. Si on prend le cas des établissements hôteliers traditionnels, ce qu'on appelle vulgairement les hôtels, on a à ce niveau au moins quatre types. On a les établissements traditionnels hôteliers homologués, à l'intérieur desquels on retrouve les hôtels de tourisme, les résidences hôtelières de tourisme, les motels de tourisme, les relais de tourisme, qui sont tous des établissements homologués. Maintenant, il y a ce qu'on appelle les établissements traditionnels hôteliers non homologués, mais de catégorie tourisme, et qui aujourd'hui, avec la loi 2016, sont désormais agréés. Les appartements meublés,
1: les complexes touristiques aussi.
0: Oui, tout ça, ça fait. Maintenant, la deuxième catégorie, c'est ce qu'on appelle les établissements hôteliers en milieu rural, auxquels sont rattachées les auberges
1: rurales. Les auberges, c'est pour le village.
0: Techniquement, on parle de auberges
1: rurales. Avec tant d'auberges à Yaoundé, dont nous sommes au village ici.
0: Je n'ai pas la responsabilité administrative de vous répondre de ce point de vue. Donc,
1: chers auditeurs, nous avons Yaoundé est un grand village avec trop d'auberges. Donc, vous dites que les auberges, là, ça doit rester au village.
0: Ce sont des établissements d'hébergement commerciaux non classés qui doivent se situer en milieu rural. Pourquoi? Parce qu'ils proposent des prestations sommaires de base que le
1: Des gens qui sortent du champ et qui veulent se reposer.
0: Pas nécessairement de le dire de cette façon. Et on a les établissements d'hébergement de plein air, comme vous avez évoqué, qui à l'intérieur desquels on peut retrouver les parcs résidentiels de loisirs, les centres touristiques, ainsi de suite. Donc, voilà comment ces trucs sont catégorisés. À partir de ce moment, vous conviendrez donc avec moi que nous fonctionnons beaucoup sous le régime de la tolérance administrative. Et ça relève des orientations parfois politiques, stratégiques sur le plan administratif qui font que si on fait aussi le toilettage de toute la ville, si on enlève aussi certains établissements-là qui ne correspondent pas réellement, on va aussi se retrouver avec un déficit en termes de capacité pour pouvoir loger les personnes qui viennent.
1: On m'a surtout dit que les Camerounais sont aptes dans deux choses, le sexe et l'alcool. Voilà pourquoi les bars, il y a une tolérance administrative, les auberges, tolérance administrative. Que si vous enlevez ça aux Camerounais, c'est foutu. Hein? Et ça fait beaucoup d'argent. Le secteur hôtelier, ça donne beaucoup d'argent, peut-être aux promoteurs, pas aux travailleurs que vous êtes.
0: Voilà pourquoi nous voulons nous ranger aujourd'hui en ordre de bataille pour dire qu'il faudrait que désormais, nous aussi, nous nous inscrivons.
1: Alors,
0: dans la démarche
2: on va

0: parler du
1: Anti-fashion.
0: syndicat tout à l'heure, mais finissons quand même avec ces mots MAUX qui minent le secteur hôtelier au Cameroun. Arsène Ledung Komo, monsieur le directeur d'hôtel, dites-moi, les ampoules rouges renvoient quoi?
2: Les ampoules rouges renvoient de manière simple.
0: C'est autorisé, c'est prévu par la réglementation. Ceux qui nous écoutent savent ce que ça signifie, techniquement.
2: Je vous ai expliqué tout à l'heure.
0: C'est un gros signe pour démontrer que c'est un lieu compliqué, un lieu d'hébergement bizarre. Est-ce qu'un grand hôtel a besoin de l'ampoule rouge, d'une ampoule rouge?
2: Aucunement. Ce dont a besoin un grand hôtel, c'est le panneau que je vous ai indiqué.
0: Dont le petit triangle.
2: Le petit
0: Et maintenant,
2: triangle.
0: Pourquoi les gens, au lieu du triangle réglementaire, là, mettent l'ampoule rouge?
2: L'ampoule rouge, c'est peut-être pour des questions... comment est-ce qu'on va expliquer ça?
0: C'est la clandestinité?
2: C'est de la clandestinité. Et voilà, les gens peuvent choisir aussi parfois aller dans la clandestinité parce qu'ils veulent fonctionner à visage couvert. Sauf que...
0: Mais la nuit, ils ne sont pas couverts parce
2: non,
0: qu'on voit
2: il y a le
0: rouge.
2: Revers. Il y a le revers de la chose, c'est que la majorité des actes immoraux qu'on retrouve généralement dans notre secteur... On les décrit où?
0: Dans ces
2: ampoules rouges. Et c'est pour ça.
0: Donc, généralement, les ampoules rouges, c'est pour les établissements qui ne respectent pas la réglementation.
2: Ils ne respectent pas la réglementation.
0: Donc, la plaque, là, c'est l'ampoule rouge.
2: Ils ne respectent pas. Ils peuvent mettre leur ampoule rouge, mais au sens de la loi, ils ne doivent pas se trouver en ville.
0: Donc, l'ampoule rouge n'a pas une signification particulière.
2: L'ampoule rouge n'a aucune signification au sens de la loi. C'est une volonté, c'est une émanation des opérateurs qui traduit certainement un signe qui est identifiable et repérable par...
0: Un lieu d'hébergement.
2: Un lieu d'hébergement d'une autre catégorie et que... Un type de clientèle identifie spécifiquement
0: donc
2: comme étant l'endroit où...
0: Donc pour les chambres de passe juste.
2: Voilà, disons comme ça.
0: Alors, le proxénétisme dans les hôtels, c'est vrai, il revient, il nous revient que les réceptionnistes que vous employez dans les hôtels, au niveau de l'accueil, parfois sont des prostituées et que généralement, soit elles sont prostituées elles-mêmes, surtout les femmes, soit elles sont des proxénètes qui... Si vous leur demandez, est-ce qu'on peut trouver des filles, elles vont vous dire oui, nous avons des contacts. Pourquoi est-ce que la loi accepte cela, le proxénétisme dans les hôtels?
2: Alors, si vous allez interroger au niveau
0: du... Il y a des femmes qui viennent proposer leurs services à vos réceptionnistes.
2: Si vous allez interroger au niveau du Code d'éthique mondiale du tourisme, vous aurez une réponse qui est claire. Il est interdit ce type d'activité dans des établissements de tourisme, dans le domaine du tourisme en général, maintenant.
0: Donc, les voix bandées qu'on a vues à l'hôtel Montfebela pendant la canne, la voix bandée qui défilait partout là, dans les chambres d'hôtel, donc ça ne doit pas exister.
2: Ça peut exister dans un autre cadre. Parce que maintenant, il faut bien faire le distinguo entre des clients qui viennent en compagnie, des clients qui viendraient sur place solliciter des services que vous évoquez.
0: Mais sauf que vous, les responsables d'hôtel, vous acceptez ces
2: services. C'est proscrit.
0: Je vous dis qu'il y a des hôtels où il y a des répertoires pour le proxénétisme. On vous dit que si vous voulez une femme qui vous assiste, on l'appelle tout de suite.
2: Voilà pourquoi il y a des exigences en matière de recrutement. C'est pour ça qu'on exige... N'est-ce pas qu'il y ait que le postulant justifie d'un certain nombre d'aptitudes. On dit bien sur le plan physique, moral, intellectuel et professionnel, il y a l'éthique et la déontologie du métier. Il y a les brebis galeuses dans tous les métiers. Et nous n'allons pas nous conformer par rapport aux brebis galeuses. Nous disons, nous voulons nous situer en marge de ce qui est fait en dehors de la...
0: Alors, et sur le cas, par exemple, de vos propres employés qui vont souvent avec les clients.
2: Le cas de...
0: Ça existe, non? Vous l'avez déjà...
2: C'est possible, oui, cela existe. Cela existe.
0: C'est permis?
2: C'est pas permis. Ce sont des actes isolés qui relèvent, qui émanent purement de...
0: Peut-être, je me dis que c'est là que vous récompensez le salaire.
2: Du tout.
0: Que vraiment mener aussi vos
2: activités. Ce sont des actes isolés qui émanent de la volonté de l'individu. Et lorsque un responsable est saisi d'une telle situation... ça fait objet d'une procédure de licenciement avec enregistrement.
0: Donc si une fille, une employée d'hôtel va avec le client,
2: c'est interdit. C'est interdit. Je vais vous dire pourquoi. Pourquoi? Parce que les clients sont des... Le client est votre ami lorsqu'il a besoin que vous lui rendiez un service. Mmh. Mais à partir du moment où vous lui avez rendu le service, il cesse d'être votre ami. Et la conséquence de cette façon de faire, c'est que les entreprises perdent généralement la clientèle quand un client a fait des promesses à une employée et que malheureusement, le client ne peut plus honorer ses engagements. Qu'est-ce qu'il fait? Il disparaît de l'entreprise. Il ne vient plus. Et parce qu'il ne vient plus, l'entreprise réalise des pertes. Alors, lorsque un responsable sérieux est saisi d'une question comme celle-là, il ouvre une procédure pour voir qu'est-ce qu'il y a lieu de faire et d'appliquer la loi.
0: Alors, un cas difficile, hein, mais pourtant vrai. Vous allez me dire que même la loi n'a pas prévu ça, mais c'est praticable, l'homosexualité dans les hôtels. C'est-à-dire, est-ce que vous vous prenez des responsabilités à refouler les couples homosexuels qui viennent solliciter des chambres dans les hôtels que vous dirigez?
2: Alors, la question...
0: Vous avez déjà fait face à ce genre de situation?
2: Personnellement,
0: depuis vos années d'expérience?
2: Personnellement, non.
0: Vous n'avez jamais rencontré dans un hôtel que vous dirigez un couple homosexuel qui veut une chambre?
2: Personnellement, non. Et je vais vous expliquer pourquoi non. La question de l'homosexualité est une question un peu plus complexe parce que la preuve de l'homosexualité est un peu compliquée. Pour apporter la preuve de ce que deux personnes sont dans...
0: Qui vont dans la chambre, c'est pour...
2: Non, j'en viens. Le principe, en la notion de couple en hôtellerie indique deux personnes indépendamment du sexe. Voilà là où se trouve la difficulté.
0: Donc le couple en hôtellerie, c'est...
2: Le couple en hôtellerie...
0: Deux femmes qui peuvent entrer ensemble. Le couple, c'est deux personnes.
2: C'est deux personnes indépendamment du sexe. Attendez, lorsqu'on dit un hôtel tant à enregistrer tel nombre de couples. Le couple ici ne signifie pas homme et femme.
0: Ah.
2: Vous pouvez être en compagnie de votre frère.
0: De votre soeur, de votre mère.
2: On vous donne la chambre.
0: La chambre. Vous sortez d'un voyage, vous voulez vous
2: reposer. On vous donne la chambre, on s'en
0: tient. On ne sait pas si vous êtes des homosexuels.
2: Comment est-ce qu'on le saurait? Comment est-ce qu'on le saurait? Parce que on se limite à vous enregistrer à la réception. C'est pour ça que sur la fiche d'enregistrement pendant votre check-in, on mentionne bien le nombre de personnes qui séjournent dans la chambre et on spécifie le sexe. Mmh. Si c'est deux hommes, on dit deux hommes. Si c'est deux femmes, on dit deux femmes. Mmh. Si pas extraordinaire, il y aurait eu ce genre d'acte et qu'il y a des répercussions. Si dans le cadre des recherches, vous pouvez donc être saisi administrativement à fournir la fiche d'enregistrement irrelative.
0: Qui prouve que vous avez hébergé un couple.
2: Qui prouve que vous les avez enregistrés tels qu'ils se sont présentés à vous.
0: Ils n'ont pas présenté leur sexe.
2: Ils n'ont pas, vous n'êtes pas là pour voir leur... Donc, le couple en hôtellerie, c'est deux personnes indépendamment du sexe.
0: Alors, les cas d'infidélité, il est dit que c'est vous les tenanciers d'hôtel qui gâtez les mariages des gens. C'est-à-dire que ça, là, vous n'allez pas me dire que l'hôtellerie a prévu ceci. Vous voyez quelqu'un avec une alliance et l'autre n'a pas d'alliance. Hein? Vous les laissez entrer quand même, vous prenez l'argent. Ça renvoie à quoi? C'est vous qui encouragez l'infidélité, non?
2: Demandez...
0: Est-ce qu'il y a quelque chose pour empêcher ça? Regardez les doigts, là, quelqu'un a l'alliance, l'autre n'en a pas.
2: Non, on ne peut pas se limiter à la question de l'alliance, parce qu'un peut perdre son alliance et l'autre, l'autre n'en a pas. Donc, parce que si vous voulez nous adosser les questions d'infidélité, demandez-nous désormais aussi de recevoir les couples hommes et femmes qui ont des alliances et de nous présenter leur acte de mariage. Tout simplement.
0: Ah bon, hein?
2: C'est pas de la responsabilité de l'hôtel. Celui qui entre à l'hôtel est un client et nous le traitons
0: vous
2: comme
0: ne traitez tel. Pas de l'infidélité. Vous ne cherchez pas à savoir que ça c'est la femme de tel.
2: Ça ne nous intéresse pas. Nous recevons des clients et les clients sont tous égaux pour nous. Si on commence à rentrer dans des conjectures de est-ce que c'est ta femme, est-ce que ce n'est pas ta femme, machin, on serait plus dans la logique de notre travail qui est d'offrir quoi? De l'accueil et de l'hospitalité.
0: Mais vous avez le devoir de confidentialité, même si vous avez identifié que ça, c'est la femme de quelqu'un.
2: Nous avons le devoir de confidentialité dans le cadre de la conservation des informations que nous avons et qui sont des informations secrètes. Nous ne pouvons pas prendre les informations d'un client pour les mettre sur la place publique. On courrait le risque d'être attaqué.
0: Alors, les clients qui gardent leur véhicule à distance pour entrer dans un hôtel, ça vous concerne aussi? Parce que vous avez dit tout à l'heure que vous devez identifier même le moyen de transport par lequel un client est arrivé. Mais ces clients-là que nous connaissons, ils gardent loin là-bas au terminus alors que l'hôtel est ici à Sapeur.
2: Oui.
0: Vous gérez ça comment? Ça ne vous concerne pas?
2: Non, ça, je vous ai dit...
0: Vous n'imposez pas aux clients qu'il y a un parking ici, venez garer?
2: Je vous dis, la chose, elle est simple. Quand vous arrivez, bonjour, monsieur, oui, ainsi de suite, on peut avoir votre pièce. Mm-hmm. On vous donne, et puis on va vous poser la question, quel est le mode de transport que vous avez utilisé pour vous rendre ici? Si vous nous dites que c'est le taxi, on va mettre mode de transport commun. Si vous nous dites que non, j'ai ma voiture, on va dire au vigile, regarde la voiture là, c'est garé où là, on regarde, on prend la marque et l'immatriculation, on enregistre. Parce que c'est un bien dont nous sommes désormais propriétaires le temps de votre
0: Donc quand quelqu'un a garé au terminus...
2: Ça ne nous engage pas.
0: Ça ne vous concerne
2: pas. On n'est même pas au courant qu'il a un véhicule.
0: D'accord. Alors, l'âge requis pour entrer dans un hôtel comme client, est-ce qu'il y a un âge?
2: C'est la majorité civile. Il est fortement proscrit et interdit aux personnes mineures et aux enfants en tenue de classe d'accéder.
0: Donc, les enfants qui font les partouzes là dans les appartements meublés, vous avez dit que les appartements meublés sont reconnus par la loi, non?
2: Oui.
0: Les enfants qui font donc les partouzes là, ils sortent de l'école, ils sont en tenue, c'est normal?
2: C'est tout l'intérêt de notre syndicat à extirper ces mauvais directeurs de la profession. Parce qu'en fait, ces enfants ne devraient pas se retrouver dans un établissement d'hébergement collectif ou individuel agréé. C'est tout l'intérêt.
0: Alors, quelle est la procédure pour devenir un directeur d'hôtel?
2: Alors,
0: ou promoteur déjà?
2: Non.
0: Vous avez expliqué comment on crée un hôtel, mais il faut quoi pour être directeur d'hôtel?
2: Pour être directeur d'hôtel, il faut déjà être un professionnel dans le domaine et il faut justifier d'un certain nombre d'années d'expérience parce que les années d'expérience sont constituent une preuve palpable de votre maîtrise dans le cadre de la profession. Donc, en réalité, il y a un peu comme une espèce de gradation qui est faite pour partir de commis à directeur de la restauration et ainsi de suite. Donc, il n'est pas, en réalité, il n'est pas très évident que aussitôt sorti d'une école de formation que vous soyez directeur, sauf pour les cas que nous observons dans notre environnement où ce sont généralement les enfants des patrons. Vous voyez? Donc, il y a un chemin que vous devez parcourir pour y arriver. Mais là, en fait, n'est pas le problème. Pourquoi? Parce que nous sommes dans un métier libéral où les gens peuvent mettre qui ils veulent en fonction des objectifs qu'ils ont et des attentes qu'ils ont. Et donc, vous pouvez mettre quelqu'un qui est sorti de l'école, s'il satisfait à vos exigences et que du point de vue de la loi, il a la qualification nécessaire jugée suffisante, vous faites de lui le directeur de votre entreprise et puis personne ne viendrait vous poser la question.
0: Et dans les dérives tout à l'heure, il m'a échappé de vous demander pourquoi les chambres d'hôtel n'ont pas de babouche.
2: Les chambres d'hôtel, c'est pour ça que je vous ai dit, nous allons dans...
0: Il y a même les chambres où on met des paires de babouches différentes. Vous dites que les clients volent trop les babouches.
2: Les paires de babouches...
0: Il n'y a pas une possibilité de contrôler. Ça, c'est la dernière préoccupation dans ce qu'on constate dans les hôtels. Est-ce qu'il est normal que des hôtels aient des caméras?
2: Alors, je préfère...
0: Couloirs et chambres.
2: Je préfère commencer par la seconde préoccupation. Il est strictement interdit de disposer une caméra dans une chambre. La loi est claire. Les caméras se limitent au couloir pour voir qui est entré, qui est sorti. Et c'est généralement les caméras des couloirs qui permettent de faire de la lumière lorsque il pourrait y avoir un cas de distraction frauduleuse de quelque chose. C'est-à-dire qu'on va voir quelle est la personne qui est entrée, avec quoi elle est sortie. À l'intérieur de la chambre de l'hôtel, il y a le principe du respect de la dignité humaine. Mmh. On ne dispose pas de caméras dans les chambres.
0: Parce que vous êtes souvent accusé de mettre dehors les ébats sexuels de certains. Ou alors ce sont les clients eux-mêmes.
2: Je vais vous raconter, ce sont les clients eux-mêmes qui s'adonnent généralement à ce genre de situation. Mmh. Voilà comment est-ce que parfois ils font. C'est-à-dire qu'ils reçoivent des visiteurs et ça peut être un des visiteurs qui vient placer la caméra. Mmh. On va accuser l'hôtel ? Non. Aucun hôtel ne peut disposer une caméra dans une chambre d'hôtel. C'est vraiment interdit. Ça, c'est interdit.
0: Même caché ?
2: Du tout. Quel est l'objectif? Si maintenant on véhicule une information sur le fait que l'hôtel Tantapion dispose les caméras dans ses chambres d'hôtel, vous pensez que les clients viendraient encore? Vous allez fermer boutique.
0: Ça peut être un piège où on vous a payé cher pour piéger quelqu'un de haut placé.
2: Alors ça va engager une autre orientation. Et vous allez le faire tout en sachant que lorsqu'on va ouvrir une enquête, on va vous mettre la main sur le grappin et vous allez répondre dans le cadre de ce domaine. Maintenant, pour en venir à la question des babouches multicolores, je vous ai indiqué, il y a comme une gradation. C'est pour ça que les prestations, la qualité des prestations évolue en fonction du niveau de l'entreprise. Mmh. Vous ne trouverez jamais...
0: Donc, les paires de babouilles différentes, ça n'existe pas.
2: Ne dis pas que ça n'existe pas. Je dis que la qualité des prestations évolue en fonction du niveau de l'entreprise. Je vous mets au défi, vous ne trouverez dans aucun
1: établissement... Les téléviseurs qui ne fonctionnent même pas.
2: Ça fait donc, partie...
0: Une chambre avec téléviseur et climatisée, arriver là-bas dedans, il n'y a rien.
2: Non, aujourd'hui, moi, je vais d'abord vous dire que le management qui consiste, ou alors l'approche marketing qui consiste à dire que nos chambres ont la télé et le climatiseur, c'est une approche désuète qui ne fonctionne pas parce que nous sommes au 21e siècle. Si une chambre d'hôtel n'a pas de climatiseur, parce que le climatiseur, le téléviseur constituent des éléments basiques de confort pour lesquels on vend la chambre. Et donc, on ne saurait plus les mettre en avant. Dites que nous disposons des chambres avec tout le confort nécessaire. Et donc, tous ces éléments que vous venez de citer participent donc du confort.
0: Alors, dites-moi un peu, pourquoi les appartements meublés n'ont pas d'indication? Puisque c'est prévu par la loi, mais pourquoi? Il y en a qui vous disent aujourd'hui, je préfère les appartements meublés parce que on ne va pas savoir si c'est un hôtel, un lieu de
2: Parce qu'ils veulent contourner la loi. Ils veulent fonctionner en marge de la réglementation. Et je vous évoquais tout à l'heure qu'il est effectivement prévu dans ce cadre-là, il y a un décret qui portant organisation du ministère du Tourisme et des Loisirs, notamment le décret numéro 2012-291 du 21 juin, qui confie un certain nombre de compétences à certains services du ministère du Tourisme et des Loisirs par rapport aux inspections inopinées. C'est leur travail. Il s'agit notamment de la Brigade centrale de contrôle et de la Délégation régionale du tourisme, qui ont donc la responsabilité de faire des contrôles inopinés pour identifier ces promoteurs véreux qui veulent fonctionner en marge de la réglementation et qui créent donc obstruction et font ombrage à ceux qui se conforment.
0: Alors, Arcel Odunkomo, vous êtes donc à la tête du Sidna Tetlock, le syndicat national des travailleurs de ce secteur hôtelier-là. La vraie dénomination, c'est Syndicat National Autonome des Travailleurs des Établissements de Tourisme et des Loisirs au Cameroun.
2: Oui.
0: Alors, présentez-nous le syndicat. Alors, comment il est né?
2: Alors, je vais commencer par la genèse. C'est un syndicat jeune. Il fait partie des tout premiers. Je n'ai pas envie de dire le premier parce que je n'ai pas la cartographie au niveau du ministère du Travail et de la sécurité sociale, mais nous partons d'une observation et des expériences communes que nous avons tous vécues. Alors, nous sommes rendus à la période de la CAN, parce que le Cameroun a abrité la CAN. Je suis premier vice-président chargé de la formation de l'Association des acteurs du tourisme au Cameroun. Et dans nos travaux, nous saisissons le ministre du Tourisme et des Loisirs afin de solliciter la mise en débat de tous les contrats des travailleurs pour mettre sur pied ce que nous avions appelé à cette époque les contrats Cannes. Pourquoi? Parce qu'on estimait que cette période était une période où les promoteurs allaient engranger des marges bénéficiaires substantielles et donc par ricochet, les travailleurs devraient aussi ressentir, n'est-ce pas, au-delà simplement du poids du travail, mais devraient aussi ressentir les bienfaits sur le plan de la rémunération. Nous engageons donc cette procédure. Malheureusement, elle ne prospère pas du fait que nous sommes constitués en association. Vous voyez, nous en sortons donc de cette situation avec la ferme résolution de nous constituer en syndicat. Et je puis vous dire, ça nous a pris 3 ans pour obtenir notre numéro d'enregistrement syndical. Donc, nous avons traversé pas mal d'étapes. Nous avons à chaque fois, il fallait compléter, modifier tel document ici et là. Nous l'avons obtenu finalement et il est donc question de passer à l'action. L'action ici, il faut clarifier les choses, n'est pas de se positionner dans le sens du syndicalisme négrier où le travailleur se positionnait comme l'ennemi du patron. Non, le syndicalisme moderne est celui qui convoque l'ensemble des acteurs de l'entreprise autour d'une table pour discuter de la cause commune qu'est l'entreprise. Donc l'entreprise ne devra donc plus simplement être cette unité de production qui bénéficie prioritairement au patronat, alors que le travailleur est celui qui passe le plus clair de son temps à scier le bois dans cette entreprise-là. Et donc, nous nous réunissons, donc nous disons, on a fait une assemblée générale élective, j'ai été porté à la tête par des pairs qui ont estimé que cette tâche qui est certes lourde, très délicate, ils ont estimé que je pouvais la conduire. Et relativement à ça, au regard de nos textes, le Conseil national a siégé. Il a été adopté le 24 avril une résolution qui autorisait donc qu'on puisse engager des élections pour les sections syndicales régionales et départementales. C'est comme ça que le 12 mai dernier, nous avons donc organisé les élections des sections syndicales régionales et départementales. Donc à date, nous avons pu mettre sur pied les bureaux du centre, de l'ouest, du littoral, du département du Mfundi et du département du Mbameki. Alors, ça c'est le point de départ, avec bel et bien pour mission de leur demander de travailler comme axe prioritaire la sensibilisation. Pourquoi? Nous sommes dans un environnement où le travail est difficile. Lorsque vous allez vers un travailleur pour lui parler du syndicat, il vous dit que c'est vrai qu'il a des difficultés dans le cadre de son emploi, mais le peu qu'il gagne lui permet déjà au moins de réaliser une ou deux petites choses. Et que
0: si les travailleurs veulent voir leurs enfants grandir.
2: Voilà, tous les travailleurs veulent voir leurs enfants grandir. Et que d'aventure, s'il s'engageait dans cette affaire, il n'est pas très sûr que son patron verrait ça d'un bon oeil. Vous voyez que nous sommes dans cet environnement.
0: Pourtant, c'est pour leur bien.
2: C'est pour leur bien. Qui n'est pas très favorable au développement de notre syndicat. Et c'est pour ça que nous avons opté une approche qui va nous permettre de recenser tout d'abord. C'est pour ça que nous avons adressé une correspondance au ministre du Tourisme et des Loisirs pour solliciter sa non-objection au recensement de l'ensemble. Nous avons commencé par les directeurs beaucoup plus. Pourquoi? Parce que c'est le directeur qui impulse la politique générale de l'entreprise qui est définie.
0: Il peut convaincre le patron et les employés.
2: C'est pour ça que nous commençons par eux. Et nous leur présentons la situation. Première situation, Ceux qui n'ont pas de contrat de travail, nous voulons vous identifier pour en constituer un fichier. Deuxième situation, ceux qui ont des contrats, mais dont le profil ne correspond pas aux exigences de la loi 2016. Nous ne sommes pas là pour demander votre expulsion du corps. Parce qu'il faut savoir que dans la loi 2016, notamment avec les exigences du décret d'application 2022, l'obtention des titres d'exploitation, il y en a principalement trois. La licence pour les établissements de tourisme, l'agrément pour les guides de tourisme et les autorisations. Pour obtenir une autorisation d'exploitation, le promoteur, personne physique ou morale, devra fournir dans son dossier un dossier du directeur avec un contrat de travail dûment enregistré. Et ce dossier-là doit être dans les archives du ministère du Tourisme et des Loisirs. Et donc, nous disons, pourquoi il y a cette disposition qui existe mais qui n'est pas respectée? Nous voulons donc recenser l'ensemble de ces gens, avoir cette cartographie et poser sur la table pour dire qu'est-ce que nous pouvons donc en faire. Ouvrons le débat. Deuxième correspondance, nous avons saisi M. le directeur général de la CNPS pour dire, nous voulons que M. le directeur général nous autorise à aller dans les entreprises pour solliciter, pour demander la situation de nos membres en termes de cotisation sociale, pour savoir est-ce qu'ils sont inscrits à la CNPS, est-ce qu'on cotise à la CNPS.
0: La CNPS va vous donner ces informations, ce sera possible.
2: Ce n'est pas la CNPS qui nous donne. Nous voulons que le DG de la CNPS nous donne une lettre qui nous autorise à aller dans les entreprises, recueillir ces informations auprès de nos membres. Parce que vous en doutez bien que nous ne pouvons pas
0: aller. Est-ce que les patrons vont s'ouvrir à cette démarche?
2: Nous posons la question à nos membres. Pourquoi? La démarche...
0: Il y a les membres qui vous diront oui, nous sommes... Parce que le patron leur dit qu'ils sont à la CNPS, mais dans
2: en
0: le
2: fait,
0: fond, peut-être...
2: En fait, la démarche que nous empruntons vise à garantir la protection de nos membres. C'est-à-dire qu'ils sachent que nous avons obtenu toutes les autorisations qui nous permettent de poser ces actes-là. Et même, nous n'avons pas dit que nous engageons une bagarre ou un bras de fer. Nous disons que nous voulons recenser à partir des informations, nous allons...
0: Pour avoir des données précises.
2: À partir des données, nous allons donc revenir vers ces administrations pour qu'ensemble discutons pour voir comment on pourrait en sortir de cette situation-là.
0: J'imagine que votre syndicat n'aura pas une vocation à... mener, conduire des mouvements d'humeur, comme
2: non,
0: c'est
2: non.
0: le cas dans le secteur des transports.
2: C'est pas notre objectif. Je dis bien...
0: Ou de se faire de l'argent.
2: Non, du tout. Notre objectif, c'est vraiment de s'assurer que nos membres puissent faire carrière.
0: Et quelle est la structuration du syndicat depuis qu'il a été créé et les premières actions sont lesquelles, en dehors de ces correspondances?
2: Alors, les premières actions, comme je vous l'ai indiqué ici, là, la première action, c'est que nous avons déjà mis sur pied des sections syndicales à qui nous avons remis des lettres de mission. Nous sommes sur le terrain en train de faire la sensibilisation parce qu'il n'y a pas de syndicat sans syndiqués. Et je vous évoquais tout à l'heure là que la difficulté se situe au niveau de la syndicalisation des travailleurs. Et donc, nous sommes en train de les sensibiliser pour qu'ils puissent nous rejoindre ensemble. Nous allons donc engager des négociations, des discussions avec le patronat pour voir comment est-ce qu'on peut aller. Et nous ne disons pas qu'on réclame tout d'un jour. Nous voulons aller progressivement. Et notre responsabilité aussi est... lié à la formation syndicale de nos membres pour leur dire qu'il faut préserver le patrimoine de l'entreprise parce que c'est ce patrimoine-là qui fait de vous un travailleur. Si l'entreprise n'existe pas, vous travailleurs, vous n'existez pas. Et donc, il y aura des sessions de formation sur la protection du patrimoine de l'entreprise, par exemple, sur le respect des règles d'hygiène, de sécurité et sanitaire dans les entreprises. Pourquoi? Parce que si l'entreprise se porte bien, le patron est content, le travailleur aussi devrait être content. Donc, voilà Voilà les démarches, les premières actions que nous avons entreprises. Et le reste, nous allons aller progressivement parce que la tâche est immense.
0: Mmh. Alors, justement, depuis la création du syndicat, quels sont vos rapports avec les pouvoirs publics, surtout le ministère de tutelle?
2: Avec le ministère de tutelle...
0: Il l'a bien accueilli, le ministère.
2: Les rapports sont cordiaux.
0: Parce que la loi prévoit les syndicats.
2: Tout à fait. Mm-hmm. Les rapports sont cordiaux. J'en prends pour preuve que nous sommes désormais enregistrés dans le répertoire des associations et syndicats du ministère du Tourisme et des Loisirs. Mm-hmm. Nous avons adressé une correspondance dans ce sens à Monsieur le ministre. Il y a eu des échanges et puis il nous a été retourné une correspondance portant approbation de notre inscription dans le répertoire. Ça veut dire que nous sommes en phase avec les pouvoirs publics dans ce cadre-là. Et très récemment, le 15 mai dernier, nous avons eu une visite de travail du greffe des syndicats avec qui nous avons échangé sur nos conditions de travail, sur les difficultés que nous rencontrons. Et les rapports sont en train d'être faits pour pouvoir travailler. Au jour d'aujourd'hui, il y a des débats qui sont déjà engagés pour mettre sur pied la section syndicale du Nord. Parce qu'on voudrait couvrir l'ensemble du territoire parce que c'est un vaste projet qui va faire intervenir un ensemble d'éléments qui seront bénéfiques aussi bien pour les patronats que pour les travailleurs.
0: Alors, Arsène Oudoum Komo, dites-moi, on observe quand même depuis un bon bout de temps, on est à l'ère du numérique, que les hôtels proposent leurs services à travers les plateformes, Facebook, même celui que vous dirigez. J'ai vérifié cela tout au long de la semaine avant de vous recevoir. Est bien sur Facebook. Alors, l'impact des réseaux sociaux sur l'activité touristique et hôtelière aujourd'hui, c'est quoi cet impact? Parce que l'espace public est justement mis à contribution pour vendre ces services qui n'existent presque pas. Il y a des hôtels, on filme, c'est comme si on allait filmer un autre hôtel pour mettre sur Facebook et on vous dit que ce sont les services de notre hôtel. L'apport des réseaux sociaux, leur impact, c'est lequel?
2: Alors, il est difficile aujourd'hui de fonctionner dans notre environnement en marge des réseaux sociaux spécifiquement, mais des nouvelles technologies de manière globale. Pourquoi? Et ce, d'autant plus que nous faisons dans le service. Et vous savez que le service a quelque chose de particulier de par ses caractéristiques. Il est intangible. Hein? C'est-à-dire que si je vous dis que je loue ma salle de fête à 250 000, ben, je vous le dis, vous ne voyez pas la salle de fête en elle-même. Ça veut dire que je dois vous produire un visuel où vous allez voir la salle de fête seulement sur papier. En fait, la confiance que vous devez avoir par rapport à l'information que je vous donne repose prioritairement sur moi. C'est pour ça que nous faisons aussi des formations de capacitation de nos travailleurs aujourd'hui sur l'utilisation de ces réseaux sociaux-là. Mais cette utilisation doit se faire à bon escient parce qu'il y a aussi, n'est-ce pas, des revers lorsque c'est très mal utilisé. Et donc, aujourd'hui, toutes les entreprises doivent automatiquement avoir un système, tout un service qui s'occupe de la commercialisation digitale de l'entreprise à travers toutes les plateformes. Pourquoi? Parce que en considérant que nous vendons du service, c'est-à-dire quoi? Quelqu'un peut faire une réservation à des milliers de kilomètres à travers un clic. Et ça vous donne la possibilité de gérer vos capacités disponibles en termes de taux d'occupation alors même que le client n'est pas encore arrivé. Et donc, les réservations qui sont faites parce qu'on
0: appelle... Justement, quelles sont les conditions d'une réservation? Est-ce qu'il faut payer à distance sans vous connaître?
2: Comment
0: la réservation, quand on dit réservation?
2: Oui. Généralement, nous fonctionnons avec ce qu'on appelle les OTA, Online Travel Agency. C'est-à-dire que on va mettre sur pied des systèmes de réservation en ligne qui premièrement, donnent un ensemble d'informations sur l'entreprise. Il y a la carte d'identification de l'entreprise avec l'ensemble des prestations que l'entreprise propose. Et à ça, on va associer le numéro du compte bancaire de l'entreprise. Ce qui fait que vous discutez par mail avec l'entreprise, avec un client, Vous, il a la possibilité de visiter l'hôtel à travers votre plateforme. Il voit les chambres, il voit tous les services que vous proposez. S'il est content, vous le redirigez vers la plateforme liée à la réservation. Il va remplir le formulaire et la réservation ne peut être valide que lorsque vous faites un dépôt de garantie avec ce que nous appelons dans notre domaine les arts hôteliers, qui constitue un dépôt de garantie pour confirmer la réservation, qui représente généralement pour les longs séjours un montant correspondant au moins au prix d'une nuitée. C'est-à-dire qu'il va garantir et il va arriver donc pour continuer son séjour.
0: Alors, quel est le service le plus vendu dans les établissements hôteliers? C'est quoi, les siestes?
2: Le service le plus vendu en tourisme.
0: Encore que l'affaire de sieste, là, il y a un autre débat derrière. Quand quelqu'un vous dit « je veux 2 heures », le sommeil l'emporte. Vous venez toquer à la porte, vous dites « sortez, monsieur, vous avez largement dépassé vos 2 heures ». Vous réglez ça comment? Si le sommeil emporte un client, il fait comment? Il paye le plus? S'il veut continuer à dormir, ça se passe comment?
2: Je vous ai indiqué tout à l'heure que les établissements sérieux homologués ne font même pas ce genre de pratique. Parce que nous vendons du service et la chambre est un produit périssable. C'est une denrée périssable. Pourquoi? Parce que elle est nettoyée pour être vendue sur une période qu'on appelle la nuitée, qui est calculé généralement entre 12h et 12h, et dont le point de départ peut être 5h. C'est pour ça qu'en réalité, vous allez voir un client qui peut descendre à l'hôtel à 2h du matin.
1: Et il sort à 12h.
2: Il sort rendu à 12h en principe. Il est en train d'engager. Il a engagé sa deuxième nuitée. Pourquoi? Parce que le décompte technique de la première nuitée qui est partie de 2h s'arrête à 5h. Donc, les clients qui le savent, généralement, qu'est-ce qu'ils font? Ils s'arrangent à venir après 5 heures pour engager sa nuitée normalement. Et là, quand il vient après 5 heures, le décompte de sa première nuitée va aller jusqu'au lendemain à 12 heures.
0: Donc, si vous venez à 6 heures dans un hôtel,
2: oui,
0: vous pouvez sortir le lendemain.
2: Le lendemain à 12 heures.
0: Parce que vous sortez à 12 heures du même jour.
2: Non, non, c'est pas de 12
0: heures. Mais si vous venez à minuit, 1 heure,
2: si vous venez
0: sachez que vous allez sortir à 12 heures.
2: Non. Si vous venez à minuit, le principe, il est simple. À partir du moment où vous venez après minuit, votre première nuitée va s'achever à 5 heures. On est d'accord?
0: Donc, même si vous faites 3 heures, c'est une nuitée.
2: C'est une nuitée. C'est pour ça que je vous dis qu'aucun établissement sérieux ne...
0: Alors, vous nous apprenez donc que la bonne heure pour une nuitée, c'est de venir à l'hôtel à quelle heure?
2: Vous n'allez pas commencer à marcher avec des calculettes. Vous n'allez pas commencer à marcher avec des calculettes. L'hôtel fait partie. Vous venez à l'hôtel pour satisfaire un besoin. Et le besoin n'a pas une exigence en termes de temps.
0: Hein? Non, il y en a qui ne jouent pas avec leur temps. Hein?
2: Non, s'ils ne jouent pas avec leur temps, qu'ils prennent donc l'habitude de descendre dans des hôtels le matin après, à partir de 6 heures.
0: Donc, là, pour une bonne nuitée, il faut venir à 6 heures au moins.
2: Je vous dis que si vous venez à 12 heures aujourd'hui, vous allez libérer à 12 heures de demain. Ça va faire 24 heures. Mais il faut en déconstruire la logique dans les mentalités qui tend à croire qu'une nuitée, c'est 24 heures du tout. Une nuitée, ce n'est pas 24 heures, non. Donc, c'est ça. Vous comprenez donc pourquoi je vous dis qu'aucun établissement sérieux ne
0: fait. Donc, je viens à 19 heures, je sors à 12 heures.
2: Du lendemain. Oui, ça fait une nuitée.
0: Mais je viens à minuit.
2: Vous venez à minuit, votre première nuitée sera décomptée à 5 heures. Pourquoi? Parce que à 5 heures, on va clôturer.
0: Non, en fait, vous dites que je sors à 5 heures, c'est ça?
2: Si vous voulez sortir, vous sortez à 5 heures. Mais si vous voulez continuer à dormir, sachez que vous aurez fait un jour, 2 nuitées. Vous comprenez? Pourquoi? Parce que le grand livre dans lequel on répertorie, on fait la ventilation de toutes les opérations de l'hôtel, on le clôture à 5 heures pour ouvrir un autre. C'est à 5 heures qu'on le clôture.
0: Donc, si on vous met dans l'ancien livre,
2: vous aurez votre nom dans l'ancien livre et le nouveau.
0: Ça fait deux nuitées.
2: Et donc, vous aurez 2 nuitées à payer. Et vous vous rendrez compte que vous aurez le même code, mais la technique de transcription de votre nom va changer. Parce que dans le nouveau, vous serez désormais ancien client. Vous ne serez plus nouveau client.
0: C'est pour ça qu'on renouvelle même
2: c'est pour ça qu'on renouvelle à votre présence. Et donc, les établissements hôteliers aujourd'hui même, qui utilisent l'électronique, quand vous arrivez, on charge vos informations dans la carte pour la durée que vous avez indiquée. Mmh. Dès que cette durée échoue, la carte se bloque. Mmh. Ça veut dire que vous ne pouvez plus avoir accès à la chambre. Il va falloir qu'on reprogramme encore. Et là, c'est les logiciels de gestion hôtelière.
0: D'accord, j'ai retenu qu'il faut arriver à l'hôtel à 6 heures.
2: Vous n'allez pas marcher avec, avec la montre à la main.
0: Et j'ai demandé sur le cas des siestes, pourquoi on ne respecte pas le client ou vice-versa, le client ne respecte pas ceux qui l'ont accueilli dans l'établissement hôtelier.
2: Je crois que la réponse est tout donnée à partir du moment où je vous dis qu'aucun établissement sérieux ne fonctionne avec les siestes.
0: La sieste, c'est 2500, c'est 2h30.
2: Monsieur Jean-Marie Anaba, je vous ai dit.
0: Ah, donc la sieste, c'est la clandestinité.
2: C'est la clandestinité, ça.
0: Ah, d'accord.
2: De par le principe.
0: Je comprends pourquoi vous ne changez pas de drap dans certains
2: hôtels. Pourquoi ceux qui s'adonnent à ce type d'activité probablement pourrait
0: parce que les draps sont prévus pour la nuitée.
2: C'est pour on appelle ça les produits d'accueil. C'est pour une nuitée. Tout ce qu'on a mis là, c'est pour une nuitée. Dès que vous avez fait
0: si
2: une
0: trois
2: nuitée,
0: personnes
2: on doit changer.
0: Une nuitée, c'est que c'est le même drap.
2: Vous avez utilisé les mêmes produits d'accueil. C'est pour ça que j'insiste en disant que aucun établissement sérieux ne fonctionne avec la logique des siestes. Vous payez votre nuitée. Il y en a même qui viennent, ils payent sa nuitée, ils se reposent 2 heures,
0: ils
2: libèrent. Mais attention, quand, ce n'est pas parce qu'il est parti que vous allez utiliser sa chambre. Sa chambre.
0: Il peut partir avec les clés, non?
2: Il peut partir avec. Ça dépend maintenant du règlement de chaque entreprise. Mm-hmm. Sa chambre doit rester libre.
0: Oui, vous signale
2: libre.
0: Que je m'en vais dormir ailleurs, je viens le matin.
2: Il peut même vous dire qu'il s'en va dormir ailleurs, mais plus tard dans la nuit, il revient.
0: Il revient. Mm-hmm.
2: Vous devez conserver sa chambre libre mm-hmm. jusqu'à l'heure où il doit libérer.
0: Donc vous dites que le meilleur conseil, c'est de payer les nuitées.
2: Il faut payer
0: maintenant,
2: la nuitée.
0: Vous dormez, vous voulez, vous revenez à l'heure que vous voulez.
2: Vous faites de votre chambre ce que vous voulez. Et tout à l'heure, vous demandiez le produit le plus vendu, c'est le séjour en fait. Pourquoi? Parce que le séjour conduit à la nuitée. Quand vous vous déplacez pour un séjour, forcément, vous allez solliciter une nuitée pour pouvoir passer.
0: Vous allez dormir. D'accord, c'est bien. Hein? C'est-à-dire que la politique tous les dimanches, là, je comprends. Vous m'avez vraiment appris beaucoup de choses. Est-ce qu'au Cameroun, alors, les services sont comme ailleurs? Est-ce que vous avez des modèles en termes de fonctionnement d'hôtels dans d'autres pays?
2: Oui. Les motels, c'est des établissements homologués aussi, hein, classés, mais qui se situent généralement à la périphérie des axes routiers. C'est-à-dire que quand vous prenez Yaoundé pour Douala au niveau de Edea, par exemple, là, vous avez des motels qui sont là. C'est à périphérie.
0: Moi, je vois les motels ici dans le département du Mfounzi. C'est partout là, les motels.
2: Monsieur Jean-Marie.
0: Vous dites que c'est à la périphérie. Vous avez dit ici que les auberges, c'est au village.
2: Les motels, c'est à la, dans les axes routiers, à périphérie. Monsieur Anaba, je vous dis ce que la réglementation...
0: Et c'est écrit en ville ici, motel, c'est même écrit motel.
2: Maintenant, ce que vous évoquez relève de la tolérance,
0: administrative. Ce pays n'est pas facile. Alors, on va sortir par deux questions. Pourquoi certains hôtels, hein, ça c'est un constat, ont la grande cote de popularité pour, par exemple, l'organisation des grands événements? Je prends un exemple, il y a les hôtels à tous les jours, c'est là-bas que l'ECAM organise ces événements, c'est là-bas que tel organise, et vous autres, rien. Ça se passe comment? Est-ce qu'il y a des accréditations? Est-ce que c'est parce que ces hôtels appartiennent aux barons du régime? Pourquoi certains hôtels ont une forte cote là?
2: Alors, là, je vais répondre.
0: En termes d'organisation de conférences, des grandes. Le pape était au Cameroun. Oui. Il y a des hôtels spécifiques qu'on choisit. Oui. Quand il y avait la CAN, il y a des hôtels des amis là qu'on choisit. Ça se passe comment les accréditations pour être un hôtel qui gagne des événements en permanence?
2: Alors, il faut observer que la question que vous posez est intimement liée à l'organisation des grands événements qui sont inscrits dans le calendrier des pouvoirs publics. Mais techniquement, il faut savoir que chaque établissement hôtelier doit disposer des mécanismes pour pouvoir, des mécanismes d'attractivité de son hôtel, pour pouvoir vendre son hôtel à travers les prestations qu'il propose. Maintenant, l'autre chose, c'est que les hôtels, la configuration des hôtels classés en catégorie ne propose pas les mêmes types de prestations. Mmh. Ceux qui sont bas de gamme ont forcément une catégorie de clientèle qu'ils peuvent exclure, seulement avoir. Vous voyez? Et donc, si on est, par exemple, dans une conférence internationale, comme il y a eu la conférence internationale interministérielle de l'OMC, il y a un niveau d'exigence. Et donc là, on sélectionne
0: parce que sont les diplomates,
2: prioritairement vous allez accueillir les établissements qui correspondent donc à ces niveaux d'exigence. Maintenant, il y a la question des lobbying, où les gens choisissent, les gens sont aussi libres de choisir des hôtels pour une activité par rapport au lobbying, par rapport à leurs affinités, ainsi de suite. Mais il y a une problématique qui, moi, au moment, m'a beaucoup intéressé. J'ai essayé de travailler un peu dessus. C'est de se poser la question. Vous voyez, on a une très forte concentration de tous les grands hôtels de Yaoundé en plein centre-ville. Vous voyez? Il faut se poser la question pourquoi. C'est lié au fait que le flux de circulation dans la ville de Yaoundé n'est pas assez évident. Vous voyez, si vous êtes situé à Simbok, et il y a un hôtel qui est aussi chic, machin, il y a une catégorie de clientèle que vous n'aurez presque jamais. Pourquoi? Parce que quelqu'un qui vient à Yaoundé pour venir à un séminaire qui va se tenir, je ne sais pas, peut-être, je dis n'importe
0: quoi, au palais des congrès,
2: au palais des sports, il ne va pas aller à Mendon. Il va prendre un hôtel qui est non loin de là, où il sait que la conférence peut commencer à 8 heures, il peut quitter sa chambre d'hôtel à 8 heures moins 10 minutes, il sait qu'il est en jeu de pierre. Voilà. Donc, il y a ces problèmes de circulation, de fluidité de circulation, de concentration. Et même, quand vous faites un peu une étude, vous vous rendrez compte qu'il y a des zones en termes de cartographie sécuritaire pour les étrangers qui viennent, qui on leur dit qu'attention, tel quartier, n'y allez pas, tel comme ça. Donc, voilà les éléments qui essaient un peu de justifier. Mais il faut aussi qu'ils sachent que ça pourrait aussi un jour avoir un inconvénient.
0: Alors, Arsène Lodoum, comme directeur d'hôtel, un message, l'émission va se poursuivre, hein, un message aux travailleurs des établissements de tourisme et de loisirs qui vous écoutent en ce moment, et même aux patrons et aux autorités, en quelques minutes.
2: Alors, le message est celui de demander aux travailleurs de nous rejoindre dans le cadre de notre formation syndicale, afin qu'ensemble nous puissions redéfinir le profil de carrière ainsi que les conditions de vie et de travail de notre corporation. Et au pouvoir public, nous sollicitons que l'accompagnement dont nous bénéficions déjà aujourd'hui continue dans ce sens et qu'il y ait véritablement un échange franc dans le cadre, pourquoi pas, une tripartite qui va nous conduire à revoir l'ensemble des mécanismes qui doivent permettre au pouvoir public de jouer son rôle de régulateur, au patron d'engranger des bénéfices dans le cadre de l'investissement qu'il a effectué, et aux travailleurs de pouvoir d'être capable de se prendre en charge avec le travail qu'ils effectuent, si tant est vrai que leur condition c'est celle de travailleurs.
0: C'est vrai qu'on prendra les auditeurs vers la fin de l'émission. Mais il y a Sa Majesté Dominique Tita, qui est un confrère, qui dit qu'il peut mourir de rire. Il nous écrit, dit, tu vas me finir un jour avec tes invités sur les antennes de la radio de Bissaï, les babouches différentes. Et puis il dit, bonsoir Jean-Marie, à votre invité qui nous édifie beaucoup sur le fonctionnement des établissements hôteliers. Je voudrais savoir pourquoi les établissements hôteliers ne donnent pas les cadeaux aux clients fidèles qui font régulièrement les siestes et les nuitées.
2: Cela relève aussi de la politique de chaque entreprise. Maintenant, je ne peux pas parler pour les autres établissements hôteliers. Dans le cadre de celui où j'exerce, je crois que les clients qui sont les nôtres peuvent apporter la preuve de ce qu'il y a toujours des services qui sont mis à leur disposition pour récompenser leur fidélité.
0: D'accord. Et je puis déjà vous dire, pour anticiper, que vous devez venir organiser le quiz ici à la radio. Ça va vendre votre hôtel.
2: Il n'y a pas de souci.
0: Le quiz où on gagne des petits cadeaux et tout ça, ça va beaucoup vendre votre hôtel.
2: C'est noté.
0: Ah, voilà. Encore que vous connaissez déjà combien de chambres je dois avoir là-bas de nuitée. Pour les bons et loyaux services. Hein, même Salmon et Sana aura une nuitée là-bas, dans votre hôtel, pour les bons et loyaux services. Et il viendra à 6 heures, c'est ce qu'il dit, pour mieux utiliser sa nuitée.
2: Sa nuitée.
0: Allez, il vous arrive de danser à Saint-Lodon-Como quand vous êtes où à l'hôtel?
2: Bon, pas à l'hôtel, quand je suis dans le cadre du divertissement.
0: J'écoute... Vous dansez?
2: Oui, oui.
0: Vous écoutez quoi?
2: J'écoute beaucoup la musique. J'écoute le bikuti. J'aime vraiment écouter le bikuti. J'aime les musiques qui tendent à apporter un message. Et lorsque je veux vraiment me distraire, mais quand je suis dans le cadre festif, c'est souvent aussi les musiques des tempêtes, les musiques de tout le monde.
0: D'accord. Et on peut vous proposer quoi ce dimanche dans l'émission à bâton rompu?
2: Alors, je vous demanderai de me proposer une musique que j'aime beaucoup, donc, mais dont malheureusement l'auteur nous a quittés, Aveni Ava, dans le titre Abie que j'affectionne beaucoup.
0: D'accord, voici donc Abie Aveni Ava pour faire plaisir à Arsène Lodon comme directeur d'un hôtel 3 étoiles à Yaoundé, président du syndicat des travailleurs du secteur hôtelier au Cameroun, qui est l'invité de l'émission à bâton rompu.

0: Alors, Arsène Laudon, comment, pourquoi le choix de cette musique, d'Avenir Avant?
1: C'est une musique qui me parle beaucoup. C'est une musique dont les paroles

0: lorsque j'aime la musique, je vais voir aussi qui est la personne qui a réalisé la musique. Donc c'était pour moi, c'est j'avoue que cela m'a beaucoup touché. Et à chaque fois que je peux écouter, j'écoute et je dis toujours, il est parti, mais il a fait une très belle œuvre qui restera toujours dans les mémoires.
1: D'accord, nous allons marquer un autre arrêt pour accueillir celui qui nous a rejoint ici comme tous les dimanches, pour avoir une idée de au-delà du verbe qu'il a utilisé tout à l'heure pour vous expliquer ses contours du secteur hôtelier, pour mieux savoir qui il est, c'est-à-dire notre invité du jour, c'est après cette transition.
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1: Modeste Bontinkwe, bonsoir.
3: Bonsoir Jean-Marie Anaba, surtout bonsoir à nos auditeurs.
1: En face de vous ce dimanche, Arsène Lodunkomo, qui est le patron du syndicat des travailleurs du secteur hôtelier au Cameroun, tout un directeur d'hôtel 3 étoiles.
3: Arsène Lodunkomo, bonsoir.
0: Bonsoir.
3: Votre parcours est celui d'un homme qui a fait du tourisme une véritable vocation professionnelle. Vous êtes né en 1985, précisément le 29 juillet, c'était à Ombessa. Vous construisez progressivement votre trajectoire entre rigueur académique et passion pour les métiers de l'accueil. De l'école publique d'Ombessa au lycée d'Ombessa, de Makenene, de Bafia puis d'Hawaï, vous franchissez chaque étape avec constance avant de vous spécialiser en hôtellerie restauration, à l'Institut Sciento Supérieur, puis à l'Université de Tchang, titulaire d'un BTS en gestion des entreprises de restauration et d'une licence professionnelle en gestion des entreprises et des administrations. Vous enrichissez votre expertise à travers plusieurs séminaires et ateliers organisés au Cameroun, mais consacrés au tourisme, à l'hôtellerie et aux loisirs, jusqu'à devenir aujourd'hui un expert reconnu en gestion et management des entreprises touristique. Votre expérience professionnelle traduit une parfaite connaissance du terrain hôtelier camerounais. Les auditeurs ont pu le constater. Des stages à l'hôtel Franco de Yaoundé, au Palm Beach de Kribi ou encore à l'IRAD, jusqu'aux fonctions de responsable d'hébergement, directeur d'exploitation, puis coordonnateur général de groupe hôtelier. Vous avez gravi chaque échelon avec méthode. Depuis 2017, vous occupez les fonctions de directeur général d'un hôtel 3 étoiles ici à Yaoundé, basé au quartier Simbok, où vous portez une vision de management fondée sur la qualité du service, le professionnalisme et l'amélioration de l'expérience client dans l'industrie hôtelière camerounaise. Mais votre apport dépasse largement la gestion des établissements. Vous êtes enseignant assistant à l'École supérieure des sciences de l'urbanisme et du tourisme de l'Université de Bertois, enseignant associé dans plusieurs instituts supérieurs privés au Cameroun et centres de formation professionnelle. Vous participez activement à la formation des futurs professionnels du secteur du tourisme. Vous êtes correcteur aux examens de BTS, membre de jury et harmonisateur des sujets nationaux en tourisme, hôtellerie, restauration. Vous contribuez à l'amélioration des standards académiques dans votre domaine. Votre collaboration avec le ministère du Tourisme et des Loisirs ainsi que votre participation aux travaux nationaux sur les programmes de formation illustrent votre engagement, votre connaissance que vous mettez au service d'un tourisme camerounais plus structuré, compétitif, mais surtout moderne. Derrière le manager et l'expert que vous êtes, se trouve aussi un homme engagé pour la valorisation des métiers du tourisme. Vous êtes vice-président chargé de la formation à l'Association des acteurs du tourisme au Cameroun, président du SINATELTLOC, j'espère que je prononce bien, et promoteur de la FOFOMA. Vous défendez la professionnalisation du secteur, l'employabilité des jeunes et la valorisation des talents culturels et touristiques du Cameroun. Promoteur artistique et événementiel, vous êtes marié et père de 2 enfants. Vous incarnez aujourd'hui le profil d'un professionnel complet, à la fois gestionnaire, formateur et acteur engagé pour le développement durable, mais surtout pour le développement du tourisme au Cameroun.
1: Modeste Bontinkwe, merci.
3: Je vous en prie, Jean-Marie.
1: Bon dimanche.
3: Bon dimanche.
1: À dimanche.
3: À dimanche.
1: Réaction Arsène Lodunkomo, c'est vous?
0: Oui, je crois que c'est moi. Sur 10, je lui donnerai 9,5 parce qu'il n'y a qu'un seul élément qu'il n'a pas.

0: Qui n'a pas pu trouver, c'est celui relatif aux distinctions honorifiques. J'ai aussi les médailles de travail d'honneur, argent, vermeil, or. Vous comprenez que...
1: Vous n'avez pas une étoile comme l'hôtel?
0: Non, du tout. Vous comprenez que c'est un travail de longue haleine et nous le faisons avec passion. Je voudrais profiter de ces antennes pour dire merci à toutes les personnes qui nous encouragent au quotidien. Merci à mon épouse qui nous écoute aujourd'hui, à mes amis et à...
1: Elle est employée de l'hôtel que vous dirigez?
0: Non, elle est en activité libérale pour son propre compte. Merci à mon patron, à mes employés, à tous... les membres du Synatelok donc, qui m'ont porté à la tête aujourd'hui, je crois pouvoir ne pas les décevoir dans le cadre de la vision que nous avons définie ensemble. Mmh. Et merci à vous-même aussi en studio qui m'avez fait l'amabilité de m'inviter à votre émission.
1: Arsène Ledoung Komo est harmonisateur des sujets de BTS en tourisme, hôtellerie et restauration. Dans votre CV, nous avons découvert que vous avez proposé des sujets PS et techniques de management hôtelier retenus pour le BTS national dans la spécialité gestion et management hôtelier au moins 5 fois. 2019, 2020, 2021, 2022, 2024. Ça veut dire que vous êtes performant en tant qu'enseignant?
0: Je ne sais pas si je suis performant. Je sais simplement que j'essaye de mettre la rigueur quand je fais quelque chose. Et je crois que je dois cette rigueur à mon papa qui était enseignant. À chaque fois, je l'ai vu travailler avec beaucoup d'abnégation et de rigueur. Et je crois que même dans les salles de classe, les amphis, les étudiants... témoigne généralement de ce que c'est un enseignant rigoureux, c'est quelqu'un qui aime la perfection, bien que il y ait quelquefois des difficultés qui jonchent notre chemin. Donc, c'est aux autres de voir si c'est cela la performance, peut-être oui, mais personnellement, je ne me considère pas comme quelqu'un de fort, encore moins de performant, je me considère comme quelqu'un qui a une soif de connaître, de partager et de faire ce qu'il sait le mieux faire.
1: Alors, le promoteur de la foire d'orientation et de formation au métier d'avenir que vous êtes, d'abord, c'est quoi la foire et où en êtes-vous avec cette foire? À quand la dernière édition?
0: Alors, la dernière édition remonte à 2023, la quatrième édition. Et il faut dire que la FOFOMA, parce que c'est la foire d'orientation et de formation au métier d'avenir, c'est un projet qui est né sur la base des observations de notre environnement aujourd'hui, parce qu'avec des collègues, avec des amis, nous avons pu observer que si on avait fait une petite étude, hein, en se disant que lorsqu'on prenait 5 enfants, 5 bacheliers, 100 enfants qui obtenaient le bac, à la fin d'une année, on se rendait compte que sur les 5, il y avait à peu près 60 qui pouvaient aller dans une faculté publique, soit en Guayaquil, on retrouverait peut-être 20 qui partiraient dans un institut supérieur de formation professionnelle où les coûts sont quand même un peu élevés. On avait peut-être une dizaine aussi qui pouvaient aller dans des centres de formation et d'autres qui se retrouvaient, et une petite frange quand même qui se retrouvait au quartier. Mais ce qui était intéressant dans la petite étude, l'observation qu'on a faite, c'était d'interroger le parcours des 5 après 3 ans. On se rendait compte qu'après 3 ans, la quasi-totalité se retrouvait en train de faire des petits métiers. Et ces petits métiers qui participent, qui leur permettent de pouvoir assumer leur charge familiale. Et donc, nous nous sommes posé la question, quel est donc, à quoi aurait servi tout cet argent qu'ils ont dépensé pendant les 3 années pour faire une formation, si en réalité... ils auraient donc pu faire une formation continue de quelques temps et puis se mettre directement sur le marché de l'emploi. C'est comme ça que nous avons donc créé la FOFOMA, dont l'objectif en fait, c'est d'apprendre aux enfants à pouvoir apprendre un métier de manière technique et pratique le temps que dure la foire. Je crois que les quatre éditions précédentes nous ont donné raison et les fruits aujourd'hui sont là. Les administrations publiques nous ont toujours fait confiance dans le cadre de cette foire-là. À la troisième édition, nous avions mis un accent sur les déplacés internes avec la crise du Nouzo, je crois. Il y avait un qui avait excellé dans la formation dans l'élevage des escargots. Il est aujourd'hui installé à son compte dans cette activité. Il y a une autre qui avait excellé dans la blanchisserie, qui est aujourd'hui aussi installée à son compte. Donc, c'est une activité qui nous tient à cœur, mais pour des raisons de restructuration pour apporter un nouveau souffle et des innovations. Nous nous sommes dit 5 ans représentent quand même en termes de projet l'âge de la maturité. Il faut revenir avec la Fofuma sous un format rénové qui ne va pas se limiter simplement à la ville de Yaoundé comme les 4 éditions précédentes, mais qui va épouser la forme du triangle national pour être beaucoup plus proche des jeunes et leur apprendre à sortir de l'oisiveté en apprenant en quelque temps un métier qui leur permettrait de, pourquoi pas, de gagner leur vie.
1: Sans transition, on va dire un mot sur votre jardin secret. Vous vous appelez Nkomo Ngono Arsène Loudou, c'est votre nom à l'état civil.
0: Oui.
1: Vous êtes né à Nkomo?
0: Non, du tout.
1: Nkomo qui est ici à Yaoundé, non? Vous êtes né à Oumbessa?
0: Je suis né à Oumbessa.
1: Alors, le lien avec la Lékié, c'est lequel? Parce que je vois également que vous êtes du département de la Lékié.
0: Je suis de la Lékié.
1: Mais vous êtes né à Oumbessa?
0: Je suis né à Oumbessa.
1: Vous êtes de la Lékié où?
0: Je suis de la Lékié, arrondissement de Likinfomo, le village Saint-Kengi.
1: Donc, l'arrondissement de...
0: Likinfomo.
1: Ok, Foulokan.
0: Disons, Foulokan, je crois, c'est beaucoup plus ici, au Bala, c'est beaucoup plus... Likinfomo, c'est Grand Barak.
1: Grand Barak. Ouais. Vous êtes chez Grand Barak.
0: Oui.
1: Ok. Vous allez au village de temps
0: oui,
1: en temps?
0: Oui, je compte y partir dans une semaine parce que mon vieux, il y est installé, même si il bouge, il va au Mbessa, il va, ainsi de suite. Mais sa base principale pour sa retraite, c'est au village.
1: Au Mbessa, c'est pourquoi?
0: Au Mbessa,
1: il a beaucoup pensé là-bas?
0: Oui, il a été fonctionnaire. Si vous allez voir, il a beaucoup fait le Mbam. Il a été à Oumbessa, il a été à Makenene, il a été à Yamben, il a été à Bafia, et ainsi de suite. Donc, c'est là où nous autres y sommes nés. Et du coup, il a fait une case là-bas. Donc, Oumbessa, c'est aussi un peu comme dans mon ADN.
1: Donc, c'est son deuxième village?
0: Oui.
1: Il enseignait, il était enseignant?
0: C'était un professeur de lycée. C'était un plègue hors échelle de français. Il est allé à la retraite, il était proviseur au lycée de Mvangan.
1: D'accord, un ancien proviseur à la retraite. Alors, vous mangez quoi? Vous aimez quoi?
0: Je mange tout ce qui est bon, mais beaucoup plus les produits de mer. Hein. Je n'ai pas trop la viande, les produits de mer avec le poulet et les légumes aussi.
1: Alors, directeur d'hôtel, vous-même vous dormez dans les hôtels?
0: Oui, je passe la nuit dans les hôtels. Il nous arrive généralement lorsque un hôtel arrive, lorsque vous apprenez qu'un hôtel a ouvert, vous y allez vous-même d'abord pour tester leurs produits. Et cela s'appelle dans notre contexte l'expérience client-consommateur. Parce qu'en réalité, vous ne devez pas proposer à la clientèle quelque chose que vous-même vous n'avez pas encore consommé. Et nous appelons ça l'expérience client-consommateur. Donc, il m'arrive quelquefois d'aller séjourner dans un hôtel pour évaluer le niveau de prestation et le comparer à celui que nous proposons.
1: D'accord. On va donc ouvrir l'antenne. Ceux qui voulaient appeler pendant que nous étions en train de produire l'émission, on peut leur permettre pour leurs questions parce que vous avez tellement développé que j'imagine qu'il y a trop de questions. Mais ne reposez pas les questions que j'ai déjà posées. Hein. Au téléphone, allô, 671.
2: Ah, de Comcanda, bonsoir.
1: Oui, bonsoir, Pami.
2: Oui, ma question, je peux pas la poser sans appeler le nom. Je vais parler des hôtels députés là. On me dit que c'est pour l'État et les députés, quand on leur ouvre ça, ils mettent ça en location et ils collectent de l'argent. Je ne sais pas s'il a l'idée de ça. Et ils donnent, je ne sais pas si c'est pour un particulier ou c'est pour l'État ou c'est pour un particulier.
1: D'accord.
2: Même chose, c'est dans la même chose aussi pour mon Fébé. Je vais faire mes questions sur ces trois hôtels-là. Merci beaucoup.
1: D'accord. Alors déjà, ce sont des questions parce que vous travaillez dans ce secteur.
0: Oui, oui.
1: L'hôtel des députés, les chambres que les députés prennent et louent à d'autres particuliers. Maintenant, les hôtels comme l'hôtel Hilton, ça appartient à qui?
0: Non, il faut savoir que en 1972, je crois, l'hôtel a construit un ensemble d'hôtels qu'ils ont mis dans le portefeuille de la SNI. On appelle ça...
1: L'État qui avait construit.
0: L'État construit. Le bâtiment appartient à l'État du Cameroun et fonctionne sous le principe de la franchise hôtelière avec la chaîne hôtelière internationale Hilton. Parce que dans le mode de fonctionnement, il y a trois principes, il y a trois mécanismes. Il y a ce qu'on appelle la gestion des chaînes intégrées où un établissement hôtelier de premier ordre peut passer un contrat de franchise hôtelière avec une chaîne hôtelière internationale. C'est le cas du Hilton. Mmh. Si vous vous rappelez, à une époque, le Mont Fébé s'appelait Sofitel Novotel. Donc, le contrat de franchise était avec la chaîne hôtelière internationale Accor. Maintenant, à côté de ça, il y a ce qu'on appelle la gestion des chaînes volontaires, c'est-à-dire des établissements hôteliers indépendants qui choisissent de se mettre ensemble pour harmoniser et standardiser leurs prestations pour pouvoir faire face à la toute-puissance des chaînes hôtelières internationales. Mmh. Et maintenant, il y a la gestion des indépendants, donc des promoteurs indépendants qui construisent. Donc, l'hôtel Hilton est dans le principe de la franchise hôtelière avec l'État du Cameroun. Et l'hôtel Montfébé, comme l'hôtel des députés, sont des établissements de l'État construits sur capitaux publics et qui sont gérés généralement par deux mécanismes, soit par la gérance directe ou alors par la gérance libre. C'est-à-dire que la gérance libre, c'est l'État qui désigne un directeur qui travaille à sa place et est employé. Et la gérance libre, l'État peut passer un contrat avec un tiers selon un cahier de charges.
1: D'accord. 640-61-38-42. 640-61-38-42. Allô, bonsoir.
3: Bonsoir, Papa Kamto de Manguier.
1: Papa Kamto de Manguier, votre question.
3: Ok. Bon, ma préoccupation, nous sommes partis à Boya, dans la région du Mont Cameroun.
1: Mmh.
3: Alors, quand nous on voyage comme ça, et on doit dormir à deux ou trois dans une chambre d'hôtel. Ah, mais on nous a compliqué là-bas en disant qu'on ne loge pas deux garçons dans une chambre d'hôtel. Vraiment, est-ce que cela est normal? J'en ai terminé.
1: D'accord. Loger deux garçons. C'est vrai que vous me disiez tout à l'heure le couple, c'est fille de personne.
0: Je vous ai dit, en hôtellerie, c'est indiqué, le couple, c'est deux personnes indépendamment du sexe. Mais je suis d'accord que les règles interdisent aussi de loger trois personnes. Parce que si vous voulez trois personnes, vous pouvez prendre ce qu'on appelle les chambres communicantes, c'est-à-dire qui ont deux pièces à l'intérieur.
1: Donc un lit, c'est deux places au moins.
0: Un lit, c'est deux places. On parle généralement...
1: Donc vous n'allez pas vous superposer.
0: On appelle ça les chambres single pour deux. N'allez pas vous superposer. Parce que plus vous êtes nombreux dans la chambre, mieux ça crée des charges.
1: C'est pas comme on fait au quartier.
0: Non, non. Ça crée des charges d'exploitation pour la chambre. Et puis, vous allez vous rendre compte que ça réduit la marge bénéficiaire sur le coût de revient du prix.
1: D'accord. Au téléphone, allô, 671 15 73 21. Bonsoir.
4: Oui, bonsoir, Jean-Marc.
1: Comment je vous appelle, monsieur?
4: C'est
1: Minkwasse.
4: Oui.
1: Je vous écoute, Minkwasse.
4: Oui, bonsoir à vos invités.
1: Mm-hmm.
0: Bonsoir.
4: Oui, ma préoccupation est la suivante. Bon, nous n'appelons aussi souvent que les hôtels, c'est le lieu de résidence des personnes de moralité douteuse. Qu'est-ce que qui dit vos invités à propos?
1: Moralité douteuse, c'est-à-dire quoi concrètement? Cracher le mot.
4: Les bandits, là, peuvent réussir beaucoup plus
1: dans les hôtels. Ok, d'accord. Alors, Arsène Odunkomo, vous hébergez des bandits, des agresseurs. Vous connaissez bien qui sont agresseurs, puisque vous identifiez les gens. C'est vrai que sur la carte, ce n'est pas écrit profession agresseur.
0: Alors, l'hôtel n'héberge que des clients. Maintenant...
5: Donc, vous êtes comme la banque qui prend l'argent, même si c'est l'argent sale.
0: Attendez, l'hôtel n'héberge que des clients. L'hôtel n'a pas vocation à déterminer qui est tel ou qui est tel autre dans le cadre qu'il vient d'évoquer. Et c'est pour ça que tout à l'heure, je vous indiquais donc que l'hôtel fonctionne en collaboration avec plusieurs administrations dans le cadre de la sécurité.
1: D'accord. Au téléphone, allô?
6: Allô, bonsoir Jean-Marie.
1: Bonsoir monsieur, comment je vous appelle?
6: Joseph Bignom, depuis Mbalmayo.
1: D'accord, monsieur Bignom, vous êtes en Mbalmayo, je vous écoute.
6: Ok, bonsoir à votre invité.
0: Merci, bonsoir.
6: Ma question est cette, j'entends toujours le mot qui sort de la bouche de votre invité, tolérance administrative. Tolérance administrative. On doit mettre les lois de côté pour prendre la tolérance administrative. Et on ne doit pas appliquer les lois quand il est pour appliquer. Mmh. L'hôtel n'a pas fait ceci, on applique. L'hôtel n'a pas fait cela, on applique. Qu'est-ce que les règles ou les lois disent? On applique. Tout ça sort de parler toujours de tolérance administrative. La question est que on doit continuer avec cette tolérance administrative.
1: Mmh, d'accord. Alors, qui a la paternité de la tolérance administrative? Vous, des hôtels ou l'administration, les pouvoirs publics?
0: Il s'agit des pouvoirs publics et c'est pour ça que je vous ai indiqué ici.
1: Mais c'est vous qui les encouragez, non? Quand ils demandent le gombo, vous donnez?
0: Non, nous, c'est pour ça que...
1: Au lieu d'être en règle, vous
0: donnez
1: le gombo.
0: Non, c'est pour ça que nous disons que nous devons travailler ensemble pour assainir le secteur. Et je vous ai indiqué tout à l'heure qu'il y a des textes qui encadrent, n'est-ce pas, les inspections inopinées, les inspections conjointes relatives aux personnes qui fonctionnent en marge de la réglementation. Mmh. Maintenant, nous sommes des acteurs. Vous n'allez pas nous demander de nous substituer à ceux qui ont la responsabilité de le faire. Et je vous dis bien que actuellement, il y a des inspections inopinées qui sont en train de s'effectuer dans le département du Mfundi par la délégation régionale du tourisme et des loisirs du centre. Mais si des inspections s'effectuent et que malheureusement c'est les mêmes établissements continuent à fonctionner, qu'est-ce que vous voulez qu'on vous dise? Je ne peux pas répondre à cette question. Je me limite à vous dire ce que prévoit le cadre institutionnel, le cadre normatif vis-à-vis de ce mode de fonctionnement.
1: Au téléphone 671-15-73-21. Allô?
7: Oui, bonsoir Jean-Marie.
1: Bonsoir monsieur, comment je vous appelle?
7: Moi c'est Jean-Marie Tate.
1: Jean-Marie?
7: Tate.
1: Je vous écoute.
7: Bonsoir ton invité déjà.
0: Merci, bonsoir.
7: Oui, ma question est toute simple. Je ne sais pas si l'État fixe les prix standards selon la catégorie des personnes, c'est-à-dire une étoile, deux étoiles. Parce que vous allez transférer une étoile. Je ne sais pas si les prix standards, on ne peut pas aller à plus de tel prix pour une chambre.
1: D'accord. Alors, les nuitées, là, ça se fait comment en fonction de la classification des hôtels?
0: Alors,
1: il y a les hôtels, on te dit qu'ici, là, la sieste, c'est 10 000. Tu regardes ça, tu aimes me dépasser. On te fait ça quand tu es vraiment là, que c'est le dernier niveau d'espoir.
0: C'est une question un peu complexe parce qu'elle fait appel, elle fait intervenir plusieurs administrations dans ce domaine. Mais ce qu'il faut savoir, c'est qu'il y a des orientations qui permettent de fixer des prix en fonction du standard, en fonction du confort d'un établissement hôtelier. Par exemple, vous ne trouverez dans aucun hôtel 4 étoiles une chambre qu'on vous vendra à 20 000 francs. Pourquoi? Parce que cela relève de la qualité de prestation qui est proposée et de la classification. Maintenant, une autre chose, c'est que au ministère du Commerce, par exemple, on va aussi, là-bas, il y a même une exigence en termes de licence pour la vente, la commercialisation des boissons apéritives et autres. On vous exige d'avoir une licence, c'est-à-dire que vous avez déjà une autorisation d'exploitation de l'hôtel,
1: mais
0: cet hôtel a un bar, et ce bar d'hôtel doit avoir une licence pour vendre des boissons, vous voyez. Et donc, la question des prix ici, c'est une question qui se règle généralement en regardant quoi? en regardant la qualité de prestation qu'on propose et en tenant en compte la classification de l'hôtel. En principe, dans notre domaine, pour fixer le prix d'une chambre, il y a ce qu'on appelle la loi du millième, c'est-à-dire que le prix de la chambre doit représenter à peu près le millième de l'investissement qui a été effectué, en prenant en compte maintenant la catégorie de l'hôtel.
1: Alors, 640 61 38 42. Allô?
2: Allô?
1: Bonsoir, monsieur.
2: Oui, bonsoir, monsieur Yang-Moyan là-bas.
1: Comment je vous appelle, s'il vous plaît?
2: Oui, c'est Valentin Zana.
1: Valentin Zana, vous arrêtez le chien qui aboie, non?
2: Oui, je voudrais, n'est-ce pas, poser la question à votre invité. La vente des sperme dans les hôtels, il connaît quelque chose?
1: La vente de sperme.
2: De sperme dans les hôtels.
1: D'accord, ok. Donc les vieux préservatifs que vous laissez là, c'est ça, non? Abandonnés dans les hôtels pour qu'ils nettoient après. Voilà. Vous faites comme à la morgue, on dit qu'on vend l'eau du cadavre, machin, truc et tout ça.
0: J'avoue que c'est la première fois.
1: Qu'est-ce que vous faites des préservatifs? On est à la radio, hein? Oui. On est froid là et direct. Qu'est-ce que vous faites des préservatifs que les clients utilisent, abandonnant même des gouttes, des liquides dedans?
0: Mais les préservatifs font partie des produits qui vont à la poubelle.
1: Vous ne vendez pas.
0: Pour en faire quoi? Est-ce que l'hôtel a vocation de vendre des préservatifs? C'est pas hygiénique. Je vous ai dit, l'hôtel, c'est un lieu où doit régner l'hygiène, la propreté. Qu'est-ce qu'on en fait? Qu'est-ce qu'on
1: a? Le sperme, là, vous ne vendez pas.
0: Pour en faire quoi?
1: D'accord.
0: Et je voudrais donner donc peut-être un petit conseil à celui qui ne souhaite, qui aurait des pensées qu'on peut vendre son, mais qu'il attache dans son truc, qu'il parte avec.
1: Il parte avec ses enfants.
0: Qu'est-ce que nous on a à foutre avec, on n'a rien à faire dans tous les cas.
1: Ils ont compris le conseil. Attachez le préservatif que vous avez utilisé à l'hôtel et partez avec votre sperme. Alors, une question peut-être banale comme ça. Est-ce qu'il est conditionné un hôtel de réserver des préservatifs pour les clients dans les chambres?
0: Dans le principe du fonctionnement, l'hôtel fait partie de ce qu'on appelle les produits d'accueil. Et donc, en principe, il faut disposer les préservatifs dans les chambres d'hôtel.
1: Parce qu'il y a les clients,
0: comme,
1: là, il arrive, il l'a oublié.
0: Tout comme on
1: il
0: doit
1: se met à courir, comme oui, ça, oui. Ça devient compliqué, donc, il cherche ça partout.
0: Ça fait partie de ce qu'on appelle les produits d'accueil, tout comme... les savonnettes, tout comme le papier hygiénique, tout comme ainsi de suite. Donc, il faut disposer ça dans la chambre.
1: D'accord.
0: Puisqu'on est là pour préserver aussi la santé de nos clients.
1: Tout à fait. Ok, c'est bien. Hein? D'accord. Je crois que tout à l'heure, on va accueillir Jean-Claude Nguet, que nous avons vu dans les parages. Lui qui va arriver là. On va commencer à remercier l'ensemble des auditeurs. Merci aussi. À la grosse équipe de... C'est vrai, le téléphone sonne. Nous sommes à la fin. Hein. Moi, j'étais en train de conclure l'émission. C'est qui, là? Allô? C'est le patriarche qui insiste. Je suis en train de partir. Allô?
8: Allô, patriarche Anna.
1: Oui, patriarche Mani Onan, exceptionnellement. Nous sommes à la fin. J'étais en train de conclure.
8: Oui. Notre invité peut nous dire comment il place les employés de maison du tourisme.
1: Comment il classe?
8: Les employés de maison. Est-ce qu'ils font partie de son syndicat?
1: Ah, d'accord, ok. Est-ce que les employés de maison là relèvent de votre secteur?
0: Oui, ils peuvent faire partie de notre syndicat à partir du moment où ils correspondent à la typologie de travailleurs que nous identifions et qu'ils sont syndiqués.
1: D'accord. Alors, en quelques secondes, Arcel Odogumu, comment on adhère au syndicat?
0: Alors, pour adhérer au syndicat, il y a les plateformes. Il y a notre siège à Oyuma Bank au niveau de la pharmacie. Nous sommes ouverts tous les jours. Vous arrivez, il y a un formulaire où vous devez que vous allez remplir pour prendre votre adhésion. L'adhésion, c'est 5000 francs. Et tous les mois, vous devez vous acquitter de vos cotisations syndicales qui sont de l'ordre de 1% du salaire de base, mais dont les mécanismes de collecte peuvent se faire de manière individuelle ou alors nous sommes en train de solliciter le déclenchement de la collecte au niveau des entreprises directement chez les patrons. J'invite l'ensemble des travailleurs à nous rejoindre dans cette mutualisation d'énergie pour que nous puissions ensemble repenser la condition du travailleur dans notre environnement pour donner de l'espoir à ces milliers de jeunes aujourd'hui qui s'engagent dans cette profession parce D'accord. que aujourd'hui le tourisme est en train de prendre l'envol dans notre pays.
1: Arsène Lodung Komo, on va vous remercier d'être passé nous rendre visite ce dimanche.
0: C'est moi qui vous remercie de l'invitation, Adrice.
1: D'accord. Je peux me permettre maintenant de dire à nos auditeurs que vous êtes le directeur général de l'hôtel au Quai d'Orsay Plus, situé du côté de Simbok. C'est important à la fin parce que vous n'êtes pas venu pour ça. Donc, vos idées étaient plus importantes que votre casquette de directeur général et Merci. Surtout votre casquette de syndicaliste. Merci d'être passé. Merci à la grosse équipe de production. Je vois de l'autre côté Salmon et Sana qui étaient là pour la mise en onde. Je vois là le jeune Bindi, le stagiaire qui est venu nous soutenir également. Je vois Claude Bauken de l'autre côté qui a contribué aussi pour cette production. Merci aussi à Ebel Bela Samari pour la coordination éditoriale. Merci à Roger Kiek de Kiki pour le visa de production. Merci au révérend pasteur Bissa Emmanuel Noël qui est à la conception de ce programme et à la supervision générale. Je suis le présentateur Jean-Marie Anaba, c'est mon nom. Je vous retrouve dimanche prochain avec un autre invité à partir de 18h. Mais nos programmes vont se poursuivre. Hein. 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Vous pouvez la réécouter ou regarder via notre plateforme YouTube en tapant simplement Royal Espace FM, Espace Cameroun, Royal avec R majuscule, vous espacez, vous mettez FM, F majuscule, et puis Cameroun, après avoir espacé, vous mettez Cameroun avec C majuscule, l'émission vous déroulez, vous allez tomber sur Abattoir rompu avec la date du jour. La radio ne s'arrête donc pas, Jean-Claude Ngué est déjà dans ce studio, c'est pour Saga Africa. Bonsoir, bon dimanche, JCN.
9: Bonsoir Jean-Marie Anaba, bonsoir aussi à votre illustre invité ainsi qu'à tous nos auditeurs. Vous l'avez dit, Saga Africa, c'est la continuité jusqu'au cœur de la nuit. L'émission, comme toujours, va respecter son fonctionnement avec toujours les infos concernant l'actualité socio-culturelle de la semaine au cours. Et bien évidemment, de ces 7 derniers jours, on aura également certains correspondants dans certaines parties du continent. Et puis, comme toujours, c'est avec la bonne musique africaine que nous arrosons ce programme.
1: Passez d'excellents moments sur les ondes de la 88.4. Mesdames, messieurs, c'était à bâton rompu. Bon dimanche. À dimanche.
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54 pays rassemblés autour, bien évidemment, d'un même espace géographique, celui du continent africain, et lesquels nous permettent chaque dimanche entre 21h et 23h, mesdames et messieurs, de vous tenir en haleine pendant pratiquement 120 minutes pour parler, bien évidemment, de cette autre image que l'Afrique peut ouvrir au monde entier. L'Afrique qui parle au monde, c'est tous les dimanches entre 21h et 23h, c'est Saga Africa. Saga Africa sur Royal FM, les rubriques, vous les connaissez déjà, notamment la séquence nous permettant de retrouver dans quelques minutes seulement un de nos correspondants dans une partie du continent pour parler de l'actualité ayant prévalu dans cette partie ou alors dans ce pays africain au cours de la semaine qui s'achève, ce sera dans Saga Info. Ensuite, nous allons vous proposer, comme tous les dimanches, l'info complètement décalée du net. Ce sera Saga Web. Et puis, on parlera également de la bourse et l'économie du continent africain, comme il est de tradition dans chaque édition de Saga Africa. Il est question donc de revenir sur un pan de l'économie qui est donc mis en promotion dans un pays du continent africain. Ce sera Saga Echo. Les people seront aussi au rendez-vous avec, bien sûr, les nouvelles de ces hommes et femmes qui vivent autour ou loin de nous, leurs différentes attitudes, leurs comportements, leurs faits et gestes captés et filmés, bien évidemment, et diffusés sur la radio Royale FM tous les dimanches entre 21h et 23h dans Saga People. Et puis, la Saga Guest est notre invité. Vous aurez l'occasion de le découvrir le moment venu. Pour l'instant, permettez-moi de vous présenter l'équipe qui vous tient compagnie ce dimanche. Le roi Salomon sur la console centrale. Il s'occupe de la mise en onde de cette émission. À la coordination centrale, c'est le directeur général de Royal FM, Roger Kiex, sous la supervision générale du PDG, le révérend pasteur Bissai Emmanuel Noël. Saga Africa est une signature vocale de votre humble serviteur Jean-Claude Nguim. Mesdames et messieurs, avant toute chose, nous allons d'abord commencer par rendre grâce à Dieu Tout-Puissant et l'Éternel. En plus, nous sommes dimanche de Pentecôte. Bonne fête encore à tout le monde.

Sac Africa sur Royal FM, c'est tous les dimanches 21h-23h avant de rentrer véritablement dans les différentes manchettes de votre programme. 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
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On va y arriver dans le cadre de certaines dispositions pratiques qu'il vous est demandé de prendre. 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

0: 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Voilà. Donc, voilà. 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
1: C'est le premier arrêt de Saga Africa qui nous conduit dans une partie du continent africain. Aujourd'hui encore, nous allons retrouver, bien évidemment, notre correspondante permanente du côté de Libreville au Gabon, Dariel Pemba, avec qui on va donc parler de l'actualité socio-culturelle qui aura prévalu tout au long de la semaine qui s'achève du côté donc du Gabon, pays voisin au Cameroun. Nous espérons que la liaison sera fluide pour ce dimanche et qu'elle est déjà en ligne avec nous. Depuis Libreville au Gabon, de toutes les façons, nous tentons la connexion. Depuis Libreville au Gabon, est-ce qu'elle est déjà en place? D'accord, on va voir ce que ça va donner. Bonsoir Dariel Pemba et merci d'être avec nous ce dimanche depuis Libreville au Gabon. Comment ça va?
2: Par les performances de ses arbitres de football. 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
1: D'accord, très content de vous avoir ce dimanche, Dariel Pemba. On va ouvrir cette correspondance, bien évidemment. Oh là là, Dariel Pemba, allô? Vous nous entendez? Dariel Pemba, allô? Bonsoir, est-ce que vous nous entendez, Dariel? Est-ce qu'elle est en ligne? On va reprendre. Est-ce que Dariel est avec nous? D'accord, je pense que maintenant c'est arrangé. Alors, ouvrons bien évidemment cette correspondance autour des réseaux sociaux suspendus au Gabon depuis plus d'un mois. Et malgré le retour progressif annoncé, apparemment jusqu'à présent, les utilisateurs continuent véritablement à broyer du noir. Dariel.
2: Tout progressif à la normale des réseaux sociaux, les internautes gabonais constatent que les restrictions restent toujours en vigueur. En effet, le 1er avril 2026, lors d'une conférence de presse, le ministre de la Communication et des Médias, Germain Biaodjo, annonçait pourtant un assouplissement des mesures de restriction. Mais depuis, aucune évolution n'a été constatée. Les entreprises, les créateurs de contenu et les simples citoyens demeurent toujours contraints d'utiliser les VPN pour accéder aux principales plateformes numériques. Certains observateurs peinent à comprendre ce maintien. Alors même que l'ordonnance modifiant le code de la communication est désormais entrée en vigueur. Une situation qui paralyse l'économie numérique du pays. Selon la Société d'incubation numérique du Gabon, les pertes enregistrées dans le secteur numérique 3 semaines après cette décision étaient estimées à environ 23 milliards de francs CFA, un chiffre qui aurait largement augmenté avec la prolongation de la suspension. En effet, l'utilisation des VPN n'est pas gratuite. Elle entraîne des coûts supplémentaires et ne compense pas totalement les perturbations subies. Pour plusieurs petites et moyennes entreprises et les travailleurs du numérique, la situation pèse directement sur l'activité et ralentit les échanges commerciaux. Alors que le Gabon multiplie les initiatives d'investissement pour attirer les capitaux dans le cadre du plan national de croissance et de développement, ces restrictions durables de l'accès aux réseaux sociaux pourraient fragiliser la confiance des investisseurs étrangers envers le pays.
1: Très bonne information. On comprend véritablement que les créateurs de contenu continuent à broyer du noir. Hein. C'est pas du tout évident de ce côté-là. Alors, on va poursuivre, Dariel, avec cette fois-ci une autre actualité. Bien évidemment, on s'intéresse à la journée des abeilles, ces pollueurs qui sont vitaux pour la planète. L'événement s'est vu aussi du côté du Gabon.
2: Bien plus que des productrices de miel, les abeilles jouent un rôle fondamental dans la pollinisation des cultures et des plantes sauvages. Grâce à leur action, elles participent directement à la production alimentaire et au maintien de la biodiversité. C'est dans ce cadre que le Gabon et le reste du monde célèbrent le 20 mai de chaque année la Journée mondiale des abeilles. Une commémoration qui permet de se rappeler le rôle essentiel de ces insectes dans l'équilibre des écosystèmes et de la sécurité alimentaire mondiale. Le thème de cette année, ensemble avec les abeilles pour les populations et la planète, un partenariat vital pour chacun de nous. Souligne les liens étroits qui unissent les êtres humains et les abeilles depuis des millénaires. Cette édition 2026 met également l'accent sur la nécessité de protéger les pollinisateurs face aux menaces liées au changement climatique, à la déforestation, à l'usage excessif des pesticides et à la disparition progressive de leur habitat naturel. Des approches innovantes et durables qui combinent savoirs traditionnels et modernes permettent de préserver les abeilles en renforçant la production apicole. À travers cette journée, les organisations internationales souhaitent rappeler que la protection des abeilles dépasse le simple cadre environnemental. Elle représente un enjeu majeur pour l'agriculture, l'économie rurale et l'avenir des systèmes alimentaires dans le monde.
1: Merci beaucoup, Dariel, pour cette belle information autour de la journée des abeilles. Et nous allons poursuivre cette correspondance cette fois-ci dans la rubrique des faits divers. Il y a la reconnaissance du Nganga et le ritualiste, désormais comme profession selon le code de la santé du côté du Gabon.
2: Perçus auparavant comme des activités informelles mais surtout à risque, les professions de Nganga et de ritualiste sont désormais reconnues par le tout premier code de la santé au Gabon, publié le 15 avril dernier dans le journal officiel. Le code organise le système de santé autour de trois composantes, à savoir le secteur public, civil et militaire, le secteur privé et la médecine traditionnelle. La nouvelle législation de la santé précise en son article 439 que, je cite, sont reconnus en République gabonaise comme profession de médecine traditionnelle, le Nganga et le ritualiste, fin de citation. Une véritable victoire pour les traditionnalistes gabonais. En effet, cette loi répond à une recommandation formulée lors du dialogue national inclusif par le Conseil national des rites et traditions du Gabon qui plaidait pour une officialisation de cette médecine. Toutefois, des conditions strictes sont à respecter. Selon le code de la santé, le ritualiste est défini comme, je cite, une personne qui fait principalement des rites religieux ou non pour soigner, fin de citation. Tandis que le Nganga est présenté comme, je cite, une personne qui consulte à titre de voyance, pratique des soins selon les méthodes traditionnelles concourant au bien-être physique, mental, social et spirituel des populations, fin de citation. Cette distinction encadrée par l'article 441 précise que les praticiens pour exercer doivent justifier d'une bonne moralité, être majeur et surtout être reconnu par le Comité national des praticiens de la médecine traditionnelle. Ils doivent obtenir une autorisation d'exercice de la médecine traditionnelle délivrée par le ministère de la Santé. Cette disposition constitue ainsi des garde-fous destinés à protéger les populations ayant recours à ces pratiques contre les arnaques et les dérives. Ces mesures apparaissent d'autant plus nécessaires que de nombreux faits divers relayés par les médias mettent régulièrement en cause de faux praticiens de la médecine traditionnelle, notamment l'Itéaland. Au-delà du Nganga et du ritualiste, le code reconnaît également l'accoucheuse traditionnelle, l'herboriste et le tradithérapeute. Cette reconnaissance officielle traduit la volonté des pouvoirs publics d'intégrer davantage les savoirs traditionnels dans l'architecture du système de santé national, tout en les soumettant à un cadre réglementaire précis.
1: Voilà donc une information qui doit être certainement très très marquante pour ceux qui nous écoutent sur la 88.4. Hein, donc le Gabon qui, dans son code de santé, reconnaît désormais le Nganga et le ritualiste, voilà, comme de la médecine sur le plan traditionnel. Allez, Dariel Pemba, on va sortir de cette correspondance par le sport avec un quatuor gabonais confirmé comme arbitre à la finale de la Coupe de la CAF. Dariel Pemba.
2: Après des prestations grandement saluées lors de la CAN Total Energy Maroc 2025, l'arbitrage gabonais se démarque une nouvelle fois dans le football africain. Les arbitres Amos Abendon, Tanguy Patrice Mebiam, Pierre Ghislain Atcho et Boris Marles Ditsoga ont été au centre de l'attention continentale lors de la finale retour de la Coupe de la Confédération CAF entre le Zamalek SC et l'USM Alger, disputée au Caire le samedi 16 mai 2026. Aligné par la Confédération africaine de football pour cette affiche de prestige, le quatuor gabonais a participé à la direction d'une rencontre à haute intensité. Un symbole de la confiance accordée par l'instance continentale aux officiels du Gabon sur les grandes compétitions. La présence des arbitres gabonais dans les compétitions continentales depuis 2018 illustre la régularité et la crédibilité acquises au fil des saisons.
1: Voilà, merci infiniment Dariel Pemba pour toutes ces nouvelles fraîches depuis Libreville au Gabon. On se retrouve dimanche prochain pour d'autres actualités.
2: C'est moi qui vous remercie, Jean-Claude, et à très bientôt.
1: Et voilà, c'était Derelle Pemba, notre correspondante permanente du côté de Libreville au Gabon, toujours avec de belles infos croustillantes et même croquantes, qu'on retrouvera donc dimanche prochain. On sera également avec notre correspondant permanent du côté de Lomé au Togo, Julien Serbedi. Et si tout se passe bien, on pourra également voir dans la même production notre correspondant permanent du côté, bien évidemment, de la RDC, de Bukavu, hein, du côté de la République démocratique du Congo. De toutes les façons, on verra bien comment arranger tout cela selon les conditions qui pourra nous permettre d'y parvenir. En attendant, on va remonter à musique et derrière, on se retrouve pour Saga Web ou encore l'info complètement décalée du net.
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1: Et pour ce dimanche, c'est un document que nous sommes allés comme toujours chercher sur Internet hein, et qui va nous permettre de vous apporter de la bonne humeur. Vous qui nous écoutez ce soir, bah oui, il y a des jours comme ça, on peut également se permettre de rire un peu. Ça permet donc de renforcer bien évidemment sa santé, car vous le savez, le rire est important pour la santé. Le sujet que vous allez suivre est donc réalisé par un humoriste africain de renommée bien assise. Il nous vient de la Côte d'Ivoire, on l'appelle l'ambassadeur à Galawal, et là il parle de la considération de l'idée de l'image qu'on se fait d'habitude des personnes que nous appelons le boss. Écoutez ce que ça donne.
2: En fait, dans les spectacles, moi j'aime beaucoup les gens qui s'asseyent devant, parce que généralement on pense que c'est des boss. Oh, la plupart là, il y en a même là, ils sont venus sur invitation gratuite, ils n'ont pas payé ticket. Non, mais ceux qui sont derrière, ils pensent que vous avez l'argent. Parce que tu sais, quand tu as l'argent dans la vie, tout le monde te respecte. C'est bizarre, mais même quand tu dors, tu as l'impression que tes rêves sont en couleur. Tu vois, les gens te respectent. Et puis même quand tu parles là, tout ce que tu dis, c'est faux, c'est vrai, on dit tu as raison. Et tu vois, le boss dit toujours la vérité. Le boss n'a jamais menti. Même quand le boss fait une blague, ça fait rire, ça fait pas rire. Tu es obligé de rire. Mon frère, est-ce que Ropero a le choix? Il faut rire, le boss va avancer, c'est l'essentiel. Tu comprends? Un boss, on ne discute pas avec lui. Ça, c'est la puissance de l'argent. Quand tu as l'argent, vraiment tout le monde te voue un respect. Est-ce que vous voyez un peu? Mais quand tu es pauvre... Donc franchement, je vous dis un truc. Ne souhaitez même pas la galère à votre pire ennemi, même à Satan. Ne lui souhaitez pas la galère. La galère, vraiment, c'est un autre monde. Quand tu es galéré, quand tu n'as rien, même quand tu marches dans la rue, tu sais pas, toi tu sais pas, hein, mais tu parles seul sans savoir. La galère. En principe, quand on te voit, tu respires la forme. Mais toi, tu sais que dedans, là, ça va pas. Même quand le médecin même te fait un scanner, il dit ça va, mais toi tu dis non, docteur, ça va pas. La galère, faut pas jouer avec ça. Et si tu comprends, quand tu es pauvre, c'est dur. Tu es frustré. Même réunion de famille, on t'appelle pas. Toi, tu as écho seulement qu'il y a eu réunion hier. Et tu te demandes, mais pourquoi on ne m'a pas appelé? On dit, mais et puis tu allais venir faire quoi? Tu vois, la galère. Faut pas jouer à la galère. Parce que même quand tu n'as rien dans la famille, tu es frustré. Même quand on met marmite au feu, c'est ton t-shirt qu'on prend pour décharger. Tu n'as pas le choix. Tu as fait comment? La galère. Est-ce que ça vous est une fois arrivé, une fois, d'aller voir un doyen dans la famille? Par exemple, dans les familles, il y a toujours quelqu'un qui a un peu d'argent. Tu vas venir lui expliquer le problème. Ça vous est une fois arrivé? Rappelez-vous un peu de ce moment-là. C'est-à-dire que quand tu arrives là, le doyen, lui, n'a pas de problème avec toi. Hein. Mais ce sont ses enfants. Ils sont petits, petits, petits, petits, quoi. Mon frère, c'est des terroristes. C'est qu'ils vont te montrer avant que ton tonton là ne vienne te recevoir là. Toi seul, tu vas crier « Yes !» Mon frère, tu es assis comme ça, ça commence d'abord... Quand tu es assis comme ça, généralement c'est duplex. Lui là en haut là-bas, on dit lui il va venir. Mais le temps d'attendre là. Pendant que tu es assis, d'abord la télé. On met un programme de télé. Tu n'as pas le choix, tu vas regarder. C'est dessin animé bizarre, tu es là comme ça. Et puis ces petits là, ils viennent dire, tonton, faut chanter. Allez croco, allez croco, allez crocodile. Allez croco, allez croco, allez crocodile. Mon frère! Tu chantes des chansons à la maison, même quand on met là, tu dis éteignez la télé, mais là-bas tu vas chanter ça. Et souvent même tu regardes les films, les dessins animés, tu vois, tu es là comme ça et puis tu regardes film de porc. Pé, papi. Toi-même là, tu es musulman, tu ne mets pas porc, mais tu regardes ton film. La galère. Faut pas jouer à la galère, hein. Et pendant que tu es assis là, mon frère, tu vas chez un boss. Évite de jouer avec ses enfants comme ça. Souvent, il a un plat de riz. Et les gens ont servi manger. Parce que toi, tu ne veux pas déconner. Il ne faut pas que tu vas avoir un problème. Et puis, tu ne vas pas avoir transport et tout. Donc quand on te dit, il y a à manger, hein, tu dis non, ça va. Mais pendant ce temps, on a servi son petit de 2 ans. Là. Lui, il vient avec son plat. Il y a morceaux de viande dessus, cuisses de poulet. Il joue avec toi, il vient quoi, il vient tonton. Hey. Tu vois? Il joue avec toi. Lui, c'est un jeu. Quand il fait, il est là pour un petit, il dit, tonton, hé, tonton, tu fais hé. Tu es en train de jouer le petit, il te tend la cuisse du poulet. Toi aussi, tu fais, et puis amusement, la cuisse là reste dans ta main. Je dis, les enfants des boss là, ils sont pas bien, hein. Cuisse de poulet là est dans ta main, c'est lui qui t'a envoyé, hein. Et puis un coup, il regarde sa maman, il dit, maman. Noël pour lui donner là. Lui, c'est pas où il va jouer ça. Un coup, il grimpe sur ta tête, il commence à ruiner. Il est là pour un pire, il te dit, tonton, tu fais, hein? Il dit, pipi, sur ta tête, toi, papa des gens, problème à cause des galères. Et pendant ce temps, tu vois, tu as tout vu, il y a un qui est en face depuis là, lui, il parle pas. Lui, il a un doigt en l'air comme ça. Lui, il est respectueux. Donc, quand lui te voit, il te prévient d'abord. Il dit, tonton, quand il t'appelle, tonton, tu fais hein? Quand tu fais hein, tes narines là sont ouvertes. Et vous, tu es là, quoi, et puis tu vois, il plonge son doigt dans ton nez en train de jouer dedans. Tu vas faire comment? Quand tu lui dis, Christo, arrête! C'est là, sa maman dit, laisse-le faire, sinon il va pleurer. Pourquoi? Et tu as l'impression que tu es au sein d'un complot. Tu n'as pas encore fini ta souffrance, hein. Tu vois, il y a un qui passe derrière par surprise. Il met corde dans ton cou. Et puis il te tremble, il dit, tonton, faut faire wow, viens, faut faire wow. Tonton, viens. Mon frère. Cherchez l'argent, hein. Cherchez l'argent, sinon vous serez frustrés toute votre vie, hein. L'argent. Moi, quand je vois tout ça, je suis prudent. Moi, il y a un tonton là, la dernière fois, je suis parti chez lui pour le voir, parce qu'il y avait un petit problème. Et on me dit, assieds-toi. J'ai dit, non, je vais me mettre debout. Ça va pas durer. Gaou, il était arrêté là. C'est à l'entrée, et puis j'ai oublié mon doigt dans le creux de la porte. Et au moment où j'étais en train d'attendre là, je vois son enfant de 2 ans. Il commence à fermer la porte sur mon doigt. J'ai dit, ça me fait mal. J'ai supporté. Ça va pas. J'ai fait... Ça va pas. À un moment donné, hey, je n'en pouvais plus. J'ai dit, hey, Junior, arrête. Ça fait mal. C'est là que son papa descendait les escaliers. Quand il est tombé sur notre conversation, il dit, hey, laisse-le faire, il est fragile. Junior, il va pleurer. Je lui ai dit, ah, et moi, mon doigt, il est en train de couper là. Ah, lui, il est fragile, il va pleurer. C'est qu'il va pleurer aujourd'hui. De toute façon, il est d'abord. Vous comprenez, depuis, de toute façon, ces jours-là, on ne m'a pas donné de transport. Je m'en fous. J'ai marché jusqu'à la maison.
3: La plupart des milliardaires camerounais.
1: L'ambassadeur Galawal de la Côte d'Ivoire, c'était donc notre document complètement décalé du net de cette semaine. Rendez-vous dimanche prochain avec un autre élément que nous allons vous proposer. En attendant, on va remonter à musique et derrière, on retrouvera Jean-Désiré Biquet pour la bourse de l'économie du continent africain. Ce sera Saga Echo sur Saga Africa.
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0: Kilimanjaro avec Echo Roosevelt. Il faut dire qu'il est le fils du docteur William Roosevelt, un pasteur américain de l'église presbytérienne installée à Crévy, et d'une mère Batanga. Echo Roosevelt est scolarisé à l'Institut des Métis d'Ayos et puis au collège de la Salle à Douala. Il apprend le métier d'ouvrier du bâtiment, mais aussi une formation musicale à l'École des Arts de Dakar, à l'École Normale de Musique de Paris et au Conservatoire des Gentilles dans les années 1970. En 1960, il part en croisière en Méditerranée où il chante du Johnny Hallyday et du Ray Charles. Il accompagne aussi Marcel Zanini, compositeur du tube Tu veux ou tu veux pas. Il faut donc dire qu'Echo Roosevelt, c'est un musicien accompli dans l'âme, dans la peau et même dans la tête. Avec lui, on a le titre Kilimanjaro, qui nous rappelle donc le nom d'une célèbre montagne africaine qui culmine pratiquement dans les plus de 6000 mètres de hauteur. Allez, on retrouve maintenant la bourse de l'économie du continent africain, Saga Echo, avec Jean-Désiré Biquet juste derrière.
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0: Jean-Désiré Biquet, bonsoir.
2: Jean-Claude Nguy, bonsoir. Bonsoir à nos inconditionnels auditeurs, auditrices connectés ce soir dans le cadre de cette autre production de Saga Echo sur Saga Africa. C'est un plaisir de vous retrouver sur la radio des auditeurs 88.4, c'est la fréquence. Ce soir, dans ce nouveau numéro, nous parlons des 5 dernières années, économiquement parlant, sur le plan africain et nous abordons cela dans un pays, le Rwanda, un pays dont l'intérêt et puis l'image, la façon de fonctionner, les éléments improductifs imbibés dans les esprits des habitants, des résidents de ce pays, intéressent plus d'un pays africain, en particulier les pays de l'Afrique subsaharienne. Nous vous amenons dans une découverte exclusive ce soir des prouesses économiques de ces 5 dernières années au Rwanda. Qu'est-ce que le Rwanda a pu faire en termes de croissance post-Covid, en termes de tourisme sur le plan du hub, technologie et pharma, et même sur le plan de la finance, l'agriculture, autant d'éléments sur lesquels nous allons nous attarder pour essayer d'évaluer ensemble ce qui constitue en quelque sorte les prouesses de ce pays en plein essor. Eh bien, Jean-Claude, sur les 5 dernières années, 2021-26, le Rwanda a enchaîné les prouesses malgré la Covid, guerre en Ukraine et tensions régionales. Voici ce qui sort du lot. Une croissance post-Covid avec un rebond de patrons. Après moins 3,4% en 2020, le Rwanda a claqué plus 10,9% en 2021, puis plus 8,2% en 2022, moyenne 2021-2024. 7,5% par an, un des rebonds les plus forts d'Afrique. En 2023, le Rwanda a eu plus 8,2% malgré l'inflation mondiale. En 2024, 7% estimé. 2025 cible 6,5% à 7% maintenu. Sur le plan du tourisme, bien évidemment, visite Rwanda explose tout. Recette 2023, 620 milliards de dollars. Record historique, plus 124% contre en 2021. Les gorilles tournent à plein régime avec le MIC. Le CHOGM 2022 à Kigali, 5000 délégués, victoire mondiale derrière Bal, Giant of Africa, FIFA Congress 2023, partenariat foot, Arsenal, PSG, Bayern de Munich, paye 10 millions de dollars par an chacun pour visite Rwanda sur les maillots. Paris Marketing gagnant, le hub technologique et pharmaceutique Kigali devient sérieux. Le BioNTech 2023, première usine de vaccins ANM en Afrique inaugurée à Kigali, objectif 50 millions de doses par an. Le grand delivery Zipline dépasse 500 000 livraisons de 5 médicaments par modèle copié dans le monde. Kigali Innovation City, une autre initiative Canergy Mellon Africa sort ses premières promos d'ingénieurs. Volkswagen assemble des voitures électriques sur place depuis 2022. Autant de prouesses sur le plan hub technologique et pharmaceutique. Jean-Claude, ami auditeur, sur le plan de la finance, le KIF FC décolle, lancé en 2020, le Kigali International Financial Center Atifond et Family Office 2021-2024, plus de 80 entités enregistrées, accord avec Qatar Financial Center, objectif concurrencer Maurice et Casablanca d'ici 2030. Une agriculture d'export en plein essor, montée en gamme, café, thé, label Single Origin, PES, export 2023, 180 millions pour le café, 105 milliards pour le thé. Horticulture, fleurs plus piment vers Europe, 45 millions en 2023, avantage, fret aérien via One Air, cargo, irrigation, plus de 15 000 hectares irrigués entre 2021 et 2024, objectif résilience climatique. Les infrastructures qui changent le visage du pays, Bulgaria Airport, phase 1 livrée fin 2024, coût 2 milliards de dollars, capacité 8 millions de passagers. One Air commande A330 Neo, électrification 47% en 2020, 75% en 2024, centrale Hygro Rusimo, plus soleil chemin. 4G à 5G, couverture 4G à 97%, 5G testé à Kigali depuis 2023 avec MTN. Stabilité malgré les chocs, inflation pique à 21% mi-2022 à cause de l'Ukraine, carburant retombé à 5% début 2025. BNR crédible, dette 75% du PIB fin 2024. Le Fonds monétaire international maintient le risque modéré car croissance forte plus projet rentable. Réforme code fiscal digitalisé, e-procurement obligatoire. Corruption reste basse. Jean-Claude, quelques chiffres flash 2021-2025. Indicateur. Produit intérieur brut. En 2020, l'on avait 110,3 milliards de dollars par an. On est passé en 2024 à une estimation de 15 milliards de dollars par an. Le PIB par habitant est passé de 780 dollars par an en 2020 pour 1100 dollars. Par an en 2024. La pauvreté, quant à elle, est passée de 38% en 2020 à 32% en 2024. Les exports, biens et services sont passés de 1,7 milliard de dollars en 2020 contre 3,2 milliards de dollars en 2024. Et puis quelques paris 2024-2025 qui résument la prouesse. Les vaccins made in Rwanda, si BioNTech tient les délais, Kigali devient hub santé africain. L'aéroport Bulgaria, s'il capte le trafic régional, One Air peut rivaliser avec Ethiopian. Coupe du monde de cyclisme 2025, première fois en Afrique à Kigali, image plus tourisme. Bémol a gardé quand même en tête. Tension RDC avec le M23, ça coûte extrêmement cher, diplomatiquement parlant. Pression foncière toujours extrême. Dépendance à l'aide baisse, mais reste à 15% du budget. En bref, 2021-2025, Jean-Claude, le Rwanda transformé Covid en accélérateur. Tourisme plus tech plus image triplé gagnant. Le pays prouve qu'avec zéro ressource mais 100% de discipline, on peut performer. Voilà Jean-Claude, ami auditeur, un pays avec des chiffres à l'appui qui prouve qu'il peut être un modèle à copier, puisque les pays africains, en particulier les pays de l'Afrique subsaharienne, ont tendance à prendre des modèles européens. Le Rwanda est un modèle à copier, bien évidemment, par d'autres dirigeants africains. Mesdames et messieurs, ce fut un plaisir de partager avec vous ces prouesses quinquennales du Rwanda qui font baver quand même, il faut le dire. Jean-Claude, amis auditeurs, nous avons eu plaisir à vous servir cette information ce soir. Nous espérons être là la semaine prochaine, à la même heure, dans les mêmes conditions, s'il plaît à Dieu, et surtout sur la même fréquence. Jean-Désiré Biquier, c'est mon nom. J'ai conduit l'affaire jusqu'à son terme. Je vous souhaite un bon dimanche, une bonne semaine, et à dimanche, s'il plaît à Dieu. Merci.
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0: Moussoroki avec la voix de Moutamou Nyama, traduisant français homme important et Kambi brillant. Cette chanson est vieille de 49 ans, oui, faut vous le dire, hein, cette chanson a 49 ans d'âge puisqu'elle est sortie en 1977. Et il faut dire qu'au départ, et Kambi brillant, naturellement, fils un homme hein, qui véritablement n'était pas prédestiné à la musique, mais a fini naturellement par se faire happer par la musique du fait qu'il écoutait chaque fois les piroguiers qui rentrent la pêche hein, et qui chantaient, parce que voyez-vous, et Kambi brillant est né du côté de Djibal, hein, cette île d'où est originaire le papa de Kylian Mbappé, et l'île que Kylian Mbappé a visité lors de son passage au Cameroun. Et bien, c'est donc dans la grande famille de Mr. Kambi brillant qui malheureusement est décédé à l'hôpital à Quintigny des suites d'une maladie, et il a été inhumé le 25 février 2023 du côté de Dimbombari. En 1962, contre toute attente, Kambi brillant a déjoué donc les pronostics de son papa. Le Kambi brillant qui était pourtant admis au concours d'entrée en 6e au lycée général Leclerc. Et bien, c'est là qu'il va donc devoir finalement s'engager dans l'univers de la musique. Allez, vous comprenez que nous allons parler maintenant des people, et c'est avec la grande première qui consacre donc l'entrée dans l'équipe de production de Saga Africa du jeune Lionel Bindi. Il est étudiant à l'Institut Université Bissau dans la filière journalisme. Et ce soir, on va donc le retrouver pour la première dans ce programme Saga Africa, dans le cadre de l'espace sera réservé donc à nos people, l'actualité africaine autour des people au cours de la semaine qui s'achève. Lionel Bindi, bonsoir.
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2: Bonsoir à tous, bonsoir Jean-Claude Gué et bon dimanche. Commençons ce tour de l'actualité au Sénégal, où le président de la République Bassirou Diomaye Faye a mis fin aux fonctions du premier ministre Ousmane Sonko. L'annonce a été faite dans la soirée du 22 mai 2026 par le secrétaire général de la présidence de la République. C'est dans une courte allocution diffusée par la radio-télévision sénégalaise que Oumar Sambaba a déclaré la destitution du premier ministre, des ministres et secrétaires d'État suite au décret numéro 2026-1128 du 22 mai 2026 signé par le président de la République. De son côté, Ousmane Sonko a réagi à son limogeage dans une publication sur sa page Facebook où il dit, je cite, « Alhamdoulilah, ce soir, je dormirai le cœur léger à la cité Cœur Gorgui. » En Afrique du Sud, les autorités ont évacué près de 400 ressortissants étrangers réfugiés dans un centre religieux de Durban. Ils s'étaient installés dans ce centre par peur de représailles du groupe anti-migrant de plus en plus virulent. Selon les autorités sud-africaines, ces ressortissants viennent de plusieurs pays d'Afrique, à savoir la République démocratique du Congo, l'Éthiopie, le Rwanda ou encore la Somalie. Parmi ces étrangers, il y avait des femmes et des enfants. Lors de l'évacuation, certains ont collé leurs papiers d'identité contre les vitres du bus pour prouver leur légitimité à être sur le territoire sud-africain. À l'entrée du centre, des dizaines de militants anti-immigration ont applaudi l'évacuation et scandé « Dehors ». Ce groupe, basé à Durban, a organisé une grande marche anti-migrants le mercredi 21 mai. Ses membres affirment que les migrants sont responsables de la criminalité dans la région. March and March a fixé la date du 30 juin pour que les ressortissants étrangers sans papier quittent le pays. Un ultimatum qui n'est pas soutenu par les autorités locales. Présidentiel au Bénin, Romuald Ouadani a été investi chef d'État ce dimanche 24 mai 2026. Le vainqueur de l'élection présidentielle du 12 avril dernier a officiellement prêté serment devant la Cour constitutionnelle du Bénin. Avec plus de 94% des voix exprimées en sa faveur, Romuald Ouadani succède ainsi à Patrice Talon, président sortant qui n'est plus éligible à sa réélection car la Constitution prévoit 2 mandats maximum pour le chef de l'État, soit 7 ans renouvelables une seule fois. Poursuivons ce tour de l'actualité au Maroc, où la compagnie aérienne Royal Air Maroc a annoncé la suspension provisoire de plusieurs lignes internationales reliant le Maroc aux pays d'Afrique centrale et à plusieurs villes européennes. Cette suspension temporaire intervient suite à la forte hausse des prix du kérosène provoquée par la guerre au Moyen-Orient. Dans un communiqué officiel, la compagnie aérienne précise que cette mesure est provisoire et qu'aucune suppression définitive n'est envisagée. Elle promet par ailleurs des solutions de réacheminement ou de remboursement pour les passagers concernés. Royal Air Maroc suspend notamment ses vols vers Bangui, Brazzaville, Kinshasa, Douala, Yaoundé et Libreville. De l'autre côté, l'épidémie d'Ebola connaît une aggravation rapide en République démocratique du Congo. Selon le dernier bilan communiqué samedi par le ministère congolais de la Santé, 204 décès ont été enregistrés sur 867 cas suspects contre 177 morts recensés la veille par l'Organisation mondiale de la Santé. Réunis à Kampala au Rwanda, les responsables des centres africains de contrôle et de prévention des maladies ont placé 10 pays sous surveillance, dont l'Angola, le Burundi, la Centrafrique, le Congo-Brazzaville, l'Éthiopie, le Kenya, le Rwanda, le Soudan du Sud, la Tanzanie et la Zambie. L'Ouganda, déjà touché, a confirmé 5 cas et 1 décès. Une note en culture avec la réalisatrice rwandaise Marie Clémentine du Sambe Jambo, qui a décroché la caméra d'or au Festival de Cannes 2026 avec son film Ben Imana, qui est un récit sur la réconciliation complexe et douloureuse au Rwanda après le génocide qui a opposé 2 peuples. Terminons ce tour de l'actualité en sport avec le roi du Maroc, Mohamed VI, qui a gracié les supporters sénégalais emprisonnés après les violences survenues lors de la finale de la CAN 2025 à Rabat. C'est tout pour cette revue de l'actualité africaine. Je vous donne rendez-vous dimanche prochain pour une nouvelle page de Saga People. À la présentation, j'étais Lionel Bindi.
0: Merci bien à Lionel Bindi. Je rappelle qu'il nous vient de l'Institut universitaire Bissaï, donc étudiant en filière journalisme. Vous comprenez qu'à l'IUB, il y a donc des produits, des très bons produits qui sont là-bas et on le retrouvera désormais tous les dimanches dans cet espace réservé et consacré à l'actualité des people sur le continent africain au cours de la semaine qui s'achève. Allez, on va remonter à musique et derrière, on va retrouver notre saga guest de ce dimanche.

0: La dernière partie de cette production de Saga Africa, comme tous les dimanches, Saga Guest ou encore le tapis rouge déroulé à notre invité du dimanche soir sur les antennes de votre radio. Eh bien, aujourd'hui, je vous l'annonçais, l'artiste et musicienne camerounaise Megabi qui vit en France. Elle est donc en direct avec nous depuis la France. Bonsoir Megabi et bienvenue dans l'émission Saga Africa sur Royal FM 88.4 à Yaoundé. Comment ça va?
1: Bonsoir Jean-Claude Ngué, bonsoir à tous les auditeurs de Royal FM. Je vais bien, merci beaucoup pour l'invitation. Ça me fait vraiment plaisir d'être avec vous sur ce plateau.
0: C'est nous qui sommes davantage encore plus satisfaits, même honorés de voir que vous avez bien voulu accepter de répondre à notre invitation. Alors Megabi, nous sommes très honorés, je le disais, de vous avoir sur notre fauteuil d'invité de cette édition. Vous êtes artiste et musicienne, un métier que vous avez embrassé par passion, car vous faites autre chose dans la vie. Mais avant d'évoquer votre côté musical, si on vous demandait de vous présenter à nos auditeurs qui sont aussi vos fans, qui est Megabi?
1: Merci beaucoup pour cet honneur. Je suis Megabi, artiste musicienne d'origine camerounaise. Je suis aussi en fin de formation en soins infirmiers. Je suis une personne très attachée aux valeurs humaines, à l'amour, au partage. La musique est pour moi un moyen d'exprimer ce que je ressens et de transmettre des messages.
0: Alors, Megabi, vous n'avez pas embrassé la musique comme métier au départ. Que s'est-il passé? À quel moment et comment vous avez intégré le monde de la musique?
1: C'est vrai que la musique n'a pas été mon premier choix professionnel. C'est un rêve d'enfance que j'ai gardé longtemps au fond de moi. J'ai grandi au Cameroun avec la musique autour de moi, notamment le bikutsi, mais jamais de moyens et de confiance en moi. Je manquais vraiment de moyens et une grande confiance en moi. C'est en arrivant en France que j'ai décidé de me lancer, de m'exprimer, de donner vie à ce rêve.
0: Et c'est un rêve qui, pour nous, est un véritable plaisir, car vous venez de sortir une chanson fantastique qui parle de notre cher et beau pays, le Cameroun. On va y arriver. Mais déjà, dites-nous, quels sont les thèmes que vous abordez dans vos différentes compositions musicales?
1: Dans mes chansons, j'aborde des thèmes très humains. Le premier, il concerne mon pays, qui est le Cameroun. Ma terre natale que j'aime de tout mon cœur. Voilà. Donc ensuite, je dénonce les abus faits aux femmes dans la vie quotidienne, les réalités de la vie quotidienne, mais aussi et plus précisément l'identité, la culture de mes racines à travers ma chanson Cameroun. Je parle souvent des choses que j'ai vécues ou observées autour de moi dans mes chansons, la plupart du temps.
0: On aura l'occasion donc de s'en faire véritablement la preuve. Alors Megabi, artiste et musicienne camerounaise par passion, dites-nous un peu, à quel moment vous recevez toute cette inspiration et comment faites-vous pour mettre tout ça en musique?
1: L'inspiration, bon, parlons d'inspiration, ça peut venir à tout moment. Ça peut être une situation que je vis, une émotion, une discussion, une situation de la vie quotidienne. Quand ça vient, j'écris, je prends des notes. Ensuite, je travaille la musique pour donner une forme à tout ça, pour que le message passe avec sincérité et soit bien accueilli par le public.
0: Maintenant, on va joindre l'acte à la parole. Hein. On va donc écouter une de vos compositions musicales. D'ailleurs, c'est vous qui faites le choix de la chanson que vous aimeriez qu'on écoute ce soir dans le cadre de cet entretien que vous avez bien voulu nous accorder en direct depuis la France. Megabi, vous choisissez quelle chanson?
1: Je vais choisir naturellement le titre Cameroun. C'est le titre qui me tient à cœur en ce moment, donc... Toutes mes chansons me tiennent à cœur, mais pour aujourd'hui, je choisis le titre Cameroun.
0: D'accord, on va donc écouter Cameroun que vous avez choisi et on va se retrouver dans quelques instants seulement.
1: Cameroun est une chanson très personnelle. Elle parle de mon amour pour mon pays d'origine, de mon identité. Elle parle aussi du vivre ensemble, du fait qu'au Cameroun, malgré nos différences, on peut s'unir, s'aimer, construire ensemble. C'est un message d'unité et de fierté que je souhaitais transmettre et faire passer à travers cette jolie chanson.
0: D'accord, on écoute la chanson et on se retrouve derrière pour la suite de cet entretien.

0: Et j'aime bien cette orchestration musicale, hein. Il faut dire que là, on a naturellement une mélodie envoûtante, entraînante, et surtout le message qui se retrouve en fond, le Cameroun Africa Miniature, peint bien évidemment par l'artiste et musicienne camerounaise Megabi, notre invité ce soir dans l'émission Saga Africa en direct de la France. Alors Megabi, après avoir écouté cette chanson, on aimerait bien savoir qu'est-ce que vous a motivé à composer un hymne comme celui ici qui parle du Cameroun, qui présente le Cameroun au reste du monde.
1: Ce qui m'a motivé, Jean-Claude Ngui, c'est vraiment cet amour profond pour mon pays. Peu importe où je me trouve, le Cameroun fait partie de moi. Ce sont mes racines. Le Cameroun est ancré en moi et je me dis ancré dans tout Camerounais. Peu importe l'endroit où il se trouve, le Cameroun est un bout de nous. Nous le portons en nous, nous sommes nés là-bas. Dans la chanson, je l'exprime clairement et je dis, je ne peux pas oublier que je suis née là-bas. Donc, le Cameroun, c'est la terre de mes ancêtres. J'avais besoin d'exprimer cela en musique et vraiment de le partager.
0: Et ça se ressent véritablement, hein, parce que là, on a une véritable sincérité. D'ailleurs, quand on écoute les paroles de cette chanson, on a envie d'écraser une larme parce qu'on se retrouve dans son beau pays, le Cameroun. Et ça fait toujours plaisir de savoir que, même étant à plus de 6000 kilomètres, vous restez naturellement posé sur les racines de vos origines, de votre terre natale qui est le Cameroun. Et je voudrais également indiquer au passage cette réalisation magistrale sur le plan de l'orchestration musicale, la mélodie, l'agencement des notes. On aimerait bien savoir à ce niveau-là, Megabi, avec qui est-ce que vous avez travaillé dans la réalisation de cette chanson Cameroun? Au niveau du studio, ça a été enregistré où et pendant combien de temps?
1: J'ai travaillé avec des collaborateurs en studio pour la réalisation de toutes mes chansons. L'enregistrement s'est fait en France. Mais j'ai collaboré avec des personnes au Cameroun, telles que Robert Santé, Cashmaker, qui ont fait les arrangements. Mais j'ai juste fait les prises de voix en France. Donc, ça a pris un temps nécessaire pour bien poser le message et obtenir un rendu fidèle à ce que je voulais transmettre. Mais à la fin, ça s'est plutôt bien passé.
0: Alors, si vous avez convenance, hein, on va encore réécouter cette chanson parce que là, c'est notre Cameroun qui est valorisé, c'est notre Cameroun qui est vanté, c'est notre Cameroun qui est présenté à la face du monde à travers votre inspiration, Megabi.
1: D'accord, Jean-Claude Ngui, on écoute Cameroun.

0: Je rappelle bien évidemment Megabi qui a plusieurs chansons dans votre répertoire, mais pour ce dimanche, vous avez voulu qu'on reste uniquement sur ce titre Cameroun parce que ça parle à tous les compatriotes, à tous les Camerounais, que ce soit sur le plan national et même ceux qui sont du côté de la diaspora, une diaspora d'ailleurs dont vous en faites partie. Alors, il y a que vous parlez carrément de vous dans cette chanson, de cette émotion qui vous anime quand vous pensez au Cameroun. Qu'est-ce que vous ressentez quand vous écoutez cette magnifique chanson?
1: Vraiment, Jean-Claude Ngui, quand j'écoute cette chanson, je ressens beaucoup d'émotions. C'est beaucoup d'émotions, c'est de la fierté, la nostalgie, mais aussi de la joie. C'est comme un lien direct avec mon pays. Franchement, là, je suis connectée directement avec le Cameroun.
0: Et maintenant, quel est l'objectif que vous recherchez à travers cette chanson Cameroun?
1: Mon objectif, c'est de rassembler, de rappeler que nos différences sont une richesse et aussi de valoriser le Cameroun, montrer une image positive et forte de notre verre jaune, bien évidemment.
0: Et maintenant, Megabi, pour les auditeurs qui nous écoutent, on imagine que la chanson ne laisse personne indifférent. Où est-ce qu'on peut retrouver cette magnifique chanson Cameroun, tout comme les autres titres qui font partie de votre répertoire?
1: La chanson est disponible, la chanson Cameroun est disponible sur les plateformes digitales comme YouTube. Mes autres titres sont également accessible en ligne. Ça veut dire vraiment tout est en ligne. Vous tapez Megabi Cameroun, vous me retrouvez tout de suite.
0: Alors, nous avons une tradition sur Saga Africa, c'est qu'on ne parle pas avec la bouche là où il y a des tam-tams. Ça, c'est un proverbe qui nous vient de Burkina Faso. Et on va devoir vous soumettre à cet exercice. C'est vrai que c'est la nuit. On imagine que la voix n'est pas totalement en forme, mais quand même, vous nous sevrez d'un petit a cappella pour reprendre quelques paroles de cette belle chanson Cameroun qui présente le Cameroun au reste du monde.
1: Tu vois, je vis ailleurs, mais je pense au Cameroun. 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
0: Oh, magnifique, magnifique. Franchement, on n'imaginait pas que la voix pouvait faire ce travail ce soir. Megabi, infiniment merci de nous avoir fait ce plaisir avec cet a cappella qui reprend les chansons qui sont véritablement touchantes, des chansons de patriotisme, des chansons de valorisation de notre cher et beau pays, le Cameroun, le 237. Alors, Megabi, on va pas vous garder longtemps parce qu'on sait que vous avez certainement des occupations qui vous attendent très tôt demain matin. On va bientôt se quitter et avant, un dernier mot pour nos auditeurs. S'il vous plaît, j'allais oublier avant un dernier mot, Megabi. Après la chanson Cameroun, ce sera quoi la suite?
1: Pour la suite, je compte continuer à faire vivre mes titres existants pour le moment. Notamment Cameroun, je suis vraiment à fond pour essayer de pousser Cameroun le plus loin possible. Je suis en pleine promotion et le titre phare que j'ai choisi, bien évidemment, c'est Cameroun. Donc, je sature, j'essaie de saturer, de faire du bruit, de ne pas m'arrêter, d'essayer de faire que chaque Camerounais se reconnaisse en ce titre. Et oui, bien évidemment, je compte travailler sur de nouveaux projets. Il y aura de nouvelles chansons avec une évolution artistique, notamment au niveau vocal. Je compte travailler un peu plus ma voix. Franchement, prendre un peu plus de temps pour la musique parce que, ouais, quand on s'arrête comme ça, revenir, ça se fait pas au bout d'un claquement des doigts. Il faut beaucoup travailler, beaucoup donner de sa personne, de sa disponibilité, avoir la patience que les choses se mettent en place et j'ai confiance, je sais que ça va le faire.
0: Et vous pouvez compter sur un autre accompagnement dans ce que vous allez proposer par la suite. On va bientôt se quitter. Un dernier mot pour nos auditeurs cette fois.
1: Je remercie tous les auditeurs pour leur écoute. Je vous invite à soutenir la musique, à partager Cameroun. Merci à tous ceux qui me soutiennent déjà, de près, de loin, de partout dans le monde. L'amour est la base de tout et moi, je vous aime tellement. Donc voilà, merci, merci à tous. Merci à toi Jean-Claude Nguy, merci à l'équipe qui me reçoit aujourd'hui. Merci à toute l'équipe de Royal FM.
0: Merci aussi infiniment Megabi d'avoir accepté notre invitation ce dimanche et surtout d'avoir pris de votre temps que nous imaginons un peu bousculé dans la nuit de dimanche pour répondre à notre sollicitation depuis la France sur les antennes de la radio Royal FM à Yaoundé, Cameroun, et surtout bon vent pour la suite de votre carrière.
1: Merci infiniment à vous Jean-Claude Nguy et encore merci à toute l'équipe et à très bientôt. Proverbe 50 beats.

Merci donc à l'artiste et musicienne camerounaise Megabi qui était notre saga guest ce dimanche sur les antennes de la radio Royale FM dans le cadre du programme Saga Africa. Merci à toute l'équipe qui a travaillé, à vous tous qui nous avez écoutés d'ailleurs. Et en studio, il y avait le risque Kemoué à la mise en onde, projet qui a quitté à la coordination centrale sous la supervision générale du PDG, le révérend pasteur Bissaï Emmanuel Noël. Jean-Claude Ngué, c'est mon nom. On se retrouve demain matin à 6h-8h pour la matinale royale. Portez-vous bien surtout. Que Dieu vous garde. Salut.

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0: Au nom de notre Seigneur et Sauveur, Jésus-Christ. Bien-aimé, c'est votre émission, Le Chemin de la Liberté. Et c'est toujours avec un plaisir, bien-aimé, que nous répondons présent, bien-aimé. C'est une émission d'édification spirituelle, de communion fraternelle et de révélation dans la connaissance de la parole de Dieu. Cette émission est inspirée par l'Esprit de Dieu, produite par la communauté chrétienne restaurée du Cameroun et supervisée par le révérend pasteur Bissai Emmanuel Noël. Nous sommes situés à 800 mètres du carrefour Kouaba, juste à côté du complexe hospitalier La Mamu. Le but de cette émission, c'est d'amener le peuple de Dieu, ceux-là qui sont encore dans l'ignorance, la captivité et la stagnation, à vivre dans un monde de paix et de lumière, et surtout d'abondance en Jésus-Christ. À ce micro de présentation, je suis votre humble serviteur, l'évangéliste Marius Nia. Et comme toujours, je ne suis pas seul dans ce studio. En face de moi, j'ai le frère Eike, Eric. Bonjour, bien-aimé.
1: Bonjour, mon frère. Bonjour, l'évangéliste.
0: Bien-aimé, tout près de moi, j'ai également l'homme qu'on ne présente plus. L'homme que Dieu a ramassé dans la boue, a lavé, a habillé, a parfumé et a mis sur la table les grands. Pasteur Richard Mathias Misson, bonjour.
2: Bonjour, évangéliste Marius. Bonjour au bien-aimé Yves Eric. Bonjour au roi Salomon. Bonjour à Alain Kwekam. Bonjour au superviseur général de l'émission Le Chemin à la Liberté, le révérend Bissa Emmanuel Noël. Bonjour au pasteur Dominique Clément. Bonjour au pasteur David Nyambal. Bonjour à toute la communauté des auditeurs de la Radio Royale FM, surtout de l'émission Le Chemin et la Liberté. Bonne fête de la Pentecôte, évangéliste Marius.
0: Nous sommes également avec les frères Salomon et Sanar qui s'occupent de la technique et le frère Alain Kwekam pour le cadrage vidéo. Nous leur disons également bonjour et nous invitons le frère Salomon et Sanar à nous mettre cette musique de mise en condition. On se retrouve juste après.

0: Bien-aimés, avant l'entame de cette émission, nous allons passer la parole à l'homme de Dieu, le pasteur Richard Mathias Minsan, afin qu'il intercède en notre faveur.
1: Notre Père et notre Roi, Dieu de nos pères, Abraham, Isaac, Jacob, je te bénis, je te loue, je te dis infiniment merci. Merci au Dieu du ciel pour le soutien que toi, Seigneur, tu nous as accordé, Papa, tout au long de la semaine qui est en train de s'achever. Merci une fois de plus parce que durant le mois de mai, toutes les émissions que nous avons produites, Seigneur, Papa, ont été supervisées, ô Dieu, soutenues, guidées de main de maître, ô Dieu, par ton esprit. Merci encore parce que tu nous permets de clôturer ce mois encore en beauté, parce que c'est la dernière émission, Père éternel, pour le compte de ce mois de mai. Notre Dieu, notre Roi, ce n'est pas par la puissance, ce n'est pas par la force, mais c'est de par ton esprit, Seigneur, ô Dieu, que nous avons pu produire et réaliser, ô Dieu, tout au long de ce mois, l'émission Le Chemin, la Liberté. Non pas à nous, mais nous voulons que la gloire, l'honneur, ô Dieu, Papa, te revienne. Notre Père et notre Dieu, nous te disons merci, ô Dieu, pour le soutien, la santé, la protection, la victoire, Seigneur, que toi tu nous as accordé face, ô Dieu, à l'adversité, Seigneur. Merci pour les combats visibles, les combats invisibles que tu as menés et que tu nous as permis, ô Père éternel, de remporter victoire. Notre Dieu, notre Roi, les mots me manquent, Seigneur, ce jour, Père éternel, pour te qualifier. Nous voulons que la gloire, que l'honneur, ô Père éternel, te revienne. Notre Père et notre Dieu, nous ne sommes pas dignes de nous approcher devant de toi. Oui, nous ne sommes pas dignes. Parce que Seigneur, j'ai souillé mon corps, j'ai souillé mon âme et mon esprit. Nous sommes allés, Seigneur, auprès d'autres dieux pour les servir, les vénérer. Des dieux qui ont la bouche, parlent pas, des mains ne touchent pas, des oreilles n'entendent pas, des pieds ne marchent pas. Ce sont ces dieux-là que nous avons servi, nous avons vénéré. Et cela a provoqué ta colère et ta fureur. Mais nous venons humblement, tel que tu le déclares, livre de 2 Chroniques 7, 14. Si mon peuple, celui qui a invoqué mon nom, prie, s'humilie, se détourne de ses mauvaises voies, du haut des cieux, tu vas nous exaucer. Notre Père, notre Dieu, aie pitié de nous. Jette un regard compatissant, un regard d'amour, un regard miséricordieux, Seigneur. Nous venons, Seigneur, reconnaître que nous avons péché contre le ciel qui est ton trône. On a péché contre la terre, on a péché contre l'église. Nous avons sorti des paroles qui ont détruit les vies. Nous avons sorti des paroles, mon Dieu, qui ont détruit les destinées. Mais ce jour, ce matin, Seigneur, en cette matinée spéciale, Père éternel, où nous célébrons, Seigneur, la venue du Saint-Esprit, nous voulons te supplier, Seigneur, ô Dieu, repens-toi de ta colère contre, ô Dieu, l'Église. Repens-toi de ta colère contre le monde entier, contre le continent, ô Dieu, africain, mais surtout notre pays, le Cameroun. Notre Père, notre Dieu, Papa, ô Dieu, aie pitié de nous. Lave-nous, Seigneur, purifie-nous, sanctifie-nous, Seigneur, ô mon Dieu, mon roi, avec ton sang précieux, afin qu'on soit propre, agréable, ô Dieu, à tes yeux. Notre Père, notre Dieu, ton sang a coulé pour nous libérer. Ton sang a coulé pour nous racheter de la malédiction de la loi. Oui, Seigneur, ton sang a coulé, Seigneur, pour nous libérer de la malédiction de la loi, étant devenu malédiction pour nous. Nous ne sommes plus redevables, ô Dieu de Satan, de quoi que ce soit, parce que tu as payé le prix. Tu as payé le prix pour notre liberté. Tu as payé le prix, Seigneur, pour qu'on ne soit plus condamné. D'ailleurs, tu le dis, il n'y a plus de condamnation pour ceux qui sont en Christ. Oui, ô Dieu, je le confirme, je le réitère. Je le confesse ce matin, Seigneur, que nous ne sommes plus condamnés parce que Christ a été condamné pour notre rachat. Il a été condamné pour notre libération, pour notre délivrance. Notre Père, notre Dieu, que ton sang, ô Dieu, plaide dans notre faveur. Que ton sang libère la faveur de Dieu, la bénédiction de Dieu sur tout notre triangle national. Ô Père éternel, que ton sang couvre cette nation, les autorités, le peuple camerounais. Que ton sang couvre, Seigneur, et rachète ton Église afin que ton sang, ô Dieu, que l'Église soit purifiée, Seigneur, sanctifiée, ô Dieu, propre à toute bonne œuvre au nom puissant de Jésus. Oui, Seigneur, notre Dieu, notre Père, tu dis l'homme vaincu à cause du sang de l'agneau, à cause de la parole témoin. Par le sang de Jésus, la sorcellerie est vaincue. Par le sang de Jésus, l'idolâtrie, la magie noire, la magie blanche est vaincue au nom puissant de Jésus. Papa, que ton sang nous couvre, nous rend invisibles aux yeux des satanistes, aux yeux des sorciers au nom puissant de Jésus. Notre Dieu et notre Roi, nous invoquons ton sang par la foi au Père éternel dans cette famille, dans cette maison au Père éternel, où on a été nous écouter actuellement. Oui, Seigneur, ô Dieu, que ton sang couvre cette famille, que ton sang couvre cette maison, afin que toute malédiction, Seigneur, ô Dieu, Papa, qui reposait sur cette famille, soit effacée, annulée par la puissance de ton sang précieux ce jour, ce matin, au nom de Jésus. Par la foi au Père éternel, nous consommons au Père éternel, ô Dieu, les 7 coupes de ton sang, que la communauté, les auditeurs, que ce matin, de quelque manière que ce soit, par la foi, ô Dieu, nous consommons le sang de Jésus, que ce sang nous restaure, que ce sang nous accorde la guérison physique et la guérison spirituelle, nous donne l'énergie physique et l'énergie spirituelle au nom puissant de Jésus. Notre Père,
2: notre Dieu. Tu n'es pas un homme pour mentir, ni le fils d'un homme pour se repentir de toute promesse que toi tu nous as faite. Tu nous as fait la promesse et elle s'accomplit. Seigneur, ô Père éternel, aujourd'hui, Seigneur, ô Dieu, la communauté chrétienne, ô Dieu du monde entier, Papa, célèbre la Pentecôte, la venue du Saint-Esprit, Seigneur, ô Dieu, sur les chrétiens. Ô Père éternel, joins ma voix, j'unis ma voix, Papa, ô chrétien du monde entier, Seigneur, pour que cette célébration, la célébration, ô Dieu, la Pentecôte, 2026, Seigneur, un impact, Seigneur, dans nos vies. Oh Dieu, on ne peut pas parler du Saint-Esprit sans qu'il ne te reçoive, sans qu'il ne se manifeste. Oui, Seigneur, notre Dieu, notre Père, tu as dit, nous allons recevoir la puissance. Et dans les derniers jours, tu vas répandre ton esprit. Je prie au Père éternel que l'Esprit Saint se répande, que l'Esprit Saint commence à visiter les familles, commence à visiter, Seigneur, les coins et les recoins de notre nation. Que le Saint-Esprit de Dieu remplit, oh Dieu, le cœur de nos autorités, le président et tous les membres du gouvernement. Que le Saint-Esprit de Dieu remplit l'onction, la puissance, l'autorité de Dieu au sein de son église, sur ses serviteurs et sur ses servantes, au nom puissant de Jésus. Très cher Saint-Esprit de Dieu, remplis, Seigneur, cette famille, remplis la vie du frère, remplis la vie, oh Dieu, Papa, du frère qui est connecté ce matin, et que le Saint-Esprit de Dieu change l'atmosphère dans les lieux, les endroits où on entend nous écouter actuellement, au nom puissant de Jésus. Très cher Saint-Esprit de Dieu, les signes, les miracles et les prodiges, oh Dieu, se révèlent et se manifestent maintenant au nom puissant de Jésus. Que le Saint Esprit de Dieu descend dans ce studio pour changer l'atmosphère, qui remplit au de ce studio de la gloire, de l'onction, de l'autorité de Dieu. Que le Saint-Esprit de Dieu remplisse cette maison qui est connectée ce matin de la gloire, de la puissance, ô Dieu, et que le Seigneur vienne établir sa gloire, son hôtel et sa présence éternelle dans cette famille, dans les lieux, les endroits où on est en train d'écouter actuellement, au nom puissant de Jésus. Notre Père et notre Dieu, merci parce que le feu descend pour calciner, brûler, détruire, anéantir tout ce que notre honore, tout ce qui ne te glorifie, Seigneur, dans nos vies, dans nos familles, tout ce qui ne te honore, tout ce qui ne te glorifie, déposé de quelque manière que ce soit, mystiquement et physiquement, est complètement brûlé, calciné, enlevé, anéanti par le feu de Dieu ce matin, au nom puissant de Jésus. Je proclame que par le feu, par l'onction, Papa, nous sommes libérés, délivrés de l'oppression, de l'enfoutement, de la sorcellerie, de l'héritage satanique, diabolique que nos pères nous ont légué au nom puissant de Jésus. Éternel, notre Père et notre Roi, investi de l'onction, de l'autorité, de la puissance que tu me confères en tant que ton fils. Le livre de Jean 1, verset 12, à ceux qui l'ont reçu, à ceux qui croient son nom, tu as donné le pouvoir. Oui, Seigneur, je reçois le pouvoir, le mandat, Seigneur, lorsque ma voix est élevée, aucun sorcier, aucun sataniste ne peut s'opposer, parce que j'ai reçu l'autorité, j'ai reçu l'autorisation de marcher sur les serpents, les scorpions et sur toute la puissance de l'ennemi, et rien de mal ne m'arrivera. Oui, Seigneur, ce matin, je me tiens sur ta victoire pour proclamer la défaite de nos ennemis, la défaite de nos adversaires. En grand nombre qu'il soit, je confesse et déclare, oh Dieu, la destruction du son de la sorcellerie dans notre nation, la destruction de la sorcellerie dans ta famille, dans ta maison, dans ton foyer, au nom puissant de Jésus. Toutes les incantations qui ont été faites dans les halls de la magie noire, la magie blanche, dans les halls de la sorcellerie concernant ta vie, concernant tes projets, concernant tes entreprises, concernant notre nation, en ma qualité de serviteur de Dieu, je m'oppose contre la volonté de Satan dans cette nation, je m'oppose contre de la volonté de Satan dans nos familles, dans nos maisons au sein de l'église, au nom puissant de Jésus. Toutes les incantations qui ont été faites par les hommes de ténèbres contre nous, je rends cela nul et sans effet, au nom puissant de Jésus. C'est ce que Dieu a arrêté depuis le ciel pour nous. C'est ça que nous allons vivre sur la terre et vivant au nom de Jésus. Merci parce que Satan et tout son gouvernement, nous les envoyons au chômage ce matin, au nom puissant de Jésus. Merci Seigneur pour la grande victoire, la grande liberté, la grande délivrance que tu accordes au Dieu, à ton peuple, à tes bien-aimés ce jour. Notre Dieu, notre Roi, nous voulons te confier, Seigneur, au Dieu, l'émission de ce jour. C'est la dernière sortie de cette émission. Comme tu sais le faire, à chaque fois que nous venons ici pour proclamer l'évangile, Papa, tu te glorifies. Encore ce matin, Seigneur, nous voulons nous effacer que tu puisses et que tu puisses en puissance. Seigneur, merci parce que tu vas superviser, coordonner des mains de maître l'émission de ce matin. Tous ceux qui sont connectés, Seigneur, au Dieu, à l'émission de ce jour, le Seigneur libère une notion spéciale. Il libère une bénédiction extraordinaire dans la vie des bien-aimés connectés ce jour à l'écoute de cette émission au nom puissant de Jésus. Je bénis l'Éternel, le Dieu Tout-Puissant, parce que déjà des requêtes, des supplications que j'ai adressées, il va continuer à intercéder de faveur afin que notre joie soit totale et parfaite. À Dieu la gloire, l'honneur, la victoire au nom puissant, suprême. Jésus-Christ Nazareth, j'ai prié, rendu grâce. Amen.
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Bien-aimé en Christ, nous sommes donc de retour dans ce studio après cette ponctuation musicale. C'est votre émission Le Chemin de la Liberté, diffusée exclusivement sur ces antennes de Royal FM 88.4. Et vous pouvez également nous suivre en direct à notre page YouTube, Royal Espace FM Espace Cameroun. Royal Espace FM Espace Cameroun. Le Chemin de la Liberté, c'est une émission au cours de laquelle nous avons un thème que nous développons comme ça avec l'aide de l'Esprit de Dieu. Et ces thèmes sont révélés par ce même esprit au révérend pasteur Bissai Emmanuel Noël. C'est le superviseur général de cette émission. Nous venons tout simplement le partager avec vous, le peuple aussi nombreux. Et il faut toujours le rappeler ici que la particularité de cette émission est qu'elle est inspirée uniquement des Saintes Écritures. Bien aimé, nous ne sortons pas de ce cadre. C'est-à-dire, nous n'ajoutons rien ou alors nous ne retranchons rien à la parole de Dieu inscrite dans les Saintes Écritures. Ce matin donc, nous venons avec de nouveaux enseignements et un nouveau thème. Laissez l'Esprit de Dieu nous conduire. Bien aimé. Laissez l'Esprit de Dieu nous conduire. Voici le thème qui va conduire les deux heures d'émission que nous aurons à passer avec vous, bien-aimés, en ce jour où nous célébrons la Pentecôte, bien-aimés. La Pentecôte au cours de laquelle l'Esprit de Dieu s'est répandu dans la vie des chrétiens, bien-aimés. La Pentecôte, l'Esprit, c'est-à-dire cette fête au cours de laquelle l'Esprit de Dieu s'est manifesté, bien-aimé. Dieu a dit qu'il ne nous laissera pas orphelins, qu'il enverra dans nos vies l'Esprit, le Consolateur, l'Esprit de vérité, bien-aimé. L'Esprit qui nous guidera, l'Esprit qui nous enseignera, l'Esprit qui nous révélera, bien-aimé, les choses profondes et cachées, bien-aimé. Laissez l'Esprit de Dieu nous conduire. Dans notre marche avec l'Éternel, bien-aimé, comment est-ce que nous conduisons, bien-aimé? Est-ce que véritablement nous consultons l'Esprit de Dieu qui doit être en nous? Parce que lorsque nous avons accepté Jésus-Christ, nous avons accepté le baptême, bien-aimé, nous avons accepté mettre notre foi en Jésus-Christ, nous recevons en retour l'Esprit de Dieu, c'est-à-dire l'Esprit qui va nous conduire. L'Esprit qui va nous distinguer, bien-aimé, des païens, c'est-à-dire qui va nous amener à ce que nous soyons vraiment distincts des païens au travers de nos actes, au travers de nos faits, au travers de nos gestes, au travers de nos actions, bien-aimé. L'Esprit de Dieu a ce grand rôle. Est-ce que nous consultons l'Esprit de Dieu lorsque nous voulons poser un acte ou lorsque nous voulons, bien-aimé, emprunter un chemin? C'est le thème donc de ce matin. Je pense qu'avec l'aide de cet Esprit de Dieu qui est en nous et aussi à l'aide de la parole de Dieu, parce que je l'ai rappelé à l'entame de cette émission que nous inspirons uniquement de la parole de Dieu, bien-aimé, nous allons voir, nous allons essayer de comprendre comment recevoir l'Esprit de Dieu, comment l'Esprit de Dieu se manifeste, comment percevoir véritablement que c'est l'Esprit de Dieu qui nous parle, parce qu'il faut le dire de l'autre côté, Satan également a ses agents qui nous parlent, qui nous exhortent au quotidien. Comment véritablement faire cette différence, bien-aimé, entre ces deux esprits et comment donc laisser véritablement l'Esprit de Dieu nous...

0: aujourd'hui. Pasteur Richard Mathias Nissan, une fois de plus, bonjour et bonne fête. Le thème, il vient à point nommé. Aujourd'hui, nous célébrons la Pentecôte, la venue de l'Esprit de Dieu dans la vie des chrétiens. C'est un jour symbolique, c'est un jour mémorable au cours duquel nous devons donc invoquer davantage l'Esprit de Dieu dans nos vies. Mais non seulement l'invoquer, mais permettre à ce qu'il puisse se mouvoir, permettre à ce qu'il puisse nous conduire. Parce qu'il faut le dire, c'est un combat. Parfois l'Esprit de Dieu nous parle, mais nous continuons toujours à faire de notre tête.
1: Merci, évangéliste Marius. Hein. Je bénis le Seigneur encore ce matin qui a permis que nous puissions être là pour produire cette émission Le Chemin de la Liberté. C'est la dernière sortie du mois de mai. Le Chemin de la Liberté, c'est une émission d'édification spirituelle. Nous venons édifier le peuple, nous venons enseigner. Il est important de le rappeler, évangéliste Marius, hein, parce que le prophète Osée l'a dit. Mon peuple, ça veut dire le peuple de Dieu, les chrétiens sont détruits. Non pas parce que Dieu est incapable ou impuissant d'agir, mais nous sommes détruits, nous sommes pauvres, nous sommes oppressés parce qu'il nous manque la connaissance. La connaissance, c'est quelque chose de terrible, évangile Marius. Tu vois, à une époque ici, on parlait de la maladie du sommeil. Ça détruisait les vies. Mais à partir du moment où on a découvert le médicament qui soigne cela, ça fait aujourd'hui que les gens ne meurent plus de cette maladie. Il est important que les uns et les autres doivent avoir la connaissance, surtout la connaissance spirituelle. Nous allons développer le thème sur, nous allons parler du Saint-Esprit. Mais tu vois, c'est un thème très vaste, que si on se met à parler du Saint-Esprit, le temps qui nous est imparti est trop limité. Donc nous prenons juste un pan. Donc parler du Saint-Esprit, on peut parler du Saint-Esprit tout au long de l'année. Mais compte tenu de l'actualité, et parce qu'aujourd'hui la communauté chrétienne du monde entier célèbre la venue du Saint-Esprit, c'est pour cela que Dieu nous a mis à cœur de parler du Saint-Esprit. Partager cela avec la communauté des auditeurs de cette émission Le Chemin de la Liberté. Et le thème, tu l'as dit, laisser le Saint-Esprit nous conduire. Laisser le Saint-Esprit nous conduire. Il faut lâcher prise. Ne résistons pas. Toutes les difficultés que nous avons, c'est parce que notre cœur en Dieu, si on a fermé la porte au Saint-Esprit, on ne veut pas le recevoir. J'aime souvent, quand je prends la parole, j'aime souvent prendre les exemples dans la société, parce qu'effectivement, la Bible même dit, la nature nous enseigne. Dernièrement, nous avons reçu ici la visite du pape. Il est venu en Afrique, mais il n'a pas parcouru tous les pays en Afrique. Il y a certains pays qui sont partis. Donc, c'est les pays qui l'ont reçu. Là, il est parti. Là, on ne l'a pas reçu. Il n'est pas parti. Le Saint-Esprit n'est pas réservé pour une catégorie de personnes. Le Saint-Esprit n'est pas réservé pour certaines personnes. Dieu n'est pas tribaliste. Dieu nous aime. D'ailleurs, il le dit. Car Dieu a tant aimé le monde qu'il a donné son Fils afin que quiconque croit, c'est-à-dire que qui le reçoit, qui peut recevoir le Saint-Esprit. Parce que c'est les questions que les uns et les autres peuvent se poser. C'est pour ça qu'on ne va pas entrer en détail et tout. On suppose que ceux qui nous écoutent comprennent ce que c'est que le Saint-Esprit. Qui peut recevoir le Saint-Esprit? Tout le monde peut le recevoir, bien aimé. Le Saint-Esprit, sauf les animaux, sauf les arbres, mais la créature de Dieu, le chien ne peut pas avoir. Il ne peut pas recevoir le Saint-Esprit. Un animal ne peut pas recevoir le Saint-Esprit. Les arbres dans la forêt ne peuvent pas recevoir. Donc c'est l'homme à l'image de Dieu. Quand je parle homme, c'est homme avec grand H, homme comme femme. L'Esprit de Dieu qui dans les dangers, Dieu reprend son esprit. Maintenant, il y a les dispositions préalables qui nous permettent de recevoir le Saint-Esprit. Ça, il faut le comprendre. Il faut comprendre que l'homme a son esprit. C'est pour ça que la prison de la fin, on parle du Saint-Esprit. L'Esprit de Dieu. Parce que il y a l'esprit de l'homme, il y a le Saint-Esprit, mais il y a l'esprit impur. C'est pour ça qu'on dit souvent qu'il a le mauvais esprit. Maintenant, il faudrait que le Saint-Esprit s'associe avec nous. Laisse-le le conduire. Et c'est là où il t'amène. Quand on parle pourquoi Jésus, c'est un peu comme à l'époque, tu vois, Jésus avait 70 qu'il avait choisi au départ, après ils sont restés 12. Aujourd'hui, le fait que nous célébrons la venue du Saint-Esprit, ça veut dire que Jésus, il est parti, mais il ne nous a pas laissé orphelins, il nous a laissé

0: Saint-Esprit, qu'il est toujours présent au travers de son esprit. Donc il n'est pas, je suis pas, celui qui a le Saint-Esprit n'est pas différent de celui de Pierre qui marchait avec Jésus, de Jean qui marchait avec Jésus, d'André qui marchait, de Marc qui marchait avec Jésus. C'est pour ça que il est important que je m'en aille. Mais je ne vous laisse pas offrir. Quand on parle, quand il y a quelqu'un qui l'a offert, ça veut dire qu'il n'a pas de mère, il n'a pas de père. Mais ici là, quand Jésus parle, il dit que je suis présent. Donc ça veut dire que Jésus qui a marché aux côtés de Pierre, qui a fait en sorte que quand ils avaient peur de la barque, c'est le même, c'est-à-dire que c'est le rôle là que le Saint-Esprit joue maintenant, qu'il est là. C'est-à-dire que toute personne qui laisse, qui se laisse guider par le Saint-Esprit, c'est-à-dire qu'il a l'Esprit de Dieu en lui. C'est pour ça qu'il dit qu'il est un, il est rempli de l'Esprit de Dieu, il a l'Esprit du Seigneur en lui. C'est-à-dire qu'il n'est pas seul, l'Esprit de Dieu habite en lui. C'est pour ça qu'on est dans le type, on dit que non, le type l'a habité par le mauvais esprit, les esprits impurs. Et nous allons voir ça au travers de la parole de Dieu, le livre de Jean 14, verset 26 et Jean 16, verset 7 à 8. Jean 14, verset 26, dit quoi, évangéliste?
1: Jean 14, verset 26, il est écrit.
0: Oui.
1: Mais le Consolateur, l'Esprit Saint, que le Père enverra en mon nom, vous enseignera toutes choses et vous rappellera tout ce que je vous ai dit.
0: Ici, c'est Jésus qui parle de son vivant. Il parle qui? Il parle à qui, évangéliste parle? Aux disciples qui marchaient avec lui. Parce qu'ils savaient que le temps était arrivé, on venait de célébrer la fête pascale. Oh, il est mort, là, enseveli, et le troisième jour, il a ressuscité. Il a dit exactement aux disciples, et tout ce qu'il a dit, c'est accompli. Il a dit que bon, moi, je veux partir. Mais le consolateur, ici, évangile, on dit, mot consolateur en grec veut dire paraclet. Il parle du consolateur. C'est-à-dire que quelqu'un qui se tient à tes côtés, pour te tenir compagnie, pour t'assister comme un avocat, pour te secourir comme un aide, pour te couvrir comme refuge, pour te défendre comme une protection et agir à ta place. Quand on essaye d'expliquer, c'est que c'est parce que quand on parle du consolateur, c'est-à-dire que je suis allé dans le dictionnaire biblique pour comprendre l'évangéliste Mario Signa, pour partager avec la communauté des auditeurs de cette émission, il dit, le consolateur, quand on parle du consolateur, Jésus utilise le mot consolation. Le consolateur. Et le mot consolateur en grec veut dire paraclet. Et maintenant, paraclet veut dire quelqu'un qui se tient à tes côtés. Donc, c'est vrai que je disais tout à l'heure que de même Jésus était la présence physique de Jésus. C'est-à-dire que Jésus marchait avec Pierre. Quand ils avaient des difficultés, un peu quand la barque chavirait, Jésus a fait quoi? Jésus a calmé la tempête. Donc ça veut dire que c'est pareil, c'est-à-dire qu'il n'y a pas plus de différence là. La seule différence c'est qu'il n'est pas là physiquement. Mais l'Esprit de Dieu nous assiste. Pour ceux qui sont remplis de Saint-Esprit savent que effectivement c'est ce qui se passe. C'est-à-dire que quelqu'un qui se tient à nos côtés pour nous tenir compagnie. C'est-à-dire que tu n'es pas seul. Tu n'as pas besoin d'avoir des amis pour dire que non, je suis isolé, je me sens seul. Non, bien-aimé, quand tu as l'Esprit de Dieu, il t'assiste. Il t'assiste le jour. Il t'assiste dans la nuit. Il t'assiste dans tout ce que tu fais. Il est à tes côtés tous les jours, 24 sur 24, 7 jours sur 7, 367 jours, minute après minute, seconde après seconde. Il est là à tes côtés. Qui est ton avocat? On connaît le rôle d'un avocat. Un avocat, c'est que quand tu as un souci, c'est pour ça que quand tu as un problème, tu peux payer les honoraires d'un avocat. Ici, c'est gratuit. Il a dit que le Saint-Esprit joue le rôle d'avocat. Et quand tu es un avocat, surtout quand tu es un avocat international, tu connais la loi qui te défend quand tu es accusé par l'accusateur ou le frère, parce qu'il est là pour nous accuser. Maintenant, le Saint-Esprit joue donc le rôle de quoi? D'avocat. C'est quelqu'un qui vient à ton secours, qui t'aide et qui te couvre comme un refuge. Donc le Saint-Esprit, il est un refuge. Là où on passe se reposer, c'est que quand tu as l'Esprit Saint, lui voit ce que tu ne vois pas. Le Saint-Esprit entend ce que tu n'entends pas. Le Saint-Esprit opère dans le spirituel. Parce qu'on dit souvent 99% des choses sont dans le spirituel et 1% est physique. Donc tu vois que c'est dans le spirituel que lui il agit. Et maintenant, quand il est dans ton refuge, il te défend. Il est là comme protecteur et il agit. Donc à chaque fois que tu es menacé, à chaque fois que bien aimé, on conspire. C'est pour ça que parfois il dit que hey, telle chose voulait m'arriver. Mais lui il anticipe. Il anticipe sur toi, bien-aimé dans le Seigneur. C'est pour cela que le livre de Jean 16, verset 7 a lui dit quoi, évangéliste Maria? C'est toujours Jésus qui parle pour dire qu'il est avantageux, il est important que je parle. Et tu vois que, effectivement, tant que Jésus était avec les disciples n'avaient pas fait certaines choses. Tu vois qu'ils ont commencé à se mouvoir net quand ils ont reçu le Saint-Esprit bien-aimé. Quand Jésus a dit que allez attendre ce jour que nous célébrons, il allait attendre. L'Esprit de Dieu va descendre. Et quand l'Esprit de Dieu est descendu, tu vois que Pierre qui n'était pas courageux, Pierre qui était timide évangéliste, Pierre qui n'arrivait pas, qui avait peur. Parce que quand Jésus est mort, on l'a reconnu. On a dit que Pierre, tu marches avec Jésus. Pierre a régné Jésus trois fois. Parce que l'Esprit Saint nous donne le courage. L'Esprit Saint qui habite maintenant, qui l'a reçu, a fait en telle sorte que Pierre, alors, il était rempli, il était loin. C'est pour ça que quelqu'un qui est habité par le Saint-Esprit, il devient une nouvelle personne. C'est-à-dire qu'il a les facultés, c'est un peu ce qu'aujourd'hui le monde appelle l'intelligence artificielle. Tu vois un peu ce que l'intelligence artificielle fait, évangéliste. Bon, là, tu dis qu'on a besoin de choses, le module de recherche, on tape sa recherche, ça te donne quoi? Les informations. C'est-à-dire que si elle veut les informations du Canada, des États-Unis, je tape dans l'intelligence artificielle. Tu vois, ça, non? Tu vois que le monde veut toujours simplifier, banaliser. En fait, c'est ce que l'Esprit de Dieu fait, donc, dans le spirituel. Tu vois, ce qui se passe dans le monde physique, où les gens aujourd'hui, les gens n'ont pas besoin. C'est-à-dire qu'ils ont besoin de quelque chose. L'information, ils tapent l'intelligence artificielle. Tu tapes la recherche, le moteur de recherche, ce que tu cherches. Tu vois comment ça commence à chercher, ça cherche, ça te ramène les informations que tu veux. Et tu es informé. C'est-à-dire que c'est le rôle-là que le Saint-Esprit vient. C'est-à-dire que quand on a besoin de quelque chose, l'Esprit de Dieu, le Consolateur, qui est en nous, bien-aimé le Seigneur, de nous donne les informations que les autres n'ont pas. C'est ça, en fait, évangéliste Marius. Hein. Le livre de Jean 16, verset 7, dit quoi?
1: Jean 16, verset 7, il est écrit.
0: Oui.
1: Cependant, je vous dis la vérité. Il vous est avantageux que je m'en aille. Car si je ne m'en vais pas, le Consolateur ne viendra pas vers vous. Mais si je m'en vais, je vous l'enverrai. Et quand il sera venu, il convaincra le monde en ce qui concerne le péché, la justice et le jugement.
0: Ce qui m'intéresse dans ce que tu viens de lire, il y a le mot avantage. Tu vois, il y a le mot avantage que j'ai souligné pendant que je m'étais dit que il vous a avantagé. On parle des avantages. On aime les avantages, non? C'est-à-dire que tout le monde, quelqu'un dit que non, si je travaille, bon, quels sont mes avantages dans ce que je veux faire? C'est-à-dire que même quand on te recrute quelque part, généralement, on aime souvent l'article 2. L'intéressé aura droit aux avantages de toute nature prévus par la réglementation. C'est-à-dire que il y a les avantages dans tout ce qu'on fait. Il y a les avantages, je suis commerçant, les avantages à ce que tu fais. Il dit qu'il vous a avantageux. Tu vois, les avantages que nous avons, le fait que nous célébrons aujourd'hui la venue du Saint-Esprit. Et le premier avantage, c'est quoi? C'est que c'est pour ça que j'ai cité que quelqu'un qui se tient là à nos côtés, il nous tient compagnie. On n'est pas seul. Tu n'as pas besoin d'être assisté là, les amis, tu manges. Non, bien-aimé, la meilleure compagnie, c'est pour ça que vaudrait mieux que les gens t'abandonnent. Mais bien-aimé, tu as assisté, tu as une assistance. Un ami, un allié, un conseiller. Celui-là qui te donne les informations que les autres n'ont pas. Il te donne la une de l'information. Quand tu veux l'information, tu vois donc aujourd'hui, nous avons les difficultés, bien-aimés, parce que nous ne laissons pas l'Esprit de Dieu habiter. Parce que l'homme a son esprit. C'est pour ça que quand on vient dans le livre de Galates, on parle de l'Esprit de l'homme. Les deux s'opposent. C'est-à-dire que tu as ton esprit en toi, mais il faudrait que l'Esprit de l'homme soit en association, s'associe avec l'Esprit de Dieu. C'est pour ça que Paul dit que pas si je vis, ce n'est pas moi qui vis. Parce qu'il dit que l'Esprit a contraint à celle de la chair. Les deux s'opposent.